0: Avec ses compositions, la chanson française rencontre les musiques électroniques et les délires pop.
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0: Oscar Les Vacances et MPL avec Les Puceaux. Extrait de l'album Ceci n'est pas mon corps.
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0: Un coup de cœur, Isidre Mardèche.
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3: Alors, nous sommes avec Serena qui a 2, Thierry qui a 0 plus 0, la tête à Toto.
4: Ah ouais, non, ça passe.
3: Serena qui habite à Paris, qui adore les animaux, qui fait des dessins, qui voyage, qui rencontre des baraqués dans des soirées. Alors, est-ce que tu as un porte-bonheur que t'emmènes tout le temps avec toi ?
5: Peut-être mon chien.
3: Ah bah d'accord, le chien est un porte-bonheur, ok, super. Est-ce que tu l'as à côté de toi, là ?
5: Ouais, c'est dodo parce qu'il fait chaud.
3: Ah bah oui, il fait chaud, c'est pas terrible pour les chiens, là, la chaleur. N'oubliez pas, hein,
4: oui,
3: si vous avez des chiens, faites gaffe, hein, parce que mettez-vous pieds nus sur le bitume, vous allez voir comme il fait chaud, on sort pas les animaux quand il fait trop chaud. Alors, quel est, si tu devais, comme ça, là, d'un coup, on te propose de déjeuner avec la star que tu, dont tu rêves, avec qui tu aimerais ?
4: Moi, je suis pas disponible à midi, mais bon, après, je suis quand même bon.
3: Ah d'accord, alors, ok.
4: Non, bah, écoutez, on est sur de l'ego avec Serena. Moi, j'ai envie de découvrir Serena.
3: Oui, bien sûr, gros ego que tu es. Alors, avec qui tu aimerais déjeuner si tu pouvais déjeuner avec une star ?
5: C'est un date ou c'est juste...
4: Oh, c'est un date. Bon, petite personnelle, c'est un date que je veux, moi.
3: Alors, écoute, donc, tu déjeunes avec ta star, après, tu fais bien ce que tu veux. Voilà.
5: Peut-être un beau gosse, alors. Moi,
4: effectivement,
5: je... Je trouve que Adam Driver, il est hyper beau. Alors,
3: ah ouais, carrément.
5: C'est l'acteur là qui joue le nouveau méchant dans les Star Wars.
3: Ah oui, le brun avec les yeux. Oui, d'accord. Ok. Aïe aïe aïe. Aïe.
5: Tu irais avec lui, quoi.
3: Tu déjeunerais avec lui. Bah écoute, ça serait super, ça. Et alors, si tu devais donner ton principal défaut, ça serait quoi ?
5: Mon principal défaut, je pense que je suis trop perfectionniste.
3: Ah, t'es chiante, quoi.
5: Ouais, un peu chiante, peut-être.
3: Ah, c'est ça, ouais, souvent, bon. Eh là là là là là là. Alors, écoute, là, c'est la question à choix multiples. Je vais te poser la question, je vais te proposer tes choix, évidemment. Et tu auras 10 secondes pour me répondre. Alors, je te mets une ambiance.
4: Ah, c'est à prendre compte. Hein.
3: Alors, je vais te poser une question sur, en effet, la question de la Pentecôte. Aujourd'hui, évidemment, c'est lundi de Pentecôte.
4: Oui, de Pentecôte.
3: De Pentecôte.
4: Bah oui.
3: Est-ce que tu sais combien il y a de jours après Pâques et célébrer la Pentecôte ? Après combien de jours après Pâques on célèbre la Pentecôte ? Je te donne des choix. 7 jours, 40 jours, 50 jours ou le temps que les cloches reviennent de week-end. Top chrono, 10 secondes.
5: Peut-être que je dirais 40 jours.
3: 40 jours ?
5: Ouais.
3: Alors, c'était presque ça, mais non, c'est 50 jours. La Pentecôte est célébrée 50 jours après Pâques. La descente du Saint-Esprit, les apôtres, tout ça. Voilà, Pentecôte, ça signifie 50e.
4: Thierry est parisien, mais aujourd'hui, il vit à Marseille, dans les Bouches-du-Rhône, avec toute la petite famille. Il est marié à Rosalie depuis maintenant 3 ans. On a vu d'ailleurs ce beau mariage sur M6. Thierry qui, est agent de sécurité depuis des années, qui a connu de la star, c'est vrai. Ouais, qui a été le garde du corps de Daniel Auteuil, il paraît aussi.
6: Aussi.
4: Ah ouais.
6: Oh, j'en ai fait beaucoup, ouais.
4: Bah, t'as protégé Emmanuel Macron aussi sur un salon. Hein.
6: Aussi, mais sur un salon à Paris, quand il était venu, il était ministre à l'époque.
4: Bah oui, mais c'est pas une mince affaire. Et alors, t'es une star, toi, parce que t'es à l'affiche d'un film, Les Vacances de Mr Bean. Mais raconte.
6: Bah en fait, comme je faisais de la sécurité rapprochée sur les plateaux, et en fait, on m'a demandé de faire la protection à Mr Bean. Sur le film Les Vacances de Mr Bean.
4: D'accord.
6: Et à un moment donné, la production m'a demandé, écoute Thierry, puisque t'as des tatouages et tout ça, ils m'ont dit, écoute, si tu veux, on te met sur une affiche, parce que Mr Bean doit faire une cascade à la fin du film. Et ils savaient pas quoi mettre sur l'affiche, donc ils m'ont mis moi. Voilà.
4: Alors t'es en train de dire que là, l'affiche Les Vacances de Mr Bean, si je la chope, t'es dessus. C'est extraordinaire. C'est
6: génial. Tout à fait, ouais, je suis sur l'affiche.
4: Ah, bah, on va tous aller regarder. On va regarder ça. Tu as un petit rituel, puisque nous, on offre la machine espresso, hein, la machine Malongo. Thierry.
6: Oui. Le petit rituel, c'est.

0: me lève tous les matins avant ma femme pour lui, pour lui préparer son café.
1: Qu'est-ce que c'est
2: mais dis donc, qu'est-ce que c'est que ça?
1: Oui, qu'est-ce que ce romantique,
2: oh là,
1: ça.
2: Oh là là.
1: Un petit peu, alors tu te rends compte.
0: Dès qu'elle bouge, je me lève, je prépare la machine
1: et je fais un café. Oh là là là. Voilà. Je te souhaite de gagner le très beau séjour à Autun, mais enfin, là, tu peux déjà prévenir que si tu ne gagnais pas, il y a quand même la machine espresso Malongo. Là, tu pourras te régaler et à nouveau. Bon, alors, toi, si tu étais un animal, ce ne serait pas comme Serena qui a dit un aigle. Toi, tu serais quoi?
0: Moi, un lion.
1: Un lion. Rugir à nouveau de plaisir. Ben oui, le mâle dominant, l'animal le plus fort de la chaîne.
2: Oui,
1: chambre,
2: oui, allez, ça va.
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1: Alors, Colin, tu as repris la main, tu as 2 points, je suis très contente. On va continuer sur cette lancée. Alors, comme ça, pour l'anniversaire de ta sœur, tu lui as offert une pochette de jeux à gratter. Hein? Hein? Hein? Hein? Et dedans, il y avait un faux ticket gagnant à 20 000 euros?
2: Non.
1: Hein? Hein?
3: On m'a calmé, hein. Normalement, c'est le plus gros la somme.
1: Non mais attends, tu lui as mis dedans un faux ticket. Donc elle regarde, elle découvre qu'elle a gagné 20 000 euros, elle est comme une dingue. Toi, pendant ce temps-là, évidemment, tu filmes.
3: Exactement.
1: Et alors, qu'est-ce qui se passe-t-il?
3: Et alors, la réaction est assez hilarante. Au début, je voulais vraiment faire une plus grosse somme. Mais c'est vrai, bon, elle n'a pas de problème cardiaque, parce que bon, il ne faudrait pas non plus être débile à ce point-là. Mais je voulais faire une plus grosse somme, on m'a calmé. Et donc, dans une pochette de tickets à gratter, il y en avait plusieurs, j'avais mis au milieu ce ticket à gratter, faux ticket à gratter. Et donc, alors, elle a gratté les trois couronnes, abété 20 000 euros. Donc, elle explose de joie. Et donc, au bout de 10 secondes, moi, j'ai pas pu me retenir de rire. Et voilà, elle est très vite descendue, malheureusement.
1: Alors, comme elle est pas, voilà, elle a pas trop digéré d'avoir une fausse joie, elle s'est un petit peu vengée parce que pour ton anniversaire, elle est arrivée avec quoi? Comme cadeau?
3: Avec un nouvel iPhone.
1: Ah voilà.
3: J'avais toute ma famille qui était réunie, et donc elle est arrivée avec une poche d'une marque d'opérateur et elle m'a amené la boîte de l'iPhone en me disant, voilà, on s'est tous cotisés. Donc le retour de la médaille a été très, très dur.
1: Parce que t'as ouvert la boîte et il y avait quoi dedans?
3: Il y avait un vieux téléphone.
1: Et oui, il y avait un vieux Nokia avec le serpent, tout ça là. Et ben, elle s'est bien vengée, bien fait pour toi. Voilà. Enfin, c'est très drôle. Hein. Ceci étant dit, je trouve que c'est une très très bonne vanne. Alors, on va essayer de marquer 3 points de plus avec la question à choix multiples. Je te pose la question, je te propose des réponses. Mon top chrono, tu auras 10 secondes pour me donner la réponse. Tiens, une petite chanson. Avec Monsieur Eddy qui chante Soif d'aujourd'hui. Alors, quel objet a inspiré la forme des premières bouteilles de coca? Une fève de cacao? Une ampoule électrique? Une quille de bowling? Ou les joues d'Éric Bastien?
2: C'est une honte.
1: Donc, quel objet a inspiré la forme des premières bouteilles de coca? Une fève de cacao, une ampoule électrique, une quille de bowling ou les joues d'Éric Bastien? Top chrono, 10 secondes.
3: J'étais tenté de dire les joues d'Éric Bastien, mais on va dire plutôt la fève de cacao.
2: C'est dégueulasse.
1: Pardon. C'est une bonne réponse. Voilà, évidemment, c'est la cabosse de cacao. Et c'est très très bien. Voilà, 5 points pour toi.
2: Oui, j'ai des bonnes joues, on peut mettre plein de choses dedans. Et de la bonne cuisine, peut-être celle que Marie-Laurence prépare pour nous. Elle habite à Calmont, en Haute-Garonne, elle travaille à Toulouse, avec ici Occitanie. C'est vrai que t'es gourmande, Marie-Laurence. Hein, on va se dire les choses.
4: Oui. Ouais. Et oui, hélas.
2: Oh, bon, hélas, c'est une bonne chose. Tu dois ça de ta grand-mère?
4: Ouais. Oui, en fait, ma grand-mère qui était cuisinière dans une famille bourgeoise à l'époque, en Bourgogne, et puis voilà, et puis ça s'est transmis de génération en génération. Ma maman cuisine très bien, mon papa cuisine très bien, et puis voilà, et puis moi je suis gourmande et je cuisine.
2: Alors tu fais des confits.
4: Prends des kilos.
2: On est tous là. Mais...
1: Excuse-moi, tu dois ça de ta grand-mère. Alors tu tiens ça grand-mère,
2: ouais.
1: Ou tu dois ça à ta grand-mère. Excusez-moi, mais il y a un moment donné, des enfants nous écoutent.
2: Merci, maître Capello.
1: Voilà.
2: Heureusement qu'elle est là. Tu adorais le risotto ou tu adoras le... Comment on dit?
1: Tu adores, tout simplement.
2: Tu adores le risotto. Moi aussi, j'adore. Tu as une recette particulière?
4: J'adore.
2: Ouais.
4: J'adore. Là, par exemple, en ce moment, avec des asperges, c'est absolument délicieux.
2: Ah là là, oui. Et tu fais des tartes aux asperges, d'ailleurs?
4: Oui, tout à fait. Tout à fait, avec une base de parmesan. Les invités se sont régalés.
2: Des verrines également, des grillades. Par contre, t'es pas très dessert. Moi, j'aime un peu déçu. J'aime bien les desserts, mais t'en fais pas du tout.
4: Non, mais je suis très peu, en fait, moi, à part les tiramisu et les charlottes, comme ma fille d'ailleurs. Voilà, je suis pas sucrée, en fait, je suis plutôt salée.
2: Bah, écoute, moi, le tiramisu, ça m'ira très bien. Hein. Alors, qu'est-ce que c'est cette histoire? Chaque fois que tu vas dans un pays, Dieu sait que tu voyages beaucoup, tu ramènes un éventail.
4: Ouais, mais c'est... Alors, j'ai jamais collectionné, je comprenais pas pourquoi les gens collectionnaient. Et puis, finalement, je crois que je me suis prise affection pour les éventails, et du coup, chaque fois que je pars, maintenant, j'en ramène un, et ma foi... Mais c'est pas pour les enfermer dans une armoire.
2: Ben oui, tu les utilises.

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1: Alors, Véronique. Oh, Véronique, elle m'a bien fait rire, cette petite anecdote. Il paraît que quand on était petite, on a été au cimetière et qu'on a fait... On a fait des petites bêtises dans le cimetière.
2: C'est pas des bêtises, c'est parce que j'ai fait Robin des cimetières.
1: Oui.
2: Quand j'étais petite avec ma cousine, et ben, dans les cimetières, il y avait des tombes où il y avait plein de fleurs, et puis des tombes où il n'y en avait pas, alors on a partagé.
1: T'as partagé, t'as mis des fleurs sur des tombes où il n'y en avait pas, moi je trouve ça super mignon.
2: Voilà, je crois que les gens ils n'ont pas trop aimé quand même.
1: Ah, tu t'es fait engueuler?
2: Un petit peu. Et alors, il a fallu remettre. Alors, on a remis comme on savait pas remettre. On a remis comme on pensait. Mais on a dit que c'était comme ça. On a remonté en plus.
1: Ah, il y a un moment donné, on peut pas tout faire. Hein. Faire Robin des Bois et dire des choses intéressantes et vraies. Hein. Stop. Alors, ma chérie, là, tu as 3 points. C'est super, t'es en tête. Mais est-ce que tu pourras en marquer 3 de plus? C'est la question à choix multiples. Donc, je vais te poser une question sur le parfum Dior. Écoute bien. Actuellement, quelle est la star qui est l'égérie du parfum J'adore de Dior? Alors, écoute bien. Actuellement, Marion Cotillard, Rihanna, Charlize Theron ou moi? Top chrono, 10 secondes.
2: C'est Rihanna,
1: c'est vrai qu'elle est belle. On peut pas dire le contraire.
2: Elle est magnifique.
1: Allez, on écoute.
3: C'est pas marrant,
1: petit. Voilà, c'est Rihanna, bravo. Tu as 3 points de plus.
3: Christophe.
4: Oui.
3: Est-ce que tu portes du Dior?
4: Je porte pas de Dior.
1: C'est quoi ton parfum?
3: C'est quoi ton parfum?
4: Moi, je porte du Guerlain.
3: Guerlain, Boss, voilà, on en a cité 3.
4: Okay, Guerlain. Exactement.
3: Tu aimes bien les sensations fortes, toi, hein, Christophe. Christophe qui est à Saint-Estèze, oui. Pyrénées,
1: orientales,
3: Pyrénées orientales.
1: Saint-Estèze dans les Pyrénées.
3: Oui.
1: Je demande pardon aux Pyrénées orientales.
3: Il est gendarme, il aime forcément les sensations un petit peu. Côté manège, alors raconte un peu, Port-Aventura, ça t'a marqué? C'était quelque chose d'assez rock'n'roll.
4: Port-Aventura, c'est génial. C'est un parc d'attractions qui se trouve à proximité de mon domicile et c'est génial. Il y a pas mal de manèges à sensations fortes.
3: Bien sûr.
4: Le Dragon Khan, entre autres, la tour, le Shambhala, c'est top.
3: Et puis le Ferrari Land, on l'oublie pas, on a offert un séjour dans
4: le Ferrari Land, exactement. Juste à côté.
3: T'as fait du parapente avec ton fils à La Réunion quand je parlais un peu des sensations fortes. T'as fait de l'hélico aussi en Guadeloupe. Non, t'aimes bien. T'es un aventurier, quoi. T'aurais pu faire Koh-Lanta. Ben oui.
4: J'aurais pu. Ouais, j'adore l'aventure. J'adore tout ce qui est un peu sensations fortes. Et ouais, le parapente. Entre autres, à La Réunion, une expérience géniale.
3: J'imagine. Alors, si t'étais un animal, on l'a pas souvent, tu serais...
1: Qu'est-ce que c'est?
3: C'est quoi, ça, Christophe?
1: Ça, on dirait mon cotière le matin qui se réveille, mais bon...
3: C'est un cerf, ça. C'est le brame du cerf, ça.
4: Exactement.
3: Eh oui, et toi tu voudrais être un cerf avec des cornes et tout, des bois là sur la tête.
4: Exactement.
1: Mais pourquoi?
3: Mais oui, pourquoi?
4: Parce que je trouve que c'est un animal majestueux et qui est assez imposant.
3: Ok. Non, mais c'est vrai, c'est majestueux, effectivement.
1: J'adore, mais les pauvres, ils sont beaucoup tués par...
3: Mais ça, c'est encore une autre affaire.
1: Par les cazadores.
3: Quel beau talent inutile alors que nous sommes en plein Roland Garros. Tu sais faire plein de choses avec une balle de ping-pong. Mais quoi?
4: Avec les balles de ping-pong, j'arrive à les faire tenir en lévitation en soufflant en dessous des...
3: Bien sûr.
4: En équilibre.
1: Moi, j'aimerais bien aller visiter la gendarmerie de Saint-Estève.
3: Ah, les gars, faut que je vous montre un truc, là. Avec ma balle de ping-pong.
1: Écoute-moi bien, la prochaine fois que je vais voir mes copains à Thuir, je passe à Saint-Estève, c'est à côté.
3: Crédibilité de l'adjudant.
1: Je veux voir l'adjudant.
3: Est-ce qu'on peut avoir une vidéo? Tu te filmes en faisant ça, et t'inquiète pas, on saura quoi faire de la vidéo.
4: Non.
1: Ouais, on saura bien quoi.
4: Droit d'auteur.
1: Voilà.
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1: Alors, dis donc, il paraît que on a joué à Daktari en allant ce voyage, pendant le voyage de en Namibie.
2: Hein, hein,
1: on a rencontré des amis, des animaux sauvages. Qu'est-ce qui s'est passé?
2: Quand on était en Namibie, on a rencontré plein d'animaux sauvages. Et puis un soir, on s'est couché et on s'est fait raccompagner par un ranger parce qu'il n'a pas voulu qu'on rentre tout seul parce qu'on avait une voiture avec la tente sur le toit. Mmh. Et puis quand on est arrivé avec sa petite lampe, il nous dit bon ben vous voyez là c'est un crocodile.
1: Oh bah écoute, il faisait une petite balade du soir.
2: Voilà, donc on est vite rentré dans la tente et puis on n'a pas du tout envie de faire pépé la nuit.
1: Ah bah non, tu m'étonnes. Sinon c'est bah oui, hein, c'est sûr que les crocodiles, c'est pas très gentil. Alors il paraît que t'es un peu naïve. Un peu la poisse. Tu te fais voler ta carte bleue à Prague, mais tu peux me dire le profil du voleur, s'il te plaît?
2: Ah ben, en fait, c'était dans le bus de l'aéroport, et puis il y a une petite mamie qui nous a demandé, qui nous a dit « Ah, vous êtes français, j'aime bien parler français, je parle pas souvent, j'ai pas l'occasion, il y a... » Et puis quand on est arrivé, ben, on n'avait plus de carte bleue.
1: Et difficile voilà.
2: C'était vraiment une petite mamie à qui on aurait donné le bon Dieu sans qu'on fasse.
1: Et voilà.
2: Surtout qu'il y avait la visite du pape, mais bon, voilà.
1: Et voilà. Tu t'es fait avoir par une petite mamie. C'est les pires, les petites mamies. Tu veux que je te dise les pires, c'est les petites mamies. Alors, ma chérie, nous allons tout de suite marquer 5 points de plus. C'est-à-dire que tu ferais un sans faute, ce serait merveilleux. Tiens, je te mets une petite chanson. Allons parler de crêpes. Je suis affamée, hein, je vous préviens. Alors, quel prénom désigne les célèbres crêpes flambées à l'orange et au Grand Marnier? Comment qu'on les appelle, les crêpes au Grand Marnier et à l'orange quand elles sont flambées? Top chrono, 10 secondes.
2: Je rappelle qu'on habite à Nantes, c'est les crêpes Suzette.
1: Eh oui, les crêpes Suzette comme Danny Briand. Et oui, les crêpes Suzette, hein, ça a été inventé fin 19e, un flambage réalisé par un jeune apprenti cuisinier. Ça a été un peu comme un accident et du coup c'est resté. Bravo, ça te fait 11 points.
3: Je crois que c'est comme la tarte tatin.
1: Exactement.
3: Aussi, c'est un accident.
1: Ouais. Souvent, tu sais, les trucs comme ça.
3: Oui, ouais, ouais. Nous aussi, c'était un accident. C'est rencontré, puis d'un coup, on a fait des missions.
1: Voilà, c'est un truc de dingue.
3: C'est 2 ans, hein, et on est content.
1: Oh là là.
3: Ça fait plaisir.
1: Jamais 203, comme dirait l'autre.
3: Je crois que oui, il ne faut jamais dire Fontaine. Hein. Nous sommes tous d'accord. Christophe, avec ici Roussillon. Alors, Christophe, qui est gendarme, rappelons que c'est un gendarme, c'est un adjudant. Il a rencontré Jade dans le cadre de la patrouille.
1: Ah.
3: Et oui.
4: Ah. Exactement.
3: Allez, raconte, c'est le gendarme se marie, ton histoire ou pas?
4: Pas encore, on vit dans le péché, mais...
1: quelle honte.
4: Non, oui, effectivement, rencontré en patrouille. En fait, elle revenait de voyage en Thaïlande et le collègue de boulot avec qui j'étais ce jour-là a décidé de lui rendre visite. Donc, arrivé à son domicile... On a discuté, elle nous a servi un petit jus à boire, un petit jus d'orange.
1: Petit jus d'orange.
4: Et exactement. Et en quittant le domicile, il y avait son numéro de téléphone affiché sur sa voiture.
3: D'accord.
4: Parce qu'elle est photographe et du coup, j'en ai profité pour récupérer son numéro de téléphone.
3: Oh, c'est l'enquêteur qui parle.
4: Comment?
3: C'est l'enquêteur qui parle. C'est le mec qui a repéré le numéro de téléphone, bien sûr.
4: Bah oui. Exactement. Et du coup, j'en ai profité pour lui écrire, la remercier. On s'est revu, on s'est jamais quitté.
3: Et dis donc, j'ai dit que c'était une patrouille, mais si j'entends bien, c'est un copain, c'est un de tes collègues qui décide d'aller voir une copine. C'est pas, on n'était pas sur une interpellation, là, hein. C'est pas de la patrouille, hein.
4: C'était du contact.
3: Ouais, du contact. On allait boire un petit verre de jus d'orange,
1: jus d'orange dans les Pyrénées.
3: Jus d'orange, hein. Vous savez que votre adjudant, il fait souffler les belles de ping-pong, hein. Vous êtes au courant, les gars, dans la gendarmerie. Ouais, sacré Christophe. Bon, Christophe qui est un peu un sous-doué aussi, hein. On en parlera peut-être dans un instant. Mais le gendarme, il a falsifié ses bulletins quand même quand il était gamin. Hein. C'est moche. C'est moche.
1: Pour pas te faire engueuler par tes parents, c'est ça?
4: Exactement, c'est ça. Pour pouvoir aller au rugby, j'ai falsifié mes bulletins. pour chaque fois que j'avais des bonnes notes, pour pouvoir aller au rugby avec les copains et profiter.
1: Ouais. Bah, quand les vraies notes arrivaient, tu te faisais deux fois plus.
3: Surtout qu'il était nul en classe, hein, tu l'assumes. Donc à un moment donné.
4: Exactement. Il n'y a pas à avoir honte.
3: T'es nul toute l'année, et en tous les cas, t'es pas bon, c'est toi qui l'as dit avec tes nuls. Et d'un coup, tes parents voient que t'as eu 19. Hey, oh, hey, tu les prends pour qui? Hein? Pour du jambon de Bayonne?
1: Ouais. Et voilà.
3: Ouais, Christophe.

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1: Alors, nous sommes avec Mickaël qui a 4, Estelle qui a 3. Mickaël qui joue avec ici Sud-Lorraine. Mickaël, nous allons parler du fait que tu es un peu taquin avec tes collègues.
2: Tout à fait, oui. Même trop.
1: Ah là là là là, ça fait de la blague, ça fait de la blague. Oula. Il paraît qu'une fois, tu as entouré de films étirables une voiture de collègues, c'est-à-dire
2: Un rouleau de film, et en plus il pleuvait le jour-là, et c'était bien amusant. Je l'ai encerclé, j'ai fait plein de tours avec, et le collègue, quand il est sorti à 16h, il pouvait pas rentrer dans sa voiture et il pleuvait.
1: Ah, mon
2: Dieu. La voiture était filmée et tout, donc c'était vraiment rigolo, et je l'ai filmé en plus.
1: Il t'adore donc.
2: Oui.
1: Il paraît que tu caches des outils, tu déprogrammes des machines, c'est-à-dire?
2: Oui, quand quelqu'un fait un programme sur la machine et qu'il part pour aller soit chercher un outil ou autre, je dirige la machine, je change les cotes. Et du coup, il n'y a pas la même pièce, donc c'est rigolo.
1: C'est hyper rigolo, mais tu mets des bonbons à l'amande dans le café de tes collègues?
2: Aussi, oui. Et ils toussent pas mal après, du coup. Oui.
3: C'est sympa, celui-là.
1: Mais dis-moi, ils se sont jamais vengés de toi?
2: Non, pas spécialement, non.
1: Ah bon? C'est-à-dire?
2: Non, je sais pas s'ils ont peur, ils ont peur de me refaire la même chose ou non. J'ai pas de farce de leur côté.
1: Je vais appeler immédiatement tes collègues. Je pense que moi, je serais toi, je ferais quand même un petit peu attention.
3: Oui.
1: Parce que toutes ces années à faire des blagues.
3: Je pense qu'ils vont venir le cap, Turé.
2: Oui.
3: Ça s'appelle cap, hein, je le rappelle pour ceux qui l'ont rejoint. Voilà.
1: Je demande pardon à la France. Alors, ne ris pas, Mika, ne ris pas. Alors,
2: mais si, c'est rigolo.
1: Bon. Tiens, je vais te mettre une petite chanson. Pour.
2: Oui.
1: Oui. Parce que il paraît que tu as eu une petite aventure quand t'es parti en voyage à l'île Maurice.
2: Oui.
1: Et oui, parce que t'es bien arrivé avec ta chérie, mais pas les bagages. Alors, qu'est-ce qui s'est passé?
2: Ah non, ils n'ont pas suivi, malheureusement.
1: Alors, qu'est-ce qui s'est passé?
2: On est arrivé à Air Mauritius. On attendait comme deux, et nos valises ne sont pas arrivées. Ils étaient restés à Charles de Gaulle.
1: Et donc, comment vous avez fait sans...
2: On a dû se débrouiller pour trouver des magasins là-bas, pour s'habiller, pour voilà. Donc, les vacances commençaient déjà très bien.
1: Ah là là là là, une semaine d'achat pour acheter des nouveaux vêtements qu'on n'a pas forcément, on aime bien. Alors, il paraît que Jenny Lee, elle aimait pas trop, il y avait trop de couleurs.
2: C'est ça.
1: Ah là là, je comprends, c'est terrible.
3: Bah, c'est mieux le noir, hein. C'est comme Zorro, il peut mettre des capes.
2: Zorro.
3: Tu me surpasses aujourd'hui.
2: Il me tacle.
3: Oh, c'est gentil.
1: Alors, tu sais quoi, la meilleure réponse, mon petit chat, c'est que tu vas gagner. Tu vas gagner 5 points tout de suite. Tiens, je te mets une petite chanson.
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1: Alors, comment ça s'appelle quand on voit tout un groupe de poissons qui nagent, justement? On dit c'est.
2: Comment ça s'appelle? Un banc de poissons.
1: Un banc de poissons? Alors, est-ce que c'est vrai? Est-ce que c'est faux? Est-ce que c'est vrai? Est-ce que c'est faux? Eh ben, c'est vrai, oui, bien sûr. Donc, ça fait 5, t'as 9.
3: Comment tu l'engueules? Bien sûr,
1: je l'engueule pas, je me réjouis, au contraire.
3: Chacun son coaching.
1: Ah oui, ça, moi, j'encourage, tu sais.
3: Applaudis. Bon, alors, Estelle est en face, là. On va jouer dans un instant pour tenter de marquer 5 points de plus. Estelle a ici Pays de Savoie. Estelle qui a été à Koh-Lanta. Alors... Attention, tu n'as pas fait Koh-Lanta l'émission. Tu as été à Koh-Lanta en Thaïlande.
5: Oui, je n'ai pas participé à l'émission. Non.
3: Parce que la première édition de Koh-Lanta, l'émission, c'était en Thaïlande, à Koh-Lanta. C'est pour ça que l'émission s'appelle comme ça. Qu'est-ce qui t'est arrivé sur le bateau?
5: On avait prévu de faire une petite excursion à la journée. Donc on est tous partis sur une petite pirogue. On avait loué un petit bateau un petit peu traditionnel. Et on allait sur une petite île, on a passé la journée, etc. Donc il y avait quoi, une heure de traversée, s'est bien passé. Et au retour, les guides nous disaient, il faut partir une heure avant, enfin même deux heures avant, on prévoit un orage, etc. Donc au lieu de partir à 15h, on est parti à 14h. Bon, dommage, parce que c'est vrai que la journée était belle, on avait bien profité, snorkeling, etc. Et puis, on part, et 10 minutes après, la mer est complètement déchaînée. C'est creux de 6 mètres, on a passé 2 heures dans le bateau, à avoir la peur de notre vie. On est arrivé complètement trempé. Et puis
3: bah, voilà. Et pareil,
5: le retour a été chaotique.
3: Bah oui, 6 mètres de vague, ta fille a vomi, tout le monde a été trempé. Donc non, c'est pas drôle ça. Oui. Hein,
1: c'est,
3: pas
1: c'est
3: drôle.
1: Sympa.
5: Ah non, c'est pas drôle.
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1: Écoutez Havre avec Nord.
2: 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C'est bien comme ça.
1: Originaire de Normandie, c'est à Concarneau que Grégoire Théry, alias Havre, a décidé de poser sa guitare. Le chanteur, auteur et compositeur signe son premier 5 titres où se mêlent pop-rock et poésie. Nord en est le premier extrait.
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1: Alors bien sûr, on peut se dire que personne n'a le bon goût universel, mais on peut aussi se rappeler que les auditrices et les auditeurs ont toujours raison. Ah bah oui, c'est une règle de base quand on fait de la radio. Alors on a décidé, avec toute l'équipe d'ici, de vous consacrer une émission par semaine. C'est votre décibel. Vous venez non seulement choisir la musique, mais aussi la présenter vous-même. Et si ça vous dit de participer, vous n'hésitez pas. Il suffit d'envoyer un email pour s'inscrire. Notre adresse, c'est décibel, au pluriel, @radiofrance.com. Décibel, avec un S à la fin, @radiofrance.com. Dans le mail, vous mettez la chanson que vous avez envie de partager et puis votre numéro de téléphone pour qu'on puisse vous rappeler. C'est ce qu'a fait Gwen et c'est avec lui qu'on démarre l'émission de ce soir. Salut Gwen.
2: Salut Émilie.
1: Comment vas-tu?
2: Eh bien ça va.
1: Alors tu ouvres l'émission, attention, sacrée responsabilité, hein. Si les gens zappent, c'est ta faute. Et tout de suite, elle met une bonne ambiance. Gwen, t'habites dans le sud de la France, à Toulouse, très ouais. Exactement. Ouais. Comment va la vie?
2: Eh bien écoute, elle va bien. On attend avec impatience encore plus de soleil.
1: Ah oui, oui, c'est ça. Et si possible, les vacances qui vont avec.
2: C'est ça.
1: Soyons fous, parce que le soleil, c'est bien. Mais le soleil, quand on n'a rien à faire de sa journée, là, ça commence à devenir très intéressant.
2: Oui.
1: Mais bon. Alors là, justement, c'est une chanson que tu nous as choisie ce soir, qui est parfaite à écouter. Alors, si possible, à la plage, mais au moins en prenant le soleil. Hein.
2: Exactement. D'un groupe que j'avais vu sur scène à Toulouse, à l'Halle de Machine, donc avec les grosses machines derrière, et c'était absolument un souvenir mémorable. Le groupe, c'est La Femme.
1: Ah, La Femme. Alors, les fans de Clara Luciani ont déjà entendu parler de La Femme, même si c'est un groupe de rock plutôt indépendant, parce que c'est chez eux qu'elle a fait ses débuts, hein, si je ne m'abuse.
2: C'est exactement ça. C'est un groupe qui a vu plusieurs chanteuses dans ses rangs, et... Ouais. Et donc, Clara Luciani, tout au début, ouais.
1: C'est ça, parce qu'en fait, les deux leaders de La Femme, c'est deux garçons, c'est Sacha et Marlon. Mais après, il y avait, voilà, selon les compos, selon les chansons, besoin d'une voix masculine ou féminine, ou deux voix ou trois voix. Et Clara, ouais, elle faisait partie de cette équipe-là. Et d'ailleurs, elle est allée leur rendre hommage, parce qu'ils ont donné un grand concert pour dire adieu, hein, parce que La Femme, maintenant, c'est fini. Et elle est venue chanter avec eux.
2: Ouais, et puis ce titre-là, c'est leur titre emblématique hein, sur la planche. C'est, ouais. C'est vraiment leur ADN musical. On retrouve un peu de cobwebs, d'électro, hypnotique, et puis tu te laisses vite emporter. Et moi, j'ai un souvenir majestueux de les avoir vus sur scène où, ouais, c'est clair, tu te laisses embarquer par une énergie. Tu surfes sur la vague musicale, quoi.
1: Mais ouais, et alors tu sais que moi, j'ai eu de la chance. Je les ai vus, c'était donc, je pense, en 2013, aux Vieilles Charrues.
2: Ouais.
1: Donc c'est l'année de la sortie justement du premier album Psychotropical Berlin, sur lequel il y a la chanson là, sur la planche. Et en fait, au moment de Sur la planche, ils ont sorti une grande planche de surf, alors pas dans la vraie matière des planches de surf, mais plutôt en polystyrène, qu'ils ont jeté dans le public. Et en fait, Marlon est monté et il a surfé vraiment sur le public. Il était sur sa planche en polystyrène et le public portait la planche et il a surfé très très loin comme ça dans le public des Vieilles Charrues et puis il est revenu sur scène. C'était un moment un peu fou.
2: Ouais, et puis la folie, ça faisait partie aussi du groupe. Hein.
1: Oui, c'est vrai. C'est vrai. Mais c'est une très bonne idée de les ressortir de la malle aux souvenirs, mon cher Gwen.
2: Décidément. Ouais.
1: T'es un bon programmateur, hein. Heureusement qu'on t'a.
2: Je vais rougir. Juste un passionné.
1: Avant que tu rougisses, j'en profite pour rappeler que tu tiens un compte Instagram de découverte musicale qui s'appelle Inclusique. Vous écrivez tous les que en K, Inclusique. Et là, vous tombez tous les jours, tu mets des nouveautés quasiment. Hein.
2: Ouais, quasiment.
1: Voilà, c'est bien. Ça plaît à l'algorithme et aussi au public, évidemment, parce qu'on adore découvrir de nouveaux artistes. Mais là, c'est un souvenir. Et ben, merci pour le souvenir, Gwen.
2: Avec un grand plaisir.
1: On t'embrasse. Voici La Femme sur

0: entre Hawaï et Biarritz, on était sur la planche avec La Femme. 6 albums en tout dans leur discographie, mais c'est vrai que ils n'ont jamais atteint le côté fou et l'effet de surprise de leur premier album que je continue à vous recommander 13 ans plus tard, Psycho Tropical Berlin. Si vous voulez retrouver un petit peu de la folie de La Femme en concert, eh bien allez voir Marlon Manier, ex La Femme, donc désormais en solo. Il sera en concert aux Nuits des Guitares de Beaulieu-sur-Mer, un joli festival, le 3 juillet. Il sera aussi au Midi Festival de hier, le 25 juillet.
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0: Et c'est Laurent maintenant qui prend la programmation musicale de l'émission en main. Salut Laurent.
2: Bonjour Émilie.
0: Bienvenue. Oui. Comment ça va Laurent?
2: Ça va bien, ça va bien. Tu veux... de me dire que je ramenais toujours un petit peu autour des années 70.
0: Oui, alors c'est vrai que, alors on a des auditrices et des auditeurs qui passent une fois le dimanche et puis on les entend plus jamais. Après, on en a qui deviennent des réguliers. Et je sens bien que chacun a sa petite marotte. Et effectivement, Laurent, qui passe pas mal de dimanches avec nous ces temps-ci, les années 60, en même temps... Laurent, on ne va pas se mentir, ce qui est sorti dans les années 60 et qu'on écoute encore aujourd'hui, 60 ans plus tard donc, il y a forcément, voilà, ce n'est pas un hasard, ce n'est pas un accident, c'est qu'il y a eu de grandes chansons à cette époque-là, non?
2: Oui, oui, mais il y en a dans tous les temps, hein, d'ailleurs. Hein.
0: C'est vrai, donc, mais je ne sais pas, oui. Je me demande, tu sais, parfois j'écoute des chansons comme ça en 2026 et je me dis, tiens, qu'est-ce qu'on écoutera encore en 2086? Peut-être pas tout.
2: Non, mais on n'écoute pas tout de 60, des années 60.
0: C'est vrai, c'est
2: 70,
0: vrai.
2: Donc voilà. Puis,
0: donc les années, voilà. Les années 60, Laurent, et alors là, en plus, ce soir, tu nous offres une voix féminine absolument délicieuse. Révèle-nous le nom de la chanteuse, je te prie.
2: C'est Jessie Springfield. Oh. Effectivement, c'est elle que j'avais envie d'écouter, puisque on n'entend pas souvent à la radio.
0: Oui, c'est vrai.
2: Et elle a une voix merveilleuse et... Et je pensais que ça valait le coup. Alors, pour ça, j'avais proposé quelques chansons d'elle.
0: Ouais.
2: Et t'as choisi une en particulier, on dira après laquelle. Mais déjà, juste pour parler un peu de Dusty, c'était une chanteuse anglaise qui, dans les années 60, était un petit peu la reine de ce qu'on a appelé la Blue Eyed Soul, la soul chantée par des blancs.
0: Oui, alors j'ai joliment dit, hein, la soul aux yeux bleus, pour nous faire comprendre, ouais, que, voilà, elle avait pas la peau noire puisqu'elle avait les yeux bleus.
2: Voilà. Et là, Dusty Springfield était... faisait une belle carrière dans ce genre, entre soul et pop. Et en 68, elle avait essayé de passer une marche supplémentaire en signant avec le label Atlantique, un label américain, qui a un très beau catalogue, en particulier de soul, mais aussi de rock et de musique de ce genre. Et pour cette signature, son premier album a été enregistré en novembre 68 à Memphis.
0: Oui, Memphis, Tennessee, sud des États-Unis. D'ailleurs, tu sais que moi, j'ai longtemps cru qu'elle était américaine, Dusty Springfield.
2: Parce que moi aussi.
0: Cet album, mais ouais, Dusty in Memphis, avec la pochette superbe, et c'est son album le plus connu. Et je me suis dit, bah ok, elle est à Memphis, elle est américaine. Eh ben non.
2: Eh ben ouais, voilà. Mais je me fais avoir à chaque fois, même avant que je le sais,
0: oui,
2: je l'oublie. Parce que voilà.
0: Et alors la chanson que tu as choisie, enfin qu'on a choisie du coup, parce qu'effectivement il y avait une grande liste, c'est une chanson particulière, surtout pour le public français.
2: Ouais, parce que c'est un compositeur français.
0: Et ah oui,
2: ce qui n'est pas super intuitif pour un musicien, ouais, disque de soul enregistré à Memphis, mais c'est surtout la musique du film L'Affaire Thomas Crown.
0: C'est
2: avec Steve McQueen et Sheila Noé, qui était sorti en 68, juste un petit peu avant, à l'été.
0: Voilà.
2: Et il y a une séquence,
0: ah oui,
2: fabuleuse, classique, justement avec la musique qu'on va écouter, où Steve McQueen est dans son planeur, en train de voltiger dans les airs, et à terre, dans sa voiture, il y a Sheila Noé qui le regarde. Et évidemment, il n'y a pas de dialogue, puisqu'ils sont chacun, un dans son planeur, l'autre dans sa voiture. Et cette musique est chorégraphiée, il y a juste la musique qui fait le son dans la scène.
0: C'est ça.
2: Et le réalisateur, Norman Jewison, avait monté cette scène-là sur Strawberry Fields Forever des Beatles. Mais évidemment, il n'avait pas gardé ça pour le film. Donc, il a demandé à Michel Legrand, qui faisait la musique du film, de refaire une musique pour cette séquence-là. Et cette séquence-là, ça s'appelle The Windmills of Your Mind. Ouais. En français, c'est devenu Les Moulins de mon cœur.
0: Oui, Les Moulins de mon cœur au lieu de Les Moulins de ton âme.
2: Mais bon, écoute. Ça reste dans l'esprit pour une fois. Oui. Il y a eu pire comme traduction.
0: Ça nous va. Et puis la version est là, absolument magnifique, signée, chantée par Dusty Springfield. Mais vous pouvez aussi trouver une version chantée par Michel Legrand, The Windmills of Your Mind, Golden Globe de la meilleure chanson originale et Oscar de la meilleure chanson originale en 1969. On a été bavard avec Laurent, mais c'est pas grave. Voici Dusty Springfield. Right.

0: Alors si vous tombez dans le vortex des reprises des Moulins de mon cœur, Windmills of Your Mind, vous en avez pour des heures, hein, puisqu'il y a la version de Dusty Springfield que vous venez d'entendre, choisie par Laurent, la version de Michel Legrand, et puis il y a Sting, il y a la chanteuse de Texas, il y a vraiment tout un tas de gens fabuleux qui ont chanté cette chanson. Alors bonne recherche les amis.
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0: Quittons les années 60 et rendez-vous en 1999, l'année où vous avez découvert Britney. Le tournant du siècle, comme on disait à l'époque, où on vendait encore des disques, hein, 115 millions d'albums vendus cette année-là en France. Et David Hallyday, qui arrêtait pendant un temps d'être juste le fils de son père.

1999, c'est aussi l'année de la mort de Dusty Springfield, tiens, qu'on vient d'écouter. La mort de Stéphane Sirkis aussi, le frère jumeau de Nicolas d'Indochine. Et c'est également en 1999 la première édition du festival Solidays.

0: La chemise et la bise à celles et ceux qui nous écoutent dans la région de Toulouse. Allez, restez bien dans le coin. Décibel continue les chansons préférées des auditrices et des auditeurs avec Sylvie, Claudine, Patricia et Roland. On va pas s'ennuyer.
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0: Un petit peu plus tard dans l'émission, on vous fera découvrir la toute nouvelle chanson de Zazie. Et puis on vous parlera aussi des grands concerts pour les 50 ans de carrière de Renaud qui ont eu lieu la semaine dernière. Pour le moment, c'est Sylvie qui nous écoute. Mais elle aussi dans le sud, je crois d'ailleurs. Salut Sylvie.
3: Salut Vivi.
0: Oui, je parlais de Toulouse il n'y a pas longtemps. T'es d'où toi?
3: Eh ben non, c'est vrai que tu penses chaque fois que je suis de Toulouse,
0: ça me
3: déplairait pas, mais j'habite vers Nantes en fait.
0: Donc c'est pas la première fois que je... Écoute, je dois avoir une copine qui s'appelle Sylvie à Toulouse et qui me manque. Je vois pas autrement. Je te jure. Alors Sylvie, ma nantaise. Donc, il y a un truc sur lequel je ne peux pas me tromper avec toi, c'est qu'à chaque fois que tu débarques ici un dimanche soir, c'est qu'il y a un dossier Julien Doré.
3: Voilà.
0: Ah voilà, ça. Je ne me trompe pas. Juju Doré, alors quelle est l'actu de Juju? Je crois qu'il faut réserver des places de ciné, c'est ça?
3: C'est ça, il faut réserver pour le 2 juillet. Bah écoute, bon bah c'est fait hein.
0: Oui, toi tu les as tes places, mais alors pour ceux qui n'y auraient pas pensé, on explique en gros, c'est le film de son concert, c'est le Pestacle.
3: C'est ça, c'est le Pestacle, a priori avec bon, des petites surprises de ce qui se passe hors caméra. Enfin bon, a priori...
0: Il y aura de la coulisse.
3: Apparemment, oui, il a dit il n'y a pas longtemps qu'il y aurait de belles surprises.
0: Ça c'est top, et puis c'est vrai que le spectacle de Julien, évidemment c'est des chansons et c'est ce qui se passe sur scène, mais il y avait énormément de choses qui se passaient au plafond, sur les côtés, dans les écrans géants et tout. Donc c'est pas mal de le voir au cinéma, en vrai, pour pouvoir profiter de tout ce qu'il a prévu.
3: Exactement, ouais, c'est vrai que ça va être une autre vision et je suis bien contente, j'ai hâte de découvrir ça.
0: Donc, séance unique le 2 juillet prochain. Mais par contre, c'est dans tout un tas de cinémas. Donc voilà, le ciné près de chez vous. Et sinon, vous faites 10 km de plus et a priori, vous trouverez un ciné qui fait ça. Ça m'a l'air d'être bien réparti partout en France. Voilà, pour le 2 juillet. Bon, très bien. Merci pour les actus dorés, ma chère Sylvie. Et alors, ton doré à toi ce soir, lequel allons-nous écouter?
3: Eh bien, écoute, j'ai choisi Barracuda.
0: Ah!
3: Barracuda, bon, voilà, où il met ses mots sur l'album Aimé, le devenir du climat, de la planète. Voilà, c'est une très jolie balade, même si sur le fond, c'est vrai que voilà, il a eu envie de parler de ça avec un clip qui était magnifique, qui a été tourné dans la cour d'un château du Gard, avec un parterre d'enfants qui fait donc les chœurs,
0: mais
3: aussi
0: beau,
3: des pingouins. Enfin, c'est un très très joli clip. Si vous ne l'avez pas vu, vraiment, c'est vraiment très très joli. Bon, comme souvent ce qu'il fait quand même.
0: Ah bon, c'est lui, tu trouves? C'est vrai. Et que voilà, quand certains vont aller à fond utiliser des mots terribles et on va les accuser d'éco-anxiété, là c'est pas le cas. Julien, il met toujours de la poésie et de la tendresse et de l'amour autour de ça. Et c'est vrai que la présence des enfants est extrêmement réconfortante.
3: C'est ça. D'accord. Et puis, bah, écoute, comme on a présenté, tu sais que tu n'ignores pas que je fais du théâtre et de la danse. Et donc, on a présenté il y a 15 jours notre comédie-ballet. Et il y avait un tableau avec des enfants, avec cette musique. Et en plus, j'arrivais aux répétitions avec mon texte de théâtre signé par Julien Doré.
0: Oh, voilà.
3: Voilà, bon, j'ai crâné un peu, quoi. Hein.
0: Mais t'as raison, t'as le droit de faire ta crâneuse, Sylvie. Et en plus, tu nous fais profiter d'une très jolie chanson. Ça s'appelle Barracuda et c'est sur l'album Aimé. On l'écoute, Sylvie?
3: On l'écoute, ça marche.
0: Merci beaucoup.
3: De rien.
0: À la prochaine. Salut.
3: Ouais, salut.

0: Barracuda de ce cher Julien Doré, que vous pourrez voir au cinéma le 2 juillet, mais aussi sur une jolie sélection de festivals d'été.
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0: Zazie est de retour, alléluia! Elle a publié un joli message sur son compte Instagram pour annoncer la sortie de cette toute nouvelle chanson qui s'appelle Peu importe. Elle a écrit « En mai, on fait ce qu'il nous plaît et ce qui me plaît moi, c'est la musique. J'ai donc grand plaisir à vous annoncer que dans quelques dodos, puisque c'était il y a quelques jours, va sortir de mon petit cœur d'artiste chaud une chanson toute fraîche. J'ai un peu le trac, forcément, mais j'ai surtout très envie de savoir ce que vous en pensez. J'espère qu'elle vous plaira. Vous me direz. En attendant, je vous embrasse fort. Signé Zazie. C'est parti. »

0: importe. Peu importe, c'est la nouvelle chanson de Zazie et elle sera après-demain, mardi soir, l'invitée de Décibel.
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0: Vous le savez, si vous suivez l'émission de manière régulière, dites donc, j'espère, bande de cancres. Bon, bref, en tout cas, ici, on a une passion, Michel Jonas. Et ça tombe bien, car c'est une passion que nous partageons avec Claudine, qui arrive maintenant. Bonsoir Claudine.
2: Bonsoir Émilie, ravie d'échanger avec vous.
0: Ah, moi aussi Claudine. On est d'accord, ce Michel Jonas, c'est quand même un trésor national.
2: C'est un magnifique artiste,
0: ouais.
2: Au répertoire très diversifié.
0: Oui, c'est vrai.
2: Voilà. C'est vrai. Et c'est vrai qu'on l'associe souvent au jazz, au blues.
0: Oui.
2: Et puis, finalement, on connaît peut-être un peu moins les chansons plus intimistes, plus personnelles qu'il a pu écrire, composer, chanter. Et notamment la chanson Voyageuse que j'ai redécouvert il y a pas très longtemps, triant des cassettes.
0: Ah, j'adore ! Ah, mais c'est trop bien de faire ça. Mais oui, on retombe sur des chansons auxquelles on pensait plus.
2: Exactement. Et je l'ai réécoutée, la cassette fonctionnait impeccable. Voilà.
0: C'était quand même du bon matériel, hein. Ça, il y a rien à dire. Les cassettes, c'est fait pour durer.
2: Exactement. Et voilà, j'ai redécouvert cette chanson qui nous en transporte dans l'évasion, le mystère aussi. Enfin, elle est tout en délicatesse, cette chanson, j'ai trouvé. Et voilà, ça m'a rappelé tous mes souvenirs de jeunesse.
0: Oh, et j'adore.
2: Où j'étais avec mes parents et mes sœurs. On voyageait beaucoup en train, puis plus tard avec mes amis de jeunesse.
0: Ouais.
2: Voilà. Et je la dédie, cette chanson, à ma fille Claire, qui est une belle et grande voyageuse des temps modernes.
0: Ah, donc cette chanson parle d'elle. Alors, voyageuse, c'est Claire.
2: Voilà. C'est Claire, en quelque sorte, que j'ai retrouvée dans cette magnifique chanson de Michel Jonas.
0: Alors, c'est une chanson qui date du milieu des années 70, sur l'album Changer Tout, son deuxième album. Hein, donc, il est vraiment au début de sa carrière. Et pourtant, c'est déjà du Jonas. Mais ça, c'est, voilà, c'est sa patte. Et vraiment, Claudine, c'est une super bonne idée d'écouter cette chanson qui ne passe jamais à la radio. Alors, si vous le voulez, on y va maintenant.
2: Eh bien,
0: allons-y. Allez, on part en voyage. Voyageuse, Michel Jonas. Et merci beaucoup, Claudine. À bientôt.

0: Voyageuse de Michel Jonas, très très joli choix de Claudine qui nous ramène donc sur l'album Changer tout, qui est un gros tube de Jonas, et c'est aussi sur cet album-là où il y avait les merveilleuses Vacances au bord de la mer. Si vous avez envie d'aller applaudir Michel Jonas, j'aime bien, c'est un peu comme Bob Dylan, il est toujours un peu en tournée, alors parfois il y a 50 dates dans l'année, parfois il y en a 5-6, mais en tout cas il y a toujours moyen d'aller applaudir Michel Jonas. Il sera au festival Jazz Opale le 19 juin, rendez-vous au Francofolie de Spa, allez faire un petit tour en Belgique, il y sera le même soir qu'Alain Chamfort. Belle soirée française pour ce festival belge, ça sera le 22 juillet, et puis Michel Jonas en 2027 avec Jean-Yves D'Angelo, ce sera le 30 janvier à Paris aux Folies Bergères.
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0: Alors, c'est la loi du genre. Hein. Quand on fait des émissions avec des auditrices et des auditeurs, et ben parfois, les auditrices et les auditeurs, on n'arrive pas à les avoir au téléphone au moment où on a besoin d'entendre leur jolie voix. Et c'est le cas de Patricia. Patricia qui nous avait écrit en nous disant « Ce serait vachement bien d'écouter Richard Ashcroft. » Alors oui, c'est vrai que les chanteurs anglais sont pas forcément les plus représentés dans cette émission. Or, on a beaucoup d'amour pour eux, évidemment. Richard Ashcroft, c'est le chanteur d'un groupe et d'une chanson, notamment, que vous connaissez forcément, un tube emblématique des années 90. Richard Ashcroft, c'est le chanteur de The Verve, et le tube, c'est Bittersweet Symphony.

77, The Verve, Bittersweet Symphony, qui utilise un sample d'une version de 1965 de la chanson The Last Time des Rolling Stones, une version orchestrale, orchestrée donc par Andrew Oldham. Et voilà, ça avait fait un petit scandale à l'époque, parce que bon, c'était pas un sample nickel, mais voilà, ça s'est réglé évidemment avec les années. The Verve, donc, ce groupe a un chanteur qui s'appelle Richard Ashcroft et qui est toujours très très très aimé au Royaume-Uni. C'est lui qui a fait toutes les premières parties de la tournée de reformation de Oasis, les frères Gallagher. Donc évidemment, il est remonté un petit peu dans le star system, ce Richard Ashcroft. Il va avoir 55 ans cette année. Et écoutez, pour un gars qui se l'est bien collé pendant les années 90, il a plutôt bonne mine. Et notre Patricia, qu'on n'arrive toujours pas à joindre. Non, ça ne marche pas ce soir avec Patricia. Donc elle avait choisi pour vous une chanson d'un album solo de Richard Ashcroft. Très jolie chanson qui s'appelle A Song for the Lovers. C'est absolument magnifique et c'est tiré du premier album solo de Richard Ashcroft, Alone with Everybody, tout seul avec tout le monde. C'est l'an 2000 et c'est toujours absolument magnifique. Richard Ashcroft, merci Patricia.

0: Richard Ashcroft, le chanteur du groupe The Verve, à l'instant Song for the Lovers. Ah, je vous envie, si vous la connaissiez pas, vous venez d'avoir, je pense, un petit choc esthétique extrêmement plaisant. Richie, comme on l'appelle là-bas, sera en concert le 24 juin prochain au Zénith de Paris. Concert unique en France. Je suis désolée, j'adorerais vous annoncer une tournée, mais ce serait un mensonge.
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0: Et ici, on ne ment pas. On peut, par exemple, vous certifier que les concerts donnés au Zénith de Paris, les trois concerts donnés au Zénith de Paris pour les 50 ans de carrière de Renaud, étaient formidables. Comment on le sait? Parce que Franck, que vous avez d'ailleurs régulièrement au téléphone si vous participez à Décibel, il y était. Et donc, il nous a dit que c'était fabuleux, qu'il y avait du son, il y avait de la lumière, il y avait des images, il y avait une belle ambiance, un public absolument heureux et une liste d'invités qui était, écoutez, celle qui était annoncée. Alors que parfois, on nous ment, justement, on nous dit « Ah, mais alors plein d'invités !» Et puis total, il y a trois mecs de The Voice. Non, là, c'était vraiment classe. Il y avait Olivia Ruiz, Gauvin Cerce, il y avait Pascal Obispo, les Souchons, père et fils, Élodie Frégé, Francis Cabrel, Cali, etc., etc. Et quand je dis « etc., etc. », le premier « etc. », c'est Axel Red, et le deuxième « etc. », c'est Jean-Louis Aubert. Donc c'est vous dire le parterre de stars qui était là pour rendre hommage à Renaud. Renaud qui était sur scène et qui participait, n'était pas simplement spectateur de ce concert hommage. Il a participé. Bref, c'était tellement bien que la chaîne de télévision publique France 4 a annoncé que le concert avait été filmé et qu'il serait diffusé pour tout le monde après les grandes vacances. Voilà, à la rentrée de septembre. Alors, vous entendrez des choses formidables.
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0: Vos chansons préférées de Renaud, j'ai enquêté, il y a dans mon HLM, il y a aussi ces chansons plus personnelles et plus tragiques aussi, comme cet hommage à Coluche.

0: Les 50 ans de carrière de Renault, c'est quelque chose. Alors je vous propose de fêter ça en écoutant Les Béton sur l'album du même nom. On est en 1977.
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1: C'est vraiment génial, les chansons de Renaud. Là, j'allais dire, on peut en faire un film, mais même plus, on pourrait en faire une saison, une série, vous savez, plein d'épisodes, quoi. Laisse-béton, c'était trop délicieux. Et le concert, donc, des 50 ans de carrière de Renaud sera à voir à la télé sur France 4 au mois de septembre.
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1: Alors tout à l'heure, je mettais la pression à Gwen en lui disant « Attention, c'est toi qui choisis la première chanson, si les gens zappent, c'est de ta faute. » Mais je pourrais mettre aussi une drôle de pression sur les épaules de Roland, qui a la lourde tâche de choisir la dernière chanson de l'émission. La dernière impression, c'est un petit peu comme le petit café et la mignardise au restaurant. Hein. Si ça, c'est pas bien, les gens s'en souviendront. Bonsoir Roland, ça va ?
3: Bonsoir Émilie, comment vas-tu en ce beau dimanche du mois d'août presque, hein, parce que la chaleur est revenue.
1: Ah bah oui, chez toi évidemment. Où est-ce que tu habites déjà, Roland ?
3: À Agen, Bordeaux et Toulouse.
1: Bah oui, évidemment que chez toi.
3: Avec l'accent du sud.
1: Au mois de mai, c'est comme chez nous au mois d'août, oui, c'est à peu près ça. Alors, mon cher Roland, la dernière chanson de l'émission ce soir, c'est une chanson américaine.
3: Exactement, j'aime tellement la pop américaine et le groove de la musique noire américaine, black pour faire moderne.
1: Oui, pour faire bilingue, exactement.
3: Et donc, et cette chanson, c'est en fait c'est l'un des premiers tubes de la sœur de mon idole de toujours, depuis que j'étais tout petit, c'est la sœur de Michael Jackson, c'est Janet Jackson.
1: Ah, Janet, elle est
3: Jackson,
1: sortie.
3: Oui,
1: Janet
3: Jackson. Et c'est son premier tube, et quel tube! Et pour te dire une petite anecdote rapide, oui. J'avais un Walkman à l'époque, je le mettais à fond dans mes oreilles, j'ai failli me cramer les tympans avec ce titre-là, de Janet Jackson, Nest. Où elle dénonce le harcèlement de rue et toutes ces choses-là, qui ne date pas d'hier, malheureusement, mais on a fait un tube extraordinaire, un tube digne de Beat It ou de Bad.
1: Ah oui, carrément. Ouais, toi, tu la mets au niveau du frangin Michael sur.
3: Ah oui, je la mets totalement au niveau, et d'autant plus que Janet et Michael Jackson étaient très.
1: Proche.
3: Complice, une bien dans la vie, et lorsque son grand frère est mort, pour elle, ça a été vraiment un désastre, quoi. Mais pour tous ses grands fans également, tout comme moi. Mais c'est vraiment quelque chose qui fait danser. Et moi, comme tu sais, j'aime tellement faire danser tes auditrices et auditeurs que je n'ai pas hésité à sortir ce tube du grenier.
1: Alors, c'est parti, c'est la dernière chanson de l'émission. Et oui, la dernière impression sera excellente grâce à Nasty. On est en 1986 avec Janet Jackson. Roland, tu danses et nous aussi, ok ?
3: Je danse avec tout le monde. Allez, tout le monde danse. Allons-y.

0: Nasty, c'était sur le troisième album de Janet Jackson en 1986. Le disque s'appelait Control. Et Décibel, c'est terminé pour ce soir. Merci à l'équipe de l'émission, Iris Guitoni, Sarah Bécard, Elodie Bianca Maria, Yanis Kalem et Franck Moilier. Je vous retrouve demain à 20h pour un Décibel forcément délicieux avec Pascal Obispo qui vient de sortir son nouvel album Héritage numéro 2.
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7: Bonjour, bon dimanche, sous vos applaudissements, c'est Willy vient déjeuner chez vous, numéro 1056.
8: Oh là là,
7: bonjour la tribu.
8: Bonjour.
7: Alors, qui est là aujourd'hui?

0: On embrasse les auréoles qui nous écoutent. En attendant, vite, notez bien les deux dossiers du jour. Dans un instant, c'est le doux mois pour déclarer au fisc son revenu 2025. Si vous habitez, bah oui, Fabien ne l'a pas fait, mais si. Si vous habitez dans les départements de 1 à 19, la date limite de la déclaration est passée. Pour les autres, il nous reste encore quelques jours. Alors, à quoi servent les impôts? Comment faire si j'ai dépassé la date limite? Planquer son pognon dans les îles Caïmans? Comment faire? Toutes les réponses dans une minute avec Jérôme Cahuzac, notre ami. T'imagines? Et à 12h30, toute autre chose. Passé 50 ans, il est de plus en plus difficile de trouver un emploi. La discrimination à l'embauche des 55-64 ans en France, mythe ou réalité? Eh bien, ne manquez pas le témoignage de notre invité dans 20 minutes. Et bien sûr, vous le savez, vous faites partie de cette tribu. Je vous le dis tout le temps, mais tant pis, je dirai jusqu'à ma mort. Vous faites partie de cette tribu. D'abord sur le groupe Facebook. Alors,
1: pour nous retrouver, vous tapez Youpi la vie avec Willy Rovelli, vous tombez sur nous et vous avez la parole. Le sondage du dimanche à l'occasion oui, de la fête des voisins qui est ce vendredi.
0: Alors, vendredi, la fête des voisins.
1: Qu'est-ce qui vous énerve le plus chez votre voisin?
2: Il y en a beaucoup.
1: Alors, dans le sondage, on retrouve les travaux, les soirées, ouais. Voisins trop curieux, ouais. Le stationnement gênant ou rien, mes voisins sont parfaits. Alors. Et bien, pour l'instant, plus de 20% pour voisins trop curieux.
0: Ça cause.
1: Dites-nous aussi en commentaire, il y a des trucs très rigolos comme Evelyne qui a posté « J'habite à côté du cimetière ».
0: Pas bruyant.
1: Et surtout, on peut faire du bruit, il ne se paye pas. Donc, continuez à réagir, c'est complètement gratuit. Pour nous retrouver, vous tapez sur Facebook « Youpi la vie avec Willy Rovelli ».
0: Moi, je vous l'ai déjà dit, j'ai acheté un appart dans un endroit que j'adore, mais je déteste tous mes voisins.
2: Vous ne parlez à personne.
0: Je parle à personne, mais je vous jure. Je suis dans des immeubles de 8 étages. Donc, il y a du monde, Je ne parle à personne, que des cons. Mais franchement, un immeuble de cons, le faire quand même.
1: Bah, c'est à Paris en même temps.
0: En même temps, c'est à Paris aussi, c'est pas bête. Réagissez aussi, tiens, 08, je les embrasse, ils m'écoutent peut-être.
1: On embrasse tous les Parisiens.
0: 0810 055 056, tiens, appelez-nous, parlez des voisins, des impôts. Est-ce que vous avez galéré si vous avez entre 55 et 64 ans pour trouver du boulot? Bah, venez réagir, ou vous voulez juste nous faire un petit coucou, vous êtes les bienvenus et vous repartez.
2: Eh bien, c'est notre voisine à nous, on vit en coloc avec elle depuis des mois, oui. 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
1: en ce moment. Utile en ce moment, les 100 euros de carburant.
0: Très utile. Merci, est-ce qu'on a fini?
2: On a fini.
0: Allez, démarrons.
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0: Allez, ouvrons notre premier dossier. Bonjour Gilles Bossiger.
4: Bonjour.
0: Bienvenue ici, mon cher Gilles. Vous êtes le président de l'Ordre des experts comptables de Paris-Île-de-France. Alors, on est donc dans la période où il faut remplir avec joie et bonne humeur notre déclaration d'impôt. Déjà, mon cher Gilles, tiens, ça sert à quoi de payer nos impôts? Il va où, mon argent?
4: Eh bien, tous ces impôts sont absolument indispensables pour financer les services publics. Voilà. Le principal poste de dépense de l'État, c'est l'éducation nationale.
0: C'est utile.
4: Pour les jeunes enfants, nos jeunes têtes blondes. Ouais. Il y a aussi la défense, c'est malheureusement un sujet d'actualité, poste de dépense qui augmente, la police, la justice, et puis le financement de la dette, parce que notre pays est endetté, donc il faut des impôts pour rembourser cette dette.
0: Aïe, c'est vrai qu'on est le pays où on le paye, on entend tout le temps qu'on paye le plus d'impôts, c'est vrai ça?
4: Ouais, alors en fait, on confond souvent les impôts avec les prélèvements obligatoires, puisque en fait, ce qu'on paye le plus dans ce pays, c'est pas des impôts, mais ce sont des cotisations sociales. C'est encore autre chose, parce que les cotisations servent à payer notre assurance maladie, nos retraites, la dépendance, etc.
0: Ouais. Mais par exemple, tiens, on va prendre un cas. Prenons deux cas de figure. Tiens, regardez. Là, il y a Nicolas Malabeuf qui est là. Il est célibataire.
2: C'est vrai.
0: D'accord. Et puis Fabien Hémeau.
2: Il est bientôt célibataire.
0: Et Fabien Hémeau est bientôt. Sa chérie va partir dans pas longtemps. Mais Fabien Hémeau, donc lui, il a un enfant. D'accord. Alors, si je gagne 100 euros. Alors, Nicolas, célibataire, il gagne 100 euros. Fabien Hémeau, il gagne 100 euros. Il a un enfant. Combien je paye d'impôts là-dessus? À peu près.
4: Alors, si vous gagnez que 100 euros, vous ne paierez pas d'impôts, parce que vous ne serez pas imposable.
0: Sur 100 euros, je voulais dire. Voilà, on s'est compris.
4: Ça peut aller de 0 à potentiellement 49%.
0: Ça
4: dépend de votre revenu d'ensemble.
0: C'est-à-dire que sur 100 euros, je vais donner 49 euros.
4: Exactement, pour les contribuables les plus riches.
0: Non. Trop. Bon, alors Gilles, non, moi je ne veux pas.
2: Je refuse.
0: Est-ce qu'il y a des manières de tricher? Non, je plaisante. Je sais que vous ne pouvez pas le dire. Cette année, est-ce qu'il y a un ou deux trucs qui changent, dans les impôts? Un truc important, donnez-nous un ou deux trucs très importants qui ont changé cette année.
4: Oui, alors il n'y a pas de grosses modifications. Ouais. Dans les petites

0: nouveauté, il y a le doublement du plafond pour bénéficier de la réduction d'impôt sur les dons que vous faites aux organismes qui aident les personnes en difficulté.
1: Ah, ça, c'est
0: La Croix-Rouge, etc. Et le plafond qui était de 1 000 euros historiquement est passé à 2 000 euros. Donc, on peut avoir un petit peu plus de réduction d'impôt là-dessus. Après, on a plutôt des mauvaises nouvelles parce qu'on a
1: une
0: flat tax qui augmente, qui passe de 30 à 31,4%. On a la fiscalité sur tout ce qui est Airbnb, location saisonnière qui augmente avec un abattement qui est réduit de 20 points. Et puis on a quelques cases supplémentaires à remplir sur cette déclaration, notamment sur le crédit d'impôt service à la personne, qui est un des crédits d'impôt les plus utilisés par les Français, où il faut mettre un petit peu plus d'informations sur les dépenses qu'on a fait. On nous demande plus de détails sur ce qu'on déclare dans ce crédit d'impôt. Mais pas de transformation très profonde dans l'impôt, pas de grosses nouveautés.
1: Là, je le disais, pour ceux qui habitent dans les départements de 1 à 19, il fallait déclarer cette semaine, les autres ont encore quelques jours. Si j'ai dépassé le délai, ça claque, je suis puni tout de suite ?
2: Non.
0: Il y a quand même un délai à respecter. Vous pouvez vous retrouver avec des pénalités.
1: Mais 10%,
0: c'est très clair.
1: Bam.
0: Et donc, si jamais vous n'avez pas tout, vous êtes un peu à l'arrache, n'hésitez pas à faire votre déclaration, la valider en l'état, parce que l'administration fiscale réouvrira en juillet le service pour pouvoir la modifier à ce moment-là. Il est important de respecter la date limite à laquelle vous êtes soumis, donc qui était effectivement la semaine dernière pour les premiers départements.
1: C'est
0: encore une échéance là ce mois-ci, le jeudi 28, pour une autre partie des Français, puis le 4 juin pour les derniers, notamment la région parisienne.
1: Le 28 mai, c'est les départements du 20 au 54. Et les 2A et 2B, c'est jusqu'au 28 mai. Et après, du 55 au 974-976, jusqu'au 4 juin. Pourquoi c'est jamais simple, en fait? 4 juin, 23h59. Faites pas les couillons. Hein. Toi, tu vas attendre le dernier moment. Moi aussi, parce qu'on se dit, attends, tu vas peut-être pas payer. Mais si, en fait.
2: Mais vous payez beaucoup.
1: Je paye trop, Gilles. J'en ai marre, Gilles. Est-ce que je peux vraiment rien faire?
0: Il faut regarder la déclaration dans son entièreté, parce qu'il y a beaucoup de cases, beaucoup de petites choses à aller récupérer à droite à gauche, mais c'est vrai que c'est un travail fastidieux.
1: Je peux t'assurer que je vais les récupérer.
3: Vous pouvez lui faire confiance, il peut grappiller.
1: 10 centimes, je les récupère, j'en ai rien à faire. Gilles, merci beaucoup. Merci infiniment d'être passé. Vous voyez, sympa, Gilles.
3: Très sympa,
1: mon Gilles. Gilles, expert comptable, président de l'Ordre des experts comptables de Paris-Île-de-France. Voilà, donc faites pas.
3: J'ai envie de payer mes impôts grâce à Gilles.
1: Merci beaucoup. On parle de quoi dans un instant, mon Fabien?
3: L'actu web avec une info concernant Mireille Mathieu, qui n'est pas contente du tout.
1: Oh là là, bon.
3: Elle s'est fâchée, elle a mis un coup de pression à une entreprise bretonne.
1: Explication
3: dans un instant.
1: 0810 055 056. Appelez-nous, c'est la libre dans l'antenne du week-end. On vous attend juste après Germaine Jackson.

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2: Allez, les midi 16 sur votre radio ici. Merci d'être avec nous de plus en plus nombreux. Oh. Merci infiniment. Fabien et moi, notre geek alors.
3: Il est l'heure de la mise à jour. Toute l'actu web est le sujet le plus commenté là depuis ces dernières heures sur les réseaux sociaux. C'est le soleil, la chaleur.
2: Ah, bah, il fait chaud, il fait chaud.
4: Laisse-moi vivre comme
3: le jeune.
2: Moi j'aime bien la chaleur.
3: Ouais, je sais. Depuis 2-3 jours, les températures sont très chaudes partout en France. Résultat, sur les réseaux sociaux, les femmes prennent la parole. Certaines utilisatrices font un rappel à l'ordre aux hommes. Écoutez.
5: Petit rappel pour vous, messieurs, il fait de plus en plus chaud. Une jupe, un short ou une robe n'est pas une invitation.
6: Oh, petit message pour la gente masculine. On en a marre de tout le temps se prendre des réflexions à deux balles venant de vieux tontons à qui on n'a vraiment pas demandé leur avis.
3: Mais non, c'est une triste réalité. Dès qu'il fait chaud, les femmes ont le droit à des réflexions dans la rue. Plusieurs applications d'entraide qui permettent de signaler justement ce genre de situation de harcèlement de rue, comme The Sorority ou Umai, notent une hausse des alertes dès qu'il fait chaud. Non, mais c'est quand même triste. Malheureusement, chaleur rime avec lourdeur. Toujours dans l'actu web, vous vous souvenez, il y a quelques semaines, je vous avais parlé d'une brasserie bretonne qui avait appelé une de leurs bières John Lemon.
2: Bien
3: Yoko,
2: sûr,
3: Yoko Ono, l'épouse de John Lennon, avait demandé l'arrêt immédiat des ventes de cette bière. Eh bien, une autre personnalité a fait la même demande. Oh. Cette fois, c'est une chanteuse française. C'est Mireille.
2: Il y a la bière Mireille Mathieu.
3: Non, c'est la bière Mireille Mafieux. dit la bière brune de contrebande. Bah écoutez, l'avocate de Mireille Mathieu, elle est pas contente.
7: Oh, c'est déstabilisant pour elle quand même qu'on puisse faire commerce sur une image un peu dégradante de son nom et de son image en fait.
3: Bon, bah voilà, la bière Mireille Mafieux n'existe plus. C'est dommage que les artistes le prennent mal. Perso, moi j'aimerais bien une bière qui porte mon nom. Hein. Moi j'aime bien me faire mousser. Ouais. Allez, on termine avec la réplique de la semaine. Réplique signée Sophie Davant. Elle était invitée dans le Maillon Faible cette semaine. Jeu animé par votre ami Olivier Mine. Écoutez, Sophie Davant a perdu ses moyens sur cette question.
8: Sophie, la première question vaut 100 euros. Top chrono. Selon l'expression, où se met-on le doigt quand on se trompe?
3: Compliqué, celle-là.
9: Dans le cul.
8: Dans l'œil.
3: Ben voilà, pas mieux. La séquence a beaucoup fait rire les internautes. Merci Sophie pour cette séquence qui restera dans les annales de la télé.
2: Merci beaucoup, mon bon Fabien. Dis donc, vous vous êtes engueulés pendant la chanson, les deux, là. Pourquoi vous êtes
10: week-end.
11: On ne peut pas tout dire non plus.
3: On parlait des impôts.
2: Ah voilà, parce qu'il paraît que Nicolas, tu envoies tous tes impôts à ta mère.
10: Oui, c'est ma secrétaire.
3: Il fait rien.
2: C'est pas possible,
10: je ne fais rien sans elle, c'est vrai.
2: C'est ta mère qui remplit les impôts.
10: Bénévolement.
2: Même elle prend un petit pourcentage.
3: Il ne fait pas de paperasse en fait, Nicolas.
2: Toi, tu fais toi ou c'est ta femme?
10: Non, il ne fait rien du tout.
3: Je fais tout à la maison, à la baraque. C'était là hier.
10: C'est sa concubine qui fait tout.
2: Bon, Alexandre, tu es là?
12: Salut, mon Willy.
2: Ça va, Alex? C'est toi qui remplis tes impôts? C'est toi qui remplis tes impôts ou pas toi?
12: Je le fais faire par ma maman. Hein.
2: Ah, bravo!
3: C'est le frère de Nicolas.
2: Quel âge tu as, Alex?
12: 36.
2: 36 ans et c'est encore sa mère qui fait les impôts, c'est extraordinaire. Bravo, Alex. Il a tout compris. Tu voulais réagir sur quoi, mon Alex? Sur les voisins, je crois, c'est ça?
12: Nous on est à côté d'une, maison de retraite.
2: Alors ils sont bruyants ou pas?
12: Non, c'est très calme, moi.
2: Mais tu l'as fait exprès de te mettre à côté de la maison de retraite ou c'est le hasard?
12: Non, au départ il n'y avait pas de maison de retraite, ils ont construit une après, du coup.
2: Mais du coup, est-ce qu'il y a des désagréments?
3: Des odeurs?
12: Non.
2: Il n'y a rien.
3: Bon, moi,
12: non, il y a rien.
3: Tranquille, t'es
12: vraiment calme, franchement. Je suis peinard. Ouais. On voit des petits couples quand même qui se forment.
2: C'est bien, c'est marrant ça. C'est pas vrai.
12: Mignon,
2: avec des petits vieux, des petites vieilles qui se.
12: Oui, tout à fait. Ouais.
3: Plus on vieillit, apparemment, plus on est coquin.
2: Il paraît qu'on est hyper coquin. Il paraît qu'avec l'âge, on n'a plus rien à perdre. En même temps, on s'en fout. Hein, voilà.
3: Je connais une personne justement qui travaille dans une maison de retraite et apparemment, le soir, ça tac-tac dans les chambres.
2: Pour la nuit de noces. Bon, écoute, c'est bien.
12: Je connais quelqu'un qui travaille dans cette maison de retraite et elle me disait que la libido chez les anciens était très développée.
2: Bien sûr, mais moi, plus je prends de l'âge, plus je rattrape tout le retard.
3: Vieux cochon.
2: Alex, merci beaucoup d'être passé nous voir.
12: De rien, je fais un petit bisou à ma femme, c'est son anniversaire. Et,
2: Pourquoi tu lui parles pas? Que tu passes par la radio? Si, tu lui parles quand même. D'accord. Et ben, l'embrasse aussi. Tu t'appelles d'où? On t'a pas dit.
12: J'aime bien savoir. Avignon.
2: Ouais. Bah, Alex, on t'embrasse fort. Et ben, tu embrasses ton épouse de notre part. Alors, bon anniversaire à elle. Elle s'appelle comment?
12: Elle s'appelle Céline.
2: Et ben, on embrasse Céline. Merci beaucoup, hein. Tu repars évidemment.
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2: À tout à l'heure, Alex. On t'embrasse fort. Merci beaucoup. Allez, dans un instant, on vous présente un invité pas banal parce qu'on aime vous présenter des invités pas banaux.

0: C'était Gauvin Serres avec Silence Radio. Ouais.
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0: Allez, comme promis, place à la personne pas banale du dimanche. Bonjour Guillaume Boudot.
3: Bonjour Willy, j'espère que vous allez bien.
0: Ben ça va très bien mon cher Guillaume, merci infiniment. Vous êtes le directeur marketing et événementiel d'un café pas banal, lui aussi à Villeneuve-d'Ascq, à quelques pas de Lille. C'est quoi ce café ?
3: Exactement, alors c'est le café, le The Voice Café, le café de l'émission The Voice.
0: Voilà.
3: Ce qu'on propose au The Voice Café, bah, ouais. C'est de venir chanter, de venir profiter de la musique de manière immersive dans les décors de l'émission The Voice.
0: Quand on y va, on se sent comme dans l'émission, quoi, comme des graines de style. Est-ce qu'il y a les fameux fauteuils rouges, là.
3: Exactement, on a le fauteuil des coachs dans le restaurant. On a aussi le buzzer, c'est le burger rouge de l'émission, on va
0: le
3: jusqu'au bout avec une scène, avec même des événements qui sont organisés.
4: Et vous avez le Nikos ?
5: Mais
3: ah,
5: oui.
3: Ah non, là, on l'a pas malheureusement.
0: Bah, prenez au moins une feta salakis, ça peut remplacer.
4: Une salade.
0: De toute façon, voilà,
4: c'est un hommage.
0: C'est grec quand même. Et ceux qui rêvent de faire l'émission The Voice, par exemple, il y a aussi des castings, par exemple, pour faire l'émission ?
3: Exactement. Alors, au The Voice Café, on organise différentes soirées. On a des soirées karaoké, blind test, des concours de chant. On a les fameux castings pour participer à la prochaine saison de The Voice. Juste une petite question à vous poser, Willy. Vous avez envie de participer à la prochaine saison de The Voice et de tenter un petit casting?
0: Pas de problème.
5: Ah oui.
0: Mais franchement, ouais. Allez, tu veux que j'essaye là?
3: Ah bah, je vous propose de chanter alors.
4: Bon courage pour les oreilles.
0: Non.
4: Il va pleuvoir.
0: Tu vas voir,
4: ça va saigner.
0: Non. Écoute-moi bien. Cendre de lune, petite bulle et d'écume. Perdu dans le vent, je brûle et je m'enrhume. Je suis libertine. Je suis une catin. Je suis si fragile. Qu'on me prenne la main.
4: Bravo,
0: c'est bien. C'est pas mal.
4: Franchement, je me retourne.
0: Tu te retournes pour vomir.
4: Voilà.
0: Je m'en fous.
3: Il faut un peu se projeter, mais ce que je vous propose, c'est de vous donner rendez-vous.
0: Faut se projeter.
3: Merci Guillaume. À Villeneuve-d'Ascq dans les prochaines semaines.
0: Franchement, c'est vachement bien. Non, mais c'est le seul The Voice Café de France, mais qui
3: Exactement.
0: Est vraiment certifié. C'est le vrai The Voice.
3: Tout à fait. Tout à fait. On travaille en collaboration avec la production, également TF1 sur le projet.
0: C'est vachement bien.
3: Et l'idée, c'est de pouvoir en développer d'autres dans d'autres agglomérations françaises et faire chanter toute la France.
0: Et pourquoi vous l'avez ouvert en premier à Villeneuve-d'Ascq? C'est le hasard ou pourquoi plus cette ville?
3: Le premier à Villeneuve-d'Ascq, alors on a une très grande communauté de personnes qui regardaient l'émission dans le nord de la France.
0: Okay.
3: Donc on s'est dit, trouver la chaleur des nordistes pour ce premier The Voice Café.
0: C'est
3: et du coup, l'idée, c'est maintenant d'aller dans les autres villes.
0: Et donc vraiment, il y a des gens qui rêvent d'être chanteurs, chanteuses, et qui viennent chez vous, qui viennent dans le café, passer le casting, s'entraîner,
3: exactement.
0: Entre guillemets, et puis voilà. Et donc, vous
3: tout
0: leur donnez aussi des petits conseils quand vous sentez le truc.
3: Voilà, exactement. On a des coachings, de toute façon, la meilleure expérience, c'est la scène. Donc, les gens viennent chanter, et typiquement, cette année, 4 talents de la saison actuelle, saison 15 de The Voice, sont issus des castings du The Voice Café.
4: Donc,
3: c'est révélateur pour les événements qui sont organisés au The Voice Café.
0: Bravo, mon cher Guillaume. Bravo. Donc, Guillaume Boudot, directeur marketing événementiel du The Voice Café à Villeneuve-d'Ascq. Bravo. Voilà, peut-être que les talents de demain sont peut-être chez vous. Merci infiniment, mon cher Guillaume. Et à très bientôt.
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2: Allez, partons gaiement vers la deuxième demi-heure de votre talk show du dimanche. Alors ici, c'est comme la messe du dimanche,
3: mais pas pareil.
2: Sinon, c'est la même chose. Dans un instant, on va parler discrimination à l'embauche des seniors. Il faut bosser plus, mais passé 50 ans, on veut plus de nous. Alors comment qu'on fait, dis-moi? On va en parler dans un instant. Et votre tribu est là, notre enfant de la télé, Nicolas Malabeuf, et notre spécialiste web, Fabien Hémeau. Vous êtes encore jeune, vous n'avez pas peur de tout
4: moi,
2: ça.
4: Moi, ici, c'est mon premier travail, en plus.
2: Ici, c'est ton premier boulot, mon Nico. C'est fou, hein, ça, hein, mon Fabinou. Ah, l'autre jour, il y a des potes à Fabien qui sont venus. Et alors, le coup de pelle, hein, quand même, non? Il y a un coup de pelle.
4: Je ne dis rien. Non, mais... Moi, je n'ai plus d'amis, c'est officiel.
2: Non, mais c'est terrible. Tu sais, quand t'avances dans l'âge et que t'as pas vu tes amis depuis longtemps, quand tu les revois, des fois, il y en a qui ont une gueule. Tu dis, enfin, je suis pas aussi proche que. Je suis pas aussi vieux. Hein.
4: Non, mais après, comment... Fabien est très bien conservé. Alors, Fabien. Faut le dire.
2: Mais il y en avait qui avaient des coups de pelle, tes amis.
4: Je pensais que c'était le père de ses potes, moi.
2: On les embrasse. Ils nous écoutent encore.
4: Ils nous écoutent plus.
2: Réagissez sur le groupe.
4: Mes amis sur le groupe Facebook. Youpi la vie avec Willy Revelli. Ça, c'est le nom du groupe. C'est complètement gratuit. Le sondage du dimanche à l'occasion de la fête des voisins qui est ce vendredi. Et qu'est-ce qui vous énerve, tiens, le plus chez votre voisin? Donc, on a beaucoup de commentaires. Phil vient de poster. Comme Willy, je ne parle à personne. Tous des cons.
2: Que des cons. Ah oui, d'habiter dans mon immeuble, alors peut-être. Que des cons.
4: Francis, j'ai des voisins crado qui nous attirent des rats. Qui m'a écrit aussi ceux qui déplacent les meubles comme si
2: en pleine nuit.
4: Et pour plus de 20% sur le groupe, c'est des voisins trop curieux.
2: Ah oui, c'est curieux. D'accord. Okay.
4: Donc continuez à réagir, c'est complètement
2: gratuit.
4: J'aime
2: bien le truc des voisins. Peut-être qu'on le reprend aussi samedi prochain, j'adore ça.
4: Le groupe Facebook, c'est Youpi la vie avec Willy Revelli.
2: Voilà, et puis 0810 055 056. Appelez-nous, tiens, si vous avez aussi des voisins cons, tout ça. Réagir aux impôts, si vous avez du mal à bosser, passer 50 ans, ou faire un petit coucou. 0810 055 056. Et vous repartez.
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2: Dans 25 minutes, quel stress. Mais d'abord, si vous n'avez pas suivi l'actu, pas de panique, l'actu vous suit. Il est temps pour moi de mettre
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2: Et on commence avec un point Patrick Bruel. Ma bite. Oh. Hier, la ville de Liège en Belgique a décidé... Pardon. Hier, la ville de Liège, en Belgique, a décidé de suspendre la citoyenneté d'honneur de Patrick Bruel. Liège le suspend. Bah, c'est normal, il a quand même poussé le bouchon un peu loin. Après, selon ses accusatrices, c'est pas sa citoyenneté d'honneur qu'il faudrait suspendre, c'est Patrick Bruel lui-même, et par les couilles. En Thaïlande, un groupe de 22 moines bouddhistes a été arrêté avec 110 kilos de cannabis. Et oui, et pourtant, la bœuf ne fait pas le moine. Mais leur avocat va plaider non coupable. Ils auraient confondu Bédo et Bouddha. La députée écolo Sandrine Rousseau propose de renommer entrecôte cadavre de vache. Bah oui, bonne idée. Pourquoi pas aussi renommer miel par jus de fion d'abeille et renommer impôt par braquage. L'aéroport international de Palm Beach en Floride s'appellera aéroport Donald Trump dès le 9 juillet. La différence entre un avion et la cote de popularité de Trump aux USA, c'est que la cote de popularité de Trump, elle ne décolle pas. Après, je connais un président français qui a fait l'inverse. Il avait pris le nom de l'aéroport international Charles de Gaulle. En Haute-Garonne, un cobra à lunettes venimeux, échappé d'on ne sait où, est activement recherché dans la ville de Castelginest. Il y a donc actuellement deux serpents dangereux en liberté en France. Le cobra dans la banlieue de Toulouse et la teub de Patrick Bruel. Pour le faire revenir au bercail, il ne reste plus qu'à trouver un charmeur de teub. Aujourd'hui, c'est la journée mondiale de la tortue. Pardon. C'est la journée mondiale de la tortue. Voilà, j'y vais à son rythme, maintenant elle ne va pas comprendre. La tortue qui était d'ailleurs le surnom de Bernadette Chirac, qui a fêté cette semaine ses 93 ans. Elle qui a lancé l'opération Piège jaune, on doit être plus dans l'opération Couche jaune. Il y a 3 ans, j'avais adoré le film Bernadette, moi, avec Catherine Deneuve dans le rôle de Bernadette Chirac. Ah ouais, c'était bien la preuve qu'une vieille vaut Deneuve. Enfin, la question du jour. L'aéroport de Palm Beach appellera donc aéroport Donald Trump. Est-ce qu'en hommage à la nourriture préférée du président, les avions se poseront sur un tarmac Donald's? Vous avez 2 heures. Allez, heureusement, dans 221 jours, c'est fini 2026.
4: Bravo.
2: Voilà, mes amis. Voilà, et bon anniversaire, Bernadette Chirac. Donc, 93 ans. 93 ans. Allez, si vous n'avez pas, peut-être que vous n'allez pas bien.
5: Non, là,
2: le moral,
5: pas.
2: Les impôts.
5: Alors, 93 ans.
2: 93 ans, ça impôts, va pas bien. Mais j'ai la solution pour vous. Quand je vous dirai à vous, vous allez me faire un padabababa et ça ira beaucoup mieux.
4: Là, c'est pas bien. Les impôts.
2: Les impôts.
4: Payer.
2: C'est pas bien.
0: Actu local, musique et pognon.
2: À vous.
4: Là,
2: ça va beaucoup mieux.
4: Là, j'ai envie de payer les impôts.
2: Là, on a envie de payer. Mes amis, dans un instant, on va parler travail des seniors. C'est galère de bosser passé 55 ans. On va en parler dans un instant, mais d'abord, Thierry Pastor.

0: Ah, il veut pas y aller. Il veut pas y aller. Parce qu'on parlait, pendant Thierry Pasteur. Merci Thierry, excusez-moi, on n'a pas écouté ce que tu as raconté. Mais ça avait l'air intéressant. Mais on parlait du film Michael, que je suis allé voir trois fois.
1: J'y suis allé.
0: Fabinet y est allé.
1: Ah, j'ai adoré.
0: Il a adoré. Pourtant, t'es pas fan.
1: Non, c'est pour ça que j'ai appris plein de choses du coup.
0: Voilà. Et Nico, il veut pas y aller.
2: Je reconnais le talent, mais voilà, j'ai jamais été fan.
0: Mais enfin, tu peux y aller quand même.
1: Ces chansons.
0: Voilà, les chansons et que des tubes. Ah, pas tirer à voir le biopic sur Thierry Pasteur.
2: Ah, ça, je préfère.
0: Voilà.
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0: Allez, ouvrons notre nouveau dossier. Bonjour Jean-Jacques Richard.
4: Bonjour.
0: Est-ce que vous êtes allé voir le film Michael, Jean-Jacques Richard? Non.
4: Non, pas encore.
0: Allez, on va discuter quand même, mais attention. Hein. Bienvenue ici, vous êtes l'auteur du livre Je suis vieux et je vous emmerde. J'adore ce titre aux éditions Librinova. Un véritable coup de gueule que vous passez contre une société qui ne veut plus de seniors au boulot. Alors, c'est tiré de votre parcours en deux mots. Hein. Votre société dépose le bilan après le Covid. Vous aviez quoi, 52, 53 ans, en pleine forme, diplômé,
4: une 55
0: belle... ans. 55 ans, diplômé, une belle carrière, vous pensiez trouver du boulot facilement, et là, bim, la douche froide. Expliquez-nous.
4: Et là, effectivement, c'est la douche froide. J'envoie 33 CV, avec bien évidemment, en cochant toutes les cases,
0: ouais.
4: en ayant pris le grand soin d'adapter mon CV à chaque candidature, ainsi de suite, dans les règles de l'art.
0: Et puis là, rien, quoi.
4: Aucune réponse.
0: Non, mais le pire, c'est aucune réponse, c'est ce que vous disiez, quoi.
4: Aucune réponse.
0: Voilà.
4: Aucune réponse.
0: Voilà,
4: zéro réponse.
0: Voilà, vous dites... Hein,
4: en fin de compte, c'est ce...
0: Allez-y, Jean-Jacques, pardon.
4: Oui, c'est en fin de compte, c'est ce silence qui a déclenché une forme de colère. Et puis ce fameux poste « Je suis vieux et je vous emmerde » qui a fait beaucoup de bruit sur LinkedIn.
0: Ouais.
4: C'est le silence qui m'a véritablement agacé.
0: Ouais, c'est ça, vous dites « Le silence a envahi ma confiance », quoi.
4: Ah, complètement. Alors, ça l'a envahi, ça a envahi ma confiance à un moment donné. Mais ce titre, je suis vieux et je vous emmerde, c'est justement un signe de révolte en disant, ah, d'accord, vous me rappelez pas, vous me contactez pas, vous me dites pas non, vous me dites rien du tout. Eh bien, moi, je vais vous montrer que même si vous me considérez comme vieux, que je vais continuer, que je vais continuer à me battre.
0: Parce que vous dites, les algorithmes écartent les CV qui sont trop fournis. C'est-à-dire que quand on reçoit un CV qui est bien fourni, tout de suite l'algorithme dit, ouh là là, c'est bizarre, le mec, comme il a beaucoup bossé, il doit avoir 2000 ans, quoi. Alors que c'est illégal, c'est illégal de faire ça en plus, hein.
4: Absolument, c'est de la discrimination pure et simple. L'algorithme est malin et les entreprises, et certaines entreprises, je ne vais pas surtout pas faire de généralité, mais certaines entreprises sont malines. Elles vont chercher les dates de diplôme.
0: Ah.
4: Même si vous ne mettez pas votre âge sur le CV, ainsi de suite, ou votre photo, en allant chercher les dates de diplôme, eh bien, vous rendez compte, vous pouvez calculer, l'algorithme calcule immédiatement, en quelques millièmes de seconde, votre âge.
0: Et il y a des préjugés donc liés à l'âge au travail. C'est quoi ces préjugés, Jean-Jacques?
4: Ah ben c'est trop cher, trop peu rigide, trop expérimenté. Vous vous rendez compte?
1: C'est dingue, ça.
4: Vous avez des recruteurs qui vous disent vous êtes trop expérimenté. Ça veut dire quoi? Vraiment?
0: C'est
4: plein de préjugés. Mais vous le dites très bien, c'est plein de préjugés.
0: Mmh.
4: Les préjugés que les seniors ne pourraient pas collaborer avec des juniors. Ça vient d'où? On a élevé des enfants, on s'est adapté à une société qui a été vraiment hyper mouvante pendant des années. On a traversé des crises et on pourrait pas s'adapter.
0: Ouais.
4: Au contraire, je dirais même que les seniors sont les rois de l'adaptation.
0: Ouais. Et puis,
4: on s'adapte, on a plus d'ego, on a. Voilà.
0: Et puis c'est comme s'il y avait la prime à l'expérience n'existait pas, quoi. Mmh.
4: Ouais. Ah mais elle n'existe plus du tout.
0: Elle n'existe plus.
4: Pour certaines entreprises, c'est la prime à la jeunesse. Alors attention, moi,
0: très bien
4: discours,
0: aussi, bien
4: je
0: sûr.
4: Suis extrêmement, je suis extrêmement
0: bien
4: carré
0: sûr.
4: Dans mon discours. Il n'y a pas d'opposition
0: bien
4: avec
0: sûr.
4: La jeunesse.
0: Ah.
4: Aucune
0: bien sûr, bien
4: opposition. Sûr. C'est une complémentarité.
1: C'est ça,
4: une entreprise qui réussit, c'est une mixité entre de la jeunesse et de l'expérience.
0: Regardez-nous.
1: On est la preuve.
0: Regardez-nous dans cette émission, mais effectivement, je suis
4: absolument.
0: Moi,
4: absolument, c'est pour ça que j'étais ravi de répondre à votre invitation.
0: Mais pourtant, là, on n'a pas le choix, parce qu'avec le recul de l'âge du départ à la retraite, il va bien falloir en embaucher des seniors. Donc vous dites quoi? Tiens, par exemple, si vous aviez un employeur devant vous, là, vous lui diriez quoi? Parce que c'est à lui, là, faire les choses, là.
4: Ce que je viens de vous dire à l'instant, c'est de la mixité. Il faut de la mixité. On parle de pyramide des âges. Mmh. En haut de la pyramide, vous avez des seniors. Et les seniors sont très peu représentés dans l'entreprise. Il faut créer des silos. Des silos dans l'entreprise, à savoir que chaque tranche d'âge puisse être représentée de manière équivalente.
0: Ouais.
4: C'est l'équilibre. On doit une entreprise doit rechercher l'équilibre et pas l'opposition et pas la jeunesse est
0: et
4: super.
0: Oui, qu'on soit tous ensemble, bordel, tous ensemble. Jean-Jacques, tiens,
4: absolument.
0: Reste avec nous une petite seconde. Je vous présente Corinne. Ça va, Corinne?
5: Oui, bonjour Willy. Bonjour tout le monde.
0: Ça va, ma coco?
5: Oui, ça va, je suis exactement d'accord avec lui.
0: Ouais.
5: Plusieurs CV envoyés, toujours pas de réponse.
0: Aïe, aïe, aïe, aïe. Et tu peux nous donner ton âge, Corinne, à peu près,
5: près. 57.
0: 57 ans. Et ça fait combien de temps que tu essaies de trouver du boulot?
5: J'ai du travail, je recherche autre chose et pour avoir plus d'heures et avoir un meilleur salaire. Et dès que j'envoie des CV, je vois bien que ça répond pas. Ou j'ai des entretiens et il n'y a pas de suite, quoi. Il n'y a rien.
0: Parce que toi, tu sens, Corinne, que dès l'entretien, tu sens que
1: ça va pas le faire
0: parce que tu as 57 ans. Tu le sens, ça?
5: Il le laisse pas trop voir parce que c'est de la discrimination, mais je pense que. On le ressent, de toute façon.
0: Tu recherches quoi? C'est quoi comme boulot que tu recherches?
5: Moi, je cherche un poste de secrétaire, mais avec plus d'heures, parce que là, je fais que 20 heures par semaine.
0: Et c'est où? Tu es où? Dans quel coin?
5: Moi, je suis à côté d'Issoire, dans le Puy-de-Dôme.
0: Bon, alors, à Issoire, dans le Puy-de-Dôme, si vous cherchez une secrétaire, du coup, il faudrait quelques heures en plus, c'est ça, de tes 20 heures, ou un plein temps?
5: Ou même dans la vente,
0: alors,
5: dans le commerce, peu importe.
0: Alors, même dans la vente, allez, appelez, appelez-nous, embauchez-nous. Je m'y engage, je vous promets qu'elle est bien. Je mets tout.
1: Je
0: me porte garant. Corinne, tu fais pas la con, Corinne, après, s'il te plaît.
5: Non, promis. Ouais.
0: Alors, je me porte garant de Corinne. Donc, c'était à Issoire, dans le Puy-de-Dôme.
1: Appelez-nous,
0: Corinne, elle mérite de travailler. Jean-Jacques Richard, vous faites quoi là maintenant? Vous bossez maintenant? Oui.
4: Alors j'ai retrouvé un emploi que j'ai quitté. Et aujourd'hui j'écris, je navigue.
0: Bravo pour ce coup de gueule. Je suis vieux et je vous emmerde aux éditions Librinova. Merci infiniment d'être passé nous voir.
4: Bravo.
0: Et effectivement, la France, on est mauvais élève pour l'emploi des 55-64 ans. On est 17e des États dans l'Union européenne. T'imagines?
4: Absolument.
0: Incroyable. Merci mon Jean-Jacques. Merci beaucoup. Passez un bon dimanche.
4: Merci Willy. À bientôt. Vous aussi.
0: Et on embrasse Corinne également. Tu repars avec ta sélection pour la carte de carburant. Exactement. On parle de quoi avec toi dans un instant, mon bon Nicolas?
2: Eh bien, tous aux abris, je vais sortir mes balles jaunes dans un instant.
1: Mais tu ne les habilles pas.
0: C'est pour ça.
2: Vous allez être impressionné.
0: C'est pour ça qu'il est célibataire. On savait qu'il y avait un problème.
1: Les balles jaunes, ça ne tire pas.
0: Tout de suite.
1: Moi, ça me fait pareil.
0: Ah non,
2: flashy.
0: Moi aussi, j'ai des balles jaunes. Quoi? T'as pas envie d'y jeter un coup d'œil?
1: Oh non.
0: Voici Lola Young.

0: gang. Merci. Eh oui, merci.
1: Merci beaucoup.
0: Merci, merci de rien.
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0: Ah, 12h49, quand il y en a mal, il y a Malabeuf. Nicolas Malabeuf, nous prend de la télé à l'heure.
4: Eh bien, aujourd'hui s'ouvre la 125e édition de Roland-Garros. On va donc parler rugby. La première fois que les caméras de télévision se sont installées à Roland-Garros, c'était en 1946. Et alors, ça avait porté chance. Cette année-là, c'était un Français qui avait remporté le tournoi. Ça n'arrive plus. Il s'appelait Marcel Bernard.
0: Ah, Marcel Bernard.
5: De Roland-Garros, finale des championnats de France internationaux de tennis. Marcel Bernard à gauche entre sur le court en compagnie de son adversaire, le Tchèque Drobny. Et le match commence. Marcel Bernard, d'abord au fond du court, perd les deux premiers sets. Puis il monte au filet.
4: Rendez-vous compte, c'était il y a 80 ans. Et alors les récompenses étaient bien moindres qu'aujourd'hui. Marcel Bernard avait remporté des bons d'achat pour des articles de sport, ainsi qu'une médaille en métal argenté, mais qui n'était pas prête lors de sa victoire, donc il l'avait reçue quelques mois plus tard seulement. Et alors ce n'est qu'en 1960 que la télé retransmet en direct la finale de Roland. Elle oppose l'Italien Pietrangeli au Chilien Ayala. La finale était commentée par Georges Decaune. Et alors lors du match, l'Italien menait 2-7-1. Le suspense était à son comble, mais le match dure plus longtemps que prévu. Donc Decaune tente d'appeler la régie pour savoir s'il continue la retransmission.
6: Alors, qu'est-ce que je fais ? Pietrangeli mène par 3-6, 6-3. 6-4. Je sais pas très bien ce que je dois faire vis-à-vis de la régie de la télévision. Je demande une seconde pour prendre mon casque et appeler le quart, de façon à ce que je sache si je dois continuer. Alors, est-ce que vous m'entendez dans le quart, pour vous voyez ? Est-ce que je continue ? Bon, nous sommes en train de demander des directives à Cognacé. Bien entendu, je pense que nous nous sommes tout à fait disposés à rester, mais je pense qu'il y a un tas de programmes qui sont prévus depuis fort longtemps.
4: Et donc le match avait été interrompu, les Français n'ont jamais pu voir la fin du match, et le lendemain, des dizaines de milliers de téléspectateurs avaient envoyé des lettres pour rouspéter contre cette interruption. Et alors cette année, c'est le tout dernier tournoi de Gaël Monfils, qui n'était pas très bavard quand Nelson Monfort le questionnait.
7: Gaël, bonjour et bienvenue, allais-je dire, sur ce cours central que vous connaissez bien, mais le problème c'est que vous ne le connaissez pas de récemment. Comment vous sentez-vous ?
8: Je me sens bien.
7: Ah, on ne va pas faire trop long.
0: Non.
4: Merci Nelson. Et alors, à Roland-Garros, il y a même eu des émissions qui ont été délocalisées. En l'an 2000, Michel Drucker avait les pieds dans la terre battue pour inaugurer le cours central avec son émission Tapis Rouge sur France 2.
9: Bonsoir à tous, bienvenue à Roland-Garros, le plus beau central sur terre battue du monde. Monsieur Chirac va l'inaugurer demain. Et ce soir, vous êtes les premiers à le voir de près. Et pour commencer ce tapis rouge exceptionnel, c'est sa grande rentrée, Michel Sardou.
4: Sous une pluie battante, Michel Sardou avait ouvert la soirée en interprétant chanteur de jazz. Puis Drucker recevait des joueurs de tennis et des artistes, notamment Hardy, Dutronc, Bruel, Cabrel, Michel Leb aussi. Il y avait même eu un duo entre Hélène Ségara et Pierre Perret, c'est original. Et Obispo était confondu avec André Agassi. Et enfin, le petit potin sonore.
0: Précise bien de quoi il s'agit.
4: Oui, alors celle que vous entendez, c'est la Russe Maria Sharapova qui joue au tennis. Un de ses cris a été enregistré à 101 décibels. Wow, c'est plus bruyant qu'une tondeuse à gazon.
0: Eh
4: ça me rappelle
0: des soirées. Est-ce qu'on parlait des voisins là, est-ce qu'il y en a qui sont disposés par ça?
10: Oui,
0: par les tac-tac,
10: non, on n'a pas eu de ça. Mais par contre, Gwen nous a envoyé un message. Gwen à elle, moi j'ai pas de soucis avec mon voisin, je l'ai épousé il y a 6 ans.
0: Ah,
10: ça c'est beau ça.
0: Voilà,
10: on l'embrasse.
0: Tous entre voisins. Est-ce que vous connaissez Bugs Matter?
10: Ah non.
0: Tant mieux, on en parle juste après ça.

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1: De retour ici, c'est Willy vient déjeuner chez vous. On passe à table tous ensemble le samedi et le dimanche en direct entre midi et 13h. Mais vite, ce sont les 5 dernières minutes.
2: Déjà
1: 5 minutes avant, c'est les 5 dernières minutes. Alors zoom sur une bonne initiative avant de partir. Bonjour Grégory Loïs.
3: Bonjour.
1: Bienvenue ici mon cher Grégory, vous êtes le directeur adjoint du programme Viginature et avec une application qui s'appelle Bugs Matter, vous demandez aux automobilistes qui le souhaitent de participer à une étude. Laquelle ?
3: Ouais. Alors en fait c'est hyper simple, c'est un suivi des populations d'insectes volants.
1: Ouais.
3: C'est une idée qu'on a piquée aux Anglais avec leur accord.
1: Ouais.
3: Il s'agit avant chaque trajet de nettoyer sa plaque avant.
1: Voilà.
3: D'activer l'application, de faire son trajet et en fin de trajet de prendre une photo de la plaque pour regarder s'il y a des impacts dessus.
1: Voilà. Donc avant de partir, on nettoie sa plaque d'immatriculation, on fait son trajet, en arrivant, on photographie la plaque pour voir donc les insectes, le nombre d'impacts, les impacts d'insectes qu'il y a eu dessus. On peut en tirer quoi comme conclusion de ça quand on voit ces impacts ?
3: Alors en fait. Il y a à peu près 40 millions d'automobilistes en France, il y a un peu plus d'un milliard de kilomètres de voies carrossables, et donc on a des échantillonnages un peu partout, c'est un peu comme des coups d'épuisette d'un insecte volant, des coups d'épuisette de filet à papillon, si vous voulez, et on va en tirer des variations d'abondance au cours de la saison, au cours des journées, et surtout dans les paysages traversés. Et donc, on va pouvoir voir quels sont les endroits où on a plus ou moins d'insectes.
1: Ah, voilà.
3: Et comme c'est un projet qu'on va faire sur plusieurs années, tout au fil des années.
1: Voilà. Donc, c'est que les insectes. Un morceau de sanglier ou de cycliste, ça ne marche pas. C'est que les insectes.
3: Non. Que les insectes.
1: Voilà. Donc, l'application, donc, elle voit le nombre de kilomètres parcourus, s'il pleuvait, si c'était la nuit, etc. Les trucs comme ça, voilà.
3: Tout à fait.
1: Voilà.
3: Tout à fait.
1: Et donc, ça donne une indication, donc, sur la santé, le nombre des insectes. Parce que des insectes, le fait qu'il y en ait moins pour nous humains, ça signifie quoi pour nous les êtres
3: humains? Pour nous humains, ça signifie que c'est pas une super bonne nouvelle. D'une part, il y a à peu près 70% de ce qu'on mange qui a bénéficié d'un insecte pour la pollinisation, donc la fructification et la reproduction des plantes.
1: Ouais.
3: Ensuite, les insectes, ils participent beaucoup à la décomposition de la matière organique, donc du recyclage. Ouais. Et puis eux-mêmes, ils sont le socle, si vous voulez, de tout un tas d'autres bestioles qui se nourrissent d'insectes, donc ça fait des effondrements en cascade. Mmh. Et enfin, le dernier truc, c'est que finalement, il semblerait que les insectes, c'est la meilleure protection contre les insectes. Les insectes auxiliaires sont des gros contrôleurs des populations des insectes ravageurs.
1: Voilà. Et donc, vous parliez des Anglais, parce qu'il y a eu ce programme-là en 2021 au Royaume-Uni. Il en était sorti. C'est ça la conclusion qu'on était sorti, c'est qu'effectivement il y avait moins d'insectes.
3: Ouais, tout à fait. En fait, sur les 4 années, alors c'est une conclusion que pour l'instant c'est encore en cours d'analyse. Mmh. C'est des traitements un peu compliqués au niveau statistique. Mmh. Et donc ils ont publié un rapport en mettant leurs premières conclusions et les premiers constats qu'ils font, c'est moins 20% d'insectes par an pour 4 années consécutives. Donc c'est assez drastique comme déclin. Hein.
1: Ouais.
3: Et donc ce serait bien qu'on ait les données sur le continent.
1: Ouais.
3: Donc en France, je pense que ça va essaimer dans les autres pays parce que les Anglais sont vraiment prêts. Ils nous ont assisté pour la traduction.
1: Mmh. Donc pour
3: donc,
1: le
3: ils
1: moment,
3: sont prêts à disséminer le projet.
1: Voilà. Pour le moment, vous avez quoi 13 000 personnes, un peu plus de presque 15 000.
3: C'est ça. 13 000 personnes. 13 000. Mais on a déjà près de 300 000 kilomètres parcourus. Hein.
1: Ça
3: prend pas mal.
1: Mais on espère en avoir encore un petit peu plus. Voilà. Allez.
3: Voilà, c'est ça. Là, il y a des grands week-ends. Il va y avoir les départs en vacances. Alors, ça s'arrête fin septembre.
1: Exactement.
3: Parce qu'il n'y a pas faute d'insectes. Alors, peut-être que les années prochaines, on va continuer jusqu'à fin octobre parce qu'il fait quand même un peu meilleur dans le sud de la France et en Angleterre.
1: Exactement.
3: Mais jusqu'à fin septembre, il faudrait profiter des trajets, des congés, etc.
1: Donc, ça s'appelle. Ça s'appelle
3: Bugs Matter.
1: Voilà, l'application s'appelle Bugs Matter, B-U-G-S. Plus loin. M-A-D-T-E-R. Voilà, si vous voulez donc participer à ce
3: peut-être
1: programme.
3: Peut-être on peut passer un petit message. Aux entreprises qui ont des flottes, on est prêt à coopérer.
1: Ah voilà, c'est ça.
2: Super.
1: C'est une bonne idée. Merci mon cher Grégory. Grégory Loïs, directeur adjoint du programme Viginature, qui met donc en application l'application Bugs Matter pour compter les insectes.
2: Bravo.
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2: Alors là.
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2: 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On appelle. Le stress commence à monter.
1: C'est un stress, c'est insensé. Bah, c'est le moment qui fait le plus. Oh, je peux pas tenir.
6: Allô?
1: C'est Carole?
6: Oui, c'est
1: tu es où? 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
1: Ah, tu es où? Tu es toute seule? Tu es toute
6: manger.
1: Seule? Tu es toute seule?
6: Non, je suis avec mon fils et mon conjoint.
1: Alors, tu vas vite aller... Vite, tu vas vite voir ton conjoint. Tu lui dis rien. Et je veux que tu lui susurres à l'oreille. Oh, ici... Comme ça. Vas-y. Un petit peu...
6: Journée. Attends. Vite.
2: Oh, bravo! C'est gagné!
1: Oh là là là là! Ça y est, là, c'est doublement gagné. Comme ça m'a l'air chaud, j'arrive. J'arrive, Carole. Bravo, je t'embrasse fort. Merci beaucoup.
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3: Bonjour et bienvenue dans votre magazine Ma France par ici, les économies. Alors maintenant, vous le connaissez, notre objectif, hein, chaque semaine, c'est de vous redonner du pouvoir d'achat. Aujourd'hui, on va partir en vacances ensemble. Chouette, mais quels moyens de transport? Quelles assurances? Quels sont les bons plans du moment? On va tout vous dire avec notre invité. Bonjour Sophie Kouan.
4: Bonjour Valère, bonjour à tous.
3: Vous êtes rédactrice en chef adjointe des hors-série de 60 millions de consommateurs. Je vous propose pour commencer de répondre à une première question de Françoise qui vit dans la Vienne.
5: Bonjour Françoise, j'habite dans la Vienne, juste à côté du Futuroscope. Alors nous, pour voyager sans galère, quand on part en vacances, en général, on prend des locations

0: Petit conseil du jour. Au
1: Oui,
0: revoir.
1: c'est vrai, Françoise, que ce sont des conseils. C'est pas vraiment une question. Vous faites bien de le préciser. Merci en tout cas pour votre témoignage. Alors, Sophie Kouan, partir le dimanche, un petit encas dans la voiture et hors vacances scolaires. Là, on est pas mal côté pouvoir d'achat ou pas?
2: Ah, Françoise, elle a tout bon. Et puis surtout, elle est flexible. Et ça, la flexibilité dans les dates, c'est essentiel si on veut des bons plans pour les vacances. Évidemment, l'important, c'est aussi de bien intégrer tous les coûts de ces moyens de transport quand on projette un petit peu ses vacances. Pas seulement se dire je vais prendre le train d'un point A à un point B, mais il faut se rendre jusqu'au train, il faut compter parfois les bagages quand on prend un avion, le prix du parking, le métro, et tout ça, ça vous fait votre enveloppe réelle pour le transport. C'est important parce que typiquement le coût des bagages, notamment aérien, ça alourdit fortement la note. Un bagage en soute, par exemple, c'est entre 18 et 130 euros, selon les compagnies. Donc c'est pas rien.
1: Oui, c'est vrai. Il y a beaucoup de frais cachés, c'est un peu ce que vous dites, mais on va y revenir. Sophie Kouan, vous êtes rédactrice en chef adjointe des hors-série de 60 millions de consommateurs. On va évoquer donc tous les sujets utiles pour profiter de nos vacances sans se ruiner cet été, si bien sûr on a la chance de partir, en commençant peut-être donc par le moyen de transport, justement. Comment on décide d'y aller de telle ou telle façon pour pas se ruiner justement d'un point A à un point B?
2: Alors, il y a plusieurs choses à prendre en compte. D'une part, est-ce que vous êtes seul ou en couple, ou vous avez des enfants? Tout de suite, en termes de volume de bagages, ça va pas être la même chose, et la quantité de bagages va peser sur le budget du transport. Prendre en compte les différents coûts annexes. Par exemple, un coût typique, les Ouigo, qui sont le moyen de transport le plus économique, le tarif low cost de la SNCF, eh bien, quand vous avez des bagages supplémentaires, vous devez payer un surcoût. Ça c'est une chose à intégrer.
1: Ça veut dire que finalement, avant de décider du moyen de transport, il faut prendre le temps de comparer, c'est ça l'idéal ?
2: Oui, alors vous parlez à une journaliste de 60 millions de consommateurs, donc évidemment la comparaison des différents produits, elle est essentielle et ça vous permettra vraiment de savoir où vous allez. Je parlais tout à l'heure du Ouigo, on peut même comparer au sein de la SNCF un tarif Ouigo et un tarif sur un TGV Inouï qui est réputé être plus cher, suivant la destination et le jour où vous allez le prendre, vous n'aurez pas forcément des tarifs si avantageux que ça en Ouigo.
1: Donc premier message, prendre le temps nécessaire avant, anticiper, comparer, notamment sur les moyens de transport. Bon, on est souvent attaché à la voiture aussi en France, notamment quand on part pas trop loin, les destinations un peu stars, notamment pour l'été. D'abord c'est la France, il y a aussi l'Espagne, l'Italie, c'est vrai qu'on peut imaginer y aller en voiture. Est-ce que c'est un bon choix budget ?
2: Alors ça reste un bon choix de budget malgré les hausses de coûts récentes du carburant. Là encore, c'est intéressant de faire des simulations, mais en particulier pour les familles, on a parlé de la question des bagages, mais la question des équipements encombrants comme la poussette, ça permet aussi d'alléger la note de ce côté-là. Bon, pour les couples et les personnes seules, là encore on a fait des simulations, c'est nettement moins intéressant de prendre la voiture. On pourra éventuellement aller vers le covoiturage qui permet...
1: Oui, ça c'est pas mal.
2: Voilà, c'est une solution pour alléger...
1: Quand on est que deux dans la voiture, on a une place ou deux.
2: Absolument. Néanmoins, vous ferez vraiment des économies d'échelle en prenant une solution à laquelle on pense pas toujours, le car. Il faut savoir que les compagnies de car n'ont pas du tout répercuté les hausses de coûts du carburant. Et là, vous allez avoir des tarifs qui sont facilement 3 fois moins chers qu'une voiture, beaucoup moins chers que le train, avec parfois des trajets qui sont moins longs que le train. Donc, c'est une solution à envisager.
1: Et puis, on peut partir assez loin en bus. Moi, je me rappelle de mes années étudiantes, j'avais fait Avignon, Tanger, j'imaginais en bus.
2: Ah oui, moi, j'étais allée à Prague. Donc, vous voyez.
1: Non, c'est vrai qu'on peut aller loin en bus. Tiens,
2: effectivement.
1: C'est un autre tips intéressant. Pour réserver des billets d'avion ou de train, il commence à être tard pour les vacances d'été, mais est-ce qu'on peut quand même faire des bonnes affaires en dernière minute?
2: Oui, bon, faut quand même reconnaître qu'en dernière minute, c'est moins facile de faire des bonnes affaires, à moins d'être comme Françoise, votre auditrice du début, qui est flexible. C'est-à-dire, si vous êtes flexible, que vous pouvez partir en semaine sur des trains moins fréquentés, là, vous aurez des chances d'avoir encore des billets pas trop chers. En revanche, si vous partez en pleine période scolaire un samedi, remontez vos manches pour prendre des trains pas chers en dernière minute.
1: Vous savez, quand on achète des billets de train, d'avion, d'ailleurs de bus, hein, mais surtout train et avion, Sophie Kouane, on

0: Pas souvent, maintenant, on nous propose des assurances annulation. Alors sans doute parce que dans ce cas-là, on peut changer d'avis, se faire rembourser, mais c'est pas très clair cette histoire-là. Est-ce qu'il faut prendre une assurance annulation? Est-ce qu'on a le droit d'annuler? Comment s'y retrouver?
1: Alors, bah évidemment, vous avez le droit d'annuler. Sur les Ouigo, l'annulation n'est pas possible. Hein. Vous ne pouvez que vous faire rembourser, échanger les billets, pardon. Mais attention, quand vous prenez une assurance annulation, c'est pas j'ai changé d'avis, je vais prendre une autre date. Le changement d'avis n'est pas couvert par l'annulation, hein, hélas. Les annulations, c'est très encadré. Décès dans votre famille, maladie impactant gravement un autre membre de la famille, un licenciement, une catastrophe naturelle. Et ça, il va falloir le prouver, notamment au niveau de la maladie. Ne sont pas couverts les maladies qui se déclarent alors que vous aviez déjà une maladie chronique, par exemple. Vous avez un diabète, vous faites une hypoglycémie importante. Ça, c'est la conséquence d'une maladie qui existait déjà. L'assurance annulation ne fonctionnera pas non plus. Donc attention, l'assurance annulation, elle a quand même beaucoup de limites.
0: Oui, c'est ça. Faut pas la prendre comme ça, en se disant c'est bon, comme ça je suis libre, quoi, en gros. Notre carte bancaire, elle peut aussi jouer le rôle d'une assurance, hein, si on a payé avec.
1: Absolument. C'est même quelque chose qu'il faut regarder avant même de partir en voyage, c'est de faire le point sur les garanties des cartes bancaires. Elles peuvent faire beaucoup de choses. Les possesseurs notamment de la carte Visa et de la carte Mastercard haut de gamme ont des garanties assez fortes. Hein. Vous pouvez vous faire rembourser 5 000 € avec la Visa, 10 000 € avec la Mastercard, avec un problème d'annulation de dernière minute. Elles donnent même lieu à des indemnités si c'est le transporteur qui a annulé. C'est-à-dire récemment, on a eu des lecteurs qui se sont plaints de la compagnie Volotea qui avait annulé des vols de dernière minute. Eh bien ça, typiquement, la carte bancaire, si vous avez payé avec, peut vous couvrir. Elle peut même vous indemniser un petit peu plus en cas de perte de bagages par une compagnie aérienne.
0: Si on part à l'étranger, c'est bien d'avoir notre carte vitale européenne. Hein. J'ai découvert ça et ça permet de voir des frais éventuellement médicaux pris en charge.
1: Absolument. Alors, c'est une carte gratuite que vous demandez à votre caisse d'assurance maladie. Alors, prévoyez quand même 3 semaines de délai pour l'obtenir. Et elle est intéressante parce que dans les pays européens, elle vous permet d'être pris en charge dans les mêmes conditions que l'assuré du pays, à condition évidemment d'être soigné par un professionnel de santé du service public. Et à ce moment-là, vous paierez le même type de somme qu'en France, par exemple.
0: Et pour rester à l'étranger, il faut faire attention aussi aux forfaits téléphoniques et puis aux frais bancaires. Hein, parce que dès l'instant qu'on passe une frontière, on peut se voir appliquer une surfacturation sur ces deux outils du quotidien, le téléphone et la carte bancaire.
1: Oui, les surfacturations sont fréquentes, mais attention, il faut faire le distinguo entre la zone économique européenne, à laquelle on inclut la Norvège, l'Islande et le Liechtenstein. Dans cette zone-là, il n'y a pas de frais supplémentaires, c'est interdit au niveau des forfaits téléphoniques. Ça inclut souvent dans les forfaits le Royaume-Uni, par exemple. Mais la Serbie ou même la Suisse ne sont pas dans les forfaits. Donc attention, si vous allez dans ces pays-là, vérifiez votre couverture ou prenez une couverture supplémentaire. Pour les frais bancaires, c'est la même chose. En zone euro, vous n'aurez pas de frais bancaires supplémentaires si vous tirez de l'argent ou si vous payez avec votre carte. En revanche, dès que vous sortez de la zone euro, ça peut douiller assez fortement puisque vous allez avoir des frais fixes plus des frais au pourcentage des sommes dépensées. Donc là, une petite astuce, c'est de penser aux banques en ligne avec lesquelles il y a quasiment pas de frais quand on est à l'étranger.
0: Rapidement, dans votre hors-série Vacances et week-ends sans galère, vous avez comparé les modes de transport sur des destinations stars et vous évoquez souvent des prix cachés. Vous en parliez un peu tout à l'heure. Vous pouvez nous rebriefer rapidement?
1: Ah oui, alors méfiez-vous du prix d'appel de 34 € pour un Paris-Barcelone, par exemple, hein, dans une compagnie low cost. Alors évidemment, ça fait rêver, mais il faut savoir que le bagage cabine va coûter entre 8 et 60 €. Le bagage cabine, c'est une toute petite valise. Le bagage en soute, il coûtera entre 80 et 130 euros. Vous serez facturé si vous voulez être à côté de vos enfants ou à côté de votre mari ou de votre femme dans l'avion. Donc, voyez, si vous ajoutez toutes ces tous ces frais, ça va être vraiment une facture importante.
0: Quand on se déplace en voiture, c'est pas toujours facile de se garer. Alors, pourquoi ne pas louer un emplacement chez un particulier, par exemple ? Bonjour, Geoffroy de Villepin.
2: Bonjour, enchanté, merci pour votre invitation.
0: Bienvenue, vous êtes fondateur de Casa Park. Casa Park, quel service est-ce que vous proposez ?
2: Alors, casapark.fr, c'est un service qui permet à des voyageurs de se garer deux fois moins cher chez l'habitant, partout en France et dom-tom également, à proximité donc des aéroports, des gares TGV et également donc des ports où quand on a un ferry à prendre, par exemple, pour une île.
0: Ça veut dire que vous proposez à des particuliers de mettre à disposition un emplacement pour que d'autres particuliers y garent leur véhicule, quoi.
2: Exactement, donc ça peut être un jardin, une cour intérieure, un parking extérieur, un garage privatif. Et une fois garé, en fait, l'hôte, nous on les appelle les hôtes, hein, les particuliers qui accueillent donc des voyageurs, eh bien une fois garé, vous emmène à destination et viennent vous rechercher au retour. Deux fois moins cher que le parking.
0: Donc on est vraiment sur un emplacement où on met un véhicule et on le laisse pendant la durée du séjour. On est d'accord que c'est pas un parking où on vient trois fois par jour et qu'on utilise tout au long de la journée.
2: On le laisse tout à fait la durée de séjour. En moyenne, c'est 7 jours, mais ça peut être 3 semaines, 4 jours, un week-end. Voilà, on bénéficie de cette solution casapark.fr.
0: Et cette solution, elle est plutôt valable, donc quoi, dans des endroits très touristiques ? Est-ce qu'il y a des lieux en particulier où il y a à la fois besoin d'offres et de la demande ?
2: Oui, tout à fait. Alors, c'est souvent des hubs de mobilité, là où on n'arrive plus à se garer, tout simplement. Donc, ça peut être à proximité donc des aéroports comme Roissy, Beauvais, Orly, Nantes également, en Bretagne ou dans le sud de la France. Mais ça peut être aussi à proximité de certaines villes très touristiques, des plages, des stations de ski. Voilà, dès qu'il y a, en fait, si vous voulez, un bateau à prendre, un train à prendre, vous voyez, ça vient finalement solutionner aussi la congestion. Vous savez, quand on a des bouchons, là on sait où se garer, on sait qu'on va on va se garer chez un autre Casa Park.
0: Merci beaucoup Geoffroy de Villepin, vous êtes fondateur même de Casa Park, c'est donc casapark.fr. Merci d'avoir accepté notre invitation. Rapidement, Sophie Kouane, rédactrice en chef adjointe des hors-séries de 60 millions de consommateurs, le logement le moins cher quand on part en vacances?
1: Écoutez, chez l'habitant, effectivement, via soit les gîtes, soit les plateformes, ça peut être intéressant. Là encore, il faut comparer les plateformes entre elles.
0: Et le camping, c'est pas mal aussi. Ça marche bien, non ?
1: Ah oui, le camping, à condition de partir en tente ou en caravane, ça peut être vraiment très peu cher. Ouais. En revanche, si vous optez pour un mobilhome, là, ça peut être beaucoup plus important comme facture.
0: Non, le vrai camping, effectivement. Le mobilhome, c'est un peu la maison.
1: Le camping avec la tente, oui, vous pouvez avoir des emplacements vraiment pas chers dans des beaux sites et même en pleine saison.
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0: En version magazine, le samedi, le thème aujourd'hui, des vacances sans se ruiner. Avec Sophie Kouane, rédactrice en chef adjointe des hors-séries de 60 millions de consommateurs. Il y en a un là qui vient de sortir, il est en kiosque d'ailleurs. Et vous nous y parlez de tourisme, de vacances, mais avec l'œil du pro de la consommation. Et donc ça nous aide à mieux choisir, mieux être guidé. Et puis on va accueillir aussi Nicolas Labat. Bonjour.
4: Bonjour.
0: Vous êtes fondateur d'Anol. Qu'est-ce que c'est Anol ? Donc A-N-O-2-L-E.
4: Oui, alors Anol.com, c'est le premier et le seul site qui réunit l'échange et la garde de maison. Le principe est simple, vous allez d'abord créer votre annonce, soit dans la catégorie échanger si vous souhaitez échanger une maison, un appartement, un camping-car ou un mobilhome, soit dans la catégorie garder si vous souhaitez garder des maisons, soit dans la catégorie faire garder si vous avez besoin de faire garder votre maison ou votre appartement. Ensuite, vous allez contacter les propriétaires des annonces qui vous intéressent en utilisant la messagerie sécurisée du site. Et lorsqu'un échange ou une garde est envisagé, il ne vous reste plus qu'à compléter et valider le contrat d'échange ou de garde, toujours sur le site.
0: Là, on est d'accord que dans ce cas de figure, il n'y a pas d'échange financier entre les particuliers. Il y a peut-être un abonnement à votre plateforme et c'est tout ensuite.
4: Oui. Oui, il y a juste un abonnement donc qui est à 150 euros par an. Il permet d'accéder à toutes les fonctionnalités du site, comme la messagerie, par exemple. Mm. Les échanges et les gardes sont illimités. Si vous ne réalisez pas d'échange ou de garde l'année de votre abonnement, l'année suivante est offerte.
0: Et juste une question là, vous parlez d'échange, pardon, vous parlez d'échange de maisons. Est-ce qu'il faut échanger les maisons en même temps ou il y a un système de points au niveau de la plateforme, comme on peut le voir avec d'autres acteurs qu'on avait pu recevoir ici?
4: Oui, alors il y a un système de points, donc c'est les nuitées. Vous pouvez réaliser donc un échange non réciproque.
0: C'est ça.
4: Donc, par exemple, si un membre A souhaite aller chez B, mais que B n'est pas forcément disponible à cette période, il peut utiliser le système de nuitée pour accueillir A et ensuite les dépenser pour aller chez C. Donc, c'est un système de points. C'est okay. Une nuitée égale une nuit pour une personne.
0: C'est hyper clair. Et donc, c'est anol.com. Merci beaucoup, Nicolas Labat, pour cette présentation. C'est hyper intéressant. Et l'échange de maisons fait partie des solutions. L'économie collaborative, d'ailleurs, en général, non, Sophie Kouane, fait partie des solutions pour trouver notamment un logement pas cher entre particuliers.
1: Ah bah alors, l'échange de maisons, c'est de plus en plus plébiscité, ouais. Puisqu'effectivement, ça permet de faire diminuer très fortement le coût des vacances.
0: Oui, oui.
1: Alors bon, il faut passer le cap de prêter sa maison à des inconnus. Voilà, une fois que vous avez passé ce cap-là et que vous avez retiré de vos placards les affaires pour laisser place aux affaires de vos
0: invités
1: finalement,
0: oui, c'est ça.
1: Vous pouvez effectivement réduire considérablement la facture, découvrir d'autres pays et finalement le coût. Toutes les plateformes demandent un coût d'inscription, hein, celle de Anol est dans la fourchette des 130 à 150 euros par an, ce qui est quand même un coût très modique pour un logement de vacances.
0: Moi c'est génial, moi cet été je pars en Hollande en échange de maison pendant 3 semaines, je ne serais jamais allé dans cette région. Et c'est ça qui est super avec l'échange de maison, c'est que ça permet de visiter des régions parfois un peu moins touristiques. Voilà. Et donc vraiment l'échange de maison, je pense que c'est une vraie solution budget pour bien se loger. Alors si vous le voulez bien, Sophie Kouane, rédactrice en chef adjointe des hors-série de 60 millions de consommateurs, avant de nous quitter, vous allez vous prêter au jeu de notre quiz, le vrai faux, pour finir avec les idées claires sur ce thème des vacances. Vrai ou faux, réserver un billet d'avion le mardi permet toujours de payer moins cher?
1: Non, c'est faux, c'est une légende urbaine.
0: C'est noté. Les assurances de carte bancaire couvrent automatiquement tous les problèmes en vacances?
1: Eh ben là, non plus, hélas. On aimerait, hein.
0: Les compagnies low cost facturent parfois les bagages cabines. Vrai ou faux?
1: Alors c'est faux, elles les facturent toujours.
0: C'est à noter, ça fait
1: oui,
0: partie
1: le bagage cabine, c'est le bagage qui est dans les compartiments au-dessus de vous. Le seul qui n'est pas facturé, c'est le tout petit sac que vous mettez sous le siège.
0: Ah oui, là, faut vraiment le savoir. Bon, on peut utiliser ces chèques vacances uniquement pour payer un hôtel, vrai ou faux?
1: Bah faux, on peut l'utiliser pour plein de prestations différentes. C'est vraiment valable dans beaucoup d'endroits.
0: Vrai ou faux, en Europe, on peut utiliser son téléphone sans hors forfait dans tous les cas?
1: Alors c'est vrai, c'est un des meilleurs moyens pour faire. Enfin, c'est sauf si en Europe vous considérez l'Europe géographique et que vous incluez la Suisse, par exemple.
0: Et puis vrai ou faux, prendre une assurance annulation est toujours indispensable pour un billet de train ou d'avion?
1: Ben non, si vous avez une carte bancaire, ce sera vraiment inutile de prendre une assurance supplémentaire.
0: Et vous nous le disiez à juste titre, attention, il ne faut pas penser que prendre une assurance annulation qui coûte de l'argent va permettre d'annuler n'importe comment, quoi. Il y a plein de conditions restrictives.
1: Ah, il faut toujours lire les petites notes en bas de page.
0: Merci beaucoup en tout cas pour vos éclairages, Sophie Kouane. Je le rappelle,
1: merci,
0: vous êtes rédac, chef adjointe des hors-série de 60 millions de consommateurs. Je ne fais pas la liaison puisqu'il y a un H, n'est-ce pas? Voilà, j'espère qu'en tout cas vous y voyez plus clair, vous qui nous avez écoutés. Pour écouter l'émission, mais aussi toutes les autres, c'est sur ici.fr. Alors la semaine prochaine, soyez à l'écoute, on va s'occuper de nos plantes, fleurs et potagers. Et puis j'attends vos questions par ici, les économies@radiofrance.com.

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1: Bonjour à tous et bienvenue dans Ça tourne, l'émission cinéma sur votre radio ici. Et aujourd'hui, j'ai le plaisir de recevoir une immense figure du cinéma français. Elle nous revient fraîchement du Festival de Cannes, où elle a présenté son dernier film en tant qu'actrice et réalisatrice. Bonjour Agnès Jaoui.
2: Bonjour.
1: Et merci d'être avec nous et surtout bravo pour ce film merveilleux, L'objet du délit, qui sort mercredi au cinéma. Je le dis clairement, moi je suis assez sincère sur mes ressentis. C'est l'un des meilleurs films que j'ai vu cette année. Donc vraiment félicitations, j'encourage tout le monde à aller le voir mercredi prochain. Donc un petit mot de l'histoire, elle nous embarque dans les coulisses d'un opéra de Mozart, Les Noces de Figaro. Alors déjà les répétitions sont sport entre les désirs d'une metteuse en scène qui ne connaît rien à l'opéra, des chanteurs aux égos surdimensionnés, des techniciens à cran, mais ça tourne vraiment au drame lorsqu'éclate une accusation d'agression sexuelle.
3: C'est la situation aussi
4: agressée. Ça m'étonne pas de lui là.
5: Ah bah voilà.
6: Mirabel veut inscrire dans la mise en scène une image forte du patriarcat.
7: Donc il en faut deux en plus.
8: Et deux, et plus quoi ?
9: Deux bites ! Elle veut plus de bites !
10: Si vous voulez bien vous adosser à la colonne de gauche, par exemple.
11: Vous voulez que je casse la colonne ?
12: Non mais on peut pas continuer comme ça, faut qu'il soit remplacé, c'est tout !
13: Et on est quelques jours de la première.
14: Moi j'ai les yeux fixés sur mon conducteur. Donc, j'ai rien vu.
15: De toute façon, il s'agit pas de toi, Igor.
16: Je vais te ramener, d'accord ?
17: C'est à cause de MeToo que les mecs, ils osent plus conclure.
16: À cause de qui ?
1: Extrait du film L'objet du délit de et avec Agnès Jaoui, qui est notre invitée aujourd'hui. Vous avez choisi de tourner ce film donc l'été dernier au cœur du Luberon. En vous replongeant dans les souvenirs de ce tournage et peut-être en fermant les yeux, Agnès Jaoui, quelle est la première image du décor ou du paysage qui vous revient en tête ?
11: Les carrières de Lacoste. C'est mon frère Laurent Jaoui qui me les a fait découvrir parce qu'il habite la région et c'est vrai que c'est somptueux, c'est grandiose, c'est minéral. Avec le scope, ça va parfaitement et avec un opéra du 18e aussi parce que justement ça lui enlève peut-être le côté sucré ou de d'antan. En tout cas, c'est
1: dans un théâtre poussiéreux.
11: Oui, exactement.
1: Ça dépoussière.
11: Exactement.
1: Pourquoi ce choix de tourner au cœur d'une carrière naturelle?
11: Le premier opéra que j'ai mis en scène, c'est Tosca, et c'était dans le cadre d'une production qui s'appelait Opéra en plein air. C'est du spectacle vivant, mais alors quand on est en extérieur, c'est encore plus vivant, forcément, puisqu'il y a les éléments, parce que tout s'en mêle. Bon, bref, je tenais à ce que ce se passe en extérieur, et je suis allée là, et je me suis dit, mais oui, il faut que ce soit justement... dans ses carrières, parce que pour tout ce que j'ai dit avant,
1: cet où la aspect, lumière est incroyable aussi, suivant l'heure de la
11: lumière
1: journée.
11: Est incroyable, les pierres, elles prennent des nuances différentes les unes, selon l'heure du jour, et puis je sais pas, tout est... C'est très beau, ça va toutes ces lignes verticales par rapport au scope, par rapport
1: au scope.
11: Le format du tournage ça rythme le paysage, ça rythme l'image, enfin c'est assez exceptionnel comme endroit et méconnu complètement. Donc
1: oui, c'est vrai.
11: C'est l'autre intérêt évidemment.
1: Ça donnera peut-être envie aux gens de venir découvrir. Et il paraît, Agnès Jaoui, que tourner sous votre direction est un pur bonheur. D'ailleurs, je cite Daniel Auteuil qui dit que ça a été divin. Il paraît que vous prenez autant soin des acteurs que des équipes techniques. Alors c'est ce qu'on va demander à notre métier de l'ombre du jour qui est à vos côtés. Bonjour Arnaud Foller.
18: Bonjour.
1: Vous êtes régisseur général pour le cinéma. C'est comment déjà de tourner avec Agnès Jaoui ?
18: Comme vous dites.
1: C'est divin.
18: C'est divin. Je vais reprendre vos mots, elle prend soin de ses comédiens et de son équipe technique. Voilà, ça a été un vrai plaisir, elle a fédéré un effet de troupe, comme on peut avoir au théâtre, même si j'ai jamais pratiqué le théâtre. Et ça a été un bonheur tous les jours, les nuits aussi, parce qu'on a fait des nuits.
1: Ah bah oui, c'est vrai qu'il y a des scènes
18: dans ses carrières, et du coup, forcément, on a envie de se surpasser pour qu'elle puisse réaliser vraiment le film qu'elle souhaite.
1: Agnès, c'est qui pour vous Arnaud Foller ?
11: C'est hyper important la régie. Alors c'est tous les postes sont importants au cinéma. C'est ça qui est bouleversant. Moi, je dis ça parce que vraiment il y a des moments où je suis très émue de voir un Massineau pousser l'Adolie. C'est très beau de voir un travail d'équipe. Et des gens qui sont justement dans l'ombre, ou en tout cas de l'autre côté, qu'on voit pas dans la lumière, mais qui sont tout aussi impliqués, parce que je pense que sans passion, on ne fait pas ce métier. Parce que les gens de la régie, c'est les premiers sur le terrain. Enfin, après, c'est les premiers et les derniers. C'est être au courant de tout, c'est être au service de tout et de tout le monde. Enfin, c'est vraiment répondre à des tas de demandes. c'est vraiment un métier de d'abnégation et de alors et on peut faire avec beaucoup d'argent ou pas beaucoup d'argent comme n'importe qui dans la vie qui va vous recevoir à dîner avec plus ou moins de non mais c'est vrai qui va penser à vous enfin à ce qui se mettra à la place de l'autre ou pas donc c'est un des nerfs de la guerre.
1: Donc, c'est une forme de couteau suisse, le régisseur général. Qu'est-ce que vous régissez, Arnaud Foller ?
18: On est au service du film, au service du réalisateur ou de la réalisatrice. C'est de la logistique. Donc, que ça soit la grosse logistique, comme là, sur le film d'Agnès, pour avoir les autorisations pour tourner aux carrières et mettre tout en place pour que tout le monde, que ce soit l'équipe technique ou artistique, puisse être à l'aise et travailler correctement.
1: Ah oui, parce que le paysage des carrières devait être assez défiguré. Il y a plein de camions et tout pour l'arrivée d'un tournage.
18: Bah, c'est ça, c'est de faire en sorte que les camions soient là sans qu'on puisse les voir pour qu'Agnès puisse tourner partout où elle veut. Mmh. C'est mettre en place tout ce qu'on appelle le HMC, donc habillage, maquillage, coiffure, pour que tous les comédiens et que tout le staff soient confortables et puissent être préparés correctement. Toute la logistique pour l'équipe décoration, parce qu'il y a eu un gros travail de déco sur ce film et sur ce décor-là, qui sont arrivés 2 mois avant le début de tournage.
1: Ah oui, d'accord, vous avez investi les carrières
18: On a investi les carrières 2 mois avant pour qu'ils fassent toute la construction des décors. C'est ça, c'est être couteau suisse, c'est au service de l'équipe, au service des comédiens. Mon métier, je trouve qu'il est bien fait quand personne ne me dit rien.
1: D'accord.
18: Quand la journée se déroule et que personne ne m'a rien dit, c'est que j'ai bien fait mon boulot.
1: Régisseur général, c'est le chef de la régie, en gros.
18: Oui.
1: Comment on devient régisseur général pour le cinéma ? Il y a une formation, une école ? Ça se passe comment ?
18: Il n'y a pas d'école de régie, il y a des écoles de production, il y a des formations pour faire de la production. Moi, je suis rentré via un oncle qui était dans le métier et j'ai appris sur le tas.
1: C'est beaucoup comme ça, non ? Oui. Dans les métiers techniques au cinéma.
18: Oui. Il y a le son et la caméra, c'est vraiment très spécifique. Donc il y a des formations et des écoles. Mmh. Mais tout le reste de nos métiers, on sert encore de l'oral et de la transmission sur le terrain.
1: Pour en revenir, Agnès Jaoui, au fait que vous prenez soin des équipes, j'ai appris aussi que chaque matin, vous organisiez des séances de relaxation, des exercices de respiration avec vos équipes. C'est vrai, ça ?
11: Oui, c'est vrai. Comme ça, tout le monde est concerné. Tout le monde est ensemble et traité exactement à égalité, même si, encore une fois, un tournage, c'est très hiérarchisé. Mais c'est un moment où, là, tout le monde est ensemble. Tout le monde est considéré et concerné, y compris les figurants quand il y en a. Je me dis que c'est bien qu'on respire ensemble, que justement dans un tournage où le temps est compté, où c'est toujours très speed, alors on a vite fait de s'énerver pour rien, et là pareil, c'est pas très efficace et c'est très contre-productif. Donc juste le temps de d'écouter des fois les oiseaux, des fois. Et de se dire qu'on peut quand même prendre le temps, on a toujours prendre le temps de prendre le temps de pas s'énerver ou de réfléchir, et c'est pas si grave, on fait un métier génial. Ça change la donne, moi, je trouve.
1: Vous avez participé à ces exercices
18: bien
1: de respiration,
18: sûr,
1: Arnaud
18: sûr, oui,
1: C'est
18: oui.
1: La première fois que vous faisiez ça sur un tournage.
18: J'ai participé, comme toute l'équipe, tous les comédiens, tout le monde, à ces séances, et ça fédère. Et effectivement, le fait d'être ensemble, d'écouter, de réécouter, même si on l'a lu la feuille de service, le déroulement de la journée, ça pose quelque chose et ça permet à tout le monde de partir sur une journée, je pense, tout le monde du même pied.
1: Mmh. Agnès Jaoui, vous interprétez donc une grande cantatrice dans ce film, à l'image de Aya Edara ou Tiphaine Davio. Même si vous savez chanter, vous avez été doublée. Comment ça se passe pour faire croire qu'on est chanteuse d'opéra ?
11: C'est pas un J'ai été doublée à moitié. Hein.
1: Il y a
11: aussi de ma voix quand même. Hein.
1: Oui, c'est vrai.
11: C'est vrai que c'est Julia Baumier, notamment les aigus, tout ça, qui a aussi enregistré ma voix, si je puis dire. Enfin, voilà. C'est nos deux voix mélangées, grâce à Katia Boutin, un autre. Métier de l'ombre, puisqu'elle travaille au montage son.
1: Mmh. J'imagine que c'est pas juste du playback basique, en fait, quand on veut se faire passer pour une chanteuse d'opéra.
11: Oui et non, enfin oui, mais c'est aussi effectivement beaucoup dans le corps, parce que vous chantez pas si vous, enfin, en se tenant pas droit, parce que la respiration aussi, elle est capitale.
1: Ah ben pour le
11: Elle est pas prise de la même façon. D'ailleurs, souvent, on fait des respirations beaucoup plus courtes. Enfin, on a des phrases musicales qu'on n'arrive pas du tout à tenir comme une chanteuse professionnelle. Et des fois, elles ont dû revenir les chanteuses pour respirer un peu plus que ce que ce qu'elles font, elles, naturellement.
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1: Ça tourne avec l'actrice et réalisatrice Agnès Jaoui qui nous compte les coulisses de tournage de son excellent nouveau film L'objet du délit en compagnie de son régisseur général Arnaud Foller. Et c'est l'heure de passer à vos souvenirs sensoriels de tournage. Agnès Jaoui, quelle odeur retenez-vous de ce tournage dans les carrières de Lacoste?
11: Ah, là. Un truc qui sent le cumin, les immortels, ça s'appelle.
1: Une fleur.
11: Ouais, c'est une fleur qui s'appelle immortel aussi et qui a un parfum mais insensé.
1: Et qui vous rappelle donc ce tournage.
11: Ouais.
1: Arnaud Foller, quel est le son qui vous a marqué pendant le tournage de L'objet du délit?
18: La bande son du film, c'est surtout le d'avoir eu le privilège d'être présent avec l'ingénieur du son, Yvan Dumas, quand il a enregistré cette prise de son. On s'est retrouvé un soir tout seul dans les carrières, plus personne, tout le monde était parti, et on était tous les trois avec son perchman à juste être posé dans les carrières et à entendre
1: les noces de Figaro.
18: Les noces de Figaro, c'était splendide.
1: Quel accessoire ou objet retenez-vous de ce tournage?
11: Oui,
1: je me doute de ce que vous avez.
11: Oui, les phallus.
1: Non, mais alors on peut en dire un mot de ces colonnes qu'on voit sur l'affiche, dans la bande-annonce, on spoil pas trop. Ça a été un choix dès le départ d'avoir
11: Je me souviens. Après, j'avais vu une mise en scène des noces où il y avait comme ça. Et là, ils étaient dans des phallus, mais en mousse. Il y avait des gens dedans et ils se baladaient un peu partout. Il y avait même un vagin à un moment sur scène. Enfin bon, alors je l'ai pas fait. Mais c'est vrai que tout d'un coup, ça m'est venu et je me suis dit, alors là, c'est pas le même genre de phallus. Oui, il y avait toute cette métaphore sur la virilité.
1: Oui.
11: Enfin, sur le masculin, quoi. Qu'est-ce que c'est? Qu'est-ce qu'on en fait?
1: Là, en l'occurrence, on l'expose sur scène. Ils sont fabriqués en quoi?
11: Ben les premiers c'était
18: du polystyrène,
11: mais il était hyper lourd quand même. Ah non, il était pas si lourd, mais quand même.
18: Mais c'est toute la patine et
11: c'est ça. Mais t'as raison,
1: c'est bien fait.
11: Et les seconds c'était une espèce de mousse. Ouais. Ils faisaient leur vie, on peut dire.
18: C'est ça.
11: À un moment, on les retrouvait complètement.
1: Et qu'est-ce que ça devient des accessoires de tournage comme ça? Est-ce que c'est détruit? Est-ce que vous les récupérez pour chez vous? Est-ce que
11: ben on a essayé de les refourguer.
18: On a essayé.
11: Et
18: ça a été stocké.
11: Et voilà, la production en a pris un ou deux dans la boîte de prod.
1: Comme objet de déco.
11: Et puis il en reste, hein, si vous voulez. Pour votre jardin.
1: Les phallus sont au placard, donc.
11: Ouais.
1: Agnès Jaoui, avec quoi avez-vous envie que les spectateurs repartent après avoir vu votre film?
11: Avec l'envie de parler avec les autres, de débattre. Et puis Mozart dans la tête, bien sûr.
1: Bien sûr. L'objet du délit, c'est mercredi prochain au cinéma avec Daniel Auteuil, Tiffaine Davio, Aya Idara, Jacques Weber, Claire Schuss, Patrick Mille, Lucie Gallo. Quel beau casting. Vous vous êtes fait plaisir. Ça devait être incroyable, non, le tournage avec toutes ces troupes de théâtre.
11: Ce qui est incroyable, c'est qu'ils étaient tous aussi gentils que excellents acteurs et actrices. Donc ça a été un grand bonheur.
1: Et donc, vous êtes aussi dans ce film et à la tête de sa réalisation. Merci infiniment, Agnès Jaoui, d'avoir été avec nous. Bravo pour ce film choral qui traite, je le rappelle, d'un sujet brûlant d'actualité avec autant de finesse que d'humour et que vous dédiez à Jean-Pierre Bacri. Merci, Arnaud Foller, d'avoir été avec nous et nous avoir présenté votre métier de régisseur général.
18: Merci à vous.
1: Vous repartez en tournage?
18: Je suis en prépa actuellement, oui.
1: Oui, vous bossez tout le temps. Les métiers techniques sont tout le temps en tournage. On le sait parce que c'est compliqué de les avoir en plateau ici.
18: On essaye.
1: Ça tourne, c'est terminé pour aujourd'hui et ça revient la semaine prochaine avec Aya Idara qui sera notre invitée pour le film Mata qui elle aussi revient du Festival de Cannes, évidemment. Très belle journée à l'écoute de votre radio ici.

0: Un titre qui restera résolument l'un des plus grands succès portés par Michel Sardou dans les années 80. Souvenez-vous de Musulmane et que vous retrouviez ce matin ici. Est-ce qu'on a le jingle qui repart ou qui repart pas, Enzo? Allez, on est reparti, c'est parti. Voilà.
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0: Ici, dès 6h, pour votre réveil de fête des mamans, nous sommes là, absolument, c'est-à-dire l'équipe de votre dimanche. Fabien à la rédaction en chef, Enzo à la technique, au standard Dylan pour vous accueillir aujourd'hui, et Valentine Letesse pour l'actualité. Bonjour Valentine.
3: Bonjour François-Xavier, bonjour à tous.
0: Dans l'actu ce matin, la fête dans un nuage de fumigène.
3: Le Paris Saint-Germain garde sa couronne, deuxième sacre en Ligue des champions de foot, suivi d'une nuit parfois tendue dans certaines villes de France.
0: Détails et reportages dans un instant.
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0: Dimanche 31 mai, très beau début de journée. Ici, il est 6h, bonjour. Les infos, Valentine, à la une, la fierté, la joie et les larmes.
3: Paris, champion d'Europe, après 120 minutes proches de l'asphyxie et un suspense jusqu'à la toute dernière seconde.
4: Pour ce pénalty, peut-être vainqueur et on est dans les étoiles, le Paris Saint-Germain une nouvelle fois. Matveï Sarkola face à Gabriel.
3: L'émotion de notre journaliste Bruno Salomon, grâce à qui vous avez vécu en direct hier soir sur votre radio ici et sur ici.fr, le deuxième sacre consécutif du Paris Saint-Germain en Ligue des champions de foot, depuis la Puskás Arena de Budapest, mais aussi dans les fan zones et dans l'antre du Paris Saint-Germain et Massarango, le Parc des Princes et ses 48 000 supporters.
5: Les refrains, on commence à les connaître. Ce sont les mêmes que l'an dernier. Mais il y a cette année une nouvelle expression.
6: Back to back.
7: Back to back, c'est magnifique.
6: Back to back, merci l'équipe.
5: Back to back, deux sacres d'affilée. Seuls 8 clubs l'ont fait avant le PSG.
7: De faire un back to back qui n'est pas arrivé depuis le Real de Zidane, enfin, vraiment, ça nous inscrit au 21e siècle comme un club historique.
5: Rare en Europe et inédit en France.
8: Il y avait Marseille qui faisait à jamais les premiers et tout. C'est bon, là maintenant on est à deux de façon, donc il ne peut plus rien dire.
5: Une deuxième étoile rendue d'autant plus savoureuse par le scénario du match et des tirs au but.
8: Penalty, ça a été incroyable. J'ai vu tout le monde était pas bien, on était tous pas bien et j'ai crié, je me suis cassé la voix. J'ai des acouphènes de ouf.
5: Et les supporters parisiens ne sont pas rassasiés.
9: D'autant plus avec la nouvelle version de la Ligue des Champions. Je pense qu'il n'y a pas beaucoup de clubs qui reproduiront ce qu'on a fait.
10: Et on va encore en ramener d'autres et encore et encore et encore et encore.
11: Oh, Parisien,
5: hormis le Real Madrid il y a 10 ans, il faut remonter aux années 70 pour voir un club remporter 3 fois de suite la Ligue des Champions.
3: Une deuxième étoile sur le maillot du PSG. Moins brillante ce matin après des violences dans une quinzaine de villes de France. 416 interpellations au total et 7 policiers blessés, dont un grave dans la ville d'Agen. Premier bilan dressé.

0: du Paris Saint-Germain, sur le Champ de Mars, où 90 000 personnes sont attendues, avec un périmètre de protection, c'est-à-dire pour rentrer, il faudra être fouillé. Donc, ça n'est pas le même événement. Donc, il n'y a pas de raison de ne pas maintenir la manifestation sur le Champ de Mars.
1: La parade des footballeurs face à la Tour Eiffel, c'est à partir de 14h.
2: Et dans une atmosphère plus respirable ce dimanche, Valentine.
1: Oui, les premiers orages d'hier après-midi ont entraîné une chute bienvenue des températures. C'est la fin de ces vigilances orange, la canicule. Plus aucun département n'est concerné ce matin après plusieurs jours de chaleur record.
2: 6h03 sur votre radio ici, un investissement spectaculaire.
1: 75 milliards d'euros pour construire dans le nord de la France des data centers, des centaines de serveurs informatiques dédiés à l'intelligence artificielle. L'investissement du japonais SoftBank est tout simplement, selon son président, le plus important en Europe pour cette technologie. Et si la France a tiré son épingle du jeu, c'est grâce à la production d'électricité particulièrement abondante sur notre territoire, décarbonée à 95% et indispensable à ses serveurs. Et puis il y a l'inestimable, l'amour de sa maman. C'est la fête des mères, Kupaya Gueru, et les enfants ont tout préparé.
3: Certains sont sûrs de ne pas gâcher la surprise, comme Lou et César.
4: Une robe, mais elle savait le cadeau. On va y aller dans le magasin avec elle.
3: Il y a aussi ce qui a été soigneusement préparé à l'école.
5: Un porte-clés, des lettres. Des poésies.
6: En protection, j'avais fait des cadeaux pour la fête des pères et la fête des mères.
3: Au-delà des cadeaux, ils ont surtout un message à lui faire passer.
7: J'adore maman. T'es la meilleure maman et tu dois rester comme ça.
3: On continue notre petite balade. Je croise Carla, 6 ans, en robe d'été, qui tient la main de sa maman. Alors, pourquoi c'est la meilleure?
8: Elle m'achète des coloriages, des sticks.
3: C'est aussi avec maman qu'on passe nos meilleurs moments, comme nous raconte Aïlia, 5 ans et demi.
9: Les moments où on est allé voir les papillons, ils ressemblaient comme des fleurs qui volaient.
3: Et comme en amour, on ne compte pas.
10: J'ai déjà fait un cadeau, mais je vais lui en faire un autre. J'ai préparé tout seul.
3: Alors, pour toutes les mamans,
11: je t'aime maman.
12: Je t'aime maman.
13: Je t'aime maman.
3: Et pas besoin d'attendre la fête des mères pour le leur dire. Bonne fête à toutes les mamans.
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1: Allez, je le redis. Allez-y. Bonne fête, maman.
2: Voilà.
1: Bonne fête par la régie. À toutes les mamans.
2: Faut qu'on le dise. Voilà. Vous avez été contrainte et forcée, Valentine Letest. C'est fou,
1: je
2: quand même.
1: Je vais déjà. Je vais pas le faire tous les jours.
2: Là, voilà.
1: On l'adore. D'accord. On l'embrasse. La météo, d'accord. François-Xavier. Ça y est, c'est la fin de cet épisode caniculaire.
2: Oui, Valentine, nous avons cette air océanique arrivée par la façade ouest du pays. Ces dernières heures, il embarque avec lui de l'humidité qui occasionne en ce dimanche une grisaille assez présente sur la moitié nord, surtout du côté de la Bretagne et de la Normandie, mais aussi du sud de la Gironde jusqu'au Pays Basque, où l'on retrouve d'ailleurs à nos entrées maritimes déjà présentes hier samedi. Et puis en après-midi, ce sont les orages, vous l'avez dit, qui prennent de nouveau le relais avec ces coups de tonnerre qui vont se faire entendre à l'est entre la Saône-et-Loire et la Drôme. Dans nos autres régions, un temps calme et plutôt ensoleillé. Pour vos températures du dimanche, on se rapproche donc des normes de saison avec le club de fin de la canicule. En matinée, nous avons donc 19 degrés pour Aurillac, 20 degrés à Biarritz, 21 à Roubaix, 23 à Chaumont, 24 pour Bourges, 27 à Bastia, 28 à Nîmes, et en après-midi des valeurs échelonnées entre 23 et 30 degrés. On atteindra un pic quand même à 33 degrés, ce sera du côté de Montpellier où vous nous écoutez bien sûr sur votre radio locale. 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
2: Aux côtés de Tears for Fears, Duran Duran ou encore Depeche Mode, cette formation britannique qui a démarré en 1981 est véritablement l'un des porte-étendards du mouvement New Wave. Vous les connaissez sous le nom de Talk Talk, et pour votre réveil du dimanche, retrouvez leur immense classique It's My Life sur votre radio ici.

0: accompagner les premières minutes de votre dimanche de fête des mamans. Un grand classique, il est signé Talk Talk, It's My Life sur votre radio ici.
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0: Reconnaissons-le, Valentine, nous passons beaucoup de temps assis au travail, dans les transports et aussi à la maison.
3: Assis et donc immobile. Mmh. Du coup, aujourd'hui, un défi et pas n'importe lequel. Le défi 30.2.
0: 30.2 minutes pour être en forme. À relever par vous, ce fameux défi est fixé bien sûr par notre coach Nordine Atam. On le retrouve à 6h15. Et puis après les États-Unis, cap sur Taïwan pour le youtubeur Hugo Décrypte. Une destination, vous le savez, qui vit sous la menace constante d'une invasion militaire de la Chine. Nouveau magazine à découvrir ce soir à 20h45 sur France 5. Il s'appelle En tension à Taïwan avec Hugo Décrypte. Un format de 30 minutes, original et percutant, dans la droite lignée du style Hugo Décrypte. On le retrouve à 6h20 au micro de Patrice Gascoigne pour vos coulisses télé. Et puis pour la musique de votre dimanche matin, se prépare Jacques Higelin, ça rime.
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0: Oui, un petit brin de poésie ce matin, sorti du chapeau, mais surtout tombé du ciel, évidemment, ce sera sur votre radio ici, juste avant les infos de 6h30. À ma montre, et pour le moment, il est 6h11, tout de suite, une actu de vos territoires. Merci d'ailleurs à l'équipe d'ici Mayenne, qui nous apprend, Valentine, que la commune de Parnay-sur-Roc, qui est située à quelques kilomètres de Laval, va s'essayer l'été prochain aux caisses à savon.
3: Ah oui, les tacos, vous voulez dire.
0: Exactement, ces fameux tacos, comme on les appelle aussi. Alors, première édition de Parnay en fait des caisses, vous allez tout comprendre. Notez bien quand même dans votre agenda, avant toute chose, ça va se passer le dimanche 5 juillet. Et à cette occasion, pilotes et bolides amateurs vont prendre le départ près du terrain de foot local pour une course absolument mémorable à bord de ce qui est, on le rappelle, un véhicule sans moteur, hein, Valentine, on est d'accord, et qui se déplace par la seule force de la pesanteur sur une piste en pente.
3: Excusez-moi, j'étais déjà en voiture. En bref, le 5 juillet, vous ramenez juste votre bonne humeur et la gravité s'occupera du reste.
0: Mmh, absolument, pour un spectacle sur une ou plutôt des pentes savonneuses, bien sûr.
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0: Un volume 2 disponible depuis la semaine dernière. Seconde partie donc du nouvel album de Pascal Obispo, Héritage, et ce duo surprise avec Francis Cabrel. Vous découvrez ce matin Il faudrait que pleuve l'amour grâce à votre radio ici à 6h13. Bienvenue à vous.
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0: Les meilleures nouveautés de votre printemps 2026 sont bien sûr sur votre radio ici, la preuve dès votre réveil ce matin. En duo Pascal Obispo, Francis Cabrel, il faudrait que pleuve l'amour. Et à 6h16, en pleine forme, grâce à des gestes simples au quotidien et surtout grâce à notre coach Nordine Attab. Bonjour Nordine.
1: Bonjour.
0: Et si on se dimanche, on ne vous demandait pas de faire du sport, mais simplement de vous lever. Et oui, parce que Nordine, vous nous lancez ce matin un défi simple qui est attesté dès maintenant.
1: On passe beaucoup de temps assis, au travail, dans les transports, à la maison. Bref, nous restons trop souvent, trop longtemps, sans bouger. Alors aujourd'hui, je vous propose un petit défi, le défi 30.2. Qu'est-ce que c'est ? Toutes les 30 minutes, vous vous levez pendant 2 minutes. Pas besoin de tenue de sport, pas besoin de matériel. Juste se lever et bouger un peu. Et ce, du matin au soir, à partir du moment où vous vous levez, jusqu'à l'heure de se coucher. Et peu importe l'endroit où vous êtes. Alors bien sûr, durant ces 2 minutes, on va pas rester statique, hein. Par exemple, vous pouvez effectuer de la marche active sur place ou dans la pièce. Pendant 2 minutes, vous marchez, vous vous déplacez et vous relancez le corps. Et grâce à ça, vous allez améliorer la circulation sanguine. Bref, c'est un réveil musculaire et bien entendu, ça dure 2 minutes.
0: C'est cohérent jusque-là. Mais seulement 2 minutes, Nordine, ça change vraiment quelque chose ?
1: Alors oui, parce que c'est répété plusieurs fois dans la journée. On casse les temps d'inactivité, on relance la circulation sanguine et on réveille les muscles. Et surtout, on remet du mouvement dans une journée trop souvent figée. Alors, ça me donne une idée de autre défi, alors toujours à l'intérieur de ces 2 minutes-là, mais cette fois-ci pour pouvoir délier le haut du corps. Et pour ça, on se relève et à partir de là, vous allez dessiner des cercles avec les épaules. En haussant les épaules, vous passez vers l'avant, vers le bas et vers l'arrière. Et comme ceci, vous effectuez quelques cercles en marche avant et quelques cercles en marche arrière. Et bien entendu, durant 2 minutes. Et grâce à ça, vous allez détendre la partie haute du dos, avec notamment les trapèzes. Et bien entendu, vous améliorez votre posture. Au final, on ne cherche pas la performance, mais la régularité. On casse les longues périodes assises, et je vous assure que 2 minutes peuvent faire la différence si on les répète. Donc aujourd'hui, on se relève pour le défi. Allez, à vous de jouer.
0: Merci Nordine Attab. Et vous qui nous écoutez, pour prolonger ce défi lancé par Nordine, sachez que notre coach vous attend sur notre site ici.fr. Et puis vous avez bien sûr toujours nos podcasts, forme et bien-être. Ça, c'est du côté de l'application Radio France. 6h18, vos chansons préférées toute la journée sur votre radio ici. À l'occasion de la fête des mamans, oui, mais pas seulement. Et on reste fidèle à notre promesse ce matin en écoutant ensemble How Deep Is Your Love, chanté bien sûr par les Bee Gees.

0: Une bonne dose d'amour parfaite en ce jour de fête des mères, les Bee Gees, pour vous souhaiter un charmant réveil. How Deep Is Your Love sur votre radio ici. Bienvenue.
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0: 22, les médias n'ont aucun secret pour lui et le petit écran plus particulièrement. Bonjour Patrice Gascoin.
2: Bonjour François-Xavier, bonjour à tous.
0: Pour nos coulisses télé de ce dimanche, Patrice, vous avez eu la possibilité de rencontrer le célèbre youtubeur Hugo Décrypte. Hugo qui va maintenant décrypter justement les grands bouleversements mondiaux, c'est sur France 5.
2: Hugo Travers, plus connu sous son nom de youtubeur Hugo Décrypte, se rend sur le terrain. Alors on le retrouve où pour son nouveau magazine sur France 5?
3: Je viens d'arriver donc à Taïwan, une île de 23 millions d'habitants qui vit sous la menace quotidienne d'une invasion chinoise. Et ce qui pourrait se passer ici pourrait littéralement plonger le reste du monde dans une guerre mondiale.
2: Hugo Travers nous plante le décor de En Tension à Taïwan avec Hugo Décrypte, le nouveau magazine qu'il présente sur France 5, un magazine court, une petite demi-heure, mais rythmé, passionnant, parce qu'Hugo, il est sur le terrain à la rencontre de la jeunesse taïwanaise qui continue de vivre malgré cette menace permanente de la Chine. J'ai réussi à croiser Hugo entre deux tournages pour lui demander si un jeune de bientôt 30 ans comme lui, s'il posait des questions comme un vieux routard de l'enquête. Hugo Décrypte et répond.
4: Je pense qu'il y a des très bons vieux routards, comme on peut dire. Simplement, je pense que certains codes peuvent être un peu différents. Je pense que moi, il y a des éléments de vigilance qui peuvent être importants, qui est de s'assurer que toutes les questions que je pose et les réponses aussi, et la façon dont on les amène, restent accessibles au plus grand nombre. Ensuite, dans le cadre de la série documentaire qu'on fait là, il y a eu un enjeu d'aller voir un certain nombre de jeunes qui sont directement impactés. Et donc, ça mène parfois à des rencontres qui sont parfois touchantes, qui sont parfois surprenantes, avec une jeunesse, effectivement, qui peut avoir mon âge ou qui est même parfois plus jeune. Qui se retrouve directement impacté par des sujets dont on entend parler tous les jours.
2: Qu'est-ce qui change entre faire une vidéo sur sa chaîne YouTube et faire une vidéo sur une chaîne, en l'occurrence France 5?
4: C'est pas évident comme question, parce que je pense qu'il y a des choses qui peuvent exister, qui sont communes dans certains cas. Certes, c'est quelque chose qui emprunte certains codes des réseaux sociaux, etc. Et en même temps, c'est quelque chose qui peut très bien se regarder à la télévision ou sur une plateforme, etc. Et je pense que c'est lié aussi à l'évolution des usages. Aujourd'hui, YouTube, c'est une plateforme où les contenus sont longs, où les contenus sont souvent vus depuis une télévision et pas forcément depuis un smartphone. Et donc à partir de là, il y a certes des choses qui peuvent se différencier, mais il y a aussi des choses qui sont communes. Et à partir du moment où on essaie d'amener un sujet de la bonne façon, d'aller rencontrer des personnes qui peuvent être touchantes, qui peuvent être inspirantes, ça, je pense que ça peut intéresser tout le monde, quel que soit finalement l'endroit où c'est diffusé.
2: Hugo Travers, alias Hugo Décrypte, réussit son passage sur le terrain et ce soir sur France 5 avec En Tension à Taïwan. Quant à moi, c'est Sans Tension que je vous retrouve demain pour de nouvelles coulisses télé.
0: À demain, toujours très détendu, Patrice Gascoin. 6h24 sur votre radio ici dans moins de 6 minutes. C'est le retour de l'info avec vous, Valentine Lettès, l'actu française et internationale résumée en 90 secondes. Et puis à 6h32 dans l'info du jour, Valentine, c'est ce back-to-back.
5: Notre nouvelle expression préférée pour parler de la performance du Paris Saint-Germain. Un an après leur premier titre en Ligue des Champions, les Parisiens ramènent encore une fois la coupe à la maison.
0: Grande soirée de suspense à revivre ensemble dans 6 minutes. Avant tout ça, votre horoscope minuit précieusement préparé par Catherine Viguier. Et tout de suite, Jacques Higelin, tombé du ciel, mais rattrapé au vol par votre radio ici. Ouf.

0: Vous écoutez ici et tôt ce matin, Jacques Higelin avec l'inoubliable tombée du ciel. 6h28, bonjour Catherine Viguier.
1: Bonjour François-Xavier.
0: Avec vous l'horoscope de notre dimanche 31 mai 2026, jour de la fête des mamans. Catherine, question, est-ce que la lune est belle ?
1: Ah oui, elle est pleine, c'est la pleine lune au Sagittaire. Bélier, l'occasion de vous dépayser et de vous enrichir en rencontrant d'autres gens. Taureau, vous prenez soin de votre esprit et de votre corps. Et oui, soyez votre meilleur ami. Gémeaux, il se passe quelque chose d'important sur le plan relationnel. Soyez attentif. Cancer, on loue votre gentillesse. Vous êtes au service de tous, de toutes, sans vous oublier d'ailleurs. Lion, vous êtes félicité, plébiscité, sans doute aimé aussi, et vous réagissez avec brio, avec classe. Vierge, votre foyer est super valorisé, il va falloir vous adapter, famille et lieu de vie. Balance, alors c'est une très belle journée, hein, libératrice, prenez l'air, bougez, cultivez-vous. Scorpion, une belle journée pour vous aussi, dédiée à votre trésorerie, avec de bonnes opérations. Sagittaire, avec une pleine lune qui vous insuffle un nouveau souffle, c'est à vous de jouer. Capricorne, au second plan en attendant d'être en pleine lumière, soignez vos mots, M-A-U-X. Verseau, vous allez aimer ce jour, il vous réussit, avec des alliés hyper fiables à vos côtés. Poisson, on vous fait une proposition pour un avenir plus attractif, plus intéressant. Et pour nous tous, on retrouve et on la suit, notre petite flamme.
0: Et on vous remercie de nous aider à briller, parce que c'est le cas. Catherine Viguier, un horoscope qui est à retrouver signe par signe sur l'application ICI. Bienvenue à vous qui nous écoutez. Beau dimanche, 31 mai, vous écoutez ICI. Il est 6h30, toute l'actualité en France et dans le monde. Place aux 90 secondes, c'est avec vous, Valentine Letess.
2: L'étoile brille sur le Paris Saint-Germain et sur ses joueurs, comme Désiré Doué, sacré pour la deuxième année consécutive champion d'Europe.
3: J'aime trop ce club. J'aime trop ce club. Et c'est pas fini. La deuxième, elle est là. Et on va continuer à bosser. Et on ira chercher la troisième.
2: Comme le Real Madrid de Zidane il y a 10 ans. La victoire du PSG au tir au but face aux Anglais d'Arsenal. C'est l'info du jour dans un instant. Le ciel craque et les températures chutent. Ce pic de chaleur caniculaire touche à sa fin ce dimanche avec l'arrivée depuis hier après-midi des orages. Un homme armé de deux couteaux tué hier par un policier. Nous sommes à Bobigny en région parisienne où hier trois agents interviennent pour un différend entre voisins. À leur arrivée, la victime a foncé sur eux, précise la préfecture. Avez-vous des lardons dans votre réfrigérateur? Des lots de plusieurs marques font l'objet d'un rappel. Saint-Albi vendu chez Lidl, Monique Ranou dans les rayons d'Intermarché ou encore d'Auchan. Le manque de sel dans ces lardons ne garantit pas leur bonne conservation, précise Rappel Conso. La France fume moins. C'est la bonne nouvelle de cette journée mondiale sans tabac. Moins d'un adulte sur cinq désormais s'allume une cigarette chaque jour, selon l'Observatoire des drogues et des tendances addictives, le plus faible niveau depuis les années 2000. Et puis c'est l'ultime représentant du tennis français à Roland-Garros. Diane Paris s'est qualifiée hier pour les huitièmes de finale du tournoi. Une première en grand chelem dans la carrière de la Française de 23 ans.
0: 6h32, l'info du jour, Valentine, vous l'avez évoqué à l'instant, bien sûr, c'est le deuxième sacre du Paris Saint-Germain.
2: Vainqueur de la Ligue des champions de foot pour la deuxième année d'affilée, toute l'Europe a tremblé de la Puskás Arena de Budapest au camp des loges de Saint-Germain-en-Laye, berceau du Paris Saint-Germain, où 13 000 supporters ont suivi cette finale contre Arsenal, finalement soldée, Nicolas Joly, par une séance de tirs au but.
4: La foule est pressée contre les grilles, les yeux rivés sur l'écran géant. Des parents, des enfants, des anciens, tous crispés jusqu'au moment fatidique, les tirs au but.
5: On perd des points de vie avec des tirs au but comme ça. Vous vous sentez comment là ? Tendu, mais ça devrait le faire.
4: Un agent de sécurité arrose les supporters avec un jet d'eau. Il fait chaud, l'atmosphère est lourde jusqu'à la délivrance. Les drapeaux s'envolent, les gens se prennent dans les bras. Thomas a les larmes aux yeux. Le grand gaillard est un supporter de longue date.
6: Depuis 2002, depuis que je connais le football, on a souffert des années et des années et des années. Et maintenant, d'en remporter deux de suite, c'est incroyable.
7: Partout, c'est chez nous, champion mon frère.
5: Ça fait quoi de vivre ça dans le berceau du PSG, là où tout a commencé?
7: Ah, c'est exceptionnel. Le PSG, notre PSG, il a gagné deux fois la Ligue des Champions. C'est exceptionnel ce qui se passe. On va profiter. Merci aux joueurs. Et on espère que l'année prochaine, ils nous font la même. Ils nous ont régalé. Merci voilà. Lucien Riquet, merci tout le monde.
8: Vive Paris, vive Auteuil. Paris.
2: Voilà, les Parisiens qui ramènent Paris. On le sait maintenant.
0: Ça y est.
2: Les Parisiens ramènent la coupe ce dimanche. Les joueurs sont attendus à partir de 14h sur le Champ de Mars pour présenter leur trophée à près de 100 000 spectateurs avant de rejoindre l'Élysée en fin d'après-midi puis le Parc des Princes pour une grande fête avec leurs supporters.
0: Merci beaucoup Valentine Le Tess. Et le retour de l'info est prévu à 7h sur votre radio ici. Il est 6h34. Un petit mot de votre météo de ce dimanche 31 mai, marqué par la fin de l'épisode caniculaire, ça y est. Et cet air océanique arrivé par la façade ouest du pays ces dernières heures, il embarque avec lui de l'humidité qui occasionne en ce dimanche une grisaille assez présente sur la moitié nord, surtout du côté de la Bretagne et de la Normandie, mais aussi du sud de la Gironde jusqu'au Pays Basque où l'on retrouve d'ailleurs nos entrées maritimes déjà présentes hier samedi. Et puis en après-midi, ce sont les orages qui prennent de nouveau le relais avec ces coups de tonnerre qui vont se faire entendre à l'est entre la Saône-et-Loire et la Drôme. Dans nos autres régions, un temps calme et plutôt ensoleillé. Pour vos températures du dimanche, on se rapproche donc des normes de saison avec le clap de fin de cette canicule. En matinée, nous avons 19 degrés à Saint-Flour, 20 degrés pour Lacanau, 21 à Chantilly, 23 à Strasbourg, 24 à Saint-Étienne, 27 pour Porto-Vecchio, 28 du côté de Nice. Et en après-midi, des valeurs échelonnées entre 23 et 30 degrés. On atteindra quand même encore un pic à 33 degrés. Ce sera du côté de Sète. 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
0: Artiste au large sourire et au pas nomade, la chanteuse Zazie partage son temps entre la Grèce, la Bretagne et Paris, dans la capitale précisément. Elle vit, figurez-vous, dans une ancienne fabrique de moutarde, pleine de caractère, parfaitement à l'image de sa discographie, gorgée de chansons bien relevées. Échantillons tout de suite sur votre radio ici, avec un point, c'est toi ?

0: du très bon sur votre radio ici, servi sur le plateau de votre petit déjeuner ce matin. Vous y trouvez par exemple Zazie avec Un point c'est toi.
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0: Et nous sommes le dimanche 31 mai, c'est la fête des mamans. Aujourd'hui, on vous le rappelle, et votre radio ici, Valentine a bien évidemment pensé à tout pour faire plaisir à nos mamans.
3: Bonne fête à toutes les mamans.
0: Exactement. Petit rappel important, on vous embrasse bien fort toutes les mamans de France et de Navarre. 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C'est ce que vous gagnez ce midi chez Willy Rovelli. 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Et c'est désormais notre incontournable du week-end. Il vous suit partout à la maison, du réveil au coucher. Il est nomade, autonome, d'une fiabilité absolument exemplaire. Lui, c'est votre poste de radio, aux couleurs de votre radio ici, 0810 055 056. 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Côté musique, vous aurez droit à Alain Souchon si vous restez avec nous. Alain Souchon, et on avance, classique à écouter forcément sur votre radio ici. 6h40, comment utiliser une intelligence artificielle en toute sécurité? Dans Vie numérique à vie privée, ce matin, Valentine Letesse, vous nous expliquez comment nous en servir sans pour autant mettre en danger nos données personnelles.
3: Et commencez par bien choisir votre IA générative. Toutes ne proposent pas les mêmes fonctionnalités, elles vous sont détaillées dans la politique de confidentialité. Mmh. Certaines vous obligent par exemple à créer un compte, d'autres non, je vous les recommande. Vous pouvez aussi les tester avant de faire votre choix, notamment grâce au site du gouvernement Compare IA. Vous pouvez comparer donc les réponses des différentes intelligences artificielles disponibles sur le marché.
0: Okay.
3: Claude par Anthropique, Le Chat développé par Mistral ou encore DeepSeek. Mais n'oubliez jamais, peu importe l'outil, toutes les IA peuvent se tromper. Il est donc essentiel de vérifier les informations fournies par une intelligence artificielle. Je vous conseille aussi d'activer le mode source. À chacune de vos questions, l'IA vous donnera les liens internet des informations qu'elle vous a fournies. L'option est déjà automatiquement activée, par exemple sur ChatGPT.
0: Et lorsqu'on utilise ensuite une intelligence artificielle, à quoi est-ce qu'il faut faire attention?
3: À tout ce que vous écrivez, insiste la CNIL, la Commission nationale de l'informatique et des libertés. Évitez de partager des données personnelles dans vos prompts. C'est le nom des textes et des questions envoyées à une IA. Ne lui donnez pas votre nom, votre métier précis ou encore votre adresse. Attention également aux documents partagés, un bulletin de salaire, une analyse biologique. Toute information sera stockée d'abord pour améliorer les IA. Leur développement ne s'arrête jamais, même si vous pouvez de plus en plus souvent vous y opposer dans les paramètres d'utilisation. Elles sont aussi conservées, ces données, lorsque vous avez créé un compte sur l'un de ces outils, pour que l'IA vous réponde par rapport à vos conversations précédentes. Si vous lui avez déjà confié que vous aviez un petit ami, par exemple, et son nom, elle sera capable de vous parler de votre ami Christophe. Voilà pourquoi il est aussi conseillé de régulièrement supprimer ses traces, son historique et son compte lorsqu'on n'en a plus besoin.
0: Et à ce propos, comment repérer vos traces sur Internet et les effacer? On vous répond bien sûr sur ici.fr, page vie numérique, vie privée. Votre chronique qui sera de retour samedi prochain avec Valentine Letesse, s'il vous plaît, à 6h38 sur votre radio ici.
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0: 16h43, vous avez choisi ici, merci de rester fidèle. Place tout de suite au meilleur de Stéphane Bern avec son voyage dans le temps. Ce matin, nous sommes au temps des premiers animaux exotiques.
7: Comment faire plaisir à un roi de France? Mehmet Ali, vice-roi d'Égypte, a une idée saugrenue. Offrir une girafe à Charles X. Au mois d'octobre 1826, Zarafa, venue du Soudan, débarque à Marseille. C'est la toute première girafe à voir la France et c'est un cadeau qui prend de la place, près de 4 mètres de haut. C'est sûr qu'en termes de présents diplomatiques, on est loin de l'ambassadeur qui offre à ses convives des Ferrero Rocher.
1: Une expression du bon goût.
7: La girafe passe l'hiver sur place, où elle se porte comme un charme. Au retour des beaux jours, le périple recommence. Elle va relier Paris à pied, enfin à sabots. Sauf qu'elle vient de la savane africaine et elle a froid.
8: La girafe avait une angine.
7: On va alors lui confectionner un manteau de toile cirée et des bottes fabriquées en prévision de l'usure des sabots. En revanche, pas de cache-cou pour la girafe. Sa rue était sûrement trop long à tricoter. La caravane la plus insolite de l'histoire de France s'élance sur les routes. Une girafe en mitouflée, accompagnée de ses gardiens égyptiens et soudanais, d'un zoologue et de 3 vaches laitières pour ses repas. Le voyage dure 6 semaines, plus de 800 km à pied. Dans les différentes villes traversées, Aix, Avignon, Montélimar, Lyon, Fontainebleau, c'est l'émeute. Les foules se pressent pour voir Zarafa, cette créature fabuleuse à la langue bleue. Le 30 juin 1827, elle arrive enfin à Paris, où elle vivra jusqu'en 1845 en laissant des traces. Sa venue en France aura déclenché une véritable girafomania, avec des peintures, de la vaisselle et même des fers à repasser décorés dans un style dit à la girafe. Les cadeaux les plus réussis ne sont pas toujours les plus chers. Ce sont parfois les plus insolites.
0: Ah bah on sait désormais comment vous faire plaisir. Merci beaucoup Stéphane Bern. Voyage dans le temps de retour demain, lundi. Et pour vos inédits, s'il vous plaît, ça se passe sur votre radio ici, juste avant les infos de 8h. En ce qui nous concerne, il est 7h moins le quart. C'est à la une de Rustica cette semaine, ma chère Valentine. Tous les soins pour avoir de belles roses.
3: La reine des fleurs a toujours autant de succès. La rose, c'est 43% de nos dépenses en fleurs coupées chez le fleuriste. Ah. Mais une fois dans un vase, la question c'est comment en prendre soin.
0: Ben oui, on pose la question bien sûr à notre spécialiste Alain Delavie pour une réponse dénuée d'épines mais digne d'intérêt bien sûr. Alain Delavie, directeur de rédaction de Rustica qui sera à nos côtés juste après Damiano David qui lui se pique de savoir comment va se dérouler l'été prochain. Next Summer, c'est sur votre radio ici.

0: Il est 6h48, vous écoutez ici. Bonne fête à toutes les mamans et merci à toutes et tous de nous confier votre dimanche matin. Damiano David, à l'instant vous chantez Next Summer.
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0: Tous les soins pour avoir de belles roses. C'est le dossier à la une de Rustica. Cette semaine, explication avec Alain Delavie. Bonjour Alain.
3: Bonjour François-Xavier.
0: Je rappelle que vous êtes le directeur des rédactions de Rustica. Alain, ces deux dernières années, le marché des rosiers de jardin a affiché une belle progression. Pour un débutant néanmoins, quel type de rosier est-ce qu'il est conseillé de planter ?
3: Eh bien, pour un débutant, je dirais un rosier que l'on a qualifié de rosier paysage. Pourquoi ? Parce que ce sont des rosiers qui ne demandent pas beaucoup de soins. Un rosier classique, un rosier buisson, on va le tailler au printemps et on se pose toujours la question de comment le tailler. On va enlever régulièrement les fleurs fanées. Et souvent, c'est des variétés un peu plus fragiles quand elles sont anciennes. Donc là, le rosier paysage, c'est des variétés de rosiers qui ont été créées et qui sont très costauds, qui poussent. Alors, on en voit quelquefois sur les bords d'autoroute, ouais, dans les massifs de ville. Et voilà, donc je vous conseille ces rosiers paysages. Après, les rosiers buissons que l'on trouve les plus classiques, prenez des variétés récentes qui ont vraiment des bonnes résistances aux maladies. Comme ça, vous n'aurez pas à traiter et vous aurez beaucoup de plaisir avec tous vos petits rosiers ou vos beaux rosiers.
0: Rosiers paysages, donc, pour les jardiniers débutants. Comment est-ce qu'on entretient ces rosiers avec cette météo changeante, Alain ? Là, c'est vrai qu'on a eu un mois d'avril et un mois de mai, notamment qui ont été un peu chahutés d'un point de vue météo. Comment ça se passe ?
3: Il y a différentes actions. C'est donc les rosiers ont fleuri beaucoup plus tôt que prévu. Et bien sûr, qui dit fleurs, eh bien les fleurs se fanent. Et en même temps, on a eu des périodes de pluie. Donc, il faut éviter que les fleurs fanées pourrissent et contaminent le feuillage. Donc, on coupe les fleurs dès qu'elles fanent.
0: D'accord.
3: Et c'est un geste d'autant plus utile que ça favorise de nouveaux boutons et de nouvelles floraisons. Et puis, on va surveiller parce que malheureusement, les rosiers sont sensibles à toute une kyrielle de maladies dites cryptogamiques provoquées par des champignons.
0: Okay.
3: Donc il y a des taches noires sur les feuilles, il peut y avoir un feutrage blanc, on appelle ça l'oïdium ou blanc, il peut y avoir des taches de rouille, tout ça c'est des maladies qui sont provoquées par des champignons,
0: ouais,
3: et diffusées par l'humidité, donc par la pluie, ça accentue. Et là, quand vous voyez ça, bien, il faut traiter préventivement le plus tôt possible, parce que quand la maladie est bien installée, c'est plus difficile de l'enlever. Voilà, on surveille, et puis il faut regarder au pied des rosiers s'il n'y a pas un pied de liseron qui vient s'inviter et grimper dans l'arbuste. C'est joli, les fleurs de liseron, mais on veut que des fleurs de rose.
0: On surveille notamment les liserons, on traite, et on retrouve également un focus sur la perte des couleurs dans le cadre de ce dossier à la une de Rustica. Tous les soins pour avoir de belles roses. Merci Alain Delavie.
3: Bonne journée.
0: Alain Delavie, directeur des rédactions de Rustica, le magazine du jardin que vous retrouvez bien sûr chez votre marchand de journaux habituel. 6h51, votre radio ici à vos côtés qui vous offre le titre On avance. Place tout de suite à Monsieur Alain Souchon.

0: Le bonheur, j'en suis certain, pour vous, tout autant que pour nous, de retrouver Alain Souchon sur votre radio ici. C'était En Avance à 6h55. Nous avançons jusqu'en Moselle. Nous sommes à Distroff ce matin et nous y retrouvons Ima. Bonjour Ima.
1: Bonjour Ima.
2: Bonjour François, Xavier et Valentine.
0: Très heureux de vous accueillir, ma chère Ima, sur l'antenne d'ici. Avec votre message en ce jour de fête des mamans, on vous écoute.
2: On va faire une surprise à la maman.
0: Mmh.
2: Et comme là, ces derniers temps, on voulait aller chercher une machine à laver, et ben, c'était une bonne occasion, quoi. Ça sera un cadeau qui lui fera plaisir,
0: ah,
2: et qu'elle aura besoin et qu'elle aura voulu. Alors on lui a acheté une machine à laver.
1: Incroyable.
0: Ouais.
1: Est-ce que vous avez emballé la machine à laver?
2: Un petit peu plus compliqué. Hein.
1: Je alors, le croire.
0: Oui, mais alors, vous savez quoi, Ima? Nous, on a Valentine Letesse qui est le spécialiste, la spécialiste de l'emballage du coup des machines à laver avec un joli nœud rose. Vous allez voir, c'est vraiment de toute beauté.
1: Non, mais je me disais qu'effectivement, ouais, si vous aviez prévu de la décorer ou de faire un petit emballage, ouais, ça allait être compliqué. Mais un gros nœud rose, effectivement, pourquoi pas.
0: Voilà.
2: Oui, aussi, là, je suis en train de chercher un beau petit poème qui va avec. Eh bien, ça fera l'affaire.
0: Poème. Et machine à laver, le combo parfait.
1: Ima, et une attention pour votre maman, pour la soulager, ouais, au quotidien, c'est super.
0: Exactement.
1: Bravo.
2: Bah oui, vous voyez, c'était comme ça, on en avait parlé. Puis en plus, ça va être la surprise pour elle.
0: Eh ben, c'est parfait. Vous l'embrasserez très fort pour nous. Et nous, on vous envoie votre poste radio directement à la maison. Ma chère Ima, ça c'est pour vous faire plaisir. On vous embrasse bien fort à Distroff, en Moselle. Merci d'avoir été avec nous, Ima. Et à 6h56, le revoici. Alors bien sûr, pour sa revue de presse décalée, mais avant toute chose, et surtout pour nous mettre les points sur les i. Willy Rovelli, bonjour.
3: Bonjour, bonjour. Et on commence avec un point Patrick Bruel.
4: Alors, regarde
3: ma bite. Oh. Hier, le chanteur a annoncé qu'il ne participerait pas à un prochain concert des Enfoirés. À moins, bien sûr, que ce ne soit pour les Restos du cul. Et oui, Patrick Bruel l'a bien compris, hein, il ne faut pas être un enfoiré pour être un enfoiré. Canicule, il n'a jamais fait aussi chaud en France pour un mois de mai. Rendez-vous compte, à un niveau température, c'est comme si on avait vécu toute une semaine dans le slip de Patrick Bruel. Roland Garros, le français Arthur Géa, ennuyé par des problèmes gastriques pendant son match face au russe Kachnakov. Il a été obligé d'aller aux toilettes et a finalement perdu, hein, confirmant ainsi le dicton « Qui va la chiasse perd sa place ?» Et bah, il aurait dû faire sa commission en jouant, c'est vrai, il aurait s'il avait fait sa commission en juin. Depuis que 1983 et la victoire de Yannick Noah, ça aurait été le premier Français qui aurait pu laisser une trace à Roland Garros. Non mais c'est vrai, si on fait ça sur la terre battue, ça se voit moins que pendant une compétition de patinage sur glace. C'est vrai aussi, il faut y penser. Un couple en Dordogne découvre qu'un renard lui vole ses boules de pétanque. Il va falloir du coup revisiter Jean de la Fontaine. Un maître corbeau sur son arbre perché tenait en son bec une boule. Maître renard par le métal attiré, lui t'as à peu près ce langage. Hé, maître corbeau, n'est-ce point là une boule au but? Si vous ne l'offrez point, vous êtes un sacré fils de...
0: Oh
3: bah ouais, oh, il préfère les boules aux poules. Bah c'est peut-être un renard dyslexique, on sait pas. Alors que masser ses boules par une poule, c'est pas un renard, hein, mais Patrick Bruel.
0: Oh non.
3: Festival de Cannes, Palme d'Or pour un film roumain qui parle d'un couple roumano-norvégien à qui l'on leur retire la garde de leurs 5 enfants suspectés de maltraitance. Les prix d'interprétation féminine pour un film japonais qui parle d'une actrice de théâtre atteinte d'un cancer incurable et d'une directrice d'EHPAD avant-gardiste. Meilleur scénario pour la chronique d'un père de famille pétainiste qui va se transformer en collabo zélé sous le régime de Vichy. Et prix du jury pour un film allemand sur une archéologue sexagénaire qui va tenir tête à la mafia. Putain, on s'est encore bien marié à Cannes cette année. Hein, David Lisnard, le maire de Cannes qui mène une guerre contre la drogue, y compris pendant le festival. Mais ouais, il est con, lui, sans coke. Comment tu peux supporter ces films? C'est pas possible. Enfin, la question du jour.
0: Ah.
3: Tiens, ben justement, est-ce que les cocaïnomanes de droite votent Marine Le Pen?
0: Ouh.
3: Et ben, vous avez 2 heures. Allez, passez un bon dimanche. Et à tout à l'heure midi.
0: Merci Willy Rovelli pour ce rappel. Festival de Cannes, fort humoristique, effectivement, cette année. Valentine Letesse, merci d'avoir été à mes côtés. On se retrouve à 7h30.
1: Pour l'info, en 90 secondes.
0: Et quant à vous qui nous écoutez, bien sûr, c'est l'équipe d'ici matin qui vous attend de pied ferme dans votre région.
4: Merci à toute l'équipe des Leftos. Bienvenue sur Ici Poitou. Bon dimanche. Nous sommes le dimanche 31 mai. Pour m'accompagner ce matin, Sandrine est au standard. La technique, c'est Nicolas pour les infos. Bonjour Alexis Arad.
5: Bonjour à tous.
4: Bon, l'info importante quand même de ce dimanche matin, hormis le PSG, on souhaite une bonne fête à nos mamans.
5: Mais oui, la mienne travaille en plus aujourd'hui. Donc on est tous les deux dans la galère. Donc bonne fête maman. Voilà. Et bonne journée de travail.
4: Eh ben maman, moi je sais qu'elle est déjà levée et qu'elle écoute. Donc bisous maman, je t'aime. Allez, la météo, on en parle aussi juste après les infos. N'hésitez pas à réagir sur le post Facebook.
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4: On passe un très bon dimanche 31 mai avec Ici Poitou, il est 7h. Qui sont présentés par Alexis Arad.
5: On vient de le dire, c'est la fête des mères ce dimanche. Et si vous ne savez pas quoi offrir à votre chère maman, les fleurs restent la valeur sûre avec le collier de pâte. Mais pour se procurer un bouquet, vous allez sûrement devoir faire la queue aujourd'hui. Car pour les fleuristes, c'est l'un des jours les plus importants de l'année. Ça demande pour eux beaucoup d'organisation. Apolline Carré-Guilhem s'est rendue à Buxerolles chez un fleuriste en pleine préparation.
7: Devant la boutique, des dizaines de bacs de fleurs remplissent le trottoir, au point qu'Isabelle Morisset, la gérante, a même dû s'étaler dans la boutique à côté.
8: Là, il y en a partout, même chez Louadan.
9: On collabore avec Chocolaterie Hervé, qui nous prête son local frais.
7: Des roses, des pivoines, des hortensias, arrivées en dernière minute, qu'il faut maintenant assembler en bouquet.
9: Donc là, dans le coup, on a toute l'équipe qui est en renfort. J'ai un peu bougé le planning pour leur mettre des jours avant que toute notre équipe soit à peu près reposée. C'est un très gros week-end. En général, on est sur 400 commandes sur le week-end.
7: Derrière le comptoir, Arnaud est justement en train de créer des bouquets à la chaîne.
10: Là, je suis en train de faire un bouquet de 50 euros. Donc c'est une commande prise par un client. Les tons, c'était violet, rose, blanc. C'est assez courant qu'on nous demande du rose et du blanc.
7: Il travaille à la boutique comme apprenti depuis 3 ans.
10: La fête des mères pour un fleuriste, ouais, c'est limite la fête de l'année, quoi. Pire que la Saint-Valentin ou que Noël. Il ne faut pas être en retard parce qu'il y a des commandes pour telle heure, il faut les faire pour tel moment. On a des longues files de clients qui vont, je sais pas, jusqu'au bar, la pharmacie, un truc comme ça, ouais, très loin. Donc au début, ça peut faire peur, mais après, on y arrive toujours à s'en sortir à la fin.
7: Et ça vaut le coup. Pour cette boutique, la fête des mères représente près de 20% de son chiffre d'affaires annuel.
5: Apolline Carré-Guilhem. Fumigène, feu d'artifice. Et concert de klaxons hier soir à Poitiers après la victoire du Paris Saint-Germain en Ligue des Champions. Les supporters se sont notamment réunis sur la place Leclerc. Aucun incident majeur ne s'est produit. Fin de la vigilance jaune canicule dans le Poitou, levée en fin de soirée hier. Enfin, l'air va se radoucir après une semaine intense et des records battus jour après jour. 37,4 degrés atteints à Thouars dans le nord de Sèvres en milieu de semaine. Une vague de chaleur inédite, due notamment à un dôme de chaleur qui a surtout touché l'ouest du pays, dont le Poitou. Alors, est-ce que ça va devenir la norme ou est-ce bien le fruit du hasard? On a posé la question à notre spécialiste météo Emmanuel Moreau.
11: C'est le hasard, ça aurait pu être la Méditerranée, ça aurait pu être le Grand Est. Là, il se trouve que c'est l'Ouest et même l'Angleterre qui a subi cette vague de chaleur. On a dépassé les 33-34 degrés du côté de Londres, mais en même temps, ce hasard, il est de plus en plus probable. Je vous cache pas que la semaine dernière, quand j'ai vu cette vague de chaleur arriver, je n'imaginais pas qu'on atteindrait ce niveau d'intensité à 36-37 degrés. Là, il se trouve qu'on avait une accumulation, un dôme de chaleur qui a favorisé ça. Pour moi, on avait une chance sur 1000 d'avoir une vigilance canicule. Surtout que la plus précoce qu'on ait eue dans l'histoire, c'est

0: de Sèvres. Les Ferrari contre le cancer, elles sont mobilisées depuis quelques jours au circuit du Val-de-Vienne, au Vigan. C'est le dernier jour pour aller les voir. L'an dernier, l'opération avait permis de collecter plus de 7 millions d'euros pour le CHU de Poitiers. Les demi-finales ou les vacances, dimanche décisif pour le Poitiers Basketball. Troisième et dernier match des quarts de finale de play-off face à Saint-Quentin. Après une première victoire à l'arraché et puis une courte défaite mercredi soir dans l'Aisne, les Poitevins reçoivent pour la manche décisive. Tout est possible et le PB 86 y croit devant son public. Il reste 40 minutes avant une possible qualification en demi-finale et les Poitevins vont tout donner, William Giraud.
1: Les basketteurs de Poitiers partent avec l'avantage du terrain et de leur très bonne fin de match. Mercredi, le coach Andy Thornton-Jones compte capitaliser dessus.
2: Oui, c'est vrai qu'on dit souvent ça, que d'essayer de trouver un momentum, faire un match difficile pour essayer de le transposer sur le match suivant, ça peut aider. Maintenant, il n'y a pas de vérité non plus. Défensivement, il faut qu'on soit plus discipliné, plus intense. C'est des choses pour lesquelles on travaille et on se prépare.
1: Mettre encore plus de discipline et pour le reste, jouer relâché, ce sera la clé pour Aurel Brenachemille, meneur du PB 86.
3: C'est ça, on joue sans pression, ils ont plus de pression que nous. Nous juste on se dit bah on peut le faire, on y croit, donc on sait ce qu'on fait, on joue.
0: Oui, il y a la force d'un collectif.
3: C'est ça aussi, on s'entend bien, on est en forme sur la deuxième partie de saison aussi, donc voilà.
1: Pas de place pour la fatigue, le capitaine Kevin Harlay veut repousser les vacances.
4: On a envie d'être en vacances, mais on est sur une saison quand même exceptionnelle. On joue pas les playoffs tous les ans forcément. On a vraiment un bon groupe. En tout cas, on veut pas partir en vacances avec des regrets. Donc on va tout donner. Et si on doit partir en vacances dimanche, j'ai envie de dire qu'on partira en vacances la tête haute. Mais évidemment, l'idée, c'est d'avoir les vacances les plus tard possible.
1: Et en cas de victoire, tout ira très vite. Les demi-finales débuteront dès mercredi prochain.
0: À PB 86 Saint-Quentin, 17h, match à suivre en direct et en intégralité sur votre radio ici Poitou. Nous, on sera à l'antenne dès 16h.
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0: Et Christophe, c'est une meilleure météo pour faire du sport à partir d'aujourd'hui.
6: Exactement, ils auront moins chaud. Nuages et soleil, quand même, qui va être là cet après-midi. Mais ce dimanche matin, avec de nombreux nuages présents en cours d'après-midi, ces mêmes nuages vont disparaître progressivement et laisser place à un ciel beaucoup plus lumineux. Les températures à 7h06 de 16 à 19 degrés. Mauléon, Montcoutantoir, 16 degrés, Parthenay, 17 degrés, Lusignan, Niort, Brieuc-sur-Boutonne, 18 degrés, Châtellerault, Charroux, Loudun, 18 degrés aussi, puis à Lille-Jourdain et Poitiers, 19 degrés au meilleur de la journée, entre 24 et 26 degrés, comme 24 degrés à Argenton-Château ou encore 26 degrés à Charroux. Et puis demain, lundi, avec un début de semaine qui sera ensoleillé avec quelques nuages quand même plutôt très discrets. Demain, il fera entre 27 et 29 degrés. En résumé, nuages et soleil pour cette journée de fête des mers. On vous retrouve dans un petit peu plus d'une demi-heure pour le 2 minutes chrono.
0: Absolument.
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0: Mais ça fait combien d'années qu'il marche seul quand même, Jean-Jacques Goldman? Ça fait un peu pas mal de temps quand même. Jean-Jacques Goldman sur votre radio locale, ici Poitou.
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0: Bienvenue à vous que vous soyez au travail, sur la route. Déjà levé en ce dimanche matin, tout simplement. Peut-être que vous commencez à préparer, parce que vous allez recevoir votre maman aujourd'hui. Vous commencez déjà à préparer la table, etc., etc. On vous accompagne en tout cas ce dimanche avec toute l'équipe d'ici Poitou avant 7h30. Votre rendez-vous ciné et les sorties, les films à ne pas louper. Ça sera avec Antoine Chevet, le directeur du CGR Castille, hein, qui est avec nous ce week-end. Et puis, ne loupez pas aussi Pourquoi on dit, avec Jérôme Prodhomme ce matin, Pourquoi on dit une potiche, la musique avec le dernier Christophe Maé et George Benson aussi qui arrive très vite à 7h11. C'est l'heure de jouer avec Ici Poitou. 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
0: Allez, 7h presque écart. Bon réveil avec votre radio locale ici Poitou. C'est l'heure de retrouver un mot, une expression avec Jérôme Prodhomme.
5: Et bonjour, entreprise Jojo les Biscottos. On vient pour le déménagement.
6: Ah oh bah parfait, bah c'est par là.
5: Oh là là, c'est mes mères ici. Hein? Et c'est quoi tous ces bibelots?
6: Oui bah faites attention, c'est fragile.
5: Et ça, c'est quoi par exemple?
6: Une potiche. Bah tiens, vous me faites penser, pourquoi on dit une potiche? Une potiche, c'est un objet ventru, souvent en porcelaine, qui ne sert à rien qu'à décorer. Au XIXe siècle, c'était un objet très cher et qui n'avait aucune fonction utile. Il ne servait à rien, même s'il avait coûté un œil. Alors, par glissement... Oh non, ma potiche!
5: Oh bah, désolé, hein, monsieur.
6: Et bon, bah, je finis par glissement, hein. Les Parisiens ont fini par appeler une potiche quelqu'un qui, comme la potiche, était très joli et coûtait cher, mais ne servait absolument à rien.
5: Et ça là, c'est fragile, alors, ça aussi? Bah,
6: vous ne touchez pas mes chiens de faïence, hein.
5: Comme l'expression?
6: Exactement. On dit de deux personnes qu'elles se regardent en chiens de faïence quand elles sont l'une en face de l'autre et qu'elles s'observent attentivement et pas de manière sympathique. Exactement comme ces statues de chiens dont on ornait les cheminées au XVIIIe siècle. Des chiens en faïence, représentés prêts à l'attaque, et qu'on mettait l'un en face de l'autre, qu'on utilisait aussi parfois comme presse-livre. Enfin voilà, pourquoi on dit une potiche ou se regarder en chien de faïence alors qu'on ne sait plus vraiment pourquoi. Encore que vous maintenant, vous savez...
0: Prodhomme de retour bien sûr le week-end prochain avec ses expressions. On souhaite une bonne fête bien sûr à toutes les mamans. J'embrasse la mienne très très fort, je t'aime maman. Et à 7h16, celui qui rend hommage justement à toutes les mamans du monde, c'est Christophe Maé avec La Lune sur Ici Poitou.

0: aucune.
1: Merci Poitou avec celui qui sera sur la scène de l'Arena Futuroscope, ce sera le 4 février 2027 à 20h, c'est Christophe May. La Lune, 7h presque 20, c'est une belle journée, c'est un beau dimanche, mais plus cet après-midi, car beaucoup de nuages ce matin et un soleil qui sera là. Donc dans l'après-midi actuellement, il fait entre 16 et 19 degrés sur le Facebook d'ici Poitou. On a Jackie du côté de Minigoud qui nous dit qu'il fait 19 degrés ce matin. On a Stéphanie aussi du côté de Vouillé, 17 degrés ce matin. Et on a Nelly qui nous dit ce matin du côté alors de Saint-Quentin. Voilà, elle nous écoute. 16 degrés du côté de Saint-Quentin. Saint-Quentin, du coup, je rappelle quand même que le basket cet après-midi, c'est contre Saint-Quentin, le PB 86. Elle nous a même d'ailleurs envoyé un beau bouquet pour la fête des mamans, justement la fête des mamans, un beau cadeau à faire à sa maman si elle aime la comédie musicale Notre-Dame de Paris. L'école de comédie musicale de Poitiers va reprendre cette comédie musicale emblématique de Luc Plamondon et de Richard Cochient. C'est deux places pour la Broadway, donc School, c'est vendredi prochain, 5 juin, 20h30, à la salle du R2B à Vouneuil-sous-Billard. Appelez-nous 05 49 60 20 20. On vous offre ces deux places juste sur un appel. Sur Ici Poitou, c'est l'heure, en ce dimanche matin, de parler Cinoche Cinéma avec le directeur du CGR Castille. Bonjour, Antoine Chevet.
2: Bonjour Christophe, bonjour à toutes et à tous.
1: Alors, on a un film qui marche très bien depuis deux semaines, c'est un film français, c'est le film sur Samuel Paty.
2: Effectivement, L'Abandon, réalisé par Vincent Garan, qui est un documentariste, à succès avec Antoine Reinhardt, Samuel Berco, donc de très chouettes actrices et acteurs, sur une histoire beaucoup plus triste évidemment, on la connaît toutes et tous, l'histoire de Samuel Paty, et ce film-là revient sur les derniers jours avant l'attaque qu'il a subie. Et effectivement, voilà, ça résonne avec cette affaire encore finalement assez récente, mais voilà, ça permet au moins d'honorer sa mémoire et de revenir un peu sur cette histoire.
1: Allez voir, en tout cas, ce film. Un autre film français, qui sort ce mercredi, il est en deux parties.
2: Effectivement, en deux parties, c'est La Bataille de Gaulle sur l'ancien président français. C'est un film réalisé par Antonin Baudry, un film produit par Pathé. C'est les mêmes producteurs que Le Comte de Monte Cristo et que les films sur les trois mousquetaires qui étaient sortis il y a quelques années déjà. Toujours avec beaucoup de moyens, les premières images sont visuellement assez magnifiques et il faut reconnaître que ça donne envie. Et donc effectivement, première partie ce mercredi et la deuxième dans un mois, donc ça arrive rapidement.
1: Ah oui, direct, ils enchaînent en fait.
2: Ils enchaînent.
1: Et nous on enchaîne avec justement les sorties du mois de juin, alors beaucoup de sorties bien sûr, avec l'été aussi qui arrive, mais il y a deux animés à voir et à revoir avec toute la famille.
2: Toy Story, bien sûr, une licence que tout le monde connaît déjà, le cinquième opus où cette fois les jouets vont se retrouver confrontés à une nouvelle forme de jouets beaucoup plus récente, des jouets électroniques, des téléphones, des tablettes qui vont forcément leur faire un petit peu concurrence. Donc voilà, ça
1: promet.
2: Ça promet effectivement.
1: Le deuxième animé.
2: Et pareil, une autre licence fort connue, Les Mignons, qui reviennent, des mignons et des monstres cette fois avec effectivement des méchants qui ont l'air à la fois un peu mignons et un peu monstrueux. Mais là, voilà, pour les enfants et les plus grands enfants, c'est toujours quand même très très drôle.
1: Des barres de rire, de l'émotion aussi en même temps avec ces deux animés qui arrivent. Et on va terminer avec un grand réalisateur, hein, Steven Spielberg.
2: Un immense réalisateur, Steven Spielberg, effectivement, qui en plus revient à un de ses premiers amours, la science-fiction, pour mon plus grand plaisir et j'espère le vôtre. Disclosure Day, ça sort dans 10 jours maintenant. Et en ce qui me concerne, j'ai extrêmement hâte de le découvrir, j'espère que vous aussi.
1: Eh bien, je vous remercie Antoine Chevet, je rappelle que vous êtes le directeur du CGR Castille de Poitiers, d'avoir été avec nous tout ce week-end.
2: Merci Christophe, et bonne journée à tout le monde.

0: 47 avec George Benson.
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0: C'est ces enfants qui répondent à toutes les questions qu'on peut leur poser, comme celle-ci. C'est quoi l'expression que tes parents te disent tout le temps?
3: Tu m'énerves.
2: Va brosser tes dents.
4: Bah moi ils me disent des trucs, mais bon, c'est pas trop du français, mais bon, voilà, je vais quand même dire le mot dosta, Inès dosta. Et ça veut dire arrête.
2: Je m'énerve là. Range ta pioule.
4: Allez, va faire la vaisselle de petites secondes. Quand je reviens, t'as intérêt à que ça soit tout fait. Et après quand elle revient, bah j'ai lavé que deux assiettes.
5: Du coup, dis quoi?
4: Du coup, elle a même pas remarqué.
2: En fait, moi, je fais beaucoup de bêtises par rapport... moi, je vais aller toute seule à l'école ou quelque soit. Et mon père, il me dit tout le temps... Bah, tu sais quoi? Moi, je vais te prendre un appartement. Et si tu veux toute seule...
3: Fais la vaisselle, mets le couvert, va ranger ta chambre, va dormir au dodo.
0: Et merci, les petits pois de vin. Rendez-vous dans une heure.
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0: Ici Poitou qui vous offre ce matin ces deux places pour la Baudrée School, vendredi prochain le 5 juin à 20h30 à la salle du R2B de Vouneuil-sous-Billard. Bonjour Nicole de Cissé.
9: Bonjour.
0: Comment ça va en ce dimanche matin?
9: Ah, très bien, il fait meilleur.
0: Eh ben, exactement. Écoutez, moi je suis très content en cette journée de fête de mère. Je vous souhaite une bonne fête, Nicole, et je vous offre ces deux places pour aller voir la comédie musicale, donc Notre-Dame de Paris, revisitée par l'école de comédie musicale de Poitiers.
9: Bah, j'en suis ravie.
0: Eh ben parfait, merci. Le 2 minutes chrono, c'est dans un instant avec Alexis Arad, et tout de suite, c'est le 90 secondes.
10: Au bout du suspense, et après 120 minutes de jeu irrespirable, le Paris Saint-Germain remporte la Ligue des Champions pour la deuxième année de suite.
11: C'est genre le deuxième meilleur jour de ma vie. Un gros bisou à tous les supporters et vive le PSG.
10: Le 9e club de l'histoire seulement a réalisé cette performance après une victoire contre les Anglais d'Arsenal au tir au but. La fête et ses débordements. Plus de 400 interpellations dans toute la France hier soir. Des scènes de pillage à Rennes, Clermont-Ferrand, Strasbourg, Grenoble. Des tirs de mortier et des blessés, notamment à Paris où une voiture a fini sa course dans la terrasse d'un restaurant. Ne mangez pas les lardons dans votre frigo avant d'avoir vérifié le numéro de leur lot sur ici.fr. Un rappel massif et de plusieurs marques est en cours. Par manque de sel, leur conservation est compromise. C'est l'investissement le plus important d'Europe en matière d'intelligence artificielle. 75 milliards d'euros au total dans les Hauts-de-France. Annonce du patron de SoftBank, le géant de la technologie construit de nouveaux data centers, des usines de serveurs informatiques. Plus qu'une Française sur les cours de Roland-Garros, Diane Paris. Pour la première fois de sa carrière, elle disputera les huitièmes de finale d'un tournoi du Grand Chelem. Après sa victoire hier face à la numéro 6 mondiale du tennis, l'américaine Amanda Anisimova. Et puis un rêve d'enfant se réalise pour Victor Wembanyama. Le Français jouera sa première finale de NBA, le prestigieux championnat américain de basketball, qualifié avec son équipe des San Antonio Spurs pour défier les Knicks de New York début juin.
12: Valentine Letez, place aux 2 minutes chrono, l'actu sport de ce dimanche en Poitou. Et un dimanche décisif pour le Poitiers Basketball, match 3 des quarts de finale des playoffs d'Elite 2, dans une série extrêmement serrée face à Saint-Quentin, victoire en prolongation à l'aller, à Saint-Éloi, et puis une petite défaite après une remontada folle là-bas dans l'Aisne mercredi. Tout va se jouer cet après-midi, les Poitevin sont prêts, leur capitaine Kevin Harlet croit en leur force et en leur bonne dynamique lors du dernier match.
13: On a montré un super visage dans le dernier quart-temps et c'est vraiment ça qu'on retient tous. Donc on aborde le match sur une dynamique positive parce qu'à moins 20 au début du quatrième, bon, c'était un peu compliqué. Si tu perds de 30 points là-bas, mentalement, c'est lourd de revenir à la maison. Là, je pense que tous les fans, tout le monde a été derrière nous, tout le monde est content de ce comeback. Ça joue à rien. Après, on était quand même trop loin sur 10 minutes, donc ça aurait été le hold-up parfait. Mais c'est pas grave, on a encore 40 minutes à la maison et on sait que tout est possible. Clairement, ça va tout changer de jouer à la maison parce que c'était très dur de jouer là-bas. Il y avait aussi une ambiance incroyable. Mais à la maison, on va être encore complet, à mon avis. On sait que le public va pousser pendant 40 minutes. Nous, on lâchera rien. Avec notre équipe, tout peut arriver.
12: Poitiers Basketball Saint-Quentin, match décisif, c'est à 17h cet après-midi à Saint-Éloi, à vivre en intégralité et en direct sur votre radio ici Poitou à partir de 16h. Le Grand Poitiers Handball, lui, est champion de National 1. Les Poitevins se sont largement imposés hier face à Saint-Ouen-l'Aumône 47-34. Avant la dernière journée de championnat, ils sont assurés de terminer premier de la poule 2 avec 4 points d'avance sur l'Union Sud-Mayenne. Le Grand Poitiers accède ainsi à la Nationale Fédérale, c'est la 3e division du handball français. Ils l'ont fait, les joueurs du Paris Saint-Germain, champion d'Europe, pour la 2e saison consécutive. Dans la douleur et longtemps menés par Arsenal, les Parisiens ont égalisé avant de l'emporter lors d'une séance de tirs au but. Le PSG devient le premier club français à remporter 2 fois la coupe aux grandes oreilles. Et Célia Géry, 9e de la première étape du Tour d'Italie. La coureuse de la FDJ Suez s'incline au sprint remporté par la néerlandaise Lorena Wiebes. 2e étape aujourd'hui entre Roncade et Caorle. Nouvelle occasion pour les sprinteuses. La météo aujourd'hui, on commence à respirer dans le Poitou.
0: Exactement, avec une belle journée, mais plus cet après-midi. Ce dimanche matin, on aura de nombreux nuages présents. En cours d'après-midi, justement, ces mêmes nuages vont disparaître progressivement et le ciel va devenir de plus en plus lumineux. Les températures actuellement de 16 à 19 degrés à Mauléon, Montcoutantoir, 16 degrés. Parthenay, 17 degrés. Lusignan, Niort, Brieux-sur-Boutonne, 18 degrés. Châtellerault, Charroux, Loudun, 18 degrés aussi. Et à l'Isle-Jourdain, Poitiers, 19 degrés. La soirée, la nuit, avec un ciel généralement voilé. Puis demain, lundi, un début de semaine qui sera ensoleillé avec tout au plus quelques nuages très discrets. Température maximum demain de 27 à 29 degrés. En résumé, nuages et soleil pour cette journée des fêtes des mers.
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0: Ici avec les Innocents Color. Passez un bon dimanche avec Ici Poitou.

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1: Vous écoutez Si Poitou avec ceux qui vont colorer ce dimanche de fête des mères, c'est les Innocents avec Color.
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1: Et bonjour, bienvenue. Si vous venez de nous rejoindre, on vous accompagne ce dimanche avec toute l'équipe d'ici Poitou avant 8h. On va rouler malin avec Benjamin Cuc, savoir lutter justement contre les assureurs indélicats. Je sais que vous l'attendez aussi, les 3 plus ici Poitou avec la fête des plantes et du jardin. On va aussi ramer et pour finir, une petite info service. La musique, ça sera avec Bonnie Tyler et Jean-Louis Aubert qui arrivent très vite. Mais à 7h40, comme tous les week-ends, bien sûr, les fêlés du Poitou sont avec nous, avec une maman au tour de la table, hein, Dorian Barré ce matin.
4: Bonjour, bonjour, c'est les fêlés du Poitou. Et on va se retrouver tout à l'heure entre 10h et 11h avec les fêlés pour une nouvelle heure de déconnade totale. Toujours avec nous, ils étaient déjà là hier, Thomas Daou, bonjour.
5: Bonjour Dorian, bonjour à tous.
4: Ça va bien ?
5: Ça va très bien ce matin.
4: Tant mieux, Maxime Sandré, bonjour.
6: Bonjour, bonjour Dorian.
4: La forme pour ce dimanche ?
6: Eh oui, la forme, toujours.
4: Et une nouvelle invitée avec nous ce matin, Sonia Brunet, bonjour.
7: Bonjour, nouvelle, oui, un peu. Le week-end,
4: dans, oui, dans les fêlés en tout cas.
7: Parce que oui,
4: m'avez confié avant de débuter, je n'y pipe rien à cette émission.
7: Oui, non, mais j'ai la trouille.
4: Voilà, mais ça va le faire, ça va le faire.
7: Je suis à côté de Maxime.
6: Ouais, c'est impressionnant.
4: Bon, ça va, on a encore
7: une. Il a une carrure hyper impressionnante.
4: Ah, bah, oui, bah, vous voyez, vous avez intérêt à vous tenir à carreau, je vous le dis.
6: Entre le cure-dent et le phasme.
4: Oh là, ça débute bien. Dimanche matin, 8h, là, j'en peux plus. Bon, Sonia, Maxime, Thomas, on est quelle date aujourd'hui ?
6: Le 31.
4: 31 mai.
7: Oh, c'est la fête des mères.
4: Oui.
6: Oui.
7: Oui.
4: Oui. Bonne fête à toutes les mamans aujourd'hui. Vous êtes maman, vous, Sonia ?
7: Oui, un peu, mon neveu.
4: Vous attendez le coup de fil ?
7: Ah oui, ils ont intérêt à m'appeler.
4: Hein. Ouais, s'ils n'appellent pas, qu'est-ce que...
7: Bah, je râle.
4: Évidemment.
7: Je râle.
4: Ce qui se comprend.
7: Bon. Oui, non, le cadeau, je m'en fous, mais il faut qu'il m'appelle.
4: C'est un minimum, nous sommes d'accord. Bon,
5: moi, c'est l'inverse.
7: Quoi ? C'est quoi, toi ?
6: Il préfère le cadeau.
5: Le cadeau, je m'en fous, on m'appelle.
4: Il préfère le cadeau, ouais. Oui, oui.
7: Mais pour la fête des mères, non, t'es pas crédible.
5: Jamais
7: Thomas.
5: Connu, oui.
4: 21 juin, la fête des pères cette année.
5: Ah,
4: le jour de la fête de la musique.
5: Ah oui.
4: C'est très proche. Bon, 31 mai 1967. Vous étiez née, Sonia ?
7: Oui.
4: Oui ?
7: Oui, bon, oui, oui.
4: Peut-être
7: j'étais haute comme ça.
4: Bon.
6: Élégant.
7: Ouais.
4: Oui, non, mais on non, sait, Sonia.
6: C'est pas élégant.
7: C'est le phasme qui vient de s'exprimer.
4: Oui,
7: je parle pour les auditeurs.
4: Non, mais il dit ça parce que je vous ai demandé votre âge, c'est ça ?
6: Oui, c'est ça, c'est ça.
4: Oui,
6: c'est
4: non, mais Sonia, on le sait, c'est la maman de la radio.
6: Ah,
4: c'est...
6: d'accord, d'accord.
4: Voilà, donc on sait tous que... Voilà.
7: Je suis l'ancêtre ici.
6: Ah, bah ouais.
4: Comparé à moi, voyez-vous, non, on sait très bien. À un moment donné, faut être réaliste. Bon, 31 mai 1967, naissance d'une actrice française. César du meilleur espoir féminin en 1984. Elle remporte en 86 le César de la meilleure actrice pour son rôle dans Sans toi ni loi. Et en 95, la coupe Volpi de la meilleure interprétation féminine à
7: Sandrine
4: la Mostra de Venise.
7: Sandrine
5: Kouchner.
7: Bonheur.
4: Bonheur, Sandrine Bonheur, très bonne réponse, oui.
7: Yeah.
4: Et oui,
5: bah Sonia, voyez, là, Bonheur, c'est oui. Facile cette émission.
7: Oh, j'ai deux neurones.
5: Bah voilà.
4: Elle fête ses 59 ans aujourd'hui, Sandrine Bonheur.
5: En même temps, c'était un peu visé, l'âge et tout.
7: Dieu.
4: Ça va. Et après, on dit que c'est moi. Comment qui suis pas élégant. Non, mais écoutez, ouais. Non. L'hôpital qui soude la charité, ouais. Je rêve. Mmh. Bon, récemment, elle a joué dans le rôle de Rossi dans le film Pour le meilleur qui retrace la vie de Philippe Croizon. Donc, bon anniversaire à Sandrine Bonheur et bonne fête à toutes les mamans. Les fêlés du Poitou, vous restez là. On se retrouve tout à l'heure entre 10h et 11h.
5: Oui, ah oui.
7: Il y a Thomas qui vient de se réveiller. Ah.
5: Parce que je vois qui c'est dans le coup maintenant. C'est
4: bon. Bon, bah, vous saviez pas qui était Sandrine Bonheur ?
5: Non.
4: Eh ben, encore du chemin à faire. Hein. Bon, allez, à tout à l'heure.
1: Merci Dorian Barré. En effet, 10h, 11h, les fêlés du Poitou. Ça promet aujourd'hui. Allez, dans moins de 5 minutes, on va rouler malin avec Benjamin Cuc. Et puis, voilà, on va savoir lutter contre les assureurs indélicats.
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0: avec la merveille de Jean-Louis Aubert en ce dimanche matin. 7h48, un petit rappel météo, nuages ce matin, soleil qui va apparaître cet après-midi. Actuellement, on est entre 16 et 19 degrés dans le Poitou. Et puis, on a par exemple Nathalie sur le Facebook d'ici Poitou qui nous dit qu'il fait 18 degrés ce matin chez elle. Mais on ne sait pas où. Elle souhaite en tout cas une bonne fête à toutes les mamans, donc on embrasse toutes les mamans. On a Joël aussi, du côté de Aveil, en Châtellerault, 19,7 degrés ce matin. Ou encore Lisiane, du côté de Quinçay, qui nous dit qu'il fait 18 degrés. Merci à vous toutes et à vous tous, en tout cas, de réagir sur le Facebook d'ici Poitou. Chaque semaine, Benjamin Cuque, journaliste spécialiste de l'automobile pour votre radio ici, nous aide à rouler malin. Aujourd'hui, Benjamin, les litiges avec les assurances automobiles, et vous allez nous parler d'un sujet que vous connaissez personnellement.
1: Oui, parce que je l'ai vécu moi-même pour des proches le mois dernier. Mon oncle et ma tante, retraités en Vendée, ont découvert comme beaucoup d'automobilistes qu'un assureur peut parfois devenir beaucoup moins sympathique au moment d'indemniser correctement un véhicule. Dans leur cas, après l'explosion d'un pneu sur la route, l'assureur a considéré qu'il s'agissait d'une panne et non d'un accident. Résultat, refus de prise en charge, puis indemnisation dérisoire et surtout des discussions interminables. Et c'est là qu'il faut être extrêmement vigilant. Parce que beaucoup d'automobilistes acceptent trop vite la première proposition de leur assureur ou de l'expert. Or, très souvent, cette première offre est basse, beaucoup trop basse.
0: Et justement, Benjamin, comment on se défend concrètement ?
1: D'abord, il ne faut jamais se contenter de la valeur à la casse proposée automatiquement par certains experts. Ce qu'il faut défendre, c'est la valeur vénale, la valeur réelle, du véhicule. Autrement dit, combien coûte une voiture équivalente sur le marché au moment T. Et là, il faut arriver avec des preuves. Annonce du Bon Coin, de la centrale ou de tout site spécialisé. L'idée est simple, montrer trois annonces comparables. Même modèle, kilométrage proche, état équivalent, équipement similaire. Et dire clairement à son assureur « je veux retrouver la même voiture, débrouillez-vous ». Parce qu'en réalité, si vous ne pouvez pas racheter un véhicule équivalent avec l'indemnisation proposée, alors l'indemnisation est insuffisante.
0: Donc, il faut négocier, on est clair.
1: Exactement, et souvent, pas qu'un peu. Il faut être ferme, précis et documenté. Le secret, ne jamais accepter trop vite. Toujours demander le détail du calcul de l'expert, comparer avec le marché réel, conserver toutes les factures, épreuve d'entretien. Et surtout, ne jamais accepter trop vite la première proposition. Parfois même, il faut attendre la deuxième, voire la troisième offre. Parce que beaucoup d'assureurs négocient comme des marchands de tapis. Ils commencent bas et remontent ensuite si le dossier est solide et si l'assuré connaît ses droits. Malheureusement, c'est bien souvent pas le cas. Et l'assureur compte sur l'épuisement de son client pour l'indemniser à minima. Bonne route.
0: Merci Benjamin Cuque, rendez-vous en tout cas le week-end prochain pour vos conseils pour rouler malin. Ici Poitou avec la voix, et quelle voix, celle de Bonnie Tyler.

0: belle matinée. Bon dimanche avec ici Poitou en compagnie de Bonnie Tyler. 7h55, les 3 plus d'ici Poitou ce matin. 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Allez, c'est l'heure de sortir les rames, découvrir la Vienne depuis le cours d'eau qui lui a donné son nom. C'est l'un des buts de Rando-Vienne qui se déroule bientôt pour la 17e fois. Oui, deux façons d'y participer et deux parcours selon les envies de chacune et de chacun. Le 10 km de Lussac-les-Châteaux à Cubord sur la commune de Val-de-Vienne ou encore le 21 km de Lussac à Chauvigny de distance à faire à allure au libre au fil de l'eau. Mais si vous êtes un peu plus branché sport, vous pouvez aussi tenter la version chronométrée. La Rando-Vienne a lieu donc le dimanche 7 juin prochain. Les départs rando se font dès 10h. Les compétiteurs, pour vous, c'est 11h. Alors n'hésitez pas, toutes les infos et les inscriptions sont en ligne sur canoë86.org. Allez, prendre soin de vous. Ici Poitou vous aide à bien vivre au quotidien, notamment en vous donnant des clés sur tout ce qui fait notre vie en Vienne et en Deux-Sèvres. Alors justement, on a repéré des événements pour vous aider à prendre soin de vous. Grâce au MSA Service, des ateliers sont organisés partout dans notre département, notamment pour améliorer le quotidien de plus de 60 ans. À venir bientôt justement un atelier phare pour comprendre les addictions et mieux vivre au quotidien. Il se déroulera à l'Encloître les après-midi des vendredis 5 et 12 juin. Entre autres, à venir aussi, Santé vont bien au volant, c'est le lundi 1er, 8 et 15 juin. Et on pense, ça c'est du côté de Effre, et puis le but c'est d'apprendre aussi à mieux agir et réagir en conduisant, savoir gérer les situations stressantes au volant. Toutes les infos de ces ateliers gratuits, bien sûr, ouverts aux plus de 60 ans, c'est avec msaservice-poitou.fr.
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0: Presque 8h avec votre radio locale. La fête des mères n'est pas une journée à prendre à la légère. Bien sûr, il faut s'investir pour rendre hommage à celle qui nous a donné la vie. Et dans l'humour en tube, Fred Ballard a remarqué que c'était pas aussi facile que ça de trouver justement le bon cadeau pour honorer sa maman.
6: L'année dernière, ils m'ont offert un couscoussier imitation Chanel, avec le jogging assorti. Mais sur le jogging, ils s'étaient trompés, il avait marqué Chamel.
7: Oui, alors c'est vrai qu'en fonction de la corpulence de la maman, il y a des flocages à éviter. N'oublions pas que par obligation, toutes les mamans ont le sens de l'humour, mais que parfois, quand l'enfant chantonne, la daronne pince sans rire.
8: Avec toi, la fête des mères, c'est tous les jours de l'année.
9: Donne-moi un collier de nouilles, je m'en sers pour t'étrangler.
7: Voilà, bon, bah c'est un peu cash, mais au moins maintenant, tous les enfants savent à quoi peut servir le fameux collier de nouilles que la maîtresse veut leur faire fabriquer.
10: Quand je pense que c'est toi qui m'as porté pendant 9 mois,
9: je picole et fumé, c'est pour ça que tu fais 1m3.
10: Avec une mère pareille, même pas besoin d'un papa.
9: Tu viens d'une grosse soirée, t'en as potentiellement 3. Ah, j'aurais dû te congeler.
10: J'aurais dû le faire. Crois-moi, on devrait se le dire plus souvent, c'est important.
9: Casse-toi, t'as 26 ans.
7: Ah, y a pas à dire, hein, l'amour maternel, c'est fusionnel. Et la fête des mères, bah, mieux vaut en profiter avant leurs 26 ans. Après, c'est beaucoup moins marrant.
0: Merci Fred Ballard.
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0: Bienvenue à vous en ce dimanche 31 mai, bonne fête à toutes les mamans, il est 8h. Les informations présentées par Alexis Arad.
11: C'est l'un des plus grands événements du printemps dans le Poitou, le traditionnel rassemblement des Ferrari contre le cancer. On vous y emmène sur le circuit automobile du Val-de-Vienne, au Vigan, pour collecter des fonds pour le CHU de Poitiers. Cette année encore, malgré la chaleur et le coût des carburants, de nombreuses familles ont fait le déplacement, Fanny Imbert.
12: Parmi les fans de voitures, il y a les poètes qui préfèrent les vieux moteurs. Xavier est venu de Paris avec son père et son fils, tous en admiration devant un très vieux modèle de C25 voisin.
13: En fait, vous avez l'intégralité du toit qui bascule vers l'arrière. Donc au-dessus du pare-brise, vous avez le ciel, vous avez la forêt, les oiseaux et vous avez vous. C'est digne de Le Corbusier, vous voyez, en termes d'architecture. Regardez là, c'est assez incroyable.
14: C'est une voiture qui a quel âge ? 100 ans, 90 ans ?
13: Oh, enfin sur ses 100 là, ouais.
12: Et puis il y a celle qui préfèrent les modèles plus sportifs.
15: On en a pour tous les goûts. Moi, je préfère Aston Martin là-bas. Il y a les Ferrari pour les italiennes. On en prend plein les yeux, plein les oreilles.
16: Oui, plein les oreilles, voilà.
17: Casquette, lunettes, crème solaire et puis la passion de la voiture. Du coup, on oublie qu'il fait chaud.
12: Chaleur qu'a réussi à braver Julien. Il est venu de Corrèze avec ses enfants, ses neveux et ses nièces, malgré le coût du week-end.
18: En tant que passionné, c'est vrai que ça m'arrête pas. L'entrée du billet, je m'en fous de payer ça puisque c'est pour la recherche pour le cancer, donc c'est pas grave.
19: Je sais pas moi, le prix du carburant en ce moment, faire autant de routes, tout ça.
18: Ça, de toute façon, on subit, donc tant pis. Après, c'est pas ce qui m'arrête non plus, sincèrement.
19: Vous êtes prêt à tout pour les voitures.
18: Ah oui, ça c'est vrai. Les voitures, c'est la vie, quoi.
12: Côté billetterie, comptez 38 euros par personne pour les 4 jours de l'événement.
11: Et l'an dernier, 50 000 passionnés avaient fait le déplacement. 4 interpellations hier soir à Poitiers, en marge des rassemblements pour la victoire du Paris Saint-Germain en Ligue des Champions, tous entre 16 et 18 ans. Il y a eu des tirs de feux d'artifice et feux de poubelle. La police indique avoir subi des jets de projectiles. Pas de gros dégâts matériels ni de blessés à signaler. Le Poitou n'est plus en vigilance canicule. La fin de ce long épisode de chaleur exceptionnelle, on le rappelle, à des dizaines de records battus pour un mois de mai dans les Deux-Sèvres et dans la Vienne. Le mercure montait jusqu'à 37,5 degrés du côté de Thouars, une séquence qui marque par sa précocité, mais ce n'est pas seulement ce qu'en retient ce matin notre spécialiste météo Emmanuel Moreau.
20: On est sur une intensité au niveau national en anomalie qui dépasse la canicule de 2003 qui était en août. Donc ça c'est une première chose, c'est son intensité. Après c'est sa durée puisque on a commencé à dépasser les 30 degrés le vendredi 22 et ça fait quasiment 9 jours consécutifs à plus de 30 degrés. Et beaucoup de jours au-delà de 35 pour certaines stations. Et du coup, cette intensité-là, au printemps, elle est carrément inattendue, puisque la moyenne du nombre de jours supérieur à 30 degrés, si je prends l'exemple de Poitiers en mai, la moyenne de plus de 30 degrés, elle est de 0,3 jours. Et là, on va avoir 9 jours.
11: Emmanuel Moreau, que l'on retrouvera dès demain matin à 7h40 dans la matinale d'ici Poitou. Claire Gingroux, présidente des sapeurs-pompiers des Deux-Sèvres, a reçu la médaille de l'Ordre National du Mérite hier. Cela fait 5 ans qu'elle préside le SDIS. Une distinction remise lors de la journée départementale.

0: Ça n'arrivera pas. Tout ça n'arrivera pas cette saison. J'ai envie de tout donner, de me donner à fond pour mon équipe, oui, forcément, parce que de voir que j'ai pas été là et qu'ils ont perdu en plus de très peu, bah forcément, ça donne encore plus d'espoir pour le match 3 ce dimanche. Ouais. Parce que je me dis, même en étant à moins 20, ils ont réussi à revenir, ils ont gardé espoir, ils se donnaient toujours à fond. Donc forcément, ça veut dire qu'avec moi en plus, c'est qu'on peut créer l'exploit.
1: Le match décisif de ces quarts de finale ce soir à 17h, Poitiers-Saint-Quentin à vivre en direct sur Ici Poitou dès 16h pour l'avant-match. Et puis c'est la fête des mères ce dimanche, peut-être avez-vous prévu un tour chez le fleuriste ou bien de faire livrer un bouquet. Cette année, il a fallu s'organiser pour les professionnels face à l'extrême chaleur de la semaine, en faisant beaucoup de dernières minutes, en commandant les fleurs bien plus tard. C'est ce que nous explique Isabelle Morisset, gérante d'une boutique de fleurs à Buxerolles.
2: On a été les chercher ce matin pour avoir vraiment le plus frais possible, parce qu'avec la canicule, c'est vrai que c'est compliqué. Notre magasin n'est pas climatisé, donc on a préféré rentrer de la fleur en dernière minute autant que possible. Et là, avec la chaleur, les fleurs, elles font comme nous, elles boivent beaucoup plus. Là, on va séparer l'équipe en deux, une partie qui va continuer à faire les bouquets, l'autre justement qui va recouper toutes les tiges pour être sûr qu'elles boivent bien. Et puis, avant qu'on mette les fleurs dans les bacs, on a bien vérifié qu'il y ait au moins la moitié du bac en eau pour qu'elles se tiennent bien au frais.
1: Paris pour cette journée de fête des mères qui représente près de 20% de son chiffre d'affaires annuel.
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1: Une fête des mères nuageuse pour l'instant ce matin.
4: Exactement Alexis, le soleil va arriver cet après-midi. Un dimanche matin, voilà, avec de nombreux nuages présents en cours d'après-midi. Ces mêmes nuages vont disparaître progressivement pour laisser le ciel devenir de plus en plus lumineux et installer ce soleil. Les températures actuellement de 16 à 19 degrés. À Montléon, Montcoutantoir, 16 degrés. Partenay, 17 degrés. À Lusignan, Niort, Brieux-sur-Boutonne, 18 degrés. Châtellerault, Charroux, Loudun, 18 degrés aussi. Puis à Lille-Jourdain et Poitiers, 19 degrés. Au meilleur de la journée, il fera entre 24 et 26 degrés, comme 24 degrés à Argenton-Château ou encore 26 degrés à Charroux. Puis la soirée, la nuit avec un ciel généralement voilé. Demain, lundi, un début de semaine, qui sera ensoleillé avec tout au plus quelques nuages. Très discrets, température maximum demain entre 27 et 29 degrés. En résumé, nuages et soleil pour cette journée de fête des mers.
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4: Ici Poitou avec Macumba, Jean-Pierre Madère. Beau dimanche, bonne fête des mers avec votre radio locale. Ici Poitou.

0: vous écoutez C'est quoi tout avec tous les établissements hein, du même nom qui ont disparu en France déjà depuis, je crois, à peu près un an, six mois. Macumba, Jean-Pierre Madère sur Ici Poitou.
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0: attention, vous risquez très fort d'aimer. Énorme coup de cœur d'ici Poitou.
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3: Bonjour et bienvenue si vous venez nous rejoindre dans ce dimanche 31 mai. On vous accompagne avec l'équipe d'ici Poitou. On souhaite une bonne fête à toutes les mamans, bien sûr. Arlette, je te fais un petit bisou. C'était ma mère, vous avez compris, je pense. Avant 8h30, comme chaque week-end, Patrick Citeau sera avec nous. Ce matin, aux origines de l'Imallonge, on va tout savoir. La musique aussi avec le dernier Mylène Farmer. Et à 8h11, et ben c'est l'heure de jouer tout simplement. 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
3: Ce matin dans Vie numérique, vie privée, avec vous Valentine Lottès, comment utiliser une intelligence artificielle en toute sécurité? Vous nous expliquez justement comment nous en servir sans mettre en danger nos données personnelles.
4: Commencez par bien choisir votre IA générative. Toutes ne proposent pas les mêmes fonctionnalités. Elles vous sont détaillées dans la politique de confidentialité. Certaines vous obligent, par exemple, à créer un compte. D'autres non, je vous les recommande. Vous pouvez aussi les tester avant de faire votre choix, notamment grâce au site du gouvernement Compare IA. Vous pouvez comparer donc les réponses des différentes intelligences artificielles disponibles sur le marché. Claude par Anthropique, Le Chat développé par Mistral ou encore DeepSeek. Mais n'oubliez jamais, mais peu importe l'outil, toutes les IA peuvent se tromper. Il est donc essentiel de vérifier les informations fournies par une intelligence artificielle. Je vous conseille aussi d'activer le mode source à chacune de vos questions. L'IA vous donnera les liens internet des informations qu'elle vous a fournies. L'option est déjà automatiquement activée, par exemple sur ChatGPT.
3: Et lorsqu'on utilise justement une intelligence artificielle, à quoi faut-il faire attention ?
4: À tout ce que vous écrivez, insiste la CNIL, la Commission nationale de l'informatique et des libertés. Évitez de partager des données personnelles dans vos prompts. C'est le nom des textes et des questions envoyées à une IA. Ne lui donnez pas votre nom, votre métier précis ou encore votre adresse. Attention également aux documents partagés, un bulletin de salaire, une analyse biologique. Toute information sera stockée. D'abord pour améliorer les IA, leur développement ne s'arrête jamais, même si vous pouvez de plus en plus souvent vous y opposer dans les paramètres d'utilisation. Elles sont aussi conservées, ces informations, lorsque vous avez créé un compte sur l'un de ces outils. Pour que l'IA vous réponde par rapport à vos conversations précédentes. Si vous lui avez déjà confié que vous aviez un petit ami, par exemple, et son nom, elle sera capable de vous parler de votre ami Christophe. Voilà pourquoi il est aussi conseillé de régulièrement supprimer ses traces, son historique et son compte lorsqu'on n'en a plus besoin.
3: Bah merci Valentine. Comment repérer justement vos traces sur Internet et les effacer? On vous répond justement sur ici.fr, page vie numérique, vie privée. C'est le dernier Mylène Farmer, tout de suite à 8h15, fraîchement sorti.

0: Avec ce titre, justement, elle l'a annoncé elle-même. J'ai même pas besoin de le dire, sur Ici Poitou, avec un album, bien sûr, attendu à l'automne prochain. C'est l'heure de retrouver votre rendez-vous de nom de nom. Patrick Citeau s'installe aujourd'hui à Limallonge, en Deux-Sèvres, une commune qui a pendant très longtemps compté bon nombre de Tuileries.
1: Située à la limite du département de la Vienne et de la Charente, à une soixantaine de kilomètres au sud-est de Niort, Limallonge a ainsi exploité les spécificités de son territoire pendant de nombreuses décennies. Les trois carrières de la commune ont en effet forgé son passé économique. La montée rouge, la montée blanche et la montée bleue se nomment ainsi pour désigner les trois couleurs des argiles qui sont alors utilisées par les tuileries. Le rouge correspond à un argile riche en oxyde de fer. Il y a également une autre forme d'argile qui comprend de la pyrite blanche et du calcaire. L'argile bleu-gris contient pour sa part du phosphate pulvérulent qui se réduit donc facilement en poudre. Le mélange de ces trois types d'argile aux propriétés différentes permet d'obtenir des tuiles homogènes et de qualité. Une production qui se décline en plusieurs étapes. Tout commence avec l'extraction de l'argile. Cette opération se fait pendant très longtemps manuellement. La mécanisation de cette étape n'arrive qu'en cours de XXe siècle. Après le moulage, les tuiles sont disposées sur des étagères. Le séchage dure alors une dizaine de jours. Vient ensuite la cuisson des tuiles dans les fours.
0: Et la quantité de bois utilisée est colossale, hein ?
1: Pas moins de 1200 fagots sont en effet nécessaires pour chaque fournée. Il faut dire que la cuisson des tuiles dure un bon moment. Comptez 2 jours au ralenti, puis 3 jours à haute température. On laisse reposer pendant 2 jours et les tuiles sont prêtes à l'emploi. Ce secteur économique pèse énormément dans la vie de la commune. Presque tout le monde y est tuilier. Une activité qui est tout d'abord artisanale jusqu'au début du XXe siècle. Il faut attendre la fin de la Seconde Guerre mondiale et la disparition de nombreuses entreprises pour que la production devienne industrielle. Dans cette période de reconstruction, les besoins en matériaux sont très importants. L'industrialisation de la production est une des réponses apportées afin de satisfaire la hausse de la demande. Le secteur reste porteur jusque dans les années 60-70. Les tuileries locales ont alors du mal à rester concurrentielles. L'exploitation des carrières et la fabrication des tuiles prend fin à Limallonge en 1974. L'origine du nom de la commune fait quant à elle l'objet de plusieurs versions. L'une d'entre elles s'appuie sur les mots médiévaux « lim » « longe », le premier signifiant alors « fossé » et « longe », traduisant la notion de longueur. L'autre version s'appuie sur la mention d'une villa Lumalonga en l'an 950. Une villa romaine aurait ainsi pu donner le point de départ de cette aventure toponymique.
0: Merci Patrick Citeau. Rendez-vous le week-end prochain avec d'autres origines dans le Poitou. À 8h20, un classique de la musique avec Terence Trent D'Arby sur Ici Poitou.

0: plateau avec celui qui a changé de nom depuis le début des années 2000. Avant, c'était Terence Trent D'Arby. Maintenant, c'est Salanta Maestrera sur votre radio préférée. Mais oui, ces enfants qui répondent à toutes tes questions comme celle-ci. Il a quoi dans la tête, Obélix ?
1: Des champignons, de l'herbe magique, c'est tout.
2: Moi, je crois que dans la tête d'Obélix, il n'y a qu'un cerveau. C'est normal, tous les humains ont un cerveau. Et je crois que dans la potion, il y a de la mort au rat, de l'arsenic.
3: Moi, je pense que dans la tête d'Obélix, il y a un sanglier. Et dans la potion magique, il y a que des trucs magiques. Enfin, je pense. Hein, je suis pas sûre.
4: Et je pense qu'il y a dans la potion magique de la manette du diable, les champignons Mario là, que des trucs pas comestibles, mais surtout de la ciguë, du jus de sangsue. Et pour finir, c'est vraiment quelque chose que je conseille pas de boire, de l'alcool.
0: Ils ont de l'imagination, ces petits Poitevins qu'on retrouve bien sûr dès demain. Le reportage en Poitou, ça sera avec Alexis Arad. C'est dans moins de 5 minutes sur votre radio locale ici.
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0: Vous entendez l'ambiance là ? C'est l'ambiance qu'il va y avoir Saint-Éloi. Tout à l'heure, ici Poitou vous offre ce matin les deux dernières places pour le dernier quart de finale des playoffs Elite 2 pour le PB 86 qui reçoit pour ce troisième match donc Saint-Quentin cet après-midi 17h. On part du côté de Bignoux. Bonjour Alexandre.
9: Bonjour Christophe.
0: Vous allez faire quoi cet après-midi aux alentours, on va dire, de 15h-15h30 pour être prêt? Comment?
9: Je vais voir le PB 86, voir se qualifier, je pense, ce soir.
0: Vous êtes sûr?
9: Ah, certain.
0: Certain. Bon, est-ce que le maillot, l'écharpe, le drapeau, tout ça, c'est prêt?
9: Alors, c'est pas prêt, mais ça va être prêt.
0: Ah, voilà. La machine tourne encore.
9: Je suis en train de tricoter, mais on va y aller.
0: Ah bah très bien, parce que faut le dire ce qui est, lors du premier match dimanche dernier, vous étiez au stade.
9: Pas dimanche dernier, mais j'étais au premier match contre Antibes, donc
0: ah oui.
9: Septembre, je crois.
0: D'accord. Ah oui, c'était il y a longtemps.
9: Donc non, j'ai quasiment suivi après parfois à distance, hein, mais en tout cas, non, une belle saison et j'espère que ça peut se terminer.
0: Eh ben écoutez, en tout cas on l'espère qu'ils vont accéder aux demi-finales tout à l'heure. Allez, comme ça, très vite Alexandre, un petit prono.
9: Allez, un petit 82-78.
0: Ça ira bien ?
9: Ça serait très bien.
0: Eh ben parfait. Ben écoutez, vous savez quoi pour vous ? De toute façon, ces deux places pour le PB 86 contre Saint-Quentin cet après-midi sont pour vous. Quelle est votre radio locale en Poitou ?
9: Eh ben c'est ici Poitou.
0: Eh ben bravo, merci Alexandre et bon match cet après-midi.
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0: Dans reportage en Poitou, Alexis Arad après les infos.
10: On va parler d'une location un petit peu originale. Et si vous louiez une caravane pour votre mariage?
0: Ah bah oui.
10: Bah pourquoi pas.
0: Bah pourquoi pas.
10: Alors ça peut
0: c'est
10: être
0: petit. Hein.
10: Bah c'est petit, mais on peut y mettre un bar, figurez-vous.
0: Ah ça c'est pas mal.
10: Eh ouais. Enfin, on a pensé à tout, on a même testé pour vous. On vous raconte ça dans deux minutes, juste après le 90 secondes l'actu en France et dans le monde. C'est avec Valentine Letès.
11: Des étoiles plein les yeux, deuxième sacre consécutif du Paris Saint-Germain en Ligue des Champions de foot après une victoire au tir au but contre Arsenal.
12: J'aime trop ce club. J'aime trop ce club. Et c'est pas fini. La deuxième, elle est là. Et on va continuer à bosser et on ira chercher la troisième.
11: La promesse de Désiré Doué avant de présenter cet après-midi la coupe aux grandes oreilles sur le Champ de Mars à Paris. La fête dans un nuage de fumigène aussi. Plus de 400 interpellations à travers la France et des pillages de magasins à Rennes, Strasbourg, Clermont-Ferrand ou encore Grenoble selon le ministère de l'Intérieur. 7 policiers ont également été blessés. 75 milliards d'euros d'investissement dans les Hauts-de-France. Si le japonais SoftBank choisit notre pays pour construire ses nouveaux data centers, c'est grâce à notre production d'électricité particulièrement abondante, décarbonée à 95% et indispensable à ses futurs serveurs informatiques. Les cigarettes quittent les lièvres des Français. Un chiffre pour l'illustrer en cette journée mondiale sans tabac. Moins d'un adulte sur cinq désormais fume au quotidien. Selon l'Observatoire des drogues et des tendances addictives. C'est le niveau le plus faible depuis l'année 2000. Fin de l'aventure Roland-Garros pour Moïse Kouamé. Révélation du tennis français sur ce tournoi. Le joueur de 17 ans a été éliminé hier soir au troisième tour. Reste une seule tricolore en lice. Diane Paris, elle jouera demain les premiers huitièmes de finale d'un tournoi du Grand Chelem de sa carrière. Et puis n'oubliez pas d'appeler votre maman ce dimanche pour lui souhaiter une très bonne fête des mères.
10: Valentine Letès, l'info d'ici dans le Poitou ce dimanche matin, c'est cette idée originale de passer sa nuit de noces dans une caravane grâce à l'atelier des détails à Saint-Julien-Lars près de Poitiers. La gérante a rénové 3 caravanes qu'elle propose à la location pour des événements. Alors une caravane chambre, une avec un bar, celle dont je vous parlais juste avant le 90 secondes, et une dernière pour faire des photos. Inauguration hier, et Théo Metton-Régimbault, vous avez pu les visiter en avant-première.
13: Je vous invite à venir d'abord dans la caravane mobile. Je l'ai appelée la Carador.
14: Mathilde Rogibot est la fondatrice de l'atelier des détails.
15: Je vous suis.
13: Donc là, vous voyez, il y a un lit qui fait 160 par 2 mètres. Volontairement, j'ai mis un grand lit pour que ce soit confort.
14: Cette caravane peut servir de chambre d'appoint, chambre d'amis ou même de suite pour les mariés.
13: Donc c'est une vieille caravane vintage que j'ai peint en jaune et crème. Elle est toute choupinou.
15: Elle fait penser un peu à une caravane des années 80, quoi.
13: Eh ben, vous avez tout à fait raison, parce qu'elle est de 81, celle-ci.
15: Bon, faut pas être grand, par contre.
13: Il faut pencher la tête pour rentrer. On a un mini-bar, une banquette et des rangements.
15: Et la décoration ?
13: Elle est très fleurie, très colorée. On est dans les tons bleu, jaune, rose. Donc, je l'ai entièrement refaite. Je l'ai désossée et refaite. Donc là, on va aller à la caravane bar que j'ai appelée le baravane. Il y a des chaises hautes et un bar en bois à l'extérieur qui est fixé sur la caravane et qui est amovible quand elle roule. Et quand vous rentrez dedans, à l'intérieur, là, un plan de travail en bois avec un évier, un frigo et puis tout le nécessaire pour faire des cocktails avec un shaker.
14: Après avoir travaillé dans l'événementiel, Mathilde Hérogibault a créé son entreprise cette année et retapé ses caravanes qu'elle propose désormais pour des événements.
13: Tout type d'événements, aussi bien pour les particuliers que pour les professionnels. Un séminaire, un mariage, une fête d'anniversaire. Il y a deux possibilités. Soit effectivement, vous avez la possibilité de la tracter, vous avez l'assurance qui va avec et la capacité de le faire. Soit je vous la livre et je vous l'installe avec des frais supplémentaires.
14: Avec tout de même un coût pour la location de ces caravanes, comptez environ 90 euros pour celles transformées en chambres, à partir de 200 euros pour le bar et 700 euros les deux jours pour la caravane photo. Il faudrait une quinzaine d'événements par an pour que l'entrepreneuse puisse en tirer un revenu.
10: Théo Metton-Régimbault. L'info d'ici dans le Poitou revient dans un peu moins d'une demi-heure et direction le Vigan et son circuit automobile du Val-de-Vienne où les 500 Ferrari contre le cancer sont rassemblés depuis 3 jours déjà. Objectif, collecter des fonds pour le CHU de Poitiers. Tous les ans, c'est un grand succès et qui ne se dément pas cette année malgré les très fortes chaleurs. Vous l'entendrez dans le journal de 9h. On ira aussi chez le fleuriste, jour de fête des mères ce dimanche, et c'était les grosses préparations ces derniers jours puisque c'est un événement majeur dans l'année pour les professionnels de la fleur. Reportage dans l'atelier confection de bouquets. Une journée moins chaude que les précédentes.
0: Exactement, Alexis. Ah oui, oui. On a quasiment perdu 10 degrés entre hier et aujourd'hui. Cet après-midi, d'ailleurs, au plus haut de la journée, il fera entre 24 et 26 degrés. 24 degrés à Argenton-Château, encore 26 degrés à Charroux. Mais en attendant, on va avoir un dimanche matin avec de nombreux nuages présents. En cours d'après-midi, ces mêmes nuages vont disparaître progressivement et laisser le ciel devenir de plus en plus lumineux avec un soleil bien présent. Température actuellement de 16 à 19 degrés. À Mauléon, Montcoutant, Thouars, 16 degrés. Parthenay, 17 degrés. Lusignan, Niort, Brieuc-sur-Boutonne, 18 degrés. Châtellerault, Charroux, Loudun, 18 degrés aussi. Puis à Lille, Jourdain et Poitiers, il fait 19 degrés. Et puis on va voir quel temps il fait du côté de Lezay avec Jimmy. Bonjour.
16: Bonjour Christophe, bonjour à tous.
0: Alors, vous avez ouvert les volets, je présume.
16: Oui, tout à fait.
0: Commencez.
16: Alors, ce matin, il y a 19 degrés, le ciel est légèrement ailleteux un petit peu, mais bon, il y a une sensation de beau temps derrière.
0: Oui.
16: Donc, on va avoir une belle journée encore.
0: Voilà.
16: Moins chaude.
0: Oui, voilà. Alors, déjà, oui, ça, moins chaude, c'est sûr. Ce qui est bien, c'est que ce n'est pas un temps lourd, en fait. C'est vraiment un temps rafraîchi. Ça, c'est pas mal.
16: C'est pas mal, ça fait du bien un petit peu, on respire.
0: Ouais. Quoi de prévu aujourd'hui pour ce dimanche ?
16: Alors, ben, comme c'est la fête des mamans, je souhaite une bonne fête à toutes les mamans aussi, pendant que je suis à l'antenne. Ben, je vais aller voir ma maman, et puis il y a eu un spectacle sur le Zay, un classique américain de voitures, de trucs comme ça, donc on ira faire un petit tour là-bas aussi pour voir comment ça se passe.
0: Eh ben parfait, merci, beau programme pour ce dimanche. On va embrasser votre maman pour nous, Jimmy, d'accord ?
16: Pas de soucis, je manquerai pas.
0: Et merci d'avoir été avec nous ce matin.
16: Bonne journée, Christophe, au revoir.
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0: Ici avec France Gall, Hong Kong Star. Bon dimanche avec votre radio locale, ici Poitou.

0: ça, c'est le titre. Et c'est un standard de France Gall sur ici Poitou. Et plus de 6 ans après sa disparition, France Gall et sa maison, vous savez, ce refuge sur l'île de N'Gor au Sénégal, continuent en tout cas de raconter son histoire. 8h40, ça se passe dans le Poitou de ce dimanche 31 mai avec le festival A de Parthenay-Gâtines. C'est jusqu'au 7 juin prochain. Le directeur de l'association A est avec nous. Bonjour Yvan Griffaut.
1: Eh bien bonjour ici Poitou.
0: Depuis ce vendredi a commencé le festival A avec du théâtre, art de rue et autres bagatelles. Alors comment on s'est organisé là les deux premiers jours avec la chaleur justement qu'il y a eu?
1: Alors on avait la chance de démarrer le festival dans des lieux vraiment atypiques, à Val, vendredi, dans une très très vieille grange, la grange Madame. Alors on est imaginatif, hein, on fait pas comme d'habitude. Au lieu de se cloîtrer, fermer, d'éviter le bruit, on ouvre grand les portes. Le spectacle est vivant d'une autre manière. Hier soir à Saint-Loup, dans la salle des fêtes juste rénovée, on a ouvert grand les fenêtres, grande la porte d'entrée. Et d'ailleurs, pour l'anecdote, c'est extrêmement drôle. On était en plein un spectacle en simultané avec le match Arsenal-PSG.
0: Ah, oui.
1: Et il y a quelqu'un qui est sorti de chez lui, sa victoire du PSG. Il a vu la porte de la salle des fêtes ouverte, il est venu crier dans la salle. On a gagné. Du coup, l'artiste a arrêté son spectacle. C'était un énorme fou rire général. Et puis, on a encore plus ouvert les fenêtres avant de reprendre le spectacle.
0: Donc,
1: c'est très drôle.
0: Vas-y, oui, en effet. Comment est-ce que c'est important, en tout cas, de promouvoir le théâtre de rue, Yvan?
1: Oui, c'est essentiel. Le théâtre de rue, c'est souvent en grande partie accessible et gratuit. C'est au carrefour de la place publique. Donc, évidemment, on peut tomber dessus, le théâtre de rue. Je crois que c'est une manière d'entrer dans le récit des artistes sans avoir les prérequis, la culture. C'est justement ça, un des grands projets du théâtre de rue. Il a toujours existé, hein, un théâtre plus populaire.
0: Les temps forts de cette année du Festival A jusqu'au 7 juin.
1: Alors les temps forts, je dirais que on a un spectacle en fin de semaine prochaine qui va se jouer deux fois au Palais des Congrès, parce que le Festival A, ce n'est pas que du théâtre de rue. On accueille la compagnie basque Eko Nkaza avec le spectacle Blanche. Mmh. Blanche, c'est l'histoire d'un petit bout de femme qui raconte en autofiction sa vie et sa traversée du 20e siècle, de la vie à la mort, autour d'un plat, d'une soupe qu'elle est en train de mitonner là sur le feu en plein spectacle. Et c'est d'une tendresse, d'une beauté. On a deux séances samedi et dimanche prochain. Blanche, la compagnie Eko Gaza, ça c'est vraiment le spectacle phare du festival. On fait venir également les Fight Foot Singers, les FFS, avec un classique, la revisité, qu'on cherche à transmettre, parce que le festival cette année a pour thématique et pour mission la transmission. Donc les Fight Foot Singers nous vont nous jouer Notre-Dame de Paris. Hein, ce sont 5 circassiens vraiment déjantés, pleins de liberté, et vraiment qui vont embarquer 400-500 personnes, je pense et je l'espère, samedi prochain au Jardin des
0: Grandes. L'autre-Dame de Paris d'ailleurs.
1: L'autre-Dame de Paris, et qui porte vraiment bien son nom. Alors, parmi les grosses formes aussi que nous proposons, parce que le festival est très forain, très circassien, les Royal Marionnettes, les Belges de Liège, là, avec leur marionnette à fringues, là, qui revisitent le conte du Petit Chaperon Rouge avec Louis Etu, la compagnie Cil en Bloc, qui va tourner dans toute la Gâtine, hein, sur 5 dates avec le grincement du Liège, et puis le samedi soir qui nous honorera d'un spectacle plus western rock'n'roll avec Mort ou Vif. Il y a énormément de formes, hein. Je crois qu'il n'y a pas de... Il y a des têtes d'affiches.
0: Tout est un temps fort.
1: Énormément de choix.
0: Tout est important.
1: Toute parole artistique est importante. Il n'y en a pas une, à mon avis, plus importante que d'autres.
0: Bien sûr.
1: Compagnies, effectivement, plus complètes de notoriété. Et il en faut pour les festivals. Mais il faut aussi sortir curieux et avoir envie de découvrir des petites pépites.
0: Le festival A, c'est jusqu'au 7 juin prochain à Parthenay-Gâtines. Toutes les infos sur asaison et festival.com. Merci Yvan d'avoir été avec nous ce matin.
1: Merci beaucoup, ici Poitou. Voilà, je vous souhaite un agréable fin de week-end et le retour de la fraîcheur.
0: À bientôt. Merci. Ah oui, merci. Arrive très vite votre rendez-vous se réinventer en Nouvelle-Aquitaine avec ce matin le surf. Hein, c'est en compagnie de Thomas Séverti et Colline Ronger.
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0: participer avec cette musique composée sur le thème d'une déclaration d'amour enflammée. Tom Sharp, You, un petit rappel météo, il va des nuages ce matin, du soleil cet après-midi, on est entre 16 et 19 degrés actuellement, et puis on a Françoise du côté de Vivonne sur le Facebook d'ici Poitou qui nous dit qu'il fait 18 degrés ce matin, Maria du côté de Vouillé qui nous dit qu'il fait aussi 18 degrés. Merci à vous toutes et à vous tous de réagir sur le Facebook d'ici Poitou. 8h51 aujourd'hui, dans deux minutes pour être en forme. Justement, on se demandait de faire du sport, mais simplement de vous lever. Nordine Attab, notre coach sportif, nous lance un défi simple à tester dès maintenant.
1: On passe beaucoup de temps assis, au travail, dans les transports, à la maison. Bref, nous restons trop souvent, trop longtemps, sans bouger. Alors aujourd'hui, je vous propose un petit défi, le défi 30.2. Qu'est-ce que c'est ? Toutes les 30 minutes, vous vous levez pendant 2 minutes. Pas besoin de tenue de sport, pas besoin de matériel. Juste se lever et bouger un peu. Et ce, du matin au soir, à partir du moment où vous vous levez, jusqu'à l'heure de se coucher. Et peu importe l'endroit où vous êtes. Alors bien sûr, durant ces 2 minutes, on ne va pas rester statique, hein. Par exemple, vous pouvez effectuer de la marche active sur place ou dans la pièce. Pendant 2 minutes, vous marchez, vous vous déplacez et vous relancez le corps. Et grâce à ça, vous allez améliorer la circulation sanguine. Bref, c'est un réveil musculaire et bien entendu, bah, ça dure 2 minutes.
0: Seulement 2 minutes ? Vous êtes sûr que ça change vraiment quelque chose ?
1: Alors oui, parce que c'est répété plusieurs fois dans la journée. On casse les temps d'inactivité, on relance la circulation sanguine et on réveille les muscles. Et surtout, on remet du mouvement dans une journée trop souvent figée. Alors, ça me donne une idée de autre défi, alors toujours à l'intérieur de ces 2 minutes-là, mais cette fois-ci pour pouvoir délier le haut du corps. Et pour ça, on se relève et à partir de là, vous allez dessiner des cercles avec les épaules. En haussant les épaules, vous passez vers l'avant, vers le bas et vers l'arrière. Et comme ceci, vous effectuez quelques cercles en marche avant et quelques cercles en marche arrière. Et bien entendu, durant 2 minutes. Et grâce à ça, vous allez détendre la partie haute du dos, avec notamment les trapèzes. Et bien entendu, vous améliorez votre posture. Au final, on ne cherche pas la performance, mais la régularité. On casse les longues périodes assises, et je vous assure que 2 minutes peuvent faire la différence si on les répète. Donc aujourd'hui, on se relève pour le défi. Allez, à vous de jouer.
0: Merci Nordine Attab et rendez-vous le week-end prochain pour d'autres bons conseils. Sport, 8h53 ici Poitou avec Santa. Recommence-moi.

0: Merci Poitou avec Santa. Recommence-moi. 8h56, se réinventer. C'est le programme télé d'ici Nouvelle-Aquitaine dédié à la transition écologique. Ce matin, Colline Rongère s'intéresse au surf. Car dans la région, bien sûr, du côté de Biarritz, Lacanau, Osgore, bien sûr, des milliers de passionnés surfent tout le temps. Mais derrière l'image carte postale, une question, le surf est-il toujours en harmonie avec l'océan? Et oui, planches vendues du bout du monde, matériaux pétrochimiques, combinaisons difficiles à recycler, l'industrie du surf est parfois à contre-courant des enjeux environnementaux. Alors, on compte près d'un million de surfeurs en France. Chaque année, 400 000 planches seraient produites, souvent en mousse polyuréthane et résine. Alors, Nomad Surfing opte pour des alternatives plus végétaux. Cette entreprise, basée en Gironde, couvre toute la côte. Thomas Coverty est son fondateur.
1: 90% des produits sont faits en Asie, c'est Thaïlande, Chine, toujours en plastique, et ce n'est que des dérivés du pétrole. Donc c'est du polystyrène, du polyuréthane, de la résine, de la fibre, des mousses expansées, enfin tout un dérivé de l'industrie pétrochimique.
2: Alors quelles solutions avez-vous trouvé, vous, dans votre entreprise, pour proposer des solutions plus éco-responsables?
1: La première chose qu'on a fait, c'est de proposer une dérive. Donc c'est ce qu'on met sous la planche de surf, qui est faite en France, avec de l'injection plastique, et le plastique injecté, pour le coup, c'est du filet de pêche recyclé.
2: Ok, super.
1: Voilà, il y a plein de formes, de couleurs et autres. Ensuite, plusieurs modèles de grip qui soient faits...
2: Ça, c'est du liège.
1: C'est du liège qui est fait dans les Landes. Et là, on est sur un développement de produits qui va intégrer du néoprène recyclé. Donc, les petites taches qu'on voit, c'est des anciennes combis qui ont été broyées et intégré au liège.
2: Ok, super, l'économie circulaire du coup dans les liège.
1: Voilà, dans les Landes, à Souston. Et enfin, le leash, élément de sécurité du surfeur, oui, qui permet de la récupérer. Qui se met à la cheville. Et justement, cette partie de cheville, elle intègre, on voit, de la ceinture de sécurité recyclée, récupérée dans les casses.
2: D'accord.
1: Et à l'intérieur, encore une fois, du néoprène.
2: Cette idée du paradoxe du surfeur aussi, on en parle souvent, c'est quoi, expliquez-nous?
1: Alors, le paradoxe du surfeur, effectivement, c'est cette image du surfeur qui est connecté à son environnement, proche de la nature, mais en fait, qui ne va utiliser que des produits dérivés du pétrole. Ils vont appliquer de la wax, comme on peut le voir là, donc c'est cette cire qui est aussi de...
2: À chaque utilisation?
1: Quasiment, c'est de la paraffine, donc c'est des dérivés de pétrochimie. Nous, on n'en fait pas, mais forcément, la plupart des surfeurs s'équipent de combinaisons en néoprène. C'est un dérivé.
0: Thomas Coverty et Colline Rongère qu'on retrouve tout à l'heure avec le paradoxe du surfeur à la télé à 10h20.
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0: C'est l'heure de l'horoscope de Catherine Viguier. Bonjour Catherine, la lune est belle ce matin.
5: Ah oui, elle est pleine. C'est la pleine lune au Sagittaire. Bélier, l'occasion de vous dépayser et de vous enrichir en rencontrant d'autres gens. Taureau. Vous prenez soin de votre esprit et de votre corps, et oui, soyez votre meilleur ami. Gémeaux, il se passe quelque chose d'important sur le plan relationnel, soyez attentif. Cancer, on loue votre gentillesse, vous êtes au service de tous, de toutes, sans vous oublier d'ailleurs. Lion, vous êtes félicité, plébiscité, sans doute aimé aussi, et vous réagissez avec brio, avec classe. Vierge, votre foyer est super valorisé, il va falloir vous adapter, famille et lieu de vie. Balance, alors c'est une très belle journée, libératrice, prenez l'air, bougez, cultivez-vous. Scorpion, une belle journée pour vous aussi, dédiée à votre trésorerie avec de bonnes opérations. Sagittaire, avec une pleine lune qui vous insuffle un nouveau souffle, c'est à vous de jouer. Capricorne, au second plan, en attendant d'être en pleine lumière, soignez vos mots, M-A-U-X. Verseau, vous allez aimer ce jour, il vous réussit, avec des alliés hyper fiables à vos côtés. Poisson, on vous fait une proposition pour un avenir plus attractif, plus intéressant. Et pour nous tous, on retrouve et on la suit, notre petite flamme.
0: Merci Catherine Viguier, à demain.
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0: Passez une belle matinée, un bon dimanche, bonne fête à toutes les mamans. Dimanche 31 mai, ici Poitou, les 9h. les informations présentées par Alexis Arad.
6: Tous les ans, ils collectent des fonds pour le CHU de Poitiers et la lutte contre le cancer. Les passionnés de Ferrari sont sur le circuit du Val-de-Vienne au Vigan depuis jeudi. C'est le dernier jour de ce rassemblement ce dimanche. Et malgré la canicule des derniers jours, de nombreuses familles ont répondu présentes.
7: On allie la beauté des voitures et puis le geste pour le cancer.
8: Ouais, ouais. On en a pour tous les goûts. Moi, je préfère Aston Martin là-bas. Il y a les Ferrari pour les italiennes. On en prend plein les yeux, plein les oreilles.
7: Oui, plein les oreilles, voilà. Voilà.
9: Vous n'avez pas trop eu peur de la chaleur ?
10: On a des bombes et puis on s'hydrate et puis voilà.
11: Ouais. Et puis, la passion de la voiture, du coup, on oublie qu'il fait chaud.
9: Vous pouvez venir équiper, tout le monde a sa petite casquette.
12: Casquette, crème solaire, évidemment.
9: Vous êtes prête à tout pour les voitures ?
12: Ah oui, ça c'est vrai. Les voitures, c'est la vie, quoi.
6: Et on vous a mis toutes les photos du rassemblement sur ici.fr. L'an dernier, l'événement avait rassemblé 50 000 spectateurs, collecté 7 300 000 euros. Quelques feux d'artifice, poubelles brûlées et fumigènes, mais rien de grave. Hier soir à Poitiers, après la victoire du Paris Saint-Germain en Ligue des Champions de football, la police a interpellé 4 mineurs âgés de 16 à 18 ans après des tirs de mortier. Nous allons enfin pouvoir respirer cet après-midi dans le Poitou, la fin de cet épisode de chaleur. On retiendra cette séquence précoce, intense et prolongée de températures extrêmes pour la saison, plus de 37 degrés atteints. Un exemple très concret du dérèglement climatique qui vient contredire factuellement les discours climato-sceptiques que l'on lit beaucoup sur les réseaux sociaux et sur certains plateaux de télé. Notre spécialiste météo Emmanuel Moreau est très remonté.
13: Déjà, j'ai envie d'aller leur couper la clim dans leur studio bien climatisé, qu'ils se rendent compte un peu de l'intensité de cette vague de chaleur, parce que c'est facile de dire ça quand on est à l'abri, mais quand on est agriculteur, quand on est dans le bâtiment, quand on travaille en extérieur, vivre ces chaleurs-là aussitôt dans l'année, c'est du jamais vu pour eux. Alors oui, c'est arrivé d'avoir 30 degrés en mai, ça dure une journée, mais ça va pas au-delà. Là, on a dépassé l'entendable, en fait. C'est-à-dire qu'on a dépassé les 35 degrés et on est au-dessus de 30 pendant 9 jours. Ça, c'est du jamais vu. Alors, on va nous dire, oui, c'est vrai, on remonte pas dans les statistiques avant les années 1900. Mais on sait lire quand même dans le passé par des carottes glaciaires, par la paléoclimatologie. Et ce genre de climat n'existait pas avant. Le nombre de records de chaleur depuis le début de l'année, par exemple, il est au-delà de 1000. Et le nombre de records de froid, il est à moins de 10. Quand on regarde les anomalies de température au-dessus des normales depuis le début de l'année, c'est 5 fois plus que les jours en dessous.
6: Et retour en vert ce dimanche sur la carte de Météo France pour les Deux-Sèvres et pour la Vienne. C'est la journée des artistes peintres à l'hippodrome de la Roche-Posay, dont les sociétés de course fêtent leur 100e anniversaire. Au programme 8 courses hippiques, dont le prix du Futuroscope, des expositions, concours de dessins, châteaux gonflables et goûter pour les enfants. Ouverture des portes tout à l'heure à 11h. Faire la queue chez le fleuriste, ce sera l'une des activités du jour pour beaucoup, afin de se procurer un joli bouquet pour la fête des mères. L'un des jours les plus importants de l'année pour certains professionnels, et cela ne se prépare pas à la légère. Exemple à Buxerolles, Apolline Carré-Guilhem.
14: Devant la boutique, des dizaines de bacs de fleurs remplissent le trottoir, au point qu'Isabelle Morisset, la gérante, a même dû s'étaler dans la boutique à côté.
15: Ah là, il y en a partout, même chez Loisdant.
16: On collabore avec Chocolaterie Hervé, qui nous prête son local frais.
14: Des roses, des pivoines, des hortensias, arrivées en dernière minute, qu'il faut maintenant assembler en bouquet.
16: Donc là, dans le coup, on a toute l'équipe qui est en renfort. J'ai un peu bougé le planning pour leur mettre des jours avant que toute notre équipe soit à peu près reposée. C'est un très gros week-end. En général, on y est sur

0: représente près de 20% de son chiffre d'affaires annuel.
1: Et cette année, il a fallu protéger les fleurs de la canicule pour sauver la fête des mères. Les handballeurs du Grand Poitiers sont champions de National 1 grâce à un succès facile hier soir face à Saint-Ouen, l'Aumône 47-34 avec 4 points d'avance. Les Poitevins ne peuvent plus être rattrapés par l'Union Sud-Mayenne, un titre synonyme de montée en poule fédérale du championnat national. C'est la 3e division du handball français. Autre titre est monté pour les joueuses de Celles-sur-Belle. Les handballeuses des Deux-Sèvres retrouvent la D2 après la rétrogradation administrative l'été dernier. Elles ont survolé la saison et ont écrasé Bordes hier en clôture 40-13. Succès aussi pour Neuville en motoball. Les Poitevins restent deuxième derrière 3 après la victoire 9-1 face à Saint-Georges. Prochaine journée samedi à Neuville face à Robion. Et le rendez-vous est électrique. À 17h, le Poitiers Basketball reçoit Saint-Quentin, le match décisif des quarts de finale des playoffs d'Elite 2. On vous fera vivre en direct et en intégralité la rencontre à partir de 16h. Rendez-vous tout à l'heure donc pour le dénouement de cette confrontation épique.
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1: Fini la canicule.
3: Exactement, Alexis, place aux nuages et au soleil aussi qui sera là présent cet après-midi. Oui, on va avoir un dimanche avec beaucoup de nuages ce matin. Un soleil, lui, qui sera là dans l'après-midi. Actuellement, des températures entre 16 et 19 degrés. À Mauléon, Montcoutantoire, 16 degrés. Parthenay, 17 degrés. Lusignan, Niort, Brieux-sur-Boutonne, 18 degrés. Châtellerault, Charroux, Loudun, 18 degrés aussi. Puis à Lille, Jourdain et Poitiers, 19 degrés. La soirée, la nuit, avec un ciel généralement voilé. Puis demain, lundi, un début de semaine qui sera ensoleillé avec tout au plus quelques nuages très discrets. Température maximum demain entre 27 et 29 degrés. En résumé, nuages et soleil pour cette journée de fête des mères.
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3: Et c'est avec Joe Dassin dans les yeux d'Émilie. Passez un bon dimanche et bonne fête à toutes les mamans. On vous embrasse.
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0: Oui, comme tous les dimanches, l'intégrale avec des portraits magnifiques au micro de Sonia Brunet. Et on commence tout de suite avec des gens d'ici. Nous allons parler chant choral, volet, piscine et sensation de prendre de l'âge ou pas. C'est un nouveau portrait tout de suite signé Sonia Brunet.
2: Je suis Annie Borde et parmi mes nombreuses activités, je m'occupe de la chorale à tout bout de champ de Vouillé dans la Vienne.
3: Il y a cette chorale, mais le volet fait partie de votre vie.
2: Absolument.
3: La natation aussi, de quelle façon ?
2: Bien, je fais de l'aquagym. Oh, le volet, alors là, c'est une longue histoire parce que je suis dans le volet depuis maintenant plus de 20 ans. Ma plus jeune fille jouait au volley un peu, et puis on a su très vite que j'étais prof d'anglais. On m'a demandé d'apprendre le français en anglais à des joueurs du stade et à des joueuses du CEP.
3: Quand est-ce que vous êtes tombée amoureuse de cette langue ?
2: Très très vite, j'ai eu envie de m'angliciser, si j'ose dire, à partir de la quatrième.
3: Annie est devenue A-N-Y. Vous entretenez cet anglais de quelle façon ?
2: Si je peux parler, je parle. Si je regarde sur Netflix ou des réseaux sociaux comme ça, je regarde en anglais. Et puis surtout, je lis pratiquement constamment en anglais.
3: À tout bout de champ, c'est donc basé à Vouillé. Vous avez quoi comme répertoire ?
2: Alors, essentiellement de la variété française, des années, 50, 60 jusqu'à aujourd'hui.
3: Donc de Charles Trenet jusqu'à Zaz et Claudio Capéo.
2: Voilà.
3: Pourquoi vous chantez, vous ?
2: Ah, ma mère chantait, mes filles chantent, je chante. Moi, je fais partie d'une chorale depuis que mes filles sont un peu élevées, quoi.
3: Vous êtes combien dans cette chorale à tout bout de champ ?
2: Alors, on est 42 inscrits cette année, en permanence 35 aux répétitions. Vous savez, on est beaucoup de personnes âgées. Alors, il y en a un qui est parti garder ses petits-enfants, l'autre qui est parti hors saison se promener, je sais pas moi, au Maroc ou je ne sais où. D'autres qui sont malades, enfin.
3: À partir de quand vous avez établi dans votre tête que vous étiez une personne âgée ?
2: Toujours pas, je crois bien.
3: Mais c'est vous qui venez de parler de personnes âgées.
2: Ben oui, mais je le sais, mais je le ressens pas.
3: À votre avis, ça viendra avec des douleurs ?
2: Ah bah non, ça je les ai déjà. Non, je crois que c'est si je m'aperçois que mon cerveau fonctionne moins bien. Parce que pour l'instant, ce qui me sauve, c'est pas mes genoux, hein, c'est ma tête. Sans vouloir me vanter, je me fonctionne assez bien au niveau de la tête. Je me débrouille bien en informatique, je suis sur les réseaux sociaux, j'arrive à me débrouiller dans la vie d'aujourd'hui, hein, voire peut-être un petit peu de demain. Mais si le jour où je suivrai plus là, je pense que là, j'aurais pris un coup de vieux, oui. Pour l'instant.
0: Annie, elle, a chanté avec la chorale, donc à tout bout de champ. C'était hier à Vouillé, dans la Vienne. C'était à 20h30, c'était à la salle polyvalente. Les gens d'ici, bien sûr, ils sont toutes et tous sur ici.fr, sur votre radio locale, un titre phare des années 80. Tout de suite, c'est Gérard Berliner.
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0: Merci Patou avec ce titre fort de Gérard Berliner, Louise.
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0: Eh ben oui, j'allais le dire, de ce dimanche, des gens d'ici, c'est avec Sonia Brunet, bien sûr. Et la fête des mères et la fête des pères font remonter des souvenirs qui sont imprimés dans notre mémoire. Alors l'homme que vous allez entendre maintenant, c'est Sonia Brunet qui l'a sélectionné pour les gens d'ici.
2: Je crois que vous allez le reconnaître, celui-là.
3: Bonjour, je m'appelle Antoine Plouzenec. À ici Poitou depuis 2019.
2: Petit pépère. Et où est-ce qu'il a vu le jour, notre Antoine Plouzenec?
3: À Quimper.
2: Oh, c'est étonnant ça.
3: Préfecture du Finistère.
2: Est-ce que c'est pour ça que vous portez cette marinière? Alors, c'est pas la même tous les jours, je tiens à le dire aux auditeurs. Mais vous avez une marinière tous les jours.
3: Bah oui, parce qu'en fait, c'est l'emblème de la Bretagne, c'est un peu le cliché, hein, le ciré, la marinière.
2: Et bah
3: les bottes.
2: Oui.
3: Alors les bottes, il s'avère que les bottes... elles sont faites chez nous à Ingrande.
2: Chez Aigle.
3: Voilà,
2: absolument.
3: Ouais. La marinière, elle est faite à Quimper. En tout cas, celle que je porte. Il y a plusieurs, évidemment, plusieurs marques qui en fabriquent, mais Armor, quelque chose.
2: Ben oui.
3: Des produits de luxe.
2: On est là pour parler de papa et de maman. Souvenir du côté de la fête des mères pour vous.
3: Bah forcément, vous savez, quand on est petit, on fait des cadeaux fête des mères.
2: Oui.
3: Et qui c'est qui organise tout ça? Bah c'est rarement le papa. C'est souvent la maîtresse.
2: Merci les maîtresses.
3: De maternelle. Moi j'ai une maîtresse, Martine. Martine a toujours eu énormément d'idées faites des mères. De tiens, au moins je suis sûr que les enfants vont se marier à le faire. Et derrière, ça va être une galère pour les parents qui vont probablement foutre ça à la poubelle dans pas longtemps. Je rigole rien que d'y penser parce que là, on avait atteint un summum en termes de création. Vous voyez les compressions de César à côté, c'est pipi de chat. Là, c'était la boîte à bijoux de la fête des mères, avec des coquillettes qui étaient collées sur le couvercle d'une boîte de Clacos.
2: Le camembert, pour ceux qui causent pas le Clacos.
3: Le tout bombé en doré.
2: Oh, c'est beau.
3: Ah bah ouais, mais fallait pas que les pattes se décollent, et elles se décollaient. Donc on semait des coquillettes dorées un peu partout. Donc ça, j'ai souvenir de ça. J'ai souvenir aussi, à un moment, on avait travaillé sur le pôle Nord et sur la banquise. Et donc la maîtresse, elle avait récupéré des tas de caisses de polystyrène expansé. Il avait fallu, avec nos petites mimines, qu'on sculpte des banquises. Et donc ce truc-là, ça prenait de la place en plus, hein, cette connerie. Et donc tous les gamins, on était fiers comme des bar-tabac. On était repartis de la maternelle avec nos énormes banquises, avec les petits animaux qu'on avait plantés dessus et tout. Évidemment, le polystyrène, ça fait des petites boulettes de plastoc blanc.
2: On en avait partout.
3: Il y en avait partout. Et donc, les parents ne savaient pas où ranger ça dans la maison. Je suis quand même étonné de voir que certaines choses, ils les ont gardées.
2: Peut-être qu'ils nous aiment.
3: Ah, faudrait creuser, mais il y a peut-être des chances, ouais.
0: Antoine Plouzenec et Sonia Brunet pour la fête des mères. La fête des pères aussi, c'est avant tout l'occasion de se faire des gros bisous. Antoine, vous allez le retrouver le week-end prochain pour les fêter à 9h21. Tout de suite, et King Carnes.

0: écoute Ici Poitou avec ce tube classique de Kim Carnes.
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0: Comme tous les dimanches, on retrouve dans ce portrait un Polonais qui est à Poitiers. C'était la rencontre de mercredi que nous propose Sonia Brunet dans les gens d'ici.
2: Bonjour, je m'appelle Maciej Kegler. Je suis Polonais, j'arrive à Poitiers à dernière année, à juin. Et maintenant, je travaille à l'auberge de jeunesse, la caserne, à poste du barman.
3: Quand vous êtes arrivé à Poitiers l'an dernier, en juin dernier, ça vous a fait quelle impression?
2: C'est bonne impression. Première visite à Poitiers, je visite tout château, église, et après nous va pour Ganguette, qui est normale place en France pour rester un petit peu et pour fête. Première impression, c'est jolie ville.
3: Il y a quelque chose que vous m'avez dit qui m'a surprise. Vous avez été étonné de voir ici des églises, des chapelles qui datent du 10e, du 11e siècle. Pourquoi c'était étonnant pour vous?
2: Parce que Pologne, elle naît, elle crée, elle débute d'exister, c'est 10e siècle et ici. Dans le 10e siècle, ça existait beaucoup de bâtiments, les murs, beaucoup de villes. Et ça, c'est très, très intéressant. Je suis très content avec ça.
3: Bientôt, c'est la fête des pères en France. Vous avez ça aussi, la fête des mères et la fête des pères en Pologne?
2: Oui, nous faire fête des mères, fête des pères aussi. Et ça, c'est très important jour pour nous aussi. Mon maman, par exemple, elle fait grand dîner pour toutes nos familles. Et maman, elle fait tradition manger pour nous. Oui, c'est très, très important jour pour nous aussi.
3: Pour trouver un cadeau pour papa, on va voir qui?
2: Nous va par exemple à mon mère et je dis à mon maman, hey, « Eh maman, donne-moi un petit peu cash parce que je voudrais acheter des cadeaux pour mon père. » Et même situation, nous faire pour fête de la mère, je vais à mon père, « Tata, parce que papa c'est tata, tata, donne-moi un petit peu cash, je voudrais acheter des cadeaux pour maman. »
3: Bon, mais je crois que c'est la même chose en France. Il y a un cadeau classique pour les mamans. Chez nous, c'est le collier avec des nouilles.
2: C'est très populaire, bien sûr, faire petite carte qui est créée...
3: Par l'enfant?
2: Oui, exactement.
3: Comment on dit en polonais « bonne fête maman, bonne fête papa »?
2: Bonne fête maman, bonne fête papa. Wszystkiego dobrego mamo, wszystkiego dobrego tato, albo wszystkiego najlepszego.
0: Eh ben merci, merci à Maciej Kegler pour justement poursuivre la conversation en français, en anglais avec lui. Il est le barman de l'auberge La Caserne, vous savez c'est sur le site de l'ancienne caserne des pompiers à Poitiers. L'inauguration a été faite vendredi et hier samedi. Le lieu d'ailleurs fait restaurant tous les jours de la semaine, le midi, et bien sûr vous pouvez le retrouver, cette interview dans les gens d'ici, sur ici.fr. Votre radio locale ici Poitou avec à 9h28 Florent Pagny et la dernière chanson du monde.

0: ça c'est le titre et c'est celui qu'on a pu voir hier soir hein, dans The Voice, tout plein d'émotions sur TF1. C'est Florent Pagny sur votre radio locale ici.
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0: Ici Poitou avec Céline Dion et ce titre, On ne change pas.
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0: Vous aussi, vous en avez marre de passer deux heures à trouver la bonne station-service. Et bien comme on est sympa, on vous dit où elle est la station-service la moins chère près de chez vous. Rendez-vous sur l'application mobile ici ou encore sur ici.fr. Faites le plein malin en suivant l'évolution du prix des différents carburants et en trouvant aussi facilement les stations-service les plus proches autour de vous. Hein, comme par exemple du côté de Mauléon, Niort, Charroux, Loudun ou encore Poitiers. Alors évidemment, bien sûr, ce service, il est totalement gratuit, il est consultable 24 heures sur 24, exactement comme les dernières infos d'ailleurs, en Deux-Sèvres et en Vienne sur ici.fr. Alors ici Poitou, c'est la radio de votre mobilité heureuse.
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0: Ici avec le groupe Imagination. Passez un bon dimanche avec votre radio locale. Ici Poitou.

0: de la funk avec le groupe Imagination à 9h41.
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0: Et en ces temps de fête des mères aujourd'hui, dimanche 31 mai, nous avons une pensée pour celles et ceux qui ne peuvent pas embrasser la leur parce qu'elle est loin, tout comme la mienne. Maman, je t'embrasse très fort là-bas, au Sénégal. Les gens d'ici, avec Sonia Brunet.
2: Bonjour, je m'appelle Sabir, je suis actuellement CAP cousine.
3: Sabir Kalachi.
2: Oui. Je suis né au Bangladesh, Dhaka. J'ai 18 ans.
3: Bientôt, c'est la fête des mères.
2: Actuellement, mon maman, il est toujours au Bangladesh.
3: Vous parlez ensemble
2: Ça dépend. Quand je suis en vacances, j'essaie de parler tous les jours, mais quand j'ai au travail, une fois par semaine, oui, comme ça.
3: Quel est le moyen que vous utilisez pour...
2: WhatsApp et Imo aussi.
3: Mais la difficulté, c'est que là où se trouve votre maman au Bangladesh, la communication ne passe pas toujours très bien.
2: Parce que mon maman, il habite dans une campagne. Et là-bas, il y a toujours problème intranet. Et en plus, il y a une difficulté, c'est les horaires. Il y a 5 heures différentes.
3: Décalage de 5 heures. Votre maman, elle a été très fière de savoir que vous avez été retenu pour concourir à la Coupe de France du burger.
2: Il est très content et il m'a dit toujours que je savais, premier jour, que tu vas faire un grand chose. Et ben voilà, il m'a dit comme ça, oui.
3: Vous parlez avec beaucoup de tendresse de votre maman.
2: Ouais.
3: En même temps, c'est quelque chose qui est difficile parce que votre maman, elle a pris cette décision terrible pour une maman de dire à son fils unique, il faut que tu partes, il faut que tu t'en ailles. Vous aviez quel âge quand elle a dit ça?
2: J'avais 15 ans, 11 mois, comme ça, oui.
3: Et elle l'a répété souvent parce que vous ne vouliez pas partir?
2: Non. Mais mon maman, il s'est vu qu'au Bangladesh, pour moi, c'est risque.
3: C'est très risqué. Et puis, vous avez fait vos preuves là depuis 3 ans en France, Sabir. Vous êtes quelqu'un de très déterminé. Vous apprenez la cuisine au restaurant, la cuisine de comptoir à Poitiers. Vous allez passer votre CAP. Et visiblement, les professeurs sont très contents de vous.
2: Oui, ils sont très contents parce que je suis toujours respecté les gens et puis respecté les horaires, respecté le travail. Tout.
3: L'équipe dans laquelle vous travaillez ici, ils vous aiment bien, hein, parce que là, le temps de cet entretien, ils sont venus faire des photos, ils sont venus vous encourager.
2: Pour moi, on n'est pas juste une équipe, on est une famille, oui.
0: Sabir a rendu en tout cas sa maman et l'équipe du restaurant, la cuisine de comptoir à Poitiers, très fière en terminant donc 3e au concours junior du meilleur hamburger de France. C'est un très beau portrait actuellement. D'ailleurs, vous pouvez le déguster sur hamburger au restaurant. Les gens d'ici sont bien sûr toujours à retrouver sur ici.fr. Ici Poitou avec Amir tout de suite à 9h45.

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1: Ce titre qui a des paroles fortes, hein, une mélodie efficace et puis un message positif à l'imparfait Amir sur votre radio locale, ici Poitou.
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1: Et c'est déjà le dernier épisode de cette semaine. Et oui, Sonia Brunet a beaucoup interrogé les gens d'ici sur la fête des mères.
3: Habituellement dans les gens d'ici, c'est toujours mon invité qui se présente. Mais là, étrangement, mesdames et messieurs, je crois que vous allez reconnaître la personne que j'accueille. Bonjour Aurélie Garcia.
4: Bonjour Sonia.
3: Vous êtes née dans 9-3.
4: Oui, yeah. À Villepinte.
3: Mais en fait, vous n'y êtes pas restée longtemps. Vous êtes venue très vite chez nous en Charente-Maritime.
4: Oui, exact. À l'âge de 5 ans, j'étais toute petite. Ma deuxième année de maternelle, je l'ai fait à Châtelaillon.
3: Vous avez un papa et une maman, donc, qui étaient boulangers-pâtissiers.
4: Oui, j'ai vécu dans les croissants, les chocolatines, dans le laboratoire, ça sentait bon. À la maison, on mangeait plein de gâteaux.
3: C'est une enfance de rêve, ça.
4: Ouais. Oui. Alors, on était à fond dedans. Hein. Par contre, boulanger-pâtissier, je leur passe le bonjour, sacré boulot. On vit boulangerie, quoi. Là, il n'y a pas photo.
3: Ouais, il n'y a pas
4: d'espace.
3: Mais
4: par contre, c'est clair que les copains à l'école, ils nous envient, quoi. Et moi, à l'époque, ce qui est terrible, je rêvais d'un petit goûter de gâteau industriel.
3: C'est pas vrai.
4: Je me disais, mais eux, ils ont des pépitos, ils ont des... Ah, moi, j'aimerais bien des gâteaux.
3: Oh.
4: Ça,
3: alors que
4: les
3: enfants sont des monstres.
4: C'est terrible.
3: Parmi les cadeaux que vous avez eu le bonheur d'offrir à votre papa, votre maman, il y a eu un jour où vous avez écrit un poème.
4: Oui, c'était en CE1, si je ne me trompe pas, avec Madame Barrier. Et je me rappelle le moment où elle nous dit « Bon, on va écrire un petit poème pour la fête des papas, la fête des mamans. Oh » Et là, mais moi, feuille blanche, quoi. Je me dis « Mais je commence par quoi ? Mais qu'est-ce qu'il faut que je... » Vous savez, tel le bac. En mode « Mais je ne sais pas faire de poème. » Et j'avais écrit un truc du genre « Papa boulanger, maman boulangère. » Je ne sais plus la suite, mais je me rappelle du stress à l'époque.
3: Alors, vous n'avez plus ce fabuleux poème. Désormais, les cadeaux de fête des pères et de fête des mères, vous êtes plutôt sur quoi avec vos sœurs?
4: Pour maman, c'est plutôt alors soit des outils de jardinage, des fleurs, des plantes, fan de jardin, donc on se trompe très rarement, ou des chocolats. Et pour papa, c'est la petite voiture miniature qu'il n'a pas encore, ou des chocolats aussi. Et chocolat, ça passe toujours, hein. J'ai des parents boulangers-pâtissiers, je vous rappelle, donc très gourmands.
3: Aurélie Garcia, un jour, alors pas pour ma fête des mères à moi, mais un jour, est-ce que vous m'offrirez un truc hyper précieux, la recette du flan pâtissier de papa-maman?
4: Je veux bien, avec plaisir. Je peux continuer d'en faire et je peux vous donner la recette si vous voulez.
3: Merci.
1: Et voilà comment un secret de famille de la famille Garcia va passer à la famille Brunet. Nous retrouvons bien sûr Aurélie Garcia dès demain matin sur Ici Poitou dès 6h. Les gens d'ici sont tous ces reportages à retrouver sur ici.fr. Bonne fête aux mamans. Sonia, je vous embrasse. Bonne fête à vous aussi. Et j'embrasse aussi, bien sûr, ma maman. 9h51. Ce titre qui a atteint le top 10 hein, dans de nombreux pays d'Europe, notamment en France, en Italie. Mais elle a eu le plus de succès. C'est en Espagne. Elle a cumulé la première place, en tout cas, à l'époque. C'est le groupe Propaganda sur Ici Poitou.

0: si ça vous rappelle quelques petits souvenirs, le groupe Propaganda sur Ici Poitou.
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0: qui rend hommage à sa maman. Et ça tombe bien, aujourd'hui c'est la fête des mères. On embrasse tous les mamans. Eddie Mitchell avec ce titre, Maman.
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0: Bon dimanche avec votre heure, pardon, radio locale, ici Poitou, il est 10h. Les informations présentées par Alexis Arad.
2: Fumigène, feux d'artifice et concerts de klaxons hier soir à Poitiers après la victoire du Paris Saint-Germain en Ligue des Champions de football. Les supporters se sont notamment réunis sur la place Leclerc, mais aussi dans le quartier des Couronneries ou près de la gare. Aucun incident majeur ne s'est produit. La police a interpellé 4 jeunes entre 16 et 18 ans pour des tirs de mortier. La fin de l'épisode de chaleur dans le Poitou, levée de toutes les vigilances dans la nuit. La température va redescendre à partir de cet après-midi. On a fait le bilan de cette séquence exceptionnelle de 9 jours de forte chaleur avec notre spécialiste météo Emmanuel Moreau. Une analyse à retrouver sur ici.fr. Claire Gingroux, présidente des sapeurs-pompiers des Deux-Sèvres, a reçu la médaille de l'Ordre National du Mérite hier. Cela fait 5 ans qu'elle préside le SDIS. Une distinction remise lors de la journée départementale des sapeurs-pompiers. 500 personnes rassemblées à Niort hier dans l'après-midi pour la marche des fiertés. Elle était organisée par le planning familial des Deux-Sèvres. Les Ferrari contre le cancer sont de retour. Elles sont mobilisées depuis quelques jours au circuit du Val-de-Vienne au Vigan. C'est le dernier jour pour aller les voir aujourd'hui. L'an dernier, l'opération avait permis de collecter plus de 7 millions d'euros pour le CHU de Poitiers. Célia Géry, 9e de la première étape du Tour d'Italie. La coureuse de la FDJ Suez s'incline au sprint, remportée par la néerlandaise Lorena Wiebes. C'est la 2e étape aujourd'hui de ce Tour d'Italie entre Roncade et Cahorlais. Nouvelle occasion pour les sprinteuses et le grand Poitiers handball champion de National 1. Les Poitiers se sont largement imposés hier face à Saint-Ouen-l'Aumône, 47 à 34. Avant la dernière journée de championnat, ils sont assurés de terminer premier de la poule 2 avec 4 points d'avance sur l'Union Sud-Mayenne. Le Grand Poitiers accède ainsi à la Nationale Fédérale, c'est la 3e division. Et les joueuses de Celles-sur-Belle, elles aussi, sont promues. Les deux Sévriennes ont bouclé la saison de National 1 par une victoire écrasante, 40 à 13 hier soir. Elles sont championnes, elles remontent en D2 un an seulement après leur rétrogradation administrative. La météo, on l'a dit, la fin des vigilances canicules. Alors il va quand même faire très bon cet après-midi, Christophe.
0: Exactement, là on a des nuages actuellement. Le soleil sera là cet après-midi, Alexis. Des températures actuellement entre 21 et 23 degrés à Lusignan, Thouars, Loudun, Mauléon, Montcoutan 21 degrés, Châtellerault, Parthenay, Poitiers, Charroux, Lille, Jourdain 22 degrés. Puis à Niort et Brieuc-sur-Buitonne 23 degrés. Puis cet après-midi, au meilleur de la journée, il fera entre 24 et 26 degrés. Merci, on vous donne rendez-vous dans une heure. Tout de suite, c'est Les Fêlés, présenté par Dorian Barret. We'll be right back.

0: Le DJ Kungs, c'était This Girl sur votre radio. 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
0: Bonjour, bonjour les amis, c'est les fêlés du Poitou. On est parti jusqu'à 11h pour une heure de rigolade, une heure où on va s'amuser, où on va se détendre. Bref, on va profiter du dimanche avec nos fêlés de ce dimanche 31 mai. Thomas Daou, bonjour.
3: Bonjour Dorian.
0: Toujours les délices de Thomas.
3: Toujours les délices de Thomas.
0: Tout va bien depuis hier.
3: Très bien, journée très chargée hier.
0: Ouais, vous étiez sur un mariage ou pas hier soir ?
3: Ouais, c'est ça. Ouais.
0: Ah oui, donc là, de retour des...
3: Donc là, on est...
0: Pas trop fatigué.
3: On est plus calme, si toujours un petit peu après le mariage, mais ça fait du bien d'être là.
0: Bon, allez, à 11h, c'est la sieste.
3: Oui, c'est
0: promis. Maxime Sandré, bonjour.
4: Bonjour.
0: Toujours humoriste, et vous serez d'ailleurs en spectacle samedi prochain à...
4: À Bru.
0: Ah oui, alors,
3: on dit
0: Brux,
3: on dit pas Brux.
0: Ah, attendez. Sonia Brunet est là. Bonjour Sonia.
5: Coucou, bonjour, honoré d'être là.
0: On s'est posé cette question hier. Est-ce qu'on dit Bru ou Brux ? Vous qui êtes une enfant du Poitou.
5: Eh bien, je vais répondre à côté. Ce que je sais, c'est que la commune qui s'écrit Saix, S-A-I-X, on prononce pas le X. C'est nul. Mais oui, pour Brux, moi je suis tentée de prononcer le X. On fait comme on veut. Bah,
4: moi j'ai dit Brux hier et on m'a dit non, on dit Bru. Ah bon ?
5: Bon,
4: je sais pas.
0: Vaste débat. Si vous avez la réponse à la maison, vous n'hésitez pas, vous nous laissez un message sur le WhatsApp ou sur le Facebook ici Poitou. Comme ça, on aura enfin la réponse à cette question. Voilà. Bon, Maxime Sandré, donc en spectacle samedi prochain à Brux.
4: Mon spectacle, à 21h. Ce sera mon spectacle autour de la musique qui s'appelle Désaccordé.
0: Très bien, et ben on sera au rendez-vous.
5: Voilà. Tu chantes ?
4: Oui, j'essaie.
5: C'est bien.
4: Spectacle mis en scène par coécrit mis en scène par avec Pascal Légitimus. Voilà.
0: Ah oui, rien que ça. Tu refuses rien.
5: C'est classe.
4: Voilà. Eh oui, c'est classe.
0: Bravo Maxime Sandré. Bon, Sonia Brunet, elle parle déjà. Bonjour.
5: Oui, bonjour. Oui, mais j'avais dit déjà bonjour.
0: Ah bon ?
5: Parce que je suis polie, hein, comme fille.
0: Je ne sais plus. Ça m'est sorti.
5: Je dis que j'étais honorée.
0: Bon, ça va bien.
5: Très très bien.
0: Je suis ravi de vous accueillir dans les fêlés. C'est votre premier passage ici ?
5: La dernière fois, c'était il y a longtemps.
0: Bon, il y a très longtemps.
5: Vous ne voulez plus que je vienne. Ouais. Je vous préviens.
0: Vous ne vous souvenez plus de l'émission, plus du principe. Plus de...
5: Si, je me souviens très bien parce que j'ai pas la mémoire qui flanche. Ouais. Commencez pas à insinuer des trucs sur mon âge.
0: On ne sait pas. Bon, écoutez, vous êtes avec nous jusqu'à 11h, Sonia Brunet. Bienvenue. On commence avec les fêlés. Mérite. Nous sommes donc le 31 mai. Au passage, on dit bonne fête aux...
3: Maman.
0: Mais oui, bonne fête maman. Aujourd'hui, 31 mai, mais pas que. 31 mai 1930, c'était la naissance d'un acteur et réalisateur américain jouant dans Le Bon, la Brute et le Truand.
3: Clint Eastwood.
0: Voilà.
5: Oh, t'as même réussi à le dire.
4: Eh oui, Clint Eastwood.
5: Oui, moi je connais un qui dit Clint... Eastwood. Voilà, là à l'envers.
0: Et qui est-ce ?
5: Je ne dirais pas, mais je me moque beaucoup.
0: Bon, il jouait l'homme sans nom dans La Brute et le Truand, puis récompensé de 4 Oscars, pardon. Des Oscars, oui, ça peut fonctionner aussi. 5 Golden Globes, 3 Césars et puis la Palme d'Or du Festival de Cannes en 2009. Clint Eastwood qui fête ses 96 ans aujourd'hui. 31 mai 1940, maintenant, c'était la naissance à Caen, en Normandie, d'un éditorialiste, journaliste politique et essayiste français. Est-ce que déjà ça vous emmène
3: pas
0: vers quelque
3: tout.
0: Chose ?
3: Non.
0: Bon, un indice supplémentaire, son neveu, il est journaliste depuis la rentrée dernière, dans la matinale de nos confrères de France Inter.
5: Est-ce que ce serait dans la famille
3: Patrick Poivre d'Avoir?
5: Non, on a dit qu'on n'en parlait pas.

0: ai plus. Duhamel.
1: Oui, on est bien dans la famille Duhamel.
2: Elle est forte.
3: Joris Duhamel.
1: Non.
2: Jean Duhamel. Non.
1: Joris Duhamel, j'ai jamais entendu ça.
0: Genou Duhamel. Non.
2: C'est Duhamel son nom.
1: Oui.
2: On va pas tous les faire. Le nom, ça vous suffit.
1: Il est connu, oui. Enfin, son Duhamel. Prénom, ce serait bien aussi, parce qu'ils ont pas tous le même.
2: Il a quel âge? De 60 et
1: il est né le 31 mai 1940.
0: Jean.
2: Robert, ouais.
1: Il est notamment connu pour son émission Face A en ce moment sur NG Info.
0: Alain
1: Duhamel, effectivement. Alain Duhamel, Sonia Brunet a raison, il fête ses 86 ans aujourd'hui. Calogero, non mais n'importe quoi. D'où il est dans la famille Duhamel,
2: Calogero. Face à la mer, vous m'avez donné.
1: Face à la. Face à la mer, Duhamel.
2: Il est tôt, mais je suis quand même réactif.
1: Bon, eh ben écoutez, ça démarre bien et on est là jusqu'à 11h, les fêlés du Poitou. Dans un instant, le 30 secondes, sinon rien, ni oui ni non, petit bac. Et l'étimo mystère, c'est dans les prochaines minutes sur votre radio ici. Poitou.
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0: ici Poitou avec Bill Withers et Ain't No Sunshine.
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0: Mais oui, les fêlés du Poitou, toujours là, toujours avec vous jusqu'à 11h pour s'amuser, profiter, se détendre. Enfin bref, c'est l'émission où on se prend pas la tête, vous le savez. Le 30 secondes sinon rien avec nos trois fêlés, Maxime Sandré, Thomas Daou et Sonia Brunet, ce dimanche matin pour la fête des mères. Parce qu'aujourd'hui, c'est la fête des mamans. Donc on avait envie d'inviter la maman de la radio, Sonia Brunet. C'est un peu notre maman ici.
2: Oh, ils sont mignons.
0: Mais oui,
2: même.
0: On sait que s'il y a un truc qu'on comprend pas, si on a besoin d'un conseil,
3: on sait bien. Surtout
2: en informatique et là il faut me consulter hein.
0: Termes d'expérience de vie, en termes de plein de choses.
2: Vous débrouillez pas trop mal sans moi dans l'ensemble.
0: Oui, mais bon, parfois des petits conseils c'est toujours utile. Bon, Sonia Brunet, on va commencer avec vous, tiens, le ni oui ni non.
2: Ça commence quand
0: ça va commencer pas tout, quand je vous le dirai.
2: J'ai peur, ça y est. Okay.
0: 30 secondes, on discute. Interdiction de me dire oui, interdiction de me dire non. Si ça sort dans les 30 secondes,
2: on
0: évidemment,
2: peut dire des
0: vous
2: gros
0: avez
2: mots
0: perdu.
2: Ou pas.
0: Vous faites ce que vous voulez, le directeur est dans le bureau juste en face. Hein, si ça va pas, vous débrouillez avec lui.
2: Bonjour, monsieur
0: le directeur.
2: Rien.
0: Allez, vous êtes prête? 30 secondes, top chrono. Sonia Brunet, comment allez-vous?
2: Je vais bien, et vous-même?
0: Mais très très bien. Vous êtes heureuse là dans votre vie, cette journée se passe bien?
2: Ça baigne et pas dans la sueur, donc c'est bien.
0: Ouais, justement, vous êtes baignée récemment?
2: Je ne me suis pas encore baignée.
0: Ouais, c'est quelque chose que vous avez envie de faire?
2: Je suis un poisson dans l'eau, donc j'adore me baigner.
0: Un poisson, ça veut dire que vous nagez très bien alors?
2: Je sais pas, mes roues, ça nage pas trop.
0: Très bien. Bien sorti, très très bien. Il n'y a pas eu un seul oui, pas eu un seul non. Bravo Sonia. Moi je dis on peut l'applaudir.
2: J'ai essayé de brancher mon cerveau.
0: Elle le sentait pas très bien.
2: Et vous êtes mou sur les applaudissements.
0: Oui, c'est ce que j'allais dire.
4: Moi j'ai pas applaudi.
0: Et pourquoi? Pourquoi?
4: J'ai vu. Je sais pas, c'est pas non plus extraordinaire.
0: Elle a réussi.
4: C'est vrai, je
5: le sens. Hier, t'as perdu en 10 secondes.
4: Mais non, mais hier, j'ai perdu même pas 10 secondes.
0: Il dit ça hier, il m'a dit non. Thomas Daou. Vous êtes mauvais joueur, non? Un peu, non?
4: Ouais, des fois, oui.
0: Oui, des fois, tout le temps, oui. Tiens, le petit bac maintenant.
2: Il a une tête de sale gosse.
0: Oui, oui. Petit, il était du genre la sournois à faire des bêtises.
4: Ça, c'est vrai. Mais je suis toujours.
2: Vous
4: savez, votre tasse ce matin.
0: Voilà. Oui, parce qu'il m'a piqué mon mug, oui, c'est vrai qu'on ne l'a pas dit, mais vous me le rendez surtout.
4: Oui, oui, oui.
2: Oui. Oh, le oui-oui qui veut dire non.
0: Bon, allez, le petit bac avec vous, Maxime Sandré.
6: Oui, je suis prêt. Moi, je peux dire oui.
0: La lettre P.
6: P, d'accord. Oui,
2: comme prout.
6: Ouais.
0: Super. Oui, je ne sais pas dans quelle case on pourrait le rentrer. Mais oui, écoutez, ça peut fonctionner, ça n'est pas brunet. Prout.
6: Généralement, ça ne rentre pas, ça sort.
0: Hein. Oui.
6: Allez, on va enchaîner.
0: Allez,
2: vive la fête des mères.
0: Bonne fête, maman, 30 secondes, on y va. La lettre P avec un prénom.
6: Pascal.
0: Pascal, ça fonctionne, un métier.
6: Peintre.
0: Peintre, ok. Une ville du Poitou.
6: Partenay.
0: Ok. Un végétal.
6: Du poireau.
0: Oui. Un pays.
6: Portugal.
0: Oui. Un film.
6: Passe-moi le sel, j'en ai plus. c'est un petit film d'auteur, faut chercher, mais.
0: Ouais, on cherchera. On va voir. Un truc dans la salle de bain.
6: Un porte-savon.
0: Un porte-savon, ok. Un truc dans la cuisine.
6: Un porte-savon.
0: Ça existe. Non mais redonnez-moi le nom de ce film. Vous savez quoi, je vais aller tout de suite, j'ai l'ordinateur.
2: Non, passe-moi le film.
6: Cherchez pas, il y en a pas.
0: Ah mais on sait jamais, on peut dire ça si ça se trouve. Alors, je note, passe-moi
6: le sel, j'en ai plus.
0: Le sel.
4: Je pense qu'il aurait pas dit j'en ai plus, ce serait passé.
6: Mais je pense
4: film, juste passe-moi le sel.
6: Non mais le film est en développement, il n'est pas sorti encore.
2: Vas-y, rame.
0: Alors, figurez-vous qu'il y a quand même quelque chose qui apparaît. Je vais le dire. C'est l'UC Louvain, Université catholique de Louvain, qui a un court-métrage qui s'appelle Passe-moi le sel.
6: Eh ben oui.
0: Là, je le vois, là.
6: Mais je le savais.
2: Il y a une éducation religieuse dingue, le Maxime.
0: Écoutez.
6: Mais je le savais.
0: Bravo.
6: Je le savais.
0: Oui, oui, oui. Prenez-nous
6: pour des jambons. J'ai coécrit le film, d'ailleurs.
0: Toujours plus, toujours plus.
2: Par solidarité de Sévrienne, moi, je dis qu'on devrait lui accorder.
0: Mais bien sûr. Qu'on lui accorde, surtout qu'on a été loin dans la liste quand même. On a été jusqu'à la cuisine, il manquait la chambre et les animaux, donc ça fonctionne très bien. Thomas Daou, les petits mots mystères. Attendez, elle est où ma liste? Parce que j'ai des petits mots à vous donner. Voilà, ils sont là. Tiens, hop.
4: Parfait, merci.
0: Une liste de mots, les petits mots mystères, Sonia Brunet, pour vous, c'est-à-dire qu'il doit vous faire deviner des mots. sans utiliser.
2: Ah, il faut que je réponde là ?
0: Oui, mais pas que vous.
6: Je suis avec toi, t'inquiète pas.
0: Bref, voilà, essayez de trouver les mots.
6: Ensemble, we are together.
0: Thomas Daou, 30 secondes à vous.
4: Oui, pour faire le sol, on utilise un. Pour nettoyer.
2: Un balai.
4: Voilà, un balai. L'été, quand il y a du soleil, on met des.
2: Lunettes.
4: Mais pour.
6: Des lunettes de soleil.
4: Voilà. On se met sur la tête aussi, on peut se mettre sur la tête
6: un. Une casquette, un chapeau.
4: Voilà, un chapeau. Mais il y a aussi, c'est un fruit. Un chapeau.
2: Une pastèque.
4: Qui ressemble à une petite pastèque. Une petite pastèque.
6: Un chapeau melon.
4: Voilà, un chapeau melon. Le mojito, c'est un.
2: C'est un rhum.
6: Décontractant musculaire.
4: Oui, le mojito, le spritz, ce sont des
2: cocktails.
0: Voilà, bon, allez, on l'accepte. C'est bon, c'est fini.
4: Non, mais il en reste 6.
0: Oui, c'est fini. On est en retard, Thomas. Oh là là.
6: Je s'arrête jamais.
0: Non, mais faut s'arrêter un jour. Quand c'est fini.
6: Quelqu'un a déjà réussi à faire deviner tous les mots ?
0: Oui. Florent Dubois, la semaine dernière. Eh oui, rien que ça. Mais oui.
6: Au bout de 3h15.
0: On retiendra le chapeau pastèque de Sonia. Celui-là, il était beau. Allez, les fêlés, on se retrouve dans un instant. Ce sera le Dragon Express, un événement à retrouver dans le Poitou.
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0: La Ziza, c'était Daniel Balavoine.
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0: Ils sont toujours là, Thomas Daou, Maxime Sandré et Sonia Brunet, vos trois fêlés du dimanche. Le 31 mai, jour spécial aujourd'hui, c'est la fête des mères. Alors bonne fête à toutes les mamans et à la mienne en particulier. S'appelle Sylvie. Et vous savez qu'elle va être gâtée, Sylvie, parce que là, c'est la fête des mères, mais dans une semaine, c'est son anniversaire. Ça me coûtait cher, cette histoire.
2: Oh bon.
0: Quoi? Oh, à un moment, c'est vrai.
2: Oh, elle a joué pas petit bras, ça fait deux fois dans l'année, c'est pas énorme.
0: Et il y a Noël aussi.
2: Oui. Vous croyez qu'elle a compté, elle, quand elle vous a attendu pendant des mois, 9, je vous signale.
0: C'est pas faux, vous avez raison, vu comme ça. Bon, le Dragon Express, c'est le prochain jeu, un événement à retrouver dans le Poitou. Un petit indice que je vous donne et après à vous de cogiter pendant 2 minutes. Est-ce que vous êtes prêts, les fêlés?
3: Oui.
0: Oui, et bah top chrono pour les 2 minutes. Je vous parle d'un événement où ça rugit, mais ce ne sont pas des tigres.
3: Le vigent.
4: La fête des voitures.
2: Ouais, 500 Ferrari contre le cancer.
0: Oui, oui, oui, ça, absolument.
4: Aussi, ça allait bien prendre place. Hein.
0: Écoutez, mais oui, les 500 Ferrari contre le cancer, c'est ce week-end et c'est donc au circuit du Val-de-Vienne, au Vigent. Vous allez y faire un tour, vous, ou pas?
3: Alors, figurez-vous que non. Non.
2: Avec sa mobilette, Yves.
0: Non. Non, je me disais peut-être que vous allez faire à manger, peut-être que non.
3: Ah non, même, non pas. Même pas. Ah non, là c'est repos aujourd'hui.
0: Oh bon, c'est à réfléchir pour les prochaines éditions. Sonia Brunet, vous allez monter dans la Ferrari, non ou pas?
2: Non.
0: Non.
2: Non, mais j'y suis passée là, il y a quelques jours, au Vigent, et il y avait déjà plein de choses qui étaient en train de se préparer. Et j'ai croisé quelques bagnoles sur la route. Ne me demandez pas la marque, hein. Mais c'était très près du sol et ça faisait comme ça.
0: Quelle belle imitation.
2: Hein, je le fais bien.
5: Je m'y croyais, là. Je ferme les yeux, j'étais en voiture.
0: Ah, ben oui, là, c'est bien, on était déjà sur le circuit. Hein.
5: Extraordinaire.
0: Et vous, Maxime, un petit tour là-bas ce week-end ou pas?
6: Non.
0: Non. Pas spécialement. Non,
6: pas spécialement. Moi, je suis pas fan de sport auto. Je suis plus un gros geek. Donc, voilà.
0: Bon, en tout cas, moi, j'ai eu la chance il y a 2 ans, pour ici Poitou, de monter dans une Ferrari. C'était une belle expérience. Mais je me souviendrai toujours, ça a été à la fois une belle expérience, à la fois une des plus grandes peurs de ma vie. Parce qu'en fait, oui, on se rend pas trop compte que ça accélère, mais quand on regarde le pilote à côté et qu'on regarde le compteur et qu'on voit 325, je m'en souviendrai, je me suis dit, ah oui, donc là, ouais, s'il fait un écart, je rejoins les cieux.
2: Donc, goodbye, my love, goodbye.
3: Les cieux de voiture, ouais. On l'a sorti quasiment.
0: Oui, Jérôme, c'est vrai que Jérôme qui réalise cette émission y a pensé aussi. Bon,
3: mais vous, vous y serez ce week-end?
0: Oui, absolument.
3: C'est
0: vous en parle d'ailleurs.
3: Ah
0: mais
3: bah,
0: oui,
3: je
0: oui,
3: viens. Alors.
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0: Vous venez parce que j'y vais.
3: Ouais.
2: Quel avec ma tasse.
3: Failli ma tasse comme ça autour du cou, comme quel ça failli, je pourrais passer comme ça, on va dire.
0: Il a vraiment vu le garder. Mais vous le voulez vraiment, ce mug?
3: Ah, mais c'est pas que je le veux, c'est que je vais le garder.
0: Mais gardez-le, allez, c'est cadeau, c'est pour vous. Allez.
5: Il en vole à chaque fois.
0: Moi. Oui, moi, il y en a d'autres ici, vous savez. Hein. Bon, donc,
2: il offre des services après à ses amis.
0: vous le revendez pas, surtout.
3: Bon, hein.
0: Bon, ça va rugir au Vigent, vous l'aurez compris, 500 Ferrari contre le cancer, c'est jusqu'à ce soir, circuit du Val-de-Vienne, au Vigent. C'est pour évidemment récolter des fonds pour le pôle cancérologie du CHU de Poitiers, financer les travaux des chercheuses et des chercheurs qui aident à mieux lutter contre la maladie au quotidien. L'an dernier, c'est près de 730 000 euros qui ont été récoltés, rien que ça. Et là, pour cette 32e édition, les organisateurs espèrent toujours plus. C'est jusqu'à ce soir, circuit du Val-de-Vienne au Vigent, avec votre radio ici, Poitou, les 500 Ferrari contre le cancer.
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0: Sarbacane par Francis Cabrel.
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0: Les fêlés toujours là, Sonia Brunet, Maxime Sandré, Thomas Daou, jusqu'à 11h et c'est l'heure de ma partie préférée. Père Castor, raconte-nous une histoire. Père Castor, vous vous souvenez de ce truc-là dans Sonia?
2: Mais oui. Non, Sonia,
3: je me souviens des bouquins édités chez Père Castor, des histoires pour des petits enfants.
0: Oui, mais il y avait le dessin animé aussi et puis Père Castor, il avait les lunettes.
3: Moi, je devais avoir déjà d'autres centres d'intérêt à ce moment-là.
0: Il avait les lunettes comme ça au bout du nez. Comme
2: c'est
0: vrai, comme
2: c'est
0: les
2: trois petits castors à côté.
0: Voilà, exactement, mais oui. Thomas. Mais voilà, je suis pas le seul
2: moi,
0: à connaître.
2: Moi, j'adorais ça.
0: Ça me rassure. Ça me rassure. Bon, bah, c'est l'heure du Père Castor version fêlée du Poitou.
3: T'es un lèche-bot.
2: Non, c'est que je m'en souviens.
3: C'est bien.
4: C'est un gros faillot.
0: Mais c'est pour ça que je l'apprécie.
2: Mais oui, même bien.
0: Et que c'est je vais
2: ça.
0: Le faire
2: c'est pour
0: gagner.
2: Ça que moi, j'ai des
4: vous êtes naïf.
0: Je vais le faire gagner. Il n'y a pas de règle dans cette émission, vous le savez.
2: Eh oui.
0: Tiens, je vais vous donner les réponses.
2: Les mots. Des prochains ouais. Les mots de tout à l'heure.
0: Bon, 15 secondes, Sonia, pour inventer une histoire avec des mots que vont vous donner vos camarades.
3: Ah, c'est à moi de l'inventer. D'accord.
0: Oui, d'accord.
3: Et c'est eux qui me donnent les mots.
0: Donc,
3: il y en a combien des mots?
0: Il y en a trois. Notez bien les mots qui arrivent et à vous de m'inventer en 15 secondes ensuite une histoire avec ces trois mots. Ouais. Maxime, qu'est-ce que vous donnez comme mot à Sonia?
4: Tornade.
0: Thomas.
2: Acupuncture.
0: Et moi, au milieu de tout ça, je vais vous rajouter téléphone. Tornade. Acupuncture. Téléphone. Tout est OK pour vous? Allez, 15 secondes, c'est parti.
3: J'étais au téléphone avec maman, ça a pris du temps. Et puis, il y a une tornade tout à coup qui s'est abattue sur la maison. Il y a eu des éclats de verre partout. J'avais des bouts de verre partout façon acupuncture.
0: Pas mal.
2: Ouais, c'est bien.
0: Oui, mais écoutez.
3: Et moins de 15 secondes.
0: Je m'attendais à ce qu'elle se plante. Eh ben non.
3: Toujours pas.
0: Loupée. Oh là là.
3: Elle traverse toujours dans les clous.
2: Vous dites ça parce que vous pensez qu'elle ne se souvenait plus des mots.
0: Ah oui, écoutez, ça arrive vite.
3: J'ai le droit de faire des
2: pas
3: gestes qu'on voit pas à la radio.
0: Ah oui, bah personne ne les verra.
3: Eh ben voilà.
0: C'était d'une élégance absolue. Maxime, c'est donc à vous maintenant.
4: Je peux prendre ton crayon, s'il te plaît.
0: Il taxe
3: oui,
0: les
3: meubles. Alors non, mais
0: il n'y a plus rien qui va là-dedans. Il y en a un qui taxe les meubles, l'autre qui taxe les stylos. Non, mais...
3: Puis c'est un stylo foie gras des Deux-Sèvres.
4: Extraordinaire. Et il est collector, je pense, celui-là.
3: Ah, bah ouais, j'adore.
0: Et gardez-le, oui. C'est...
4: J'adore.
2: Et tu l'as pas senti, hein.
0: Si vous le revendez. Tu l'as pas senti.
3: Ça veut dire quoi,
2: mais
3: ça?
2: Mais non, mais vous parlez de foie gras, tout ça. Peut-être qu'il y a une odeur de. Non, mais allez pas chercher trop loin non plus.
0: J'irai pas plus loin. J'ai eu peur.
4: Bon, excusez-moi, on y va parce que moi j'ai un jeu à faire. Là.
3: Ah oui, bon, bah d'accord.
0: Et si j'ai pas envie?
2: Non, on a les mots.
3: Alors, toi tu t'appelles Maxime.
4: C'est cela.
0: Sonia, vous lui donnez quoi, Maxime?
3: Stérilet.
0: Stérile.
4: Très bien. Qu'est-ce que vous voulez que je fasse avec ça,
0: Thomas?
2: Chrysanthème.
3: Petite idée.
0: Stérilet, chrysanthème.
4: Il faut que je reste tout public, c'est ça?
0: Faites ce que vous voulez, vous êtes responsable de vos propos. Stérilet,
4: moi,
0: chrysanthème, et moi je vous rajoute confetti.
4: Confetti.
2: La bonne humeur.
0: Vous avez 15 secondes avec stérilet, chrysanthème, confetti. Top chrono.
4: Alors c'était l'enterrement de ma belle-mère et du coup on avait fait emmener des chrysanthèmes et on l'a fait cramer comme ça, donc pendant qu'elle brûlait comme ça on jetait des confettis et en fait dans les cendres le seul truc qui restait c'était un stérilet.
2: Ben voilà.
4: Mais ça, et j'embrasse ma belle-mère bien sûr, j'embrasse ma belle-mère.
5: Ouais, tu vas avoir du mal quand même à l'embrasser là, mon avis.
0: Excusez-moi, c'est pas beau, mais j'imagine tellement la scène du tas de sang avec le stérilet au milieu. Non mais
3: est-ce que le stérilet reste après la crémation, on se demande.
0: C'est une très bonne question.
4: Je sais pas.
3: Mais ouais.
0: Faudrait appeler des gens compétents pour savoir, mais bon. je n'ai pas la réponse.
3: Pompe funèbre, appelez-nous ici 05 49 69.
4: C'est un truc un peu en métal, donc normalement ça doit rester. Hein.
3: Ben, en métal, jadis, je crois que ça a un peu évolué le truc quand même.
4: Oui, maintenant ça doit se coucher, en sérieux, j'en ai jamais mis.
3: Eh ben oui, tu vois.
4: Une fois, ça m'a fait hyper mal, je me suis pris une écharde.
3: Comment tu causes, mais tu sais pas. Attends, non, il dit n'importe quoi, il dit n'importe quoi.
4: Rien.
0: Oui, j'ai eu peur. Eh ben,
2: tout ça pour
0: me
2: déconcentrer.
0: Thomas Daou, c'est à vous. Allez, j'allais dire Lisa, mais non, vous appelez pas Lisa, parce que je vais tout vous dire, c'est que Lisa Fluve devait être avec nous au départ. Mais bon, du coup, elle a eu un petit empêchement, donc c'est Sonia qui est venue en renfort, mais j'ai pas changé sur ma fiche.
3: Eh ben voilà.
0: Donc sur ma feuille, vous appelez toujours Lisa Fluve.
3: Ouais.
0: Comment?
3: J'y vais.
2: Fluff.
0: Fluff.
2: Fluff.
0: Bon, écoutez.
2: pas un jeu, ça va être un nouveau jeu.
0: Le jeu du flip-flop. Vous donnez comme mot à Thomas.
3: Carburateur.
0: Carburateur. Carburateur. Maxime.
4: Barbeclette.
0: Barbe.
4: Oui, barbecue. Oui,
2: non, mais on peut dire barbecue. Bah,
0: si vous voulez barbeclette, moi j'ai pris ce que vous m'aviez donné au début. Ouais,
4: je voulais dire barbeclette, mais en fait, c'est qui écrit barbecue, donc barbecue, hein, si tu veux. Barbeclette, tu connais la barbeclette? Tu connais cette recette?
2: C'est
4: de la raclette au barbecue. Tu peux faire ça l'été, c'est très très bien.
2: Je peux placer les deux mots, vous savez quoi? Je vais placer les deux mots.
0: Ok, allez, défi, carburateur, barbecue, barbeclette, et moi je vous rajoute médiéval. 15 secondes, top chrono.
2: Oui, et bien ce week-end, donc aujourd'hui, c'est, aujourd'hui dans la ville du médiéval du Vigan, vous savez qu'il y a les ferrailles contre le cancer. Donc qu'est-ce qu'on a décidé de faire quand les carburateurs seront chauds? On va faire barbecue, barbeclette, cyclouflette, tout ce qui est en hête, c'est pour aujourd'hui.
0: Ouais. C'est quoi la cyclouflette?
2: Et ben, c'est,
4: t'en as jamais mangé?
2: Non. C'est très très bon.
4: C'est hyper bon.
2: Non, à la place du fromage, non, à la place du fromage ou de la viande, c'est des légumes.
0: Eh ben très bien, tout simplement. Bah, écoutez, ok. Bon, allez,
3: Barbeclette.
0: Moi, je suis totalement perdu dans tout ça. Bon, on se retrouve dans un instant pour la dernière partie des fêlés, ce sera le blind test.
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0: TNCC, I'm not in love.
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0: Les fêlés du Poitou, la dernière partie ce matin avec Sonia Brunet, Maxime Sandré et Thomas Daou. C'est l'heure du blind test, 4 décennies, 70, 80, 90 et 2000, avec l'introduction d'un morceau. Et puis, bah, vous devez me retrouver l'artiste, le titre ou les deux, c'est même encore mieux. Sonia, vous avez compris ?
2: Regardez pas comme ça,
0: je suis
2: pas
0: demeurée. Ah, écoutez, je préfère, hein, parce que vous ne venez jamais. Donc, au moins, les choses sont claires. Parce que je veux pas qu'une fois que le jeu a commencé, on me dise, oui, j'avais pas compris, et puis nanana.
2: Non, c'est eux qui font ça, moi.
0: Oui,
2: non,
0: oui,
2: je fais ça.
0: Soyons prévoyants. Allez, les années 70, allons-y.
3: Kiss.
0: Non.
2: I was made.
3: Oui, c'est à celle-ci que je pensais.
2: Ah, d'accord.
0: Je vous on la remet comme ça.
2: Ah,
0: vous
2: bah
0: allez,
2: oui, parce que c'est cool. Oui.
3: Hein. Johnny.
0: Non. Oh non.
4: C'est américain ou anglais?
0: Non, c'est français.
4: C'est français?
2: C'est français?
0: Oui.
2: Ah. Starmania?
0: Non.
2: Années 70.
4: C'est un groupe?
0: Non.
2: Dalida?
4: Tout seul, il l'a fait.
0: Il s'appelle Eric.
2: Clapton, Chardin.
0: Chardin, oui.
2: Stoney
4: Chardin.
0: Non. Stoney Chardin.
2: Eric Chardin.
4: Je sais pas, moi.
2: Qui c'est, enfin, oui, moi aussi, j'ai l'époque Stoney.
0: Peter et Stone. Ah non, Stoney. Et Chardin.
2: Stoney Chardin.
0: Il y avait Stoney Chardin. Ah oui, bah écoutez, j'étais pas né, moi.
2: Moi, j'ai eu la coupe de cheveux Stone.
0: Ah oui.
2: Une espèce de frange comme ça, tout en arrondi.
0: Non, Eric Chardin.
2: Non, c'est Eric Chardin. Mais c'est quel morceau?
4: Ah, faut trouver les deux pour vous.
0: Oui, non, mais là, c'est parce que j'ai envie de vous pousser un peu dans l'exercice. Il fait quoi là depuis plusieurs jours?
4: Il fait chaud.
0: Donc l'été
4: sera chaud. L'été sera chaud. Non, mais ça n'a aucun rapport ce qu'on a écouté avec ça.
0: Bien sûr que si. L'été sera chaud, Eric Chardin, c'était en 1979. Allez, les années 80.
5: C'est Scorpion, ça, non? Non, c'est... Non.
2: C'est pas une femme qui chante?
0: Non.
2: C'est pas
0: une femme.
5: Ah, mais non, ça revient pas...
4: C'est un groupe?
0: Je ne sais pas. Non, je sais. Oui, je
2: on est dans les années 80.
4: C'est français.
0: Commence par
4: vous, c'est français.
2: Oh là là, le truc au début.
0: Ça fait... Oui, c'est ça. C'est exactement ça.
5: C'est Émile et Images, non?
2: Non.
4: Tonight. C'est anglais.
0: Si je vous dis Tarzan.
2: Tarzan Boy.
0: Oui.
4: Tarzan Boy.
0: Baltimora.
4: Voilà.
2: Bah évidemment, on connaît ça.
4: Ça te rappelle ta jeunesse, ça, Sonia?
0: Alors.
4: T'étais gentil.
0: On était déjà loin de la jeunesse à cette époque-là, non?
2: On est dans les années 80.
0: 85, précisément.
4: Bah oui.
2: Ouais, bah.
4: T'avais une vingtaine d'années.
2: Oui.
0: Oui, bah oui, oui. Hein? Bah.
2: Est-ce que j'avais 20 ans? Non. Même pas.
4: 85.
0: Bon, c'est un débat très intéressant, écoutez. Allez, les années 90.
4: Ah oui. Ça, c'était une chanson un peu de foot, un truc comme ça.
2: Moi, je me tourne tout le temps vers Maxime, mais là, il n'a pas d'idée.
5: Non, parce que j'écoute que de la bonne musique, c'est pour ça.
0: Personne là, celui-là?
4: Non.
0: Bah, les Pet Shop Boys.
5: Ouais, non.
0: Avec
5: non.
0: Go West.
4: Vous l'aviez, vous?
0: Bien sûr, c'est écrit devant moi.
4: Ah oui, c'est vous qui avez préparé l'émission.
0: C'était en 1993.
2: Un petit côté cœur de l'armée rouge en même temps. Ça se mange sans fin.
0: Si vous le dites. Les années 2000 à aujourd'hui.
4: Si un jour l'amour t'emportait à moi.
0: Non.
2: Bah, ça me semblait plausible ce qu'il a dit, Pépère.
0: Non, non.
4: Enfin, un beau jour.
0: Si.
4: Oui, c'est ça.
0: C'est le début de la chanson, mais c'est pas ça, oui. Si un jour.
2: Donc, c'est qui chante?
0: Oui, mais déjà, le titre, qu'est-ce que c'est?
2: Oui, non.
6: souvenez-vous des JO?
4: Comment elle s'appelle? C'est Edith Piaf.
0: Oui, de base, oui, oui. Mais je vous ai aiguillé en disant les JO. C'est donc l'hymne à l'amour.
4: L'hymne à l'amour, oui.
2: L'hymne à l'amour.
0: Chanté par.
4: Mais c'est pas des années 2000.
0: Mais laissez-moi parler.
2: Oh. Oui, on est trois, on est tout seul.
0: L'hymne à l'amour chanté par The Kids Harmony.
4: D'accord.
0: The Kids Harmony, c'est un chœur composé de 200 choristes, enfants, plus deux petits chanteurs de The Voice Kids. Et ils seront le 12 juin, accrochez-vous au Palais des Congrès du Futuroscope, avec 200 petits choristes poitevins.
4: Oui, mais là, vous nous sortez des trucs. La semaine prochaine, il va nous sortir la lambada chantée par sa mère à 2h du matin. Mais on s'en fout de ça, nous, on veut les vrais. Non, mais...
0: C'était pour vous piéger, mais bon, en même temps, vous avez été nul sur les quatre. Donc bon, moi, je peux plus rien faire.
2: Non, on n'a pas été nul.
0: Oui, bon, vous n'avez pas été très bon non plus. Hein. Bon, les fêlés du Poitou, on va s'arrêter là pour aujourd'hui. Je crois que c'est bien mieux. Belle journée à vous, les fêlés. Bon week-end.
4: Merci,
0: bon
4: à week-end. Bientôt.
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0: Les fêlés reviennent la semaine prochaine, avant 11h, Pascal Obispo et Matt Pokora.

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0: Carl Obispo, plus que tout au monde sur ici Poitou.
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0: Nous sommes toujours le dimanche 31 mai, ici Poitou, il est 11h. Les informations qui sont présentées par Alexis Arad.
2: Quatre interpellations hier soir à Poitiers en marge des rassemblements pour la victoire du Paris Saint-Germain en Ligue des Champions. Tous des jeunes entre 16 et 18 ans. Il y a eu des tirs de feux d'artifice et des feux de poubelle. La police indique avoir subi des jets de projectiles et fait usage de gaz lacrymogène. Pas de gros dégâts matériels ni de blessés à signaler. Après une semaine de record de chaleur, la vigilance canicule est finalement levée sur le Poitou. Les températures auront dépassé les 30 degrés pendant 9 jours consécutifs du jamais vu en mai, une pointe à presque 37,5 dans les Deux-Sèvres et au total une vingtaine de records battus dans le Poitou. Dernier jour pour aller voir les Ferrari contre le cancer sur le circuit du Val-de-Vienne au Vigan. L'an dernier, plus de 50 000 visiteurs et 7 300 000 euros collectés. Bonne fréquentation aussi cette année. Reportage dans le journal de midi. C'est la journée des artistes peintres à l'hippodrome de la Roche-Posay, dont la Société des courses fête son 100e anniversaire. Au programme, 8 courses hippiques, dont le prix du Futuroscope, des expositions, concours de dessin, château gonflable et goûter pour les enfants. Les portes viennent d'ouvrir. Les handballeurs du Grand Poitiers sont champions de National 1 grâce au succès facile hier soir face à Saint-Ouen, l'Aumône 47-34. Avec 4 points d'avance, les Poitevins ne peuvent plus être rattrapés par l'Union Sud-Mayenne. Un titre synonyme de montée en poule fédérale du championnat national. C'est la 3e division du handball français. Autre titre est monté pour les joueuses de Celles-sur-Belle. Les handballeuses des Deux-Sèvres retrouvent la D2 après la rétrogradation administrative l'été dernier. Elles ont survolé la saison et ont écrasé Bordes hier en clôture 40-13. Succès aussi pour Neuville en motoball. Les Poitevins restent deuxième derrière 3 après la victoire 9-1 face à Saint-Georges. Prochaine journée samedi à Neuville face à Robion. Et le rendez-vous sera électrique cet après-midi à 17h. Le Poitiers Basketball reçoit Saint-Quentin pour le match décisif des quarts de finale des Playoffs d'Elite 2. On vous fera vivre en direct et en intégralité la rencontre. 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
2: C'était très couvert ce matin. Le ciel, le soleil va quand même pointer le bout de son nez cet après-midi.
0: Exactement, Alexis. Après ces nuages bien présents ce dimanche matin, ces mêmes nuages vont disparaître progressivement et laisser le ciel devenir de plus en plus lumineux et un soleil s'installer à 11h. Les températures de 21 à 23 degrés à Lusignan, Thouars, Loudun, Mauléon, Montcoutant, 21 degrés à Châtellerault, Parthenay, Poitiers, Charroux, L'Isle-Jourdain, 22 degrés, puis à Niort, Brieuc-sur-Boutonne, 23 degrés. La soirée, la nuit avec un ciel généralement voilé. Puis demain, lundi, un début de semaine qui sera ensoleillé avec tout au plus quelques nuages comme ça, très discrets. Température maximum demain de 27 à 29 degrés. En résumé, nuages et soleil pour cette journée de fête des mers. À tout à l'heure, midi Alexis.
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0: Ici avec Véronique Sanson, chanson sur ma drôle de vie et bonne fête à toutes les mamans pour ce dimanche 31 mai avec Ici Poitou.

0: à l'endroit sous pression ou un espace réduit justement, une file d'attente aussi qui s'allonge, c'est le food truck, c'est la restauration en mode sprint. Florian Lévesque justement a enfilé le tablier aux côtés de Maxime du Chausson Gaston lors de la 7e édition du Food Truck Festival à Buxerolles. Il lui a justement demandé si oui ou non c'est plus dur de cuisiner dans un food truck.
1: Ça change, il faut s'adapter, il y a des contraintes physiques déjà, il faut charger, décharger le food truck tous les jours, il faut optimiser l'espace dans le food truck.
2: Ça fait combien de temps que vous travaillez dans un food truck ?
1: Ça fait 4 ans.
2: C'est quoi qui vous a donné envie ?
1: Une opportunité, j'avais un projet sur lequel j'avais travaillé depuis les années de lycée, et l'opportunité a fait que j'ai ouvert un food truck avec un ami, juste après la période Covid. Depuis, on a démarré l'aventure comme ça, et puis on a éventuellement des projets de développement, mais qui sont toujours en réflexion.
2: C'est quoi la spécialité de la maison ?
1: C'est le chausson. L'idée, c'est de mettre des plats français typiques, régionaux, mais dans une pâte briochée qu'on fait cuire au feu de bois. Et donc, parmi les quelques recettes un peu traditionnelles que nous, on a mis au point, c'est le bœuf de Bazas au sauterne. C'est un style de bourguignon, mais revisité. On a la gasconade, de l'épaule d'agneau braisé, piqué aux anchois avec tomates, ail, oignons.
2: Des bons trucs, quoi.
1: Ouais, on essaye. J'y mets pas mal de cœur, ouais.
2: Qu'est-ce qu'on prépare alors ce midi ?
1: Eh bien, on va préparer un petit chausson bœuf de Bazas au sauterne.
2: Allez, c'est parti. Donc là, vous mettez un peu de farine, ça ?
1: Ouais, c'est ça. On met un tout petit peu. Alors, c'est de la semoule. On vient... Je prends mon bâton. Bon, aujourd'hui, j'utilise un laminoir automatique et électrique. On faisait tout au rouleau avant, mais sur des grosses prestas,
2: c'est... C'est sûr, c'est sûr. Là, on est au Food Truck Festival. Si on commence à tout faire à la main, vous allez y passer des heures.
1: Là, j'ai ma garniture qui est prête.
2: Au sauterne, donc c'est ça, hein.
1: Au sauterne, ouais. On a sélectionné un château, un premier cru classé. Château Lamotte Guignard, qu'on a fait réduire pendant pas mal de temps, en fait. Et donc, cette réduction, on vient l'ajouter à notre préparation du bœuf qu'on a d'abord fait braiser et ensuite qu'on vient faire mijoter avec le sauterne, la tomate, la carotte, un peu de jus d'orange, du zeste d'orange. Et toutes les épices qu'on a à la dégustation d'un sauterne.
2: On humidifie un peu la pâte, on la referme. Voilà. Ça fait comme un espèce de gros ravioli, quoi.
1: Ouais, une ravioli, un fouet, une petite calzone. Voilà. Et ensuite, nous, on fait cuire sur plaque. On fait pas directement cuire sur sol.
2: Trop bien, ça va vite. Par contre, je pense que quand il y a beaucoup de monde, on doit avoir un petit coup de chaud, non, dans les festivals comme celui-ci. Alors là, vous êtes au food truck, mais je sais que vous m'avez dit Feria de Dax, Feria de Bayonne, Pentecôte à Vic, que des noms qui me parlent bien, mais où il y a beaucoup de monde.
1: Ouais. On est très bien organisé. On arrive à monter jusqu'à 4 dans le food truck, et donc c'est ça rigole pas du tout.
2: Allez, hop, ça fait 3 minutes.
1: Voilà, donc on sort le chausson.
2: Ah ouais, il a une vraie bonne tête. Vous le servez avec quoi ?
1: On le sert avec des pommes grenailles rôties à la graisse de canard.
2: Oh là là.
1: Ou alors de la salade pour les gens qui sont plus qui font attention à ce qu'ils mangent.
2: Ouais, mais le summer body, on peut plus le préparer maintenant, c'est trop tard.
1: Non, mais en plus les pommes grenailles, elles sont pas si grasses que ça, on met pas beaucoup de graisse de canard, on en met un petit peu histoire de parfumer. Mais comme il y a encore la peau, en plus, elle s'imbibe pas de graisse, et ça, c'est plutôt cool, ouais.
0: À 11h10, moi, ça me donne faim. Un savoir-faire, en tout cas, que l'on retrouve de festival en festival. Les food trucks sont nombreux et ils seront à nouveau à l'honneur lors de la 8e édition du Food Truck Festival. Ça sera en mai 2027 du côté de Buxerolles.
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0: d'année 2026. C'est Bruno Mars sur Ici Poitou.
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0: Comme tous les dimanches entre 11h et midi, l'intégrale de J'ai testé, gérer une commune, représenter ses habitants, prendre des décisions pour le bien commun, et ben ça s'apprend. Florian Lévesque s'est glissé dans la peau d'un maire le temps d'une journée aux côtés de Romain Chauvière, fraîchement élu à la tête de Maisonneuve dans la Vienne, une commune de plus de 300 habitants.
2: Bonjour Florian.
3: On a l'habitude de te retrouver dans les feuilles du Poitou, maintenant on te retrouve aussi en tant que maire de la commune.
2: Je suis maire depuis mars 2026, j'étais dans le précédent conseil auparavant et j'ai décidé de reprendre ce poste pour le meilleur et parfois pour le pire.
3: C'est quoi le quotidien d'un maire d'une petite commune?
2: Alors c'est très varié, on passe un petit peu du coq à l'âne même si on n'a pas d'âne sur la commune, enfin pas que je connaisse. Non, ça va être signer des devis, répondre à des appels des habitants, des administrés, voire aussi à des réunions de la communauté de communes. Voilà, c'est on fait un petit peu tout, il faut pas avoir les deux pieds dans le même sabot.
3: Bon, on fait un petit tour de ta mairie?
2: Allez, on est parti.
3: Donc là, ton bureau dans lequel tu as pris possession il y a quelques semaines.
2: C'est ça, on a rangé un petit peu les dossiers qui nous paraissaient pas très très importants et puis on s'est organisé un petit peu pour être à l'aise.
3: Ensuite, là ça résonne, on change d'ambiance.
2: Effectivement, là on se trouve dans la salle du conseil qui sert également à la salle du mariage. C'est l'entrée de notre mairie qui dessert à la fois le secrétariat de mairie et l'agence postale.
3: C'est ça, c'est que la particularité des petites communes, c'est qu'il faut aussi proposer un petit peu plus de choses.
2: Tout à fait, l'idée c'est de rendre des services publics aux habitants. Donc on essaie de maintenir cela. L'agence postale elle est ouverte 2 heures par jour. C'est un service rendu à la population.
3: Obligatoire, la photo de notre guide, le président.
2: Tout à fait, hein. Donc on ne la décroche pas celle-ci. Oh. Et puis voilà. Une petite particularité, c'est lors de la célébration d'un mariage, les fenêtres ou la porte doivent rester ouvertes.
3: Pourquoi ?
2: De façon à ce que n'importe qui puisse assister au mariage.
3: Dans toutes les communes ?
2: Oui.
3: Quelqu'un peut venir comme ça et s'asseoir, dire il connaît personne, il regarde le mariage.
2: C'est pour ça qu'on fait la publication des bancs.
3: Incroyable, mais qui fait ça ?
2: Personne, mais voilà, c'est une obligation. On doit veiller à ce que les portes ou les fenêtres restent ouvertes.
3: Ça me donne envie d'un J'ai testé, ça. Ça me donne envie de m'incruster dans un mariage.
2: Je pense que c'est J'ai testé, m'inviter au vin d'honneur d'un mariage.
3: Que de bonnes idées. Et alors, au quotidien, qu'est-ce que tu fais quand tu es maire d'une commune d'un peu plus de 300 habitants?
2: Donc, on prend connaissance des différents courriers. Ça va être de la publicité, du démarchage. Ça va être des installations de téléphonie qui veulent des antennes relais sur la commune. Ça va être des permis de construire, des doléances des habitants, voilà.
3: Bon, pour cette chronique, il faut toujours que je teste un truc. Qu'est-ce que je peux tester en étant maire d'une commune comme la tienne?
2: Alors, ce qui est important pour nous, c'est la fête du village qui a lieu le 14 juillet. Ah, ça, c'est une bonne idée. Hein. Ouais. Donc, pour que tout soit prêt, l'idée, c'est de penser à tout, demander les devis pour les étudier en réunion de conseil et ensuite les signer. Là, il va falloir appeler des fournisseurs. À quoi tu penses pour un bon 14 juillet à Maisonneuve?
3: Ah ouais, moi, je partais direct sur la fête et on mettait 3 pétards. Mais...
2: Non, c'est pas comme ça. Alors, si tu veux faire un feu d'artifice, il faut appeler la préfecture, remplir le formulaire pour déclarer tout ça.
3: Ouais, c'est là que j'ai le droit d'enfiler les chars.
2: Ouais, vas-y.
3: Ah ouais, bon, bah, ça me va alors, ok.
0: Ça vous va bien, dis donc, Florian. Très bien. Un mandat qui commence, des dossiers qui s'accumulent et une commune qui vous fait confiance. Être maire, surtout dans une petite commune, c'est un engagement, en tout cas, à temps plein, exigeant sur son lot de bonnes et de moins bonnes surprises. Si vous souhaitez quand même réécouter cette chronique ou les précédentes, rendez-vous sur ici.fr et sur votre radio locale. Ici, un pur tube des années 80 à 11h, presque 18. C'est Jacques et Quartz. Mise au point.

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0: Le tube de l'été 1983, Jackie Quartz, mise au point sur Ici Poitou.
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0: Et juste à midi, c'est l'intégrale de votre rendez-vous. J'ai testé, comme tous les dimanches, il est 11h23.
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0: Et là, à 11h23, c'est Dorian Barré qui est parti tester une activité insolite. Hein. Pour vous, c'est dans la Vienne, direction Châtellerault, mais dans le ciel. Oui, vous avez bien entendu. Dorian est suspendu dans les airs puisqu'il a décidé de faire le grand fou en ce dimanche matin et de grimper dans une montgolfière aux côtés du recordman Poitevin, hein, Dorian. Hein.
4: Avec Rémi Ouvrard qui m'a emmené dans sa montgolfière. Salut Rémi.
5: Bonsoir.
4: Bon, alors là, on est en soirée, il est 20h passé, je crois. Le but, c'est quoi? C'est de voir le coucher du soleil?
5: Exactement, en fin de vol. Et là, vous voyez, la trajectoire du vol s'annonce très sympa parce qu'on s'apprête à traverser Châtellerault d'ouest en est.
4: C'est assez tranquille. En fait, j'appréhendais un petit peu, j'avoue, parce que je suis jamais monté là-dedans. Mais en fait, c'est même plus tranquille qu'un avion, quoi que ce soit. Là, on est vraiment pépouze.
5: Ah bah là, vous avez vu, ça ne bouge pas dans la nacelle, pas de vertige. Voilà, on est vraiment au calme, la plénitude la plus totale.
4: Et on monte jusqu'à combien ce soir?
5: Bon, comme d'habitude, hein, on ira entre 500 et 1000 mètres. Après, ça n'a plus trop d'intérêt, parce qu'on ne voit plus les détails du sol.
4: Pour quelqu'un qui appréhende un peu de monter dans une montgolfière, qu'est-ce que vous lui dites?
5: Qu'il faut nous faire confiance aux gens de leur entourage qui ont déjà fait un vol. J'ai emmené à peu près 17 000 personnes dans ma nacelle sur les 15 dernières années. Et jamais personne ne m'a demandé de redescendre. Voilà, donc il faut nous faire confiance. C'est vraiment très calme.
4: Jusqu'à ce soir, attendez qu'on avance un peu. Là, ça bip bip, la guise. Quoi?
5: Alors là, vous voyez, c'est qu'on est à plus de 2 mètres secondes en descente. Ça s'accélère tranquillement. J'ai encore le temps de terminer ma phrase, mais après, il faudra que je mette un petit coup de brûleur.
4: Eh bien, allez-y, quand vous voulez.
5: Eh bien, on va le faire tout de suite.
4: Eh ben, allons-y.
5: C'est parti. Et voilà, ça y est. Là, on regarde l'altimètre et on est repassé à 2 mètres secondes en montée. Voilà. Donc là, on est tranquille pendant au moins 1 minute, 1 minute 30.
4: Bon, au pire, il y avait le cimetière pas loin, si on doit y finir.
5: C'est vrai, c'est vrai.
4: Plus ça monte, plus je vois le sol loin, très loin. Et puis là, surtout de là où je suis, je vois le pont Henri IV à Châtellerault. Et quelque chose totalement insolite, mesdames, messieurs, j'ai croisé dans la nacelle de cette montgolfière Bernadette, qui est notre auditrice de Châtellerault. Salut Bernadette.
6: Bonsoir Dorian.
4: Comment ça va?
6: Ben, très bien, ça se passe très bien, c'est impressionnant, mais c'est très beau.
4: C'est vraiment magnifique. Est-ce que ça vous fait rêver?
6: Oui, ça me faisait rêver.
4: Ouais.
6: Et là, j'y suis.
4: C'est le premier vol en montgolfière de votre vie?
6: Exactement.
4: Et ben, on est deux, comme ça on partage cette expérience. Et ben, bon vol Bernadette.
6: Merci beaucoup Dorian, et bon vol à tous.
4: Merci. Bon là, on va atterrir tranquillement Rémi. C'est quoi la règle à l'atterrissage pour pas que ça foire?
5: Ouais, c'est moins de 20 km/h de vent et ensuite un grand terrain, une belle jachère pour faire une approche toute douce comme on est en train de faire. Là, je vais mettre quelques petits coups de chauffe pour ralentir.
4: Oh là là là là.
5: Bon, on est en 3, 2, 1. Oh, le premier, c'est pas fini.
4: Ah non, on est reparti, oh, d'accord. Et là, oula, oh, bon, oui.
5: Ah, ça
4: me fait
5: un peu mieux.
4: Rémi, qu'est-ce qu'on pourrait dire après ce vol avec vous là? Comment on pourrait clôturer?
5: Eh ben, que j'ai été ravi de m'envoyer en l'air avec Bernadette ce soir.
4: Merci beaucoup Rémi.
5: Merci, à très bientôt.
0: Bravo Dorian, merci à Rémi Ouvrard qui a réalisé en avril dernier un record du monde hein, en se suspendant à une échelle de spéologie sous la montgolfière et tout ça surtout à 4601 mètres d'altitude. Sans parachute. Pour vous aussi, tentez l'aventure justement dans le ciel de Châtellerault. Rendez-vous dès maintenant sur le site montgolfière-centreatlantique.fr. Allez, une balade pop à 11h27 avec la voix de Williams.

0: Stars avec la voix de Robbie Williams sur Ici Poitou.
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0: Ici avec Dalida, Mourir sur scène. Passez un excellent dimanche avec votre radio locale Ici Poitou.

0: Dalida, mourir sur scène sur Ici Poitou, et puis la musique à suivre, c'est plutôt d'ailleurs logique, c'est Michel Polnareff. On ira tous au paradis.
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0: C'était un standard de Michel Polnareff sur Ici Poitou. On ira tous au paradis. L'intégrale de J'ai testé comme tous les dimanches entre 11h et midi. Du papier, des ciseaux, un savoir-faire qui demande bien plus de précision que l'on imagine. Alors Florian Lévesque a découvert le métier de designer papier aux côtés de Véronique Hermoëv pour comprendre comment une simple feuille peut devenir une œuvre. Pour cela, il s'est rendu dans l'atelier de Véronique à Chauvigny.
1: Bonjour Véro.
2: Salut Flo.
1: Bon alors, tu vas aujourd'hui me présenter ton métier de designer papier.
2: Voilà.
1: Ce qui veut dire donc...
2: que je travaille le papier.
1: C'est quoi designer papier?
2: Alors designer papier, c'est un travail de mise en œuvre d'une photo par exemple jusqu'au papier. Donc je vais faire de la déco plutôt, donc des cadres. Je commence par un dessin, par dessiner ce que j'ai sur les photos. Et après je découpe et je colle, je mets en volume... Et tu as sous les yeux donc des cadres avec soit une maison, soit un monument, soit un ensemble de monuments.
1: Ah voilà, c'est que alors il y a donc des cadres avec par exemple là, la ville de Poitiers, avec donc l'église Notre-Dame, la cathédrale, la mairie, avec pareil un jeu de profondeur.
2: C'est ça. Donc moi je travaille plutôt en, on va dire en, alors en 2D, mais ça reste du bas-relief. Je dis pas 3D. 3D c'est comme la méduse que tu as là où on peut faire le tour de la création.
1: Ça c'est fou. T'as fait une méduse en papier. Je vais mettre la photo sur Instagram pour que vous puissiez aller la voir vous-même. C'est tellement bien fait, ça prend combien de temps?
2: Joker.
1: Bon, moi je viens pour tester ton métier.
2: Ouais.
1: Je suis pas bon en dessin, pas bon en découpe.
2: Est-ce que tu sais coller?
1: J'ai pas mal de fois été collé, ouais. Ça c'est pas... voilà.
2: Mais là tu vas faire un collage de précision.
1: Comment on fait alors?
2: Alors, par exemple, là je suis sur le début d'une création, ça va être une commune, donc il va y avoir une maison, une église et un barrage devant. On commence par les nuages, c'est le fond de la création.
1: C'est toujours par les nuages que tu commences?
2: Oui, parce que c'est ce qui est collé dans le fond, et par devant viendra l'église qui va passer devant les nuages, la maison qui va aussi passer devant les nuages de cette zone, et en dernier, après tout ce qui est le petit ponton, le barrage avec la rivière.
1: Bah alors, qu'est-ce que je dois faire?
2: Alors... pour donner encore du volume, il y a un élément sur un autre.
1: Mmh.
2: Tu vas mettre un peu de colle sur celui-ci. Attends. Et après, tu prendras, je te montre, tu prendras le morceau.
1: Et je le colle au bout.
2: Et tu viendras le coller alors à peu près par ici, parce que ça va donner un, pareil, okay. Un volume. Maintenant, ce nuage-là, comme il est tout en haut, et que je n'ai pas de maison qui va passer devant, je sais que je peux lui donner un volume supplémentaire.
1: Mmh.
2: Donc, à l'arrière, ici.
1: Ah, c'est ça.
2: Voilà, c'est des petites mousses scotch double face qui font 1 mm d'épaisseur. Alors, des fois, j'utilise du 2, des fois du 3. Et quand c'est au-delà, c'est du carton plume 5 mm, 1 cm. Donc là, il y a un petit papier dessus. Tu vas l'enlever avec la pointe du scalpel. Maintenant, avec ton scalpel, tu essaies de recentrer ce petit carré.
3: J'essaie de ne pas foutre le scalpel dans mon doigt.
2: Ça serait mieux.
1: Voilà.
2: Et tu vois, ça donne un petit peu de volume, plus important que celui qui est à côté, juste posé.
1: OK.
2: Voilà. Et tout fonctionne comme ça.
1: Et là, donc, grosso modo, pour le finir, hein.
2: J'en ai pour 2 jours, en tout.
1: Ok.
2: Voilà. Mais je vais te garder avec moi, comme ça j'irai plus vite. Ça te dit?
1: Ouais.
0: Okay. Et il est toujours pas venu d'ailleurs. Découpe, pliage, composition, le design papier est un art minutieux qui mêle technique et sensibilité, mais où il faut avoir en tout cas de la patience et beaucoup de patience pour découvrir les créations de Véronique Hermoëv. Rendez-vous dès maintenant sur la page Instagram d'Ici Poitou. On souhaite bien sûr en ce dimanche 31 mai bonne fête à toutes les mamans, notamment avec ce titre de Louane, Maman.
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0: Ah, vous vous revoyez là, l'Eurovision, avec le sablier derrière elle, etc. Ce titre qui nous a représenté l'an dernier à l'Eurovision, Louane, Maman.
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0: Et c'est déjà le dernier rendez-vous de l'intégrale j'ai testé de ce dimanche avec Florian Lévesque. Alors une sauce, deux sauces, trois sauces, et à chaque fois ça monte d'un cran. Florian Lévesque a relevé le défi de goûter ces sauces pimentées aux côtés du chef Olivier Leclerc et de son commis Samy dans son établissement La Cuisine de Comptoir.
2: Olivier Leclerc, aujourd'hui on va relever le challenge des sauces pimentées, de plus en plus fort. Tu as des sauces qui viennent d'où ?
3: Alors en fait, les sauces viennent de Viroflay, donc la maison Martin. Voilà, nous on a à cœur de travailler du Made in France, et c'est le cas. On a aussi une petite entrée de gamme là au niveau Force, qui vient de la ferme d'Henriette. Voilà, donc Estelle fait des piments et des sauces pimentées.
2: C'est par ici ça ?
3: Ouais, ça c'est juste à côté, voilà.
2: On va goûter un petit peu les différentes sauces. Est-ce que vraiment on sent une différence à partir d'un certain niveau ?
3: Ah bah là, je pense que tu vas me le dire. Oui, effectivement. Non, mais c'est sûr. Tu vas être surpris.
2: Écoute, t'es pas venu tout seul. Avec toi, Samy, on t'a vendu comme étant le Joker.
4: Ouais, je mange pas mal épicé. Bon, ça va piquer quand même, mais je mange pas mal épicé, ça devrait le faire.
2: Par laquelle on doit commencer, Olivier ?
3: On va commencer par la locale, on va commencer par la ferme d'Henriette. Voilà, donc petite sauce pimentée, artisanale. Niveau 2 sur 5.
2: 2 sur 5, ça fait un petit... Elle est déjà en vrai 2 sur 5. Hein.
3: Ouais, effectivement, on est sur un modèle Tabasco. Ouais, franchement, ça va. Voilà, on a 3 sur 5, là. Donc, Egoa au piment basque.
2: Allez, ça c'est la maison en plus. Hop. Voilà.
4: Dès qu'on voit que le premier qui commence à bien piquer, on comprendra les acras. Mais là pour l'instant on va y aller au doigt.
2: Ouais. Je la trouve beaucoup moins forte que la 2. Moins forte que la 2, largement.
4: Ouais, peut-être moins forte, ouais. Et puis elle a un petit goût d'olive, ouais, par rapport à l'autre tout à l'heure. À partir de là, ça va commencer à se réveiller là.
2: Allez. La 7. Donc là on est encore au-dessus. Hein. 7 sur 12. Là on rentre dans le méchant là.
4: Ouais, on devrait être pas mal là. Voilà.
2: Elle a un goût de chorizo.
4: Ouais, un petit goût agréable, toujours un peu de sucré, un peu d'olive, comme tu dis, chorizo.
5: Putain, tu commences à avoir du fou sur tes lunettes. Hein.
4: C'est le Carolina, celui-là ?
5: Ouais, Carolina Reaper.
2: Il est vert jaune.
0: C'est-à-dire qu'au début, t'as de la tomate, ouais, t'as de l'ail, t'as des herbes.
5: Ça y est, on est dedans. Là.
0: Et là, tu sais, c'est piment.
4: Hein, celui-là, ça y est, on est dedans. Ça commence à être dur, c'est pour un public averti.
5: Il faut que les gens soient ouverts à la violence.
4: Ouais, voilà. Alors après, des petites mayonnaises, là où le gras il absorbe bien les goûts et tout. Petite mayonnaise en mettant justement ces piments-là. Là, on peut les goûter, l'arôme, ça devrait être pas mal.
2: Là, c'est la dernière, la 12 sur 12. C'est quoi, la tsunami ?
5: Ouais, tsunami. Donc là, par contre, c'est piment patate. Hein.
4: Ouais, celui-là, tu sens quoi ? Tu sens quoi ? Celui-là, ça y est, c'est bon, il est annoncé, c'était celui-là. Le Carolina à côté, c'est de la rigolade.
0: Oh la vache !
4: J'avoue que celui-là, il tapisse la bouche.
5: Il est sur moi, celui-là.
2: Celui-là, vous pouvez pas le cuisiner, on peut rien faire avec ça.
4: Rien faire.
5: Si, on peut faire mal aux gens.
4: Non, si, on peut toujours faire un truc,
2: Bon, ben merci messieurs pour vous avoir fait découvrir tout ça, parce que... Tiens, c'est bien présent.
0: Et je suis pas sûr qu'il soit cet après-midi, du coup, aux côtés de William Giraud pour commenter le match dès 16h du PB 86. Si, il sera là, je vous rassure, pour l'avant-match dès 16h et des coups d'envoi 17h. Allez, attention tout de même quand même. Consommer des sauces très pimentées n'est pas sans risque, brûlure, irritation, voire réaction plusieurs heures après. Les organismes sont les plus sensibles d'ailleurs. 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Réécoutez cette chronique sur ici.fr et découvrez aussi la dégustation complète en vidéo sur Instagram.
6: Le jour où je l'ai rencontré dans une de ces soirées, j'ai même pas pu la regarder, tellement ses yeux me brûlaient.

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0: Le soleil commence à arriver sur le Poitou. Ici Poitou, il est midi. 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
2: La victoire ou la porte, match 3 des quarts de finale des playoffs d'Elite 2 cet après-midi pour le Poitiers Basketball. Le PB 86 reçoit Saint-Quentin pour la belle dans une ambiance qui devrait à nouveau être bouillante à Saint-Éloi. Malmené mercredi soir au match retour, les Poitevins ont fait une énorme remontée dans le dernier quart-temps. De quoi leur donner espoir pour le match du jour, William Giraud.
3: Les basketteurs de Poitiers partent avec l'avantage du terrain et de leur très bonne fin de match. Mercredi, le coach Andy Thornton-Jones compte capitaliser dessus.
4: Ouais, c'est vrai qu'on dit souvent ça, que d'essayer de trouver un momentum sur un match difficile pour essayer de le transposer sur le match suivant, ça peut aider. Maintenant, il n'y a pas de vérité non plus. Défensivement, il faut qu'on soit plus discipliné, plus intense. C'est des choses pour lesquelles on travaille et on se prépare.
3: Mettre encore plus de discipline et pour le reste, jouer relâché, ce sera la clé pour Aurel Brenachemille, meneur du PB 86.
5: C'est ça, on joue sans pression, ils ont plus de pression que nous. Nous juste on se dit bah on peut le faire, on y croit, donc on sait ce qu'on fait, on joue.
2: Oui, il y a la force d'un collectif.
5: C'est ça aussi, on s'entend bien, on en forme sur la deuxième partie de saison aussi, donc voilà.
3: Pas de place pour la fatigue, le capitaine Kevin Harlay veut repousser les vacances.
6: On a envie d'être en vacances, mais on est sur une saison quand même exceptionnelle. On joue pas les playoffs tous les ans forcément. On a vraiment un bon groupe. En tout cas, on ne veut pas partir en vacances avec des regrets. Donc on va tout donner. Et si on doit partir en vacances dimanche, j'ai envie de dire qu'on partira en vacances la tête haute. Mais évidemment, l'idée, c'est d'avoir les vacances les plus tard possible.
3: Et en cas de victoire, tout ira très vite. Les demi-finales débuteront dès mercredi prochain.
2: Et rendez-vous à 16h sur votre radio, ici Poitou, pour vivre en direct ce match électrique. Un motard est mort hier soir sur les routes de la Vienne, à Saint-Julien-Lars. Le jeune homme de 29 ans a percuté la voiture devant lui en se rabattant en urgence après avoir tenté de dépasser. Les secours n'ont rien pu faire pour le réanimer. Quatre jeunes de 16 à 18 ans interpellés hier soir par la police à Poitiers pour l'usage de tirs de mortier d'artifice en marge de la victoire du Paris Saint-Germain en Ligue des Champions. Quelques débordements dans les rassemblements poitevins. La police confirme avoir fait usage de gaz lacrymogène. Faire vrombir les moteurs et collecter des dons pour la lutte contre le cancer. C'est ce week-end le rassemblement des Ferrari contre le cancer sur le circuit du Val-de-Vienne au Vigan. Plus de 50 000 visiteurs l'an dernier et malgré la chaleur et le coût de l'essence, tout le monde est aussi au rendez-vous cette année, Fanny Imbert.
7: Parmi les fans de voitures, il y a les poètes qui préfèrent les vieux moteurs. Xavier est venu de Paris avec son père et son fils, tous en admiration devant un très vieux modèle de C25 voisin.
8: En fait, vous avez l'intégralité du toit qui bascule vers l'arrière. Donc au-dessus du pare-brise, vous avez le ciel, vous avez la forêt, les oiseaux et vous avez vous. C'est digne de Le Corbusier, vous voyez, en termes d'architecture. Regardez là, c'est assez incroyable.
9: C'est le moteur, quel âge? 100 ans, 90 ans?
8: Oh, enfin, sur ses 100 là, ouais.
7: Et puis, il y a celle qui préfère les modèles plus sportifs.
10: On en a pour tous les goûts. Moi, je préfère Aston Martin là-bas. Il y a les Ferrari pour les italiennes. On en prend plein les yeux, plein les oreilles.
11: Oui, plein les oreilles, voilà.
12: Casquette, lunettes, crème solaire et puis la passion de la voiture. Du coup, on oublie qu'il fait chaud.
7: Chaleur qu'a réussi à braver Julien. Il est venu de Corrèze avec ses enfants, ses neveux et ses nièces malgré le coût du week-end.
13: En tant que passionné, c'est vrai que ça m'arrête pas. L'entrée du billet, je m'en fous de payer ça puisque c'est pour la recherche pour le cancer. Donc, c'est pas grave.
14: Je sais pas moi, le prix du carburant en ce moment, faire autant de routes, tout ça.
13: Ça, de toute façon, ouais, on subit, donc tant pis. Après, c'est pas ce qui m'arrête non plus, sincèrement.
14: Vous êtes prêt à tout pour les voitures?
13: Ah oui, ça c'est vrai. Les voitures, c'est la vie, quoi.
7: Côté billetterie, comptez 38 euros par personne pour les 4 jours de l'événement.
2: Le montant des fonds collectés sera connu dans les prochaines semaines. Il s'élevait à 7 300 000 euros l'an passé. Un nouveau jardin dédié aux abeilles est inauguré aujourd'hui à Vanneau-Irleau, dans les Deux-Sèvres. Cabane en osier, plantation d'arbres fruitiers et de plantes grimpantes, création d'un parterre de pierres sèches. Bref, c'est un jardin qui a été pensé pour que les pollinisateurs sauvages s'y installent et en fassent leur habitat. Le projet a été financé par le Parc Naturel Régional du Marais Poitevin.
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2: Et c'est un bel après-midi pour être au jardin, justement.
0: Exactement, après les nuages de ce dimanche matin, ces mêmes nuages vont disparaître progressivement et le ciel va devenir beaucoup plus lumineux cet après-midi. Un soleil qui sera beaucoup plus présent. À midi, 23 degrés et jusqu'à 25 degrés, puis au milieu de la journée, entre 24 et 26 degrés, comme 24 degrés à Argenton-Château ou encore 26 degrés à Charroux. La soirée, la nuit, elle sera plutôt un peu voilée. Et puis demain, lundi, un soleil bien présent, des températures allant de 27 à 29 degrés. Tout de suite, c'est Willy Rovelli et toute son équipe sur Ici Poitou.
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11: Bonjour, bon dimanche. Sous vos applaudissements, c'est Willy vient déjeuner chez vous, numéro 1058.
16: Ça filoche,
11: mes amis. Bonjour la tribu.
17: Bonjour.
11: Alors, qui est là aujourd'hui? Nicolas Malabeuf, notre enfant de la télé. Bonjour, mon bon Nicolas.
17: Bonjour, Willy. Bonjour, tout le monde.
11: Et Fabien Imo, notre geek. Bonjour, mon Fabinou.
18: Bonjour, Willy. Bonjour à tous.
11: Et bienvenue à tous. Merci, Nicolas, d'être là. C'est un
18: miracle.
11: Survivant. C'est un survivant. Oui. Il a été gazé toute la nuit.
18: J'étais
11: mon bon
18: dans
11: Nicolas.
18: Les tranchées en zone de guerre.
11: Oh là là. Bah oui, parce qu'il était dehors à fêter la victoire du PSG. Et puis voilà. Quoi,
18: bon. Je me baladais comme ça, je me suis fait
11: bien
18: gazer.
11: Bien sûr, mais bon. Oui, bah ça c'est ta tête. T'as une tête, on a envie de te gazer.
18: Oui, c'est vrai.
11: Bon, en tout cas, on est ravis que tu ailles bien et que tu sois là en forme. Bienvenue à tous mes amis, merci d'avoir choisi votre émission utile sur votre radio utile. 55 minutes pour apprendre et comprendre et s'amuser de l'actu avec nos invités, nos chroniques, notre musique, nos cadeaux. Alors notez bien les dossiers du jour. Allez, amis.

0: êtes les mamans, c'est vous qui allez donc faire l'émission jusqu'à 12h30. C'est la libre antenne. Vous avez la parole pour laisser un message à votre maman, si vous voulez dire devant le monde entier à quel point votre maman est unique. Si vous êtes maman, bah, venez nous dire. Voilà, que c'est pas facile d'être maman. C'est un dur métier d'être maman.
1: C'est pas facile.
0: Et venez aussi nous dire les cadeaux à la con que vous avez reçus. Ah, je vous en supplie.
1: Ça, on aime bien.
0: C'est pas grave. Vos fils sont grands, votre fille est grande. Maintenant, c'est pas grave. On peut dire. On a tous fait des cadeaux merdeux à ses parents.
1: Oui, le collier de nouilles, par exemple.
0: Le collier de nouilles.
1: Ça, c'est le best-seller.
0: Moi, j'ai fait un dessous de plat en pince à linge.
1: Ah, d'accord.
0: Alors, si vous avez, je vous en supplie, venez nous dire les petites merdouilles que vous avez reçues en cadeau de fête des mères. 0810 055 056, on se fait une spéciale fête des mères, donc jusqu'à 12h30. 0810 055 056, appelez-nous, hein, parce qu'on vous attend, on passe le premier appel dans 2 minutes.
1: Et bien sûr, vous avez la parole sur le groupe Facebook, c'est complètement gratuit, vous tapez sur Facebook Youpi la vie avec Willy Rovelli, bim, vous tombez sur nous, et Marie de Besançon a posté Youpi, j'ai reçu un cendrier en pâte à sel.
0: Voilà, ça j'aime bien ça.
1: J'ai arrêté de fumer il y a 7 mois pour les clés de bagnole.
0: Voilà.
1: Donc continuez à réagir, c'est gratuit sur Facebook pour nous retrouver Youpi la vie avec Willy Rovelli.
0: Voilà, appelez, hein, on vous attend. C'est vraiment vous qui faites la première demi-heure de l'émission, donc je vous fais confiance. Sinon, on a l'air con. Ne me faites pas ça, s'il vous plaît. Et vous repartez avec quoi aujourd'hui ?
2: Eh bien, oui, aujourd'hui, c'est la fête des mères. Les plus jeunes disent la fête de la daronne. Bon, c'est moi. Et on vous offre à cette occasion 50 euros de jolies fleurs.
0: Eh bien, super. On a tout dit.
3: On a tout dit.
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0: Et avant de démarrer quoi que ce soit, tiens, on va faire un petit coucou à un auditeur qui est passé nous voir. Ça va, Alexandre ?
6: Oui, bonjour.
0: Ça va, mon Alex ? Tu viens d'où ?
6: Bonjour, Willy. Je viens de Rosny-sur-Seine.
0: De Rosny-sur-Seine. Alors, et qu'est-ce que tu fais là-bas de beau comme métier ?
6: Alors, je suis maraîcher et horticulteur en même temps.
0: Voilà, et c'est pour ça que tu es venu avec une cagette de
6: quoi ? Je t'ai ramené un panier de légumes. Donc,
0: panier de légumes, c'est pas mal. Hein.
1: Oui. C'est trop beau.
0: Tu sais que je n'ai jamais. Moi qui vais tout le temps à Carrefour, et ben, ils ne font pas les mêmes légumes que toi.
1: Oui. Dis donc. Sa salade, elle n'est pas sous sachet.
0: C'est vrai, je n'ai jamais vu une vraie salade.
6: C'est normal, nous, c'est des vrais légumes.
0: Il y a
1: des bons radis là.
0: Oh là là.
1: Wow, regardez les radis,
0: ils sont énormes.
1: 30 cm le radis.
0: Et c'est quoi ce truc orange là ?
1: C'est
0: quoi là ?
6: Courgettes. C'est les premières courgettes qu'on sort là.
0: Elles sont oranges les courgettes ?
6: Il y a plusieurs couleurs.
0: D'accord. Donc il y a quoi ? Donc courgettes, salade,
6: fèves, carottes, des petits oignons, des fraises. Et des pommes de terre.
0: Ça, c'est les fruits du moment, les légumes du moment. Les trucs de maintenant, c'est ça.
6: On fait que du légume de saison.
0: Voilà. Et on passe, on peut cueillir aussi, c'est ça ?
6: On a une partie cueillette.
0: Ça, c'est vachement bien de faire ça.
2: Tu viens, tu cueilles.
0: Merci beaucoup de nous avoir emmené tout ça.
6: Merci à vous.
0: Comment ça s'appelle, les cueillettes ? On cueille chez toi, comment ça s'appelle ?
6: C'est les serres du Héron à Rosny-sur-Seine.
0: Les serres du Héron à Rosny-sur-Seine.
1: Et merci pour ce cadeau. Parce que
0: c'est un beau cadeau.
1: C'est complètement gratuit, quand c'est gratuit.
0: J'adore. Moi, quand c'est gratuit, je préfère. Passe nous voir toutes les semaines, ça m'arrange, Alexandre. Merci beaucoup. Allez, 0810 055 056. Appelez vite, mes amis, on vous attend. Dans 2 minutes, c'est vous qui passez à l'antenne. C'est une spéciale fête des mères.

0: Je crois que c'est bon, il a chanté. Hein. C'était Julien Clerc, bien évidemment. Bien évidemment.
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0: Allez, il est midi 12, midi 13 même. Nous sommes en direct, on se fait un petit, voilà, une libre antenne pour changer un petit peu. Voilà, ça va nous faire du bien, un petit peu de légèreté.
3: Et surtout, vous ne bossez pas du coup.
0: Et c'est pour ça que ça m'arrange.
4: C'est pas mal. Ouais.
0: C'est pour ça qu'on va faire ça dorénavant tous les samedis et tous les dimanches. Ça, j'arrêterai de bosser un petit peu comme vous deux.
3: Bonjour.
0: On va commencer avec Anne-Sophie. Ça va, Anne-Sophie?
5: Oui, bonjour, ça va super, merci. Bonne fête à toutes les mamans.
0: Bonne fête, Anne-Sophie. Est-ce que tu es toi-même maman?
5: Oui, tout à fait, de deux filles.
0: Deux filles, alors. Quel âge elles ont? Comment elles s'appellent?
5: Alors, Sacha a 8 ans et demi, Sacha. Et Jade aura 13 ans dans 15 jours.
0: 13 ans dans 15 jours. Alors, Anne-Sophie, on se dit la vérité, d'accord?
5: Oui.
0: Est-ce que tu préfères l'une des deux? Je plaisante. Non, non, je rigole. Est-ce qu'elles t'ont fait des petits cadeaux, des petites merdouillettes pour la fête des mères?
5: Ah oui, super. Elles sont toujours adorables, j'ai de la chance.
0: Alors, mais elles t'ont fait Oui, vas-y.
5: Oui, la grande, donc Jade, m'a fait deux bracelets avec des perles, parce qu'elles aiment bien faire des petits ateliers créatifs, des choses comme ça.
4: Ça, c'est bien. Ça
5: va. Donc, elle m'a fait deux super beaux bracelets, et elle m'a fait, bon, c'est joli, elle a pris un pot de confiture vide, elle a collé à l'intérieur, alors, deux bébés mobiles, il y a une maman et un petit enfant.
0: Ouais.
5: Elle a mis dans la main du Playmobil une petite pancarte qui met « I love you ». Elle a mis un petit coloriage à l'intérieur.
0: Ah non, mais elle s'est quand même cassée la tête. Hein.
4: Ouais,
0: non.
5: Alors, complètement.
0: Je ne sais pas si c'est beau, mais en tout cas, ça s'est cassé la tête. Ça, j'avais jamais entendu ce truc-là.
4: Ah ouais, non. Pot de confiture.
0: Pot de confiture avec un Playmobil dedans.
5: Mais j'adore.
4: Ça ne va pas chez tout le monde, mais chez toi, c'est très bien.
0: Ouais, chez Anso, ça me va très bien. Bah, les gens lui disent qu'est-ce que c'est.
4: Qu'est-ce qu'on aime ton pot.
0: Et alors, disons, Anso, parce que moi, je ne suis pas maman, tu vois, je ne suis même pas papa, je ne suis rien. Mais comment on réagit quand les enfants nous offrent une petite merdouillette? On est obligé de dire c'est magnifique.
4: On joue la comédie.
5: Bon, monsieur tout mignon, c'est rigolo. On leur fait des câlins, elles sont.
0: Évidemment. Comment est-ce que
5: Et puis la petite m'a fait un peu le même genre dans un petit pot. Pareil, elle a emballé un pot en verre avec de la laine. Elle m'a fait des fleurs avec. C'est des perles en plastique pour passer le. En fait, on passe le fer à repasser dessus. Elle a fait ça en fleurs. Elle les a recourbées que ça prenne la forme de fleurs comme des vases en bas.
4: Elles se sont cassées la tête en même temps.
0: Dans un pot en verre, c'est ça? C'est ça?
5: Voilà. Qu'elle a emballé alors, avec de la laine autour pour.
0: Il va falloir que tu cesses de faire traîner des pots en verre chez toi, manifestement. Parce qu'apparemment, ça.
5: Tous les pots que j'ai en plus.
0: Oui, il faut que tu les caches. Bon, bah, en tout cas, tes filles t'aiment, voilà. Puis toi, t'es une maman comment, Anso? T'es une maman un peu stricte ou cool?
5: Alors, je suis les deux. Je sais être stricte quand il faut. Elles savent qu'à la maison, il y a des choses, il y a des choses qui se font, des choses qui se font pas. Le respect, la politesse, ça, par contre, elles savent que, ça, c'est la base.
0: C'est pas évident d'élever des enfants. Bravo, Anso, parce qu'on est là, dis donc.
5: Merci beaucoup.
0: Je t'en prie, merci d'être passé nous voir. Ça me fait extrêmement plaisir de t'avoir parlé, Anne-Sophie. Est-ce que tu voulais dire autre chose ou je sais pas, à part que tu m'aimes. Est-ce que tu m'aimes, Anne-Sophie?
5: Je vous adore, vous êtes top.
0: Ça va.
4: Faut le dire.
3: C'est naturel.
4: Faut le dire, Anne-Sophie.
0: Merci beaucoup, on t'embrasse très fort. Tu repars avec
3: Et justement,
0: sélection.
3: Pour la fête des mères, on t'offre peut-être une carte cadeau de 50 euros pour les plus belles marguerites du monde.
0: Voilà, et tu verras le tirage, c'est vers 12h50. D'accord?
5: Ok, j'écouterai.
0: Merci
5: ça
0: beaucoup,
5: roule.
0: On t'embrasse très très fort. Prends bien soin de toi. Ciao, ma belle. Ciao. On parle de quoi avec toi dans un instant, mon petit Fabinho? On va prendre quelqu'un d'autre, mais avant, je
4: voulais savoir. L'actu web, et comme nous allons parler écologie dans la deuxième partie d'émission, j'ai repéré pour vous une appli pour visualiser le changement climatique.
0: Une appli pour visualiser le changement climatique. Tu veux un jingle? Il y a mon cher Philippe Modol, le réalisateur, il me fait « Jingle ?» C'est une question. Jingle ou pas jingle? Je sais pas, Philippe. Est-ce que ça te ferait plaisir qu'on mette un jingle?
3: Oui, on met un jingle.
0: Si ça lui fait plaisir, on met.
3: Rien que pour lui.
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0: Est-ce que Catherine est là?
6: Je suis là, bien sûr, Willy.
0: Ça va, Catherine?
6: Je vais très bien. Il y a un moment que je m'impatientais.
4: Elle attend depuis 15 jours.
6: J'ai réussi à t'avoir.
0: Tu vois, mais ici, c'est comme à Pôle emploi. Il faut insister.
6: Puis
0: au bout d'un moment.
6: Tout à fait.
0: Tu nous appelles d'où, la catoche?
6: Près d'Aix-en-Provence.
0: Qu'est-ce que j'aime. Comment ça s'appelle exactement?
6: Venelle.
0: Bien sûr, c'est magnifique. T'as de la chance.
6: Vous connaissez?
0: Bah, évidemment. Bien sûr, j'ai plein d'amis là-bas, du côté d'Aix-en-Provence. Beaucoup, beaucoup d'amis. Beaucoup
6: d'amis. Faut venir, faut
0: avec
6: venir.
0: Qui j'ai fait des choses pas catholiques. Mais on en parlera une autre fois. Oui, oh, bah, ça va. Catherine, tu voulais réagir, tu voulais faire un petit coucou, parler.
6: Je voulais souhaiter une très bonne fête à ma maman, qui a 98 ans.
0: Waouh!
6: Et oui, elle s'appelle Angèle.
0: Angèle, d'accord.
6: Et malheureusement, elle est paralysée. Elle a fait deux AVC, elle est paralysée.
0: 98 ans, mais elle est proche de chez toi?
6: À 15 kilomètres.
0: D'accord, donc tu l'as...
6: À 4 heures, nous sommes quatre enfants, nous allons lui souhaiter une joyeuse fête.
0: Ah, oui. Très bien.
6: Avec des fleurs, on va lui rendre visite et on va bien lui faire plaisir, le
0: très
6: maximum.
0: Bien.
6: Ah, bah, le maximum.
0: Ah bah ça c'est super, bravo, bravo.
6: Nous avons eu une maman exceptionnelle, exceptionnelle, que je souhaite à toutes les enfants du monde à avoir la même.
0: Ah bah dis donc, hein. Et en quoi, est-ce que tu peux nous dire un truc en quoi elle était exceptionnelle? Juste un truc.
6: Surtout.
0: Ah bah voilà.
6: Mère poule, tout. Très attentive. On était pour elle son rayon de soleil.
0: Ah là là,
3: c'est une belle déclaration.
6: Elle s'est sacrifiée beaucoup, beaucoup pour nous.
0: Ah
6: elle
0: bravo.
6: Elle s'est sacrifiée elle pour nous.
0: Pour vous. Bon, et donc il y a toi, puis t'as des frères et sœurs, c'est ça?
6: On est deux filles et deux garçons.
0: Deux filles et deux garçons. Bah, je vous embrasse très fort. Tu embrasseras ta maman de notre part, d'accord? Quand tu la verras tout à l'heure. 98 ans. Merci Catherine d'être passée nous voir. Elle a fait une belle déclaration à sa maman.
4: Très belle déclaration.
0: Et Catherine aussi, tu repars avec ta sélection pour
3: la carte cadeau pour le bouquet.
0: Voilà. Allez, continue à nous appeler. Bah, c'est pas mignon.
4: C'est trop mignon.
0: Moi, je trouve ça trop mignon. Continue à nous appeler. Tiens, jusqu'à 12h30, on fait ça. 0810 055 056. Si vous êtes maman, si vous avez reçu des petits cadeaux, des petites merdouillettes pour la fête des mères, on aime bien. Si vous faire un petit coucou à votre maman, vous êtes les bienvenus. 0810 055 056. Qui en attendant va écouter. Non.
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3: Décidément, le jingle.
4: Oui. Ah, mais il adore les jingles.
0: Non, maintenant, je veux qu'on écoute Gauvin Serz. C'est ça, non? Voilà, ça sera peut-être mieux. Avec quatre enfants plus loin. Bah voilà.
3: Ah, bah justement.
4: Ah, bah oui,
0: c'est une chanson en rapport avec la fête des mères. Gauvin Serz, quatre enfants plus loin.
4: Oh, moi, ah, j'en ai assez.
0: À tout de suite, mes amis, juste après dans Gauvin Serz. Et après, on fera Fabien et Mo, bien évidemment.

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1: 12h23, Fabien Hémot, notre geek, alors, mon Fabinou.
2: Il est l'heure de la mise à jour, toute l'actu web de la semaine, et on démarre avec la belle histoire de ce mois de mai que je voulais absolument partager avec vous ce midi. Il y a quelques semaines, Juliette et Thomas ont ému la toile avec un appel à l'aide sur Instagram. Juliette et Thomas, en fait, ce sont les parents du petit Elio, 4 ans. Ce couple a découvert, en fait, au mois de janvier, que leur petit garçon était touché par une leucémie très rare. Sur Instagram, ils ont lancé un appel pour trouver un donneur de moelle osseuse. Cet appel à l'aide a été relié des centaines et des centaines de fois, donc il y a eu des inconnus, mais également des personnalités comme Teddy Riner, Antoine Dupont ou encore le président de la République. Et grâce à toute cette mobilisation, les parents du petit Elio ont annoncé une bonne nouvelle, toujours sur Instagram, c'était il y a quelques jours.
3: Coucou les copains.
4: Coucou, on a une super bonne nouvelle à vous annoncer.
5: On a trouvé un greffon pour Elio.
4: C'est trop bien. Les prochaines semaines vont être hyper intenses, mais vraiment, merci, merci à tous.
5: Merci du fond du cœur.
4: On vous embrasse.
2: C'est la belle histoire de ce mois de mai. Voilà, on embrasse Elio et ses parents. Et pour une fois, on peut dire bravo aux réseaux sociaux.
1: Oui,
2: voilà, ça sert à quelque chose.
1: Pas tous les jours qu'on le dit, mais là, oui.
2: On passe maintenant à l'appli de la semaine.
6: Autre chose, là.
2: Alors là, on est dans un autre délire. Carlos, ça faisait longtemps d'ailleurs qu'on l'avait écouté sur cette antenne. J'ai découvert donc une nouvelle application qui va plaire à nos amis écolos, car en deuxième partie d'émission, nous allons parler écologie. Oui. Connaissez-vous Replay Météo?
6: Pas du tout.
2: Disponible gratuitement en ligne depuis quelques jours. C'est complètement gratuit. Cet outil interactif permet de remonter le temps météorologique jusqu'en 1940, partout sur la planète. Température, pluie, vent, couverture nuageuse ou encore humidité. Les utilisateurs peuvent visualiser les conditions météo passées presque comme s'ils y étaient. À l'image, en fait, d'une machine à voyager dans le temps, vous tapez dans la barre de recherche une date, un lieu, bim, vous avez la météo en question. Et ce qui amuse, en fait, les internautes, c'est de taper leur date de naissance pour voir quel temps il faisait le jour de votre naissance. Cette appli permet de voir et suivre le changement climatique, et on apprend que lundi dernier, lundi 25 mai, a été la journée la plus chaude en France pour un mois de mai depuis près d'un siècle. Voilà, c'est pour vous, c'est cadeau, c'est pour les écolos, ça s'appelle Replay Météo. Allez, on termine l'actu web avec le concon de la semaine. Un ado de 17 ans cette semaine a braqué le tabac presse de sa commune de Montbéton. C'est dans le Tarn-et-Garonne, avec un pistolet en plastique.
6: Oh là là.
2: Alors, il a eu cette idée après avoir regardé un tuto sur Internet. Eh bien, la buraliste n'a pas perdu son sang-froid. Elle a refusé de lui donner la caisse. Elle lui a simplement tendu un paquet de cigarettes. Eh bien, figurez-vous qu'il a pris la fuite avec le paquet de cigarettes et quelques minutes après, il s'est fait griller par la gendarmerie.
1: Par la gendarmerie.
2: C'était le concombre de la semaine.
1: Ah là là, bah il y en a des concombres.
6: Ah, il y en a, il y en a.
1: On aime bien les concombres. Merci beaucoup, mon bon Fabinou. 0810 055 056. Je voulais qu'on prenne quelqu'un, mais là, je crois qu'on est un petit peu à la ramasse, donc c'est pas très grave. Appelez-nous quand même. 0810 055 056. On fait une spéciale fête des mères jusqu'à 13h. Donc si vous voulez nous appeler pour souhaiter une bonne fête à votre maman, nous dire pourquoi votre maman elle était formidable, ou si vous êtes vous-même une maman et que vous avez reçu des petits cadeaux, des petites merdouillettes.
2: Ah oui.
1: On a fait ça quand on était à l'école. Ça va. Puis même parfois, le mari, il offre des merdouilles. Il n'y a pas que les enfants. Souvent, le mari offre des merdouilles. 0810 055 056. Comment ça réagit sur le groupe?
2: Alors, sur le groupe Facebook, Youpi la vie avec Willy Rovelli, Gaëlle a posté: ma fille m'a servi le petit déjoli et ce n'est pas tous les jours. Vive la fête des mères. Voilà, comme quoi ça arrive. Et Julie a posté: mon fils de 4 ans m'a récité un poème ce matin. On a un petit peu de temps, je peux le réciter?
1: Vas-y.
2: Si j'étais jardinier, je ferais pousser une fleur en forme de cœur. Elle serait pour maman, qui la garderait longtemps. Car maman saurait que la fleur, c'est tout l'amour de mon cœur.
6: C'est chou,
2: c'est joli. C'est bien écrit.
1: Tu n'as jamais parlé aussi bien, mon cher.
6: Oui. C'est pas de lui, donc oui.
1: C'est pour ça que c'était formidable.
2: Continue à réagir sur le groupe Facebook, c'est complètement gratuit.
1: Continue à écrire des poèmes pour nous.
2: Youpi la vie avec Willy Rovelli, ça c'est le nom du groupe.
1: Ouais, merci beaucoup. Allez, vous aimez être ici?
6: Ah oui.
1: Vous aimez la pub?
6: Ah bah oui.
1: Bon, bah, elle arrive. Attends, et juste après, ce sont les infos pratiques près de chez vous avec le ICI Express.
6: Tchou-tchou.
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9: 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C'est l'un des buts de la rando Vienne qui se déroule bientôt pour la 17e fois. Deux façons d'y participer et deux parcours selon les envies de chacune et de chacun. D'abord le 10 km de Lussac-les-Châteaux à Cubor sur la commune de Valvidienne et puis les 21 km de Lussac à Chauvigny. De distance à faire aussi, à l'allure libre, hein, au fil de l'eau. Mais si vous êtes plutôt branché sport, vous pouvez tenter la version chronométrée. La rando Vienne a lieu le dimanche 7 juin prochain. Les départs rando se font dès 10h. Et pour les compétiteurs, ils vont s'élancer, eux, à 11h. Je vous en parle d'ores et déjà parce qu'il faut s'inscrire avant le mercredi 3 juin. Alors rendez-vous toutes et tous pour les inscriptions sur canoë86.org. Et puis aussi pour toutes les infos.
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1: Partons gaiement vers la deuxième demi-heure de votre talk show du dimanche. Alors ici, c'est comme la messe du dimanche.
10: Mais pas pareil.
1: Sinon, c'est la même chose. Hein. Dans un instant, on va recevoir l'écolo Benoît Prospero, qui nous parlera du monde merveilleux du vivant. Vous ne verrez plus la nature du même œil, croyez-moi, grâce à son livre. Et votre tribu est là, notre enfant de la télé, Nicolas Malabeuf. Qu'est-ce que tu fais pour la planète, mon Nicolas?
6: Oula. J'ai pas grand-chose à dire sur ça.
1: Voilà.
6: Je prends l'avion, mais bon.
1: C'est très... Ah, tu fais ça pour la planète?
6: Oui, oui, j'y pense. Voilà.
1: Qu'est-ce que tu fais pour la planète?
6: Je prends l'avion.
1: Bravo. Et notre spécialiste web, Fabien Hémeau, qu'est-ce que tu fais?
11: Je l'ai déjà dit.
1: Il a deux voitures diesel.
6: Oui, décidément.
11: Mais pour compenser, je l'ai déjà dit, je fais pipi sous la douche.
1: Ah oui, c'est
11: vrai. Non, c'est vrai.
1: Et parfois même dans le bain, c'est ça qui est.
11: Ouais, c'est pour réchauffer l'eau.
1: Ben évidemment.
11: Ça, c'est écologique.
1: Et ben voilà.
11: Et moi, vous, non. Qu'est-ce que vous faites vous pourrez...
6: On n'est pas l'équipe la plus écolo, on va pas se mentir.
11: On peut dire la vérité.
1: Vas-y, dis la vérité.
11: Willy nous a invités cette semaine
1: et
11: chez
1: donc,
11: lui. Il faisait 40 degrés.
1: Et donc
11: on est arrivé chez lui, il faisait moins 12, il avait mis la clim à fond.
1: À fond, mais.
11: Et il laisse.
6: Avec les fenêtres ouvertes.
11: Ça, c'est un écolo qu'on aime.
1: Ça, c'est ma
11: spécialité. Et c'est la vérité en plus. Je vous le jure que c'est vrai.
1: Franchement, mais la clim à fond, les fenêtres ouvertes, c'est
11: ça. C'est le bonheur.
1: Vraiment, je vous le conseille. Bon, et bien sûr, mes amis, réagissez sur ce que vous voulez. Tiens, sur la fête des mères, si vous voulez faire un petit coucou à votre maman, c'est le moment. Dites-nous si vous avez reçu des petites, si vous êtes maman, que vous avez reçu des petites merdouillettes en cadeau, soit des enfants, soit du mari. Appelez-nous, tiens, 0810 055 056. Vous repartez avec.
6: On va vous combler de fleurs, une carte cadeau de 50 euros de fleurs.
1: Voilà. Et réagissez aussi sur le groupe Facebook.
11: Qui est complètement gratuit. Mais vous évidemment. Tapez Youpi la vie avec Willy Rovelli.
1: Voilà. Mais d'abord, ce n'est pas suivi l'actu, pas de panique, l'actu vous suit. Il est temps pour moi de mettre
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1: Et on commence avec un point, Patrick Bruel. Alors, ma bite.
6: Oh,
1: face aux accusations, le chanteur a annoncé qu'il annulait sa tournée de festival prévue cet été. L'artiste est dépité dans Festival Il y a Fesses. Il faisait une telle joie. En plus, avec Bruel, c'est plus une tournante d'été. Hein. C'était plus une tournante d'été qu'une tournée d'été.
6: Oh, non.
1: Non, ça va être sympa le jour où il fera face à ses plaignantes au commissariat. Alors non, Bruel, prénom Patrick. Voilà, en fait, pendant des années, on avait mal interprété ce fameux Patrick. Hein. C'était pas des cris de fans, c'était des cris de victimes. Sport, le PSG est devenu champion d'Europe pour la seconde fois. Les pilleurs sur les Champs-Élysées n'étaient pas contents. Il n'y avait pas toutes les tailles chez Footlocker. En ce moment, Bruel, c'est l'autre PSG, hein, Patrick Sangaule. Oui, parce qu'avec toutes ces histoires, il a moins envie. Le chanteur Renaud a fêté cette semaine son deuxième anniversaire de mariage avec sa chérie Cerise, mariée pour le meilleur et pour la poire. Alors, 2 ans, c'est les noces de cuite. De cuir. Attention, rappel de produits, des paquets de crevettes vendus chez Grand Frais peuvent causer des maux de tête. Ils étaient grands pas frais, apparemment. Moi, c'est quand j'entends les 3 cafés gourmands que j'ai mal à la tête. Si ça se trouve, depuis le début, on nous ment. On croit que c'est un groupe de chanteurs, alors que c'est peut-être un cocktail de crevettes, on sait pas. Dans l'Aveyron, un pizzaïolo accusé d'avoir tué, découpé et cuit sa victime. C'était une pizza 4 phalanges. La victime a été identifiée grâce aux dents retrouvées dans la poêle à bois. Voilà, une victime cuite à le dentier. Le mieux, ça reste même de manger un diabétique. Et la cuisson, il y a comme un petit goût caramélisé, je vous le conseille. En tout cas, voilà une affaire sordide qu'on nous racontera peut-être un jour dans Faites Entrer la Cuisine. Selon un expert en dermatologie, du gravier et des excréments ont été retrouvés dans des crèmes solaires vendues sur Internet. Et oui, idéal donc pour avoir un bon bronzage de merde. Enfin, la question du jour. Après la Coupe des Champions gagnée par le PSG, est-ce que Zaz pourrait participer à la Ligue des Shampoings? Eh ben, vous avez 2 heures. Heureusement, dans 214 jours, c'est fini 2026.
2: Voilà. J'ai tout compris.
1: T'as tout pour une fois. Et bravo au PSG. Je suis pas fan de foot, mais enfin, quand même.
6: Ça le fait.
1: Quand même, ça le fait. Donc, il y a eu du bordel.
2: Du grabuche, c'est ça. Oui, il y a eu du grabuche. C'est
1: toute
2: ça.
1: Toute la nuit. Toute ça, la nuit, je crois que c'est à moi. Devant chez moi, je crois que ça s'est terminé il y a 2 minutes.
2: Ah, d'accord.
1: Mais ça a été ça toute la nuit. Mais allez, voilà. Bravo pour le PSG. Et vive le foot. Bon, alors, pour ceux qui étaient. Pour ceux qui n'étaient pas fans du PSG, par exemple, les Marseillais.
2: Ils sont pas bien, les Marseillais. La coup de bambou.
1: Eh bien, quand je vous dirai à vous, vous me ferez un panabapapala et ça ira beaucoup mieux. Tiens, écoute ça. Ça va pas bien.
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1: 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Panabapapala. Et là, ça va beaucoup mieux. Voilà. Oui, voici Paul.

0: c'est le groupe Police, bien évidemment.
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0: Allez, ouvrons notre nouveau dossier. Bonjour Benoît Prospero.
3: Bonjour Willy. Bienvenue, et bonjour à tous.
0: Bienvenue.
3: Bonjour.
0: Ici, le retour. Mon cher Benoît, vous êtes spécialiste quoi ? Écologie, nature, on peut le dire comme
3: science,
0: ça.
3: Climat, biodiversité.
0: Science, voilà.
3: Émerveillement.
0: Voilà, émerveillement ici sur les antennes d'ici, on vous entend régulièrement. Et vous êtes un ami aussi, mon seul ami écolo. Mon seul et le dernier, le premier et le dernier, profites-en bien. Vous venez de sortir un livre qui s'appelle La boussole céleste du papillon chez Tana Édition. C'est un voyage entre espace, nature et vivant, c'est bien ça ?
3: Ben oui, c'est ça. Et vous savez quoi, cette phrase là que je vais vous dire, je l'ai préparée pendant des mois parce que je pensais à vous.
4: Attention.
3: Pourquoi ce livre ? Parce que souvent on me demande pourquoi ce livre ? Eh bien pour s'émerveiller de l'improbabilité du miracle ordinaire de notre existence.
0: Oh bordel !
3: Tout ça pour ça ?
0: C'est-à-dire ?
3: C'était juste pour ce oh bordel ouais, voilà, alors, que j'ai fait ce livre en fait. Alors c'est-à-dire que tous les jours, on vit sans se poser des questions existentielles ou des questions complètement banales sur notre existence. Alors par exemple, là vous êtes en train de respirer, vous prenez une inspiration, on s'en rend pas compte de ce geste, hein, il est automatique.
0: On a de la chance de pouvoir le faire.
3: Eh bien en fait oui, parce qu'il est le résultat de milliards d'années d'équilibre invisible. Il y a 2,7 milliards d'années, la planète existe depuis 4,5, il y a des toutes petites bactéries qu'on appelle des cyanobactéries qui sont apparues, on ne sait pas trop comment. Et elles ont changé le cours des choses, pourquoi ? Parce qu'avant il n'y avait pas d'oxygène en fait sur Terre, et ces cyanobactéries, et je vais passer les détails, mais nous ont offert cet oxygène et nous permettent par exemple ici d'être là. Et ce livre c'est ça, c'est-à-dire que depuis le Big Bang et jusqu'à aujourd'hui, il s'est passé des événements, parfois des événements clés qui sont mis en avant dans ce livre et qui fait qu'on existe aujourd'hui.
0: C'est un livre de vulgarisation scientifique, comme on dit souvent. C'est ça, pour que les crétins de mon espèce puissent comprendre les choses.
3: Je l'ai fait que pour vous.
0: Merci. Très bien. Alors, un deuxième exemple. Il y a d'autres exemples ?
3: Il y en a plein. Par exemple, tiens, on va faire une expérience avec Nicolas Malabeuf. Tiens, Nicolas, je vais vous demander de fermer les yeux. Allez-y, fermez les yeux.
4: J'ai peur du noir.
3: Et je vais compter jusqu'à 3. 1, 2, 3. Rouvrez les yeux. Qu'est-ce qui a changé ? Je vous donne la réponse, on va gagner du temps. Pas grand chose, vous êtes là en statique. En tout cas vous avez l'impression d'être en statique. Alors qu'en réalité, vous êtes en train de tourner à 107 000 km/h autour du Soleil. Chaque jour vous parcourez 2,5 millions de kilomètres autour du Soleil, soit près d'un milliard de kilomètres par an.
4: Mais je maigris toujours pas par contre.
3: Non, ça marche pas. Mais voilà, c'est pour se rendre compte de cette grandeur aussi que ce livre existe. Voilà. Vous voulez un autre exemple ?
0: Oui,
3: très bien.
0: Moi j'aime bien les petits exemples comme ça.
3: Vous êtes venu comment ce matin, Willy ?
0: Je suis venu en Vespa.
4: Bien polluante.
0: Tout.
3: Peu importe, mais c'est pas là où je veux en venir. Vous êtes venu en Vespa et donc vous avez roulé sur une route, mais à aucun moment vous avez dit tiens, il y a quoi sous mes pieds, il y a quoi dans le sol, sous le scooter.
0: Alors si, il y a des nids de poules.
3: Oui, et très bien.
0: Et des cadavres de chats.
3: Et en dessous,
4: les rats.
0: Et en dessous, alors.
3: Et en dessous,
4: terre,
3: alors. Oui. Ben exactement, mais alors, c'est surtout que dans cette terre, il y a des êtres vivants qui, tous les jours, alors, quand je dis des êtres vivants, des bactéries, des champignons, des vers de terre, etc., qui nous offrent ni plus ni moins que la fertilité. Ce qui permet, par exemple, d'avoir ici ces légumes dans ce studio. Est-ce que vous savez que dans une seule poignée de terre, je vous invite la prochaine fois que vous verrez la terre, vous ramassez une seule poignée de terre, il y a plus d'êtres vivants dans une seule poignée que d'êtres humains sur la planète.
0: Ça, c'est intéressant.
4: Ça, je vais le ressortir à la plus de 7 milliards, ça veut dire plus de 7 milliards.
3: Exactement.
0: Wow. Ça, c'est incroyable. Attends, on va le redire. Plus. On va le redire comme ça tout à l'heure à midi, là, parce que.
5: Alors,
0: on a tous un déjeuner chiant qui nous attend. Parfois. Donc, bim. Donc, vas-y, refais-la.
3: Dans une seule poignée de terre, il y a plus d'êtres vivants que d'êtres humains sur la planète.
0: Oh, tu te rends compte.
5: Ça, c'est bien.
0: Et donc, il y a quoi dans ma poignée de terre? Alors,
3: ce que je vous dis, des bactéries, des champignons, des vers de terre, etc., etc. Il y a tout un monde qui vit et qu'on oublie complètement, alors qu'il nous permet de vivre à nous. Voilà, simplement.
0: La boussole céleste du papier, donc c'est le livre. Il y a de très belles illustrations. Qui a fait ça aussi?
3: Oui, c'est un graphiste qui s'appelle Léo Quête-Glace, qui est formidable et que vous rencontrerez peut-être un jour.
0: J'espère. Mais il se lit comment ce livre? Alors en tournant les pages, certes. Mais non, je dirais,
3: mais c'est vrai. Alors il n'y a pas un mode d'emploi, mais il y a une proposition.
0: Voilà.
3: En fait, l'idée de ce livre, c'est aussi de ralentir pour prendre conscience de tout ça, parce que parfois, c'est vrai que c'est assez vertigineux. Et donc l'idée, c'est de lire une page, une double page par jour. Souvent, c'est une double page.
0: Ouais.
3: Parfois, il y a trois mots. Parfois, il y a plus.
0: Ouais.
3: Mais l'idée, c'est de prendre conscience, en fait, de ce que l'on représente sur Terre, dans l'univers, et de ce que l'on a. Donc, c'est un livre vraiment pour prendre le temps. Ne le lisez pas, voilà, en 10 minutes, ça sert à rien. Prenez-le, par exemple, cet été sur la plage, et tous les jours, vous lisez une petite
0: deux pages.
3: Voilà comment ça fonctionne.
0: Avec à l'intérieur des surprises, parce que dans les paniers de Yoplait, il y a des vrais morceaux de fruits. Et bien là, il y a des morceaux de mots qui n'existent pas aussi dans ce livre.
3: Ah, par exemple, ça, c'est dans la quatrième partie, effectivement. Alors, je vais vous vous dire. Par exemple, Gökota. Vous savez ce que c'est, Gökota?
0: Ben non.
3: Eh ben, en suédois, ça veut dire l'art de se lever tôt pour entendre les premiers oiseaux chanter.
0: Eh ben, Benoît.
3: C'est une page très poétique.
0: Écoute-moi, t'es mon ami, Benoît.
3: Oui.
0: Écoute-moi, je te jure. Ce que je veux dire là, je vais être sincère 20 secondes. Je suis un extrême lève-tôt. Moi, tous les jours que Dieu fait, 4h20, je me lève. Mais pour de vrai, hein, je me réveille, tac. Et là, depuis 15 jours, là, il fait jour hyper tôt à Paris. À 5h, il fait jour. Et j'ai de la chance, même si j'habite en plein Paris, eh ben, j'entends les oiseaux le matin tôt. Et je te jure, Benoît, que c'est un ravissement. Mmh. Je pensais pas un jour pouvoir m'en rendre compte à quel point je prends un bonheur de me lever et d'écouter les oiseaux. Je te jure que c'est vrai.
3: Eh ben, cette double page de ces mots qui n'existent pas est faite que pour ça. C'est pour s'émerveiller. Je vous en donne un autre vite fait. Par exemple, alors, j'espère que je le prononce bien, mais Dautrappen, c'est du néerlandais. Ça veut dire se lever tôt et marcher pieds nus dans l'herbe encore fraîche de la rosée du matin. Ça fait combien de fois vous n'avez pas fait, ça fait combien de temps que vous n'avez pas fait cette expérience? C'est extraordinaire. Voilà, il y a, bon, il n'y a pas que ça, évidemment, dans le livre.
0: Il y a un câlin avec les arbres, ou pas? Non, tu parles de ça ou pas?
3: Ah, le câlin avec les arbres, vous voulez dire la sylvothérapie? Non, j'en parle pas spécialement là, par exemple, il y a des citations aussi dans ce livre. Quand on a marché 2 heures dans une montagne, on est plus intelligent. Ça, c'est une citation, c'est tiré du film La Belle Verte de Colin Serrault, et c'est aussi scientifiquement vrai. Quand on a marché 2 heures dans une montagne, on est plus intelligent. Fabien, moi, je vous conseille
5: de marcher debout.
3: De marcher longtemps.
0: Est-ce que, Benoît, est-ce que tu penses que les Français, nous tous là, est-ce qu'on s'intéresse au sort du vivant, au sort de la nature? Est-ce que tu crois qu'on s'y intéresse? Qu'on prend conscience que ça y est, quand même, il se passe des trucs graves?
3: Alors, je pense qu'on en a pris conscience qu'il se passe des trucs graves. Je pense que tout le monde a compris que, oui, il va falloir changer radicalement et qu'on peut créer un futur désirable. Et la bonne nouvelle, c'est que toutes les solutions existent. Mais je pense que oui, on a envie de ça. D'ailleurs, on adore la nature. On le voit avec le jardinage, par exemple. On sait que les Françaises, les Français sont passionnés de jardinage, adorent se balader dans la nature, etc., etc. Enfin, je veux dire, c'est de là où on vient, donc forcément,
0: Merci, Benoît. Tu sais que je t'aime.
3: Eh bien, moi aussi,
0: t'aime. Ouais. Benoît Prospero, la boussole céleste du papillon, chez Tana Édition. Reste avec nous, parce que tout à l'heure, on aura une invitée qui va te plaire, j'en suis sûre. Merci, donc tu peux rester.
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0: Ça va, Marianne?
6: Ça va.
0: Comment vas-tu, Marianne?
6: Très bien, et toi?
0: Mais ça va bien, tu nous appelles d'où, Marie?
6: J'espère que tout le monde va bien.
0: Non, parce que les autres, c'est pas très très grave, je t'ai déjà dit. Ce qui compte, c'est toi et moi, Marianne, le reste. Tu nous appelles d'où, Marianne?
6: De Courbevoie.
0: Ah, Courbevoie, bah pourquoi t'es pas passé nous voir?
4: Il fallait passer
0: nous voir, Marianne.
6: J'ai voulu.
0: Oh là là, tu fais quoi dans la vie, Marianne?
6: Je travaille dans la production audiovisuelle.
0: Tu as un poste important ou tu es stagiaire encore? Comment ça se passe?
6: Non, je suis chargée de production en intermittente. Ça va.
0: Bon, ça va, ça se passe bien. Tu es heureuse dans ton métier?
6: Très heureuse.
0: Un métier passion, hein. Là, on fait tous des métiers passion.
6: Un métier passion.
0: Exactement.
6: Ah bah là, on n'a pas le choix.
0: Tu voulais faire un coucou pour ta maman?
6: Oui, c'est ça. Je voulais lui souhaiter une bonne fête et lui dire que je pense très fort à elle et je lui fais plein de bisous.
0: Bon, comment elle s'appelle, la maman de Marianne?
6: Elle s'appelle Yulia.
0: Yulia, c'est beau, joli, dis donc. C'est joli. Et elle est où, Yulia? Dans quelle ville?
6: Elle est à la maison, quelque part, voilà.
0: Ah, c'est-à-dire que tu habites une maison tellement grande que tu peux pas la saluer directement.
6: Elle aimerait bien,
0: la radio.
6: Et non.
0: Bon, en quoi elle est formidable, ta maman, Marianne? En quoi vraiment c'est la meilleure des mamans?
6: Bah, parce qu'elle est toujours là pour nous, quoi qu'il arrive, dans les mauvais et les bons moments. Et puis, c'est une maman qui aime ses enfants, donc...
0: C'est pas mal. Toi, tu auras des enfants plus tard ou tu en as déjà?
6: Non, tu en auras plus. J'en ai pas. Ouais, laissez-moi le temps, quand même.
0: Tu en auras combien?
6: Deux,
0: c'est bien. Bravo. Quel âge tu as, si c'est pas indiscret, Marianne?
6: 24 ans.
4: Comme moi.
0: Voilà. Il y a Nicolas qui est intéressé. C'est pour ça que je te demandais. Je te déconseille Nicolas, Marianne. Mais enfin, après, tu fais ce que tu veux. Je t'embrasse fort. Merci d'être passé nous voir, Marianne. Merci beaucoup. Tu repars avec ta sélection.
4: Et oui, tu vas peut-être offrir des fleurs à ma future belle-mère.
0: Merci Marianne, prends bien soin de toi. Voilà, tu embrasses ta maman de notre part. À très bientôt. Allez, dans un instant, Nico, on parle de quoi avec toi?
4: Eh bien, on va rendre hommage à toutes les mamounettes.
0: Ah, les mamounettes! Mais d'abord, tiens, on va écouter Zao de Sagazan avec la Symphonie des éclairs. C'est beau, ça.

0: toujours beau.
1: C'est vrai, il fait toujours beau. Parce que vous écoutez votre radio ici avec Zorro
2: de Sagazan.
3: Je veux dire Zorro.
4: Zorro de Sagazan. 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
1: Allez, quand il y en a mal, il y a Malabeuf. Nicolas Malabeuf, alors.
5: Eh bien, aujourd'hui, nous fêtons les mamans sans qui nous ne serions rien.
1: Ah, bah oui.
6: Maman, c'est toi la plus belle du monde.
3: Luis Mariano.
5: Eh oui. Et alors, la première ville où on a fêté les mères, c'était en France il y a pile 120 ans. En 1906, dans le village d'Artas, c'est en Isère. Un instituteur nommé Prosper Roche anime une cérémonie pour célébrer deux mères qui avaient chacune 9 enfants. Elles avaient reçu le prix du haut mérite maternel. Et alors, dans les années 60, avoir plein d'enfants, c'était très bien vu. Certaines mères qui avaient beaucoup d'enfants étaient même récompensées par l'État.
7: Dans les mairies, les mamans de plus de 5 enfants reçoivent un diplôme officiel remis par le représentant du gouvernement.
5: Et oui, un diplôme, mais aussi une médaille qui était distribuée aux mamans qui avaient élevé dignement au minimum 4 enfants. Une médaille donc de bronze pour celles ayant atteint 4 enfants, une médaille argentée de 5 à 7 enfants et la médaille d'or pour celles qui ont plus de 8 enfants. Il y avait un bon armement démographique. Et alors, du côté de la télévision, lors de l'année 1969, Georges Decaune et Denise Fabre sont à l'antenne et Denise n'oubliait aucune mère.
8: On ne saurait passer cette journée sans souhaiter à toutes les mamans, et en particulier à la mienne, une bonne fête des mères.
1: Trop mignon.
8: Et à nos voeux s'associent ceux des caméramens de Télé Dimanche, en particulier messieurs Guy Bréma, Jean-Claude Couchou, Roger Fontana et Jacques Guillet.
5: Elle n'oubliait personne.
3: Jean-Claude Couchou.
5: Et alors, dans les années 60, allons voir ce petit bout de chou qui parle de l'importance de sa maman.
9: Un père, ça fait pas tout ce qu'une mère nous fait. Un père, ça ne tricote pas les pulls verts.
1: Ah non.
9: Par exemple, ça fait pas la cuisine.
1: Ah non.
9: Enfin, quelquefois, mais enfin, ça fait pas la
1: ça
9: cuisine.
1: Fabien, toi, tu fais.
10: Elle la fait bien, la cuisine, ta mère?
9: Très bien. Très bien.
10: Elle te fait des plats que tu aimes bien?
9: Ah oui.
10: Quoi, par exemple?
9: Les œufs durs. Les œufs durs et les œufs au bacon.
5: Les œufs au bacon. Le bacon, il disait bacon.
10: Bah oui.
5: Mais alors, à l'époque, quel cadeau les enfants ont-ils prévu pour leur tendre maman?
11: Qu'est-ce que tu fais, là?
12: Un indien.
11: Pour qui?
12: Pour ma maman.
11: Quand est-ce que tu vas le lui donner?
12: Pour la fête des mamans.
13: Quel âge as-tu?
12: 8 ans.
13: Qu'offres-tu pour la fête des mères?
12: Une lampe de chevet et un paquet de cigarettes.
14: Oh, un paquet de cigarettes. Oh, c'est génial.
3: C'est bien ça.
12: Pas tellement.
5: Bon, ça, offrir des clopes pour sa mère à 8 ans, pourquoi pas? Et alors, les meilleurs cadeaux pour les mamans, ce sont quand même les poèmes chantés. Bah, même mal chantés, c'est mignon.
1: Oui.
12: Maman, petite maman, voici le jour de ta fête. Permets à ton enfant de t'offrir ses fleurettes.
5: C'est mignon.
1: C'est mignon.
5: Et enfin, le petit potin sur votre maman, la maman de Willy Roville. Elle a un succès fou avec les jeunes, tout le monde la drague.
1: Ah, c'est vrai.
5: C'est vrai.
1: Ma mère,
5: elle a du succès.
1: Ma mère, elle a énormément de succès.
5: Comme son fils.
1: D'ailleurs, ça me fait penser que je vais l'appeler parce que je ne vais pas
5: souhaiter. Ah bah oui,
3: appelez-la. Là, vous l'appelez en direct.
1: Je vais l'appeler là. Attends, vas-y, enlève le son. J'avance, elle va décrocher parce que.
5: Est-ce qu'elle nous écoute déjà?
1: Elle nous écoute tout le temps.
5: Tout le temps.
3: Bah, va pas vous répondre. Comme elle écoute la radio.
5: Ah, bah oui.
1: Mais, et vous êtes témoin, je l'aurais appelé.
3: Ah
1: hein.
3: Oui.
1: Vous êtes témoin que je l'ai appelé. Hein. Ah, ça va, c'est ton fiston?
15: Je t'écoute.
1: Ah, tu m'écoutes? Je voulais te faire une bonne fête, maman.
15: Ils sont au Chalet Gourmand.
1: Ah, voilà. C'est un super resto, le Chalet Gourmand, je vous le conseille. Bon, bah, tu.
15: Tout le monde dépend de toi.
1: Ah, bah, c'est gentil. Bah, t'embrasses tout le monde, hein. Je t'aime fort. Ciao, bella, ti amo. Ciao, amore mio. Ciao, elle me dit moi aussi.
5: Ciao,
1: à tout de suite après ça.
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1: Allez, de retour ici, c'est Willy vient déjeuner chez vous. On passe à table tous ensemble le samedi et le dimanche en direct entre midi et 13h. Mais vite, ce sont les 5 dernières minutes.
3: Là,
1: alors vite, sur la bonne idée avant de partir. Bonjour Chloé Nabédian.
0: Bonjour Willy, bonjour à tous.
1: Bienvenue
0: bonjour.
1: Ici ma chère Chloé, vous êtes journaliste spécialisée en météorologie et vous venez de lancer le projet Amazing Chloé sur YouTube et les réseaux sociaux. Alors Benoît Prospero, l'un d'autres invités avant qui vient de sortir son livre La boussole céleste du papillon, est resté avec nous parce que comme lui, Chloé, vous aussi vous voulez vulgariser la science, vous dites on ne peut pas protéger ce qu'on ne connaît pas. C'est pas idiot ça Chloé, bravo, c'est bien dit.
0: Merci, effectivement l'idée c'est de retrouver les nouvelles par la nature, d'apprendre à la connaître, à la trouver extraordinaire, à décrypter la science qui se cache derrière, titiller la curiosité en fait pour avoir envie justement de l'aimer de nouveau et de la protéger.
1: Voilà, vous voulez être quoi, une espèce de passerelle entre les scientifiques et nous ?
0: Oui, c'est un peu ça. C'est vrai qu'il y a des chercheurs extraordinaires qui travaillent dans le monde entier sur des sujets incroyables. Mais parfois, c'est compliqué de transmettre au grand public. Et moi, je suis un peu cette passeuse, justement, entre les chercheurs et le grand public pour permettre à tout le monde de découvrir ces recherches incroyables.
1: Et donc, protéger, vous dites, voilà, il faut protéger. Mais protéger quoi ? Parce qu'on a l'impression que... tous les petits gestes du quotidien qu'on fait, là, voilà, faire pipi sous la douche, faire pipi dans le bac à vaisselle, tout ça. Est-ce que ça sert à quelque chose, Chloé?
0: Non, alors faire pipi sous la douche, je sais pas si ça servira vraiment à grand chose. Non, l'idée, c'est de se rendre compte qu'on a quand même un pouvoir en tant que citoyen. On a le pouvoir déjà de consommer, de choisir ce qu'on consomme. Et ce que je peux vous garantir, c'est que selon vos choix, eh ben, les industriels derrière, ou la filière dont elle se met en place va complètement changer sa façon de faire si jamais vous faites des choix plus conscients par rapport à votre nourriture. Ouais. Et puis aussi, vous pouvez imposer à votre maire de mettre en place des actions très précises pour que vous puissiez mieux vivre dans votre village, votre ville. On a vu avec la canicule de ces derniers jours que les villes ne sont pas du tout prêtes à supporter la forte chaleur. Et le monde de demain, c'est ça, c'est mettre en place toutes ces solutions qui vous permettent de mieux vivre, d'être en meilleure santé, de mieux manger. Et donc d'être plus heureux à la fin.
1: Ouais. Donc voilà, il a fait, vous en parlez là, voilà, il a fait très très chaud là ces jours-ci. Vous dites quoi aux climato-sceptiques ? Alors déjà, est-ce que vous comprenez qu'il y ait des gens qui doutent ? Et quand on vous en parle, quand quelqu'un vous dit « Ah, j'en doute un peu », qu'est-ce que vous leur dites ?
0: Alors pour moi, les gens qui doutent, c'est des gens qui ne veulent pas voir la vérité en face. Et peut-être qu'elle leur fait trop peur aussi. Et j'ai plutôt tendance que c'est politique de l'autruche. C'est-à-dire qu'on met la tête dans le sable, on se dit qu'il ne se passe rien. Et on ne change pas forcément ce qui est en train de se passer autour de nous. Mais les faits sont là. Il y a un consensus scientifique qui est énorme. Et puis, je veux dire, on le ressent tous aujourd'hui. On voit bien qu'il y a des choses qui sont en train de se passer, de se transformer. Donc, soit on décide de ne rien faire parce qu'on voit peut-être juste par rapport à nous et à ce qu'on a envie de faire ou pas. Soit on se projette un petit peu plus. Et moi, je vois beaucoup même de grands-parents qui sont inquiets pour leurs petits-enfants par rapport à ce qui va se passer dans l'avenir. Et c'est aussi toutes ces personnes-là qu'il faut rassurer parce que toutes les solutions existent aujourd'hui. C'est plus qu'une question de volonté de les mettre en place ou pas. Mais les solutions sont là.
1: Et parce que voilà, là, vous dites effectivement qu'il y a des gens qui sont inquiets pour l'avenir, tout ça. Mais est-ce qu'on peut arriver à rendre l'écologie, j'allais dire, un peu marrant ? Quand même.
0: C'est pour ça que je partais sur la partie de l'émerveillement, parce que c'est vrai qu'on parle beaucoup de ce sujet tout le temps de façon très négative ou très politique, alors que ça devrait même pas être un sujet politique. Il faudrait même pas qu'il y ait un parti politique à part entière.
1: Oui,
0: ça concerne tous les
1: corps
0: politiques et ça concerne tous les citoyens. Bah c'est avant tout comment est-ce que nous on va vivre en fait dans ce monde, évoluer, grandir, et c'est avant tout une problématique sociétale. Ça n'a rien à voir avec un bord politique. Donc ça concerne absolument tout le monde et ça, il faut bien en avoir conscience. Voilà. Et ça permettrait de dépassionner un peu le débat parce qu'aujourd'hui, on ne peut plus parler de ce sujet. Il y a même des mots qui deviennent tabous. J'ai des collègues journalistes météo qui se font menacer.
1: C'est n'importe quoi.
0: Et ça devient disproportionné alors que c'est avant tout pour que tout le monde puisse mieux supporter. Il y a quand même encore des personnes qui sont mortes à cause d'hyperthermie, donc de ces coups de chaud cette semaine. Donc, il y a une vraie réalité aujourd'hui dont il faut prendre conscience et bien savoir que tout est là. Mais il faut que nous, on puisse impulser ce mouvement et imposer à ceux qui peuvent décider de le mettre en place.
1: Bon, merci beaucoup. L'émerveillement, voilà un mot qui résonne aussi chez Benoît Prospero, qui est resté avec nous.
2: J'aime le mot émerveillement, bien sûr. J'aime Chloé Nabédian parce qu'on se croise parfois avec Chloé au musée. On adore Chloé Nabédian.
3: Elle ne vous connaît pas.
1: Chloé Nabédian, personne. Tout le monde l'aime. Merci, ma Chloé. Merci d'être passé nous voir, Chloé Nabédian.
0: Merci à vous.
1: Donc, la chaîne de vulgarisation scientifique s'appelle Amazing Chloé sur YouTube, Instagram et TikTok. Merci beaucoup. Bon dimanche.
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3: C'est le grand tirage.
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2: ça,
1: un tirage. Ah oui. C'est Marianne, tu es là ?
19: Oui.
1: Ah, bah c'est encore Marianne. Bah, c'est... Tu nous as manqué, ça fait bien 5 minutes qu'on t'avait pas parlé.
19: Moi aussi.
1: Non, c'est Radio Marianne. Hein. Marianne, tu es toute seule à la maison ?
19: Toute seule, oui. Bon. Non, j'ai mes frères et sœurs qui sont pas très loin.
1: Alors, ouvre la fenêtre, je m'en fous. Tu ouvres la fenêtre, Vite, vite, vite, vite.
19: J'ouvre la fenêtre, c'est
1: vite,
19: bon.
1: Vite. 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
1: oui.
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3: Bravo. C'est gagné.
1: Allez,
3: 50 euros de fleurs pour ta maman.
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1: Voilà mes amis, c'est fini. Passez une bonne semaine ici et pas ailleurs. Dans un instant, ma France Weekend version cinéma des 13h.
20: Bonjour à tous, dans 5 minutes, j'ai la joie de retrouver la comédienne Eye Haidara qui revient du Festival de Cannes pour votre émission cinéma Ça tourne. Mais d'abord, l'actualité de ce dimanche avec Benjamin Mathieu.
21: Bonjour Ségolène, bonjour à tous. Ils ont la tête dans les étoiles, au moins deux désormais. Les joueurs du PSG sont attendus par leurs supporters pour présenter le trophée de la Ligue des Champions, le deuxième consécutif. Un back-to-back, comme disent les Anglais. Dembélé et ses coéquipiers vont atterrir à 15h près de Paris, puis se rendre au Champ de Mars à 16h pour une fête. Avec 80 000 franciliens qui ont peu dormi et ont le sourire jusqu'aux oreilles. Nicolas Joly, vous êtes sur place, bonjour.
22: Bonjour Benjamin, bonjour.
21: Ah bon, on entend déjà l'ambiance. Alors bonne nouvelle, la vague de chaleur est terminée, mais l'ambiance donc ça s'annonce quand même un peu bouillant. Faites-nous rêver un peu.
22: Eh ben oui, et ça va commencer à monter prochainement. Déjà, je peux vous dire que on voit de plus en plus de maillots du PSG parmi les personnes qui arrivent près du Champ de Mars. Jusque-là, c'était que des touristes, mais on voit que les supporters seront présents en nombre. On voit aussi un gros dispositif de sécurité mis en place. Inutile d'essayer de négocier l'ouverture des portes, c'est 14h30 et pas avant. Pourtant, il y en a qui sont arrivés en avance, comme Alexandre et Tristan que j'ai croisés tout à l'heure.
23: On va essayer de se rapprocher au maximum du podium et être les premiers, mais bon, ça va être chaud, je pense.
22: Vous êtes renseigné un petit peu sur ce qui va se passer. Vous savez que les joueurs vont arriver tout à l'heure.
24: Ouais, justement, on est là pour ça, ouais. Mais c'est pour ça aussi on arrive en avance.
22: Qu'est-ce que vous avez envie de leur dire?
24: Bah déjà félicitations, forcément. Et puis après, je sais pas comment ils le vivent, quoi. Enfin, bon, on n'y a pas non plus trop réfléchi. On verra sur le moment.
23: Ouais, un maximum de photos et juste les voir, en fait, c'est incroyable.
22: Les joueurs qui arriveront vers 16h pour présenter la coupe aux grandes oreilles aux 80 000 spectateurs attendus. Vous l'avez dit, gros programme pour les joueurs du PSG aujourd'hui. Ils ont rendez-vous à l'Elysée après le Champ de Mars, puis au Parc des Princes pour une grande soirée avec les abonnés du stade ce soir.
21: Et oui, on vous y retrouvera évidemment pour nous faire vivre cet épilogue ce soir. C'est vers 19h30 au Parc des Princes, sur les antennes de ici.fr évidemment, et avec toutes les équipes de ICI Paris Île-de-France. Vous étiez très nombreux à regarder le match hier à la télé, 9,1 millions de téléspectateurs sur M6 et Canal+. Il y avait également beaucoup de rassemblements de joie dans toute la France, dans 71 villes hors Île-de-France selon un décompte du ministère de l'Intérieur. Laurent Nunez qui tenait justement une conférence de presse en fin de matinée pour faire le point sur les débordements, car il y en a eu, avec 22 000 policiers et gendarmes mobilisés. La situation et la soirée étaient un peu moins agitées que l'année dernière.
25: On a eu un certain nombre de rassemblements festifs pour célébrer cette victoire partout sur le territoire national, mais évidemment à Paris, mais partout sur le territoire national. La situation a été globalement sous contrôle. On a eu évidemment des débordements que vous avez toutes et tous notés, qui ont entraîné des troubles à l'ordre public, voire des violences urbaines, mais qui ont systématiquement été pris en compte par les forces de l'ordre. Systématiquement, il y a eu une réponse policière qui a été mise en place.
21: Et dans le détail, il y a eu 780 interpellations sur tout le territoire. C'est 30% de plus que l'année dernière. Ils ont donné lieu à 457 gardes à vue. Les casseurs gâchent la fête, déplore de son côté Maxime Sauvage, adjoint au maire de Paris, chargé du sport. Le ministre de l'Intérieur qui évoque aussi des pillages dans une quinzaine de communes en France. Et puis, on déplore un drame, un mort d'une vingtaine d'années en marge des festivités. Il a heurté avec sa motocross des blocs de béton qui étaient installés sur une bretelle de sortie du périphérique parisien. Et puis, tard dans la nuit, un homme a été victime d'une tentative d'homicide dans le 16e arrondissement. Son pronostic vital est engagé. Il est tombé dans le coma. On termine avec un peu de douceur dans ce journal.
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21: Vous avez peut-être reconnu Luis Mariano, c'est la fête des mères aujourd'hui. N'oubliez pas de passer un petit coup de téléphone, ça c'est si vous êtes un adulte. Quand on est enfant par contre, ce sont plutôt des dessins ou des colliers de nouilles plus ou moins réussis mais qui font toujours plaisir. Ces petits picards ont eu plein de bonnes idées.
7: Alors moi, ma maman, elle a fait une liste de ce qu'elle fait tous les jours et puis on doit faire à sa place. Puis on va lui acheter du chocolat parce qu'elle adore ça. Et on va lui acheter quelque chose d'autre, mais on ne sait pas encore.
8: Bah moi, c'est ma sœur qui prépare. Bah, elle va faire un marque-page et moi, je dois essayer de faire un peu comme un livre.
9: Je vais préparer un bracelet.
8: Vu que j'ai un peu d'argent de côté parce que c'était mon anniversaire, je pense que je vais lui faire un petit cadeau, genre des fleurs.
10: Alors moi, je voudrais bien y acheter un truc, des fleurs, du chocolat et tout, c'est comme ça, parce que elle aime bien les M&M's, vraiment.
11: Moi, en fait, j'ai repéré avec mon beau-père dans une boutique en Normandie. J'ai repéré pour ma mère qu'elle adore les plantes. J'ai repéré deux packs Lego avec de grandes plantes et j'aimerais lui faire construire un après-midi.
21: Alors, on se demande si le bon plan est pour l'enfant ou pour la maman, mais en tout cas, des M&M's et des Lego, des petits plaisirs, mais plein de tendresse qui sont recueillis et des propos recueillis par ici Picardie.
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21: C'est ici, il est 13h05. On va parler de cinéma avec Ségolène Aluni jusqu'à 14h.
28: Tourne qui, comme chaque dimanche, vous révèle les secrets de tournage de nos films français comme nulle part ailleurs. Et aujourd'hui, j'ai le plaisir d'accueillir celle qui a été la maîtresse de cérémonie du Festival de Cannes, la comédienne Eye Haidara. Bonjour Eye.
29: Bonjour.
28: Alors c'était comment Cannes?
29: Ouh là là, c'était une grosse cascade.
28: Ah oui,
29: bah d'émotions.
28: C'est thématique. Alors on vous a vu dans Le Sens de la Fête, la série En Thérapie, et vous êtes donc actuellement à l'affiche du film Mata, un film d'action au féminin réalisé par Rachel Lang, qui est également notre invitée. Bonjour Rachel.
30: Bonjour.
28: Et soyez la bienvenue. Et à vos côtés, pour compléter donc ce tour de table, notre troisième invité, métier de l'ombre, qui a été précieux sur ce tournage. Vous avez fait toutes vos cassades vous-même. Ayez, on
29: quasiment
28: va y revenir.
29: Ouais.
28: On va y revenir.
29: Ouais, ouais.
28: C'est Florian Beaumont qui nous accompagne. Bonjour Florian.
31: Bonjour.
28: Vous êtes assistant réglage cascade et on va voir en quoi consiste votre fonction sur un tournage. Mais d'abord, un mot de l'histoire du film, évidemment. Ayez, vous interprétez donc Mata, le personnage titre, agent du service action à la DGSE. Tiens, vous nous racontez l'histoire en deux phrases et puis on lance la bande-annonce.
29: Waouh, en deux phrases. Alors, ouais. C'est une agent blessée lors d'une opération clandestine et elle est blessée, rapatriée en France et elle ne sait pas ce qui est arrivé à son binôme. Mm-hmm. Donc, elle cherche à avoir des informations, ce qui lui est complètement interdit. Et donc, voilà, elle va commencer à devenir parano, elle va essayer de chercher, de trouver la vérité de ce qui arrive à son binôme.
28: Et là, c'est le drame. Bande-annonce.
32: Nous sommes allés faire cette visite.

0: Ayez Aïdara, je vais vous demander de fermer les yeux et de vous replonger début 2025, elle en frissonne. Au moment du tournage où vous avez tourné donc à Strasbourg, en Suisse, en Isère, au Maroc, là sans réfléchir, quelle est la première image du décor ou du paysage qui vous revient en tête?
1: Le Maroc, c'était formidable, c'est un grand désert. Je suis allée dans les dunes de sable et c'est magnifique. Le Maroc, c'est un décor de film. Enfin, j'ai pas l'habitude de voir des plaines comme ça,
0: conditionné pour ce film.
1: C'est émouvant en fait.
0: Et puis il y a eu une préparation particulière aussi sur ce film, inédite même. Rachel Lang, vous avez inscrit les acteurs principaux à un stage en collaboration avec la DGSE.
2: Oui, c'est ça, ils ont fait un stage d'immersion dans la clandestinité, c'est-à-dire que pendant 3 jours et 3 nuits, ils ont été sans leur téléphone, sans leur carte d'identité, sans carte de crédit, avec que de l'argent liquide et tickets de métro en carton, amenés à se débrouiller et à suivre des missions. Voilà, c'était assez dingue ce qu'ils ont vécu.
0: Incroyable. Ayez, quel est votre souvenir de ces 3 jours? Je vois votre regard dépité. C'était comment cette immersion?
1: Mais vraiment, je pense que sur le coup, moi, j'avais pas bien compris ce qu'elle voulait qu'on fasse, Rachel. Donc, je voyais pas trop l'intérêt. Donc, je l'ai suivi. Je me suis dit, allez, vas-y. Suis, n'écoute pas, laisse-toi faire. Et je crois que ce qu'elle a cherché à nous faire ressentir, et c'est vraiment quelque chose qui s'est inscrit dans notre corps, c'est cet endroit-là où se trouvent ces agents, de tension, d'attente, d'adrénaline, et vraiment pendant ces 3 jours-là, à recevoir des missions comme ça sur le téléphone.
0: Des missions, mais de quoi? Vous avez fait quoi?
1: Alors,
0: comme mission?
1: Alors, on ne peut pas tout dire.
0: Hein. Ah, c'est sous le secret,
1: mais
0: la confidentialité.
1: Oui, bien sûr, il y a des choses qui sont très confidentielles.
0: On était
1: vraiment dans la vraie vie, on a vraiment des vraies missions qui correspondent à des tests que passent les personnes qui veulent être recrutées, agents secrets. Ouais. C'est les premiers tests, et j'ai jamais vécu ça. Et donc, ça fait que une fois arrivé sur le plateau, il y avait une bonne partie du personnage qui était déjà inscrite.
0: Ça a été aussi, au-delà de cette préparation-là, un gros rôle physique pour vous. Ayez, vous avez des scènes de baston, vous les avez toutes réalisées, sauf pour les chutes, hein, c'est ça?
1: Oui, il y a une chute que je l'ai pas faite.
3: C'est la seule.
0: Ouais. Et alors justement, la personne que vous venez d'entendre, c'est l'une des personnes de l'ombre indispensables sur ce tournage. Florian Beaumont, vous êtes assistant réglage cascade pour le cinéma. Est-ce que vous pouvez nous dire en quoi ça consiste exactement?
3: Préparer une scène d'action du début à la fin. Donc on en discute avec la réalisatrice. Savoir des besoins, de ce qu'on a envie de voir à l'image, de l'intensité des chorégraphies. Et puis après, on se rejoint avec les acteurs. Donc là, en l'occurrence, une bonne actrice qui était bien physique, qui avait envie aussi, qui était très à l'écoute. Donc c'était très agréable pour nous. Et puis ensuite, on tourne.
0: C'est que les scènes de baston que vous chorégraphiez, ou ça peut être autre chose?
3: Non, on chorégraphie tout ce qui a un attrait à du danger ou de l'action dans un film. Dans une série. Ça peut être passer à travers une vitre, ça peut être se faire percuter par une voiture, quelqu'un qui se met en feu. Enfin voilà, là j'énumère les grosses cascades, mais en tout cas, oui, ça va.
0: Alors, il y a une scène d'action très marquante dans le film, Mata, c'est celle dans la cuisine. Comment on prépare une scène comme ça, Florian?
3: Comme je disais, on en a discuté déjà avant de ce qu'on voulait voir. Nous, on a lu le scénario, donc on sait où est-ce qu'on en est dans l'histoire. Et puis ensuite, nous, on crée un petit bout de chorégraphie.
0: Ouais.
3: Ensuite, on la valide. Et puis ensuite, on la prépare avec notre actrice.
0: Ayez, est-ce que vous pouvez nous raconter un peu comment ça s'est passé? Quels sont vos souvenirs de cette scène, les anecdotes de tournage de cette scène de baston dans la cuisine?
1: Alors déjà, la première rencontre avec Florian et ses équipes, c'était assez... C'est assez impressionnant, je dois dire. Je suis arrivée dans un espèce, c'était un donjon.
3: Un dojo,
0: c'est pas pareil.
3: C'est autre chose.
1: Ah, wow. Non.
0: C'est Cannes, c'est post-Cannes.
1: Et donc, je suis arrivée là, il y avait rien, on l'a fait, mais c'était marrant parce que eux, ils avaient déjà une vision, parce qu'ils ont déjà, certains codes, et ils se sont dit, tiens, à mon avis, bon, il y aura un petit peu ça, on l'a fait avec 2-3 tables. Et c'est ça, c'est une chorégraphie.
0: Mmh.
1: Du coup, j'y arrive plus, je savonne.
0: Non, c'est pas grave.
1: C'est une chorégraphie.
0: Et alors, du coup, une fois sur le tournage, quelles sont les astuces? Parce qu'il y a un moment donné, une main ébouillantée, on voit la main qui finit dans une casserole et tout. J'imagine que ce ne sont pas de vrais ustensiles sur les assiettes qui éclatent.
3: En tout cas, voilà, les assiettes qui éclatent, ou en tout cas, les ustensiles qui vont être en contact direct avec l'acteur ou, enfin, l'actrice et les

0: cascadeur, on essaie de faire en sorte que ça soit du rubber.
1: Du rubber.
0: Rubber.
1: Rubber. Qu'est-ce que ça veut dire, non, rubber?
0: C'est du plastique. Plastique.
1: D'accord.
0: Mou. C'est pas du plastique dur, c'est du plastique mou. Et en fait, ça permet de pouvoir toucher sans qu'on se fasse mal.
1: Et donc, quand il y a de l'eau qui est bouillante, quelqu'un, c'est quoi ça?
2: C'est une collaboration avec l'accessoiriste. Parce qu'en fait, il y a le making-of qui est sorti il y a pas longtemps sur YouTube, que tout le monde peut aller voir. Et on voit l'accessoiriste dedans qui prépare des couteaux, justement, en bois qui va recouvrir après. Et l'accessoiriste, là, pour l'eau bouillante, il a mis une petite solution, une petite poudre qui fait effet.
1: Ah oui, il voilà. n'y a pas d'eau dans la casserole.
2: Non, il n'y a pas d'eau bouillante.
1: Oui, non, évidemment. Mais on aime bien connaître les petites astuces. Puisqu'on est dans les secrets de tournage, il y a une autre scène au début du film, une course-poursuite dans le désert du Sahel avec coup de feu, explosion de vitres, etc. Comment on tourne une scène comme ça? Déjà, est-ce que c'est vous qui conduisez vraiment, Ayez?
3: C'était moi qui étais au volant. Mais voilà, il y a vraiment les bruits, les impacts. Moi, je me souviens qu'à un moment donné, j'ai eu une parano parce que...
2: Le premier jour de tournage, on a failli perdre Ayez.
1: Ah bon?
3: Mais j'ai eu une explosion de voilà. Le faux sang, en fait.
1: Ouais.
3: C'est des perles comme ça, rouges, qui font plaque et puis qu'après, on arrange en VFX. Il y a quelque chose qui m'a touchée, ce qui a fait que là, au niveau de la joue, j'ai eu un espèce de choc, un peu quelque chose de très chaud, de brûlant. Et étant donné qu'on était rentré déjà dans un stage et que j'étais un peu parano, j'avais déjà l'amata parano, je me suis dit, c'est un faux tournage, c'est
1: un faux tournage.
3: J'ai flippé. C'était juste, ça avait chauffé, ça avait gonflé, puis ça avait dégonflé juste après.
1: Ah, vous êtes rentré dans une paranoïa sévère.
3: Dans une parano. Et puis en plus, il y avait un médecin sur le plateau qui me dit « Non, mais vous avez juste été brûlé, mais vous allez voir, il y a un chirurgien qui va passer ce soir, il va vous dire ce qu'il faut faire. » Je me suis dit « Mais qu'est-ce que tu t'es figuré ? » J'ai eu peur, il n'y avait pas de miroir, rien du tout. Mais voilà, c'était juste une grosse peur.
1: Et donc, ouais, justement, le faux coup de feu, comment on recrée ça ? C'est un truc qui explose sur vos vêtements ?
3: C'est une petite pochette qu'on a, comme ça. Et au moment de l'impact... Il y a une personne qui appuie sur un bouton et là, ça explose.
1: Rachel Lang, en tant que réalisatrice, vous êtes placée où, vous, sur une scène comme ça? Parce que vous n'êtes pas dans la voiture avec eux, évidemment.
2: Oui, on est dans une voiture suiveuse. On regarde un écran, donc dans une voiture qui bouge sur des pistes marocaines, avec un drap noir autour de la tête. Donc, je suis à côté du chef-op, de la script, et on est tous les trois sous un drap noir à regarder un écran qui bouge et à vomir, pendant toute cette séquence.
1: Ah, vous avez vomi pendant le tournage de cette séquence?
2: C'est le genre de séquences qui ne sont pas très agréables parce qu'on est en permanence dans une voiture suiveuse. À capter le réseau HF de la caméra qui allait sur le capot de la voiture ou accroché à la voiture devant. Et du coup, voilà, c'est un peu sportif quoi, de se concentrer sur ce qu'on veut dans ce contexte.
1: Secret de tournage du film Mata qui est actuellement en salle. L'équipe du film est dans sa tourne ce dimanche. Et on se retrouve dans un instant pour la séquence souvenirs sensoriels de tournage. Juste après, Gérald de Palmas sur la route.

0: Gérald de Palmas sur la route, sur votre radio, ici.
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0: Et avec moi, l'équipe du film Mata, actuellement au cinéma, avec Eye Haïdara, notre invité en compagnie de la réalisatrice Rachel Lang et de l'assistant réglage aux nombreuses cascades du film, Florian Beaumont. Un film tourné entre janvier et mars 2025, en Isère, à Paris, au Strasbourg et au Maroc. Et c'est l'heure de la séquence souvenirs sensoriels de tournage. Eye Haïdara, en repensant au tournage des scènes au Maroc, quelle odeur vous revient en tête?
3: L'odeur du thé à la menthe.
0: Ah, vous en avez beaucoup bu là-bas?
3: Ouais, moi j'adore le thé à la menthe, je me souviens de ça. Et je crois que les régisseurs s'en sont rendus compte très vite et chaque fois il y en avait un qui était à côté de moi et qui me disait un petit thé.
0: Rachel Lang, en repensant au tournage des scènes marocaines et dans les montagnes en Isère, quels sont vous a particulièrement marqué sur place?
4: Je pense qu'en Isère, c'est le son de la neige, parce qu'on l'a attendu longtemps. On a changé nos décors exprès. En fait, c'était fin mars, il n'y avait plus de neige nulle part. Et au fur et à mesure qu'on voyait le temps qui n'arrivait pas, on a eu la chance, grâce à un chef régie qui était un peu souple, de même changer de département au dernier moment.
0: Ah ouais, on peut
4: et,
0: faire ça.
4: Pour aller chercher la neige. Et après, la neige, ça nous amène dans un univers qui est phoniquement hyper feutré, hyper intéressant. Qu'on n'a pas tellement exploité parce que c'était plus pour l'image qu'on avait besoin de la neige, pour faire le contraste avec le désert du début du Maroc et avoir les montagnes et la neige après. Voilà, je dirais que c'est ça.
0: Le son béni de la neige donc, ouais, qui arrive en fin. Eye Haïdara, si vous deviez retenir une sensation physique de ce tournage?
3: Le mal de cou. Ouais, j'ai eu très mal là, tout le temps.
0: Sur les trapèzes.
3: Sur les trapèzes, ouais, cou, trapèze, entre l'escalade, les cascades.
0: Florian qui dit oui de la tête.
3: Et puis, même, je crois que la tension de Mata, la tension intérieure qu'elle a eue, Mata, qu'avait Mata, je pense que ça a beaucoup travaillé ici, là.
0: Vous avez trouvé un bon ostéo depuis?
3: Oui, j'en ai une très très bien.
0: Parfait, on récupérera ses coordonnées. Quel souvenir gustatif gardez-vous de ce tournage?
4: On a été quand même dans toutes les spécialités. On a mangé de la soupe à la farine.
3: On a goûté la soupe à la farine pour
4: le carnaval.
0: Ça c'est un élément de l'enquête justement, la soupe à la farine dans le film. Vous en avez vraiment mangé sur le tournage?
4: En fin de tournage, la vraie nuit du carnaval, on a bu de la soupe à la farine.
0: Alors c'est
4: délicieux.
0: C'est vrai, c'est bon.
4: C'est vraiment des oignons, du beurre, de la farine, c'est du bouillon, c'est.
3: J'ai pas eu le même retour, je dois vous dire.
0: Ça vous a pas plu?
3: Ah, pas du tout.
0: Parce que moi, franchement, en voyant le film, ça ne me donne pas très envie.
3: Pas du tout, mais il y en avait plein du ressenti de Rachel, il y en avait aussi de mon ressenti. Voilà, on n'est pas... Il n'y a pas d'unanimité là sur l'histoire de la soupe à la farine, j'ai pas trouvé d'intérêt.
0: Florian Beaumont, comment est-ce qu'on devient assistant réglage cascade?
5: D'abord, on est cascadeur.
0: Ouais.
5: On fait ses armes en tant que cascadeur.
0: Donc il faut faire une école.
5: Alors, ça pas forcément, mais il y a des écoles. Enfin, il y en a une que je peux citer qui s'appelle le Campus Univers Cascade, qui forme des élèves que j'ai fait et où j'ai l'occasion d'enseigner maintenant quand j'ai du temps. Ou bien de venir, moi je donne des cours par exemple à Paris, des stages, il y a plusieurs équipes qui permettent l'accessibilité à ce métier plus facilement qu'à mon époque déjà, alors que je ne suis pas bien vieux.
0: C'est plus facile d'être cascadeur pour le cinéma aujourd'hui qu'il y a quelques années?
5: En tout cas, il y a plus de facilité, il y a plus de chemin.
0: Moi, il y avait
5: zéro chemin et il y a un peu plus de demandes avec les plateformes. Forcément, on demande de plus en plus de monde et il y a de plus en plus besoin de gens. Et c'est aussi un peu plus simple pour les jeunes cascadeurs de partir à l'étranger maintenant. Là où nous, quand on allait faire des films américains ou quoi que ce soit, c'était vraiment un événement, c'était quelque chose. Quoi.
0: Et maintenant, c'est plus régulier?
5: Maintenant, c'est un petit peu plus ouvert. C'est un petit peu plus simple maintenant. Comme c'est plus simple, il y a plus de monde. Donc, plus il y a de monde, moins c'est...
0: Plus c'est dur d'y rentrer.
5: D'y rentrer, ouais,
0: donc, il faut s'entraîner tôt.
5: Il faut s'entraîner tôt, il faut faire des arts martiaux, essayer de travailler les compétences les plus importantes, c'est-à-dire le combat et la chute. C'est 90% de notre métier. Et puis après, il y a toute la partie cascade, on va dire, plus spécifique. Se prendre une voiture, se mettre en feu, se défenestrer, se jeter dans des escaliers. Enfin, ouais.
0: Rachel Lang, avec quoi avez-vous envie que les spectateurs repartent après avoir vu votre film Mata?
4: Waouh, j'ai envie qu'ils repartent en ayant vécu quelque chose, en ayant eu une petite aventure qui les brûle mais qui ressortent indemnes et nourris.
0: Merci beaucoup Rachel Lang d'avoir été avec nous. Votre film Mata est au cinéma depuis mercredi avec Raphaël Personnaz, Mélanie Laurent, Joséphine Japy, Hakim Djemili, Chloé Jouanet et vous, Eye Aïdara. Merci d'avoir été avec nous.
3: Avec grand plaisir.
0: Merci Florian Beaumont de nous avoir révélé quelques secrets sur votre métier, sur les cascades du cinéma. Ça tourne, ça revient la semaine prochaine, même heure, même fréquence, et c'est quand vous voulez en replay sur ici.fr.
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2: 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Aujourd'hui, cette émission est assurée par l'UNAPL.
0: Bonjour à toutes et à tous, bienvenue dans notre rendez-vous consacré à l'actualité des professions libérales. Nous recevons aujourd'hui Denis Reynal, président de l'UNAPL, l'Union Nationale des Professions Libérales. Bonjour Denis Reynal.
6: Bonjour.
0: Denis Reynal, nous allons évoquer aujourd'hui plusieurs sujets qui concernent directement l'actualité des professions libérales. Commençons par la hausse des prix du carburant dans un contexte de tension au Moyen-Orient. Quelles conséquences cela a-t-il concrètement pour les cabinets libéraux ?
6: Cette hausse intervient en fait dans un contexte économique que vous avez soulevé, déjà très tendu pour de nombreux cabinets libéraux. Je veux d'abord adresser un message de soutien à tous nos professionnels qui se déplacent quotidiennement pour exercer leur activité. Je pense notamment aux professionnels de santé libéraux, comme les infirmiers, dont l'exercice repose en grande partie sur les déplacements à domicile. Aujourd'hui, les dispositifs d'aide prévus restent très mal adaptés à la réalité des professions libérales. Les seuils retenus excluent une grande partie des professionnels concernés. Nous demandons donc au pouvoir public des mesures spécifiques et réellement accessibles, car les professions libérales assurent chaque jour une mission essentielle de service public auprès de 5 millions de Français.
0: Denis Reynal, l'Assemblée nationale a récemment adopté le projet de loi de simplification de la vie économique. Est-ce que c'est une avancée concrète pour les professions libérales que vous représentez ?
6: Cette loi est une avancée importante pour 1 700 000 entreprises de TPE libérales qui sont souvent confrontées à des démarches administratives lourdes et peu adaptées à leur réalité quotidienne. L'UNAPL défend depuis longtemps la nécessité de simplifier l'environnement administratif des petites structures. Nous saluons notamment la création d'un conseil de la simplification et du test entreprise auquel on a demandé de pouvoir participer. C'est essentiel, car les réformes sont encore trop souvent pensées à l'échelle des grandes entreprises, alors que les contraintes ne sont pas les mêmes pour un cabinet libéral ou une TPE.
0: L'UNAPL a récemment eu accès à de nouvelles données concernant la micro-entreprise, un statut qui concerne désormais un nombre croissant de professionnels libéraux. Que faut-il retenir de ces données ?
6: Nous constatons en effet depuis une quinzaine d'années une très forte progression des créations d'entreprises libérales sous le régime de la micro-entreprise. L'an dernier, c'est plus de 758 000 immatriculations qui ont été enregistrées sous ce statut, dont une part importante dans les activités libérales. Ce régime, à l'origine appelé auto-entreprise, a d'ailleurs été porté par l'UNAPL pour faciliter l'accès à l'activité indépendante. Aujourd'hui, nous identifions certaines limites, notamment en matière de protection sociale et de retraite. Notre objectif est donc de construire de véritables passerelles vers le régime de droit commun qui peut, dans certaines situations, offrir davantage de sécurité et de garantie aux professionnels.
0: Au-delà des enjeux économiques, l'UNAPL est aussi mobilisée sur les questions de protection sociale, notamment autour du nouveau congé de naissance. Vous avez récemment rencontré le cabinet d'Aurore Berger sur ce sujet. Qu'est-ce que vous attendez concrètement ?
6: Nous avons effectivement été reçus récemment par le cabinet de la ministre déléguée chargée de l'égalité entre les femmes et les hommes dans le cadre de la mission d'information sur la baisse de la natalité en France. Cette rencontre a permis de rappeler que le congé de naissance doit être pensé en tenant compte des réalités d'exercice libéral. Les interruptions de carrière liées à la parentalité restent aujourd'hui une source importante d'inégalités professionnelles. à l'UNAPL. Nous défendons depuis longtemps une meilleure protection sociale des libéraux, aussi pour rendre ces métiers plus attractifs et éviter un basculement vers le salariat. Nous avons ainsi défendu auprès de la ministre plusieurs propositions, comme l'augmentation des indemnités journalières forfaitaires de maternité et de l'allocation forfaitaire de repos maternel, aujourd'hui encore très faible, ou encore la possibilité pour les professionnels libéraux de provisionner une somme destinée à couvrir les charges fixes de leur entreprise durant le congé maternité et paternité.
0: Enfin, Denis Reynal, l'actualité de l'UNAPL passe aussi par le renouvellement de la mandature du Conseil économique, social et environnemental, le CESE. Quel rôle y joue aujourd'hui l'UNAPL ?
6: Les professions libérales représentent aujourd'hui une entreprise sur trois en France. Elle participe pleinement à la démocratie sociale dans les territoires. Il est donc naturel que l'UNAPL soit fortement engagée au sein du CESE. Lors de la précédente mandature, nos représentants ont contribué à de nombreux travaux sur la santé, la fin de vie, l'égalité, l'environnement. Nous continuerons à nous investir pleinement avec nos deux représentants désignés, Aminata Niakate et Philippe Besset. Nous poursuivons également notre engagement au niveau européen avec Michel Chassan, qui porte désormais la voix des professions libérales au sein du Comité économique et social européen.
0: Merci Denis Reynal.
6: Merci à vous.
2: C'était Expression directe avec l'UNAPL.
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7: 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À très vite.
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Ici Poitou avec ce tube mondial des Jackson sur votre radio locale préférée. La musique avec un voyage à New York en compagnie du groupe Téléphone. Et la nouveauté de ce week-end, c'est le dernier Mylène Farmer. C'est à qui le tour sur votre radio ici.

0: Vous écoutez ici Poitou avec le groupe Téléphone New York. Avec toi, la musique à suivre, c'est la voix de Rita Lee et celle d'Elena. Et si ça marche, c'est le rendez-vous dans lequel on s'intéresse à ce qui marche, ce qui fonctionne dans la Vienne et les Deux-Sèvres. Alors, entreprise, initiative locale, bonne nouvelle, c'est avec Dorian Barré. Aujourd'hui, focus sur la création d'une plateforme d'entraide Made in Poitou, Dorian.
1: Absolument, je vous emmène à la découverte du Petit Délivreur. C'est une plateforme qui est en cours de développement pour bientôt proposer tout un tas de microservices entre habitants à Bressuire, Thouars et Parthenay, avec l'objectif d'aller plus loin vers Mirebeau et Châtellerault. Alors en ce moment, les développeurs sont à la recherche de coursiers dans le Poitou et ça pourrait peut-être être vous. Alors pour bien comprendre ce nouveau concept, j'ai tout simplement passé un coup de fil à Simon Bouet. C'est le chargé de développement du Petit Délivreur.
2: Le Petit Délivreur, c'est une plateforme locale et solidaire de mise en relation entre les commerçants, les clients, les coursiers et intervenants. Le but est de proposer des livraisons de proximité ainsi que des microservices du quotidien dans les villes et les zones rurales.
1: Qu'est-ce que vous appelez les microservices pour les habitants de ces communes ?
2: Alors le but, c'est qu'un coursier, quand il fait son inscription, il demande qu'est-ce qu'il sait faire. Mettons d'une nettoyeuse de fenêtre. Il remplit ça, et s'il y a quelqu'un, un client qui a besoin de se faire nettoyer une fenêtre, eh bien il fait la demande sur le Petit Délivreur.
1: La plateforme en elle-même, on pourra s'en servir à partir de quand ? Est-ce que vous avez une date précise ?
2: Alors, quand il y aura suffisamment de coursiers, parce que aujourd'hui, sans coursiers, on ne peut pas honorer le service. Mmh. Donc, le lancement se fera progressivement selon les villes où nous aurons suffisamment de coursiers et intervenants disponibles. Certaines villes ouvriront avant d'autres selon le nombre de personnes intégrées sur le secteur. C'est vraiment sur le site dupetitdelivreur.fr.
1: Et c'est là que vous aurez toutes les infos, évidemment, concernant le lancement officiel. Mais là, vous en êtes donc à la phase de recherche de coursiers et donc à la recherche de particuliers, d'auto-entrepreneurs qui seraient intéressés à vous rejoindre pour proposer leurs services. Est-ce que déjà, il y a des critères particuliers pour vous rejoindre ? Et si on vient, quelle est la démarche à suivre, Simon ?
2: Il n'y a aucun critère à avoir. C'est tout simplement les habitants, particuliers ou auto-entrepreneurs, peuvent s'inscrire gratuitement sur le Petit Délivreur.fr. Ils choisissent librement leur mission, leurs horaires et leur disponibilité. Que vous soyez plombier, pompier, on prend tout le monde. Ça peut être après une journée de boulot, le soir. Donc le soir, il faut savoir que c'est là où il y a le plus de livraisons.
1: Et ces personnes seront rémunérées ensuite par la plateforme ?
2: C'est bien ça.
1: Merci Simon Bouet d'avoir été avec nous.
2: Merci à vous.
1: Déposez donc votre candidature comme coursier dès maintenant sur le www.lepetitdelivreur.fr. Belle journée Aurélie.
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0: Lucie Poitou avec Elena. Tout a changé sur votre radio locale préférée. La musique avant 14h, deux grands artistes, hein, Bernard Lavillier et Chris De Berg, qui arrivent très vite dans votre radio ici.
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1: Excellent après-midi, il est 14h, vous écoutez ici. Toute l'info en France et dans le monde en 90 secondes avec Benjamin Mathieu.
2: Ils auront le Champ de Mars, mais pas les Champs-Élysées. Les joueurs du PSG viennent présenter à 16h le second trophée consécutif de leur histoire à leurs supporters qui les attendent. 80 000 personnes vont les accueillir sur le Champ de Mars. Donc les Parisiens qui seront ensuite reçus à l'Élysée par Emmanuel Macron avant de faire la fête ce soir au Parc des Princes. Vous étiez très nombreux, 9,1 millions de téléspectateurs en moyenne hier soir à regarder le match avec un pic à 14 millions lors de la séance de tir au but. Le premier bilan des festivités autour du sacre, le ministre de l'Intérieur parle d'une situation globalement sous contrôle avec 780 interpellations sur l'ensemble du territoire. C'est un tiers de plus que l'année dernière et 219 personnes blessées en France, dont 8 grièvement. La maire du 8e arrondissement, Catherine Lecuyer, où se situent les Champs-Élysées, demande ce matin le zéro rassemblement sur la célèbre avenue pour prévenir les scènes de violence. Laurent Nunez estime de son côté que ça serait une fausse bonne idée. 439 000 Français ont déjà fait la demande de l'aide aux grands rouleurs annoncée par le gouvernement pour lutter contre la flambée de l'essence. Les personnes éligibles toucheront ce chèque de 100 euros en juin. À Valence, dans la Drôme, un jeune homme de 24 ans est mort après s'être fait tirer dessus hier soir. Un autre homme de 35 ans est grièvement blessé. Les faits se sont déroulés à proximité d'un point de deal. Et puis dans le Gers, une collégienne de 11 ans a disparu vendredi après-midi à Fleurance. Un homme qui l'a véhiculé a été placé en garde à vue. Il est suspecté d'enlèvement et de séquestration.
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4: On continue cette journée avec le soleil là qui arrive enfin après ces nuages bien présents ce matin. Les températures entre 24 et 26 degrés, comme par exemple 24 degrés à Argenton-Château ou encore 26 degrés à Charroux. La soirée, la nuit avec un ciel généralement voilé. Demain, lundi, un début de semaine qui sera ensoleillé avec tout au plus quelques nuages. Très discret, température maximale demain de 27 à 29 degrés. En résumé, nuages et soleil, c'est le rythme de cette journée de fête des mers.
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0: écoutez Edwin Collins avec Girl Like You sur votre radio locale ici. C'est Sophie Nolvaux pour vous accompagner et vous encourager cet après-midi. Si d'aventure vous avez besoin d'un petit soutien moral, dans le prochain quart d'heure, on fera le plein de conseils pratiques utiles et surtout tout près de chez vous. Sans oublier vos trois chansons françaises à la suite. Avec le groupe Indochine, le dernier single de Louane et le duo Marc Lavoine et Catherine Ringer.
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0: Vous écoutez ici et vous avez reconnu Indochine avec 3 nuits par semaine. Dans une poignée de minutes, c'est Patricia Casse qui va nous rejoindre. Mais tout de suite, voici des infos près de chez vous.
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2: Le festival Rêve de cour à Abonnay revient pour son édition 2026. C'est du 4 au 6 juin prochain. Ce festival a pour but d'encourager les nouveaux auteurs, autrices, réalisateurs, réalisatrices. Peu importe l'âge, la formation, le parcours ou le diplôme, cette année, 8 courts-métrages sont en compétition et c'est le compositeur de musique de film Bruno Coulet qui est le président du jury. Plusieurs prix vont être attribués. Prix des jeunes, prix du public et prix du jury, entre autres. Au programme également une soirée spéciale sur les métiers du cinéma, un débat sur le métier d'acteur, des ateliers découvertes sur les maquillages et les effets spéciaux, mais aussi une conférence sur Jean Gabin et une table ronde avec un scénariste et un réalisateur. Et puis, si vous aimez le film Il était une fois dans l'Ouest de Sergio Leone, et bien une masterclass est prévue pour cet événement du 4 au 6 juin prochain à Benet, près de Niort.
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Nous marchions sur une plage, un peu comme celle-ci. C'était l'automne. 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

0: Vous écoutez ici, c'était Joe Dassin avec l'été indien. Quel plaisir de partager avec vous ce magnifique après-midi. Aujourd'hui, on célèbre les mamans, les belles mamans, celles qui sont à nos côtés, celles qui nous manquent, celles qui sont un petit peu loin. Je vous envoie un maximum d'ondes, les plus chaleureuses forcément, pour prolonger ensemble la douceur et la tendresse de ce dimanche, avec deux jolies pensées et des moments partagés. Bientôt 15h et toute l'info en France et dans le monde en 90 secondes. D'ici là, on retrouve vos chansons préférées avec Alain Chamfort, Miley Cyrus et David Hallyday.
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2: Ils vont atterrir d'un instant à l'autre à Charles de Gaulle, le retour des héros de Budapest qui ont décollé à bord d'un avion décoré aux couleurs du Paris Saint-Germain. Avec cette deuxième Ligue des Champions à bord, les joueurs du PSG qui vont être acclamés par 85 à 90 000 supporters sur le Champ de Mars au pied de la Tour Eiffel, un beau symbole puisque c'est le logo du club. Des célébrations qui sont évidemment à vivre sur ici.fr et sur ici Paris Île-de-France. Les coéquipiers de Marquinhos seront ensuite reçus à l'Elysée par Emmanuel Macron avant une grande fête devant leurs supporters au Parc des Princes en début de soirée. Côté sécurité, la nuit a été mouvementée à Paris mais aussi en région. Des débordements ont été constatés dans 71 villes de province en marge des célébrations et une quinzaine de villes sont concernées par des pillages de commerce, annonce le ministre de l'Intérieur, Laurent Nunez, qui juge néanmoins la nuit globalement sous contrôle avec des interpellations en très forte hausse par rapport à l'année dernière, 780 au total. Les casseurs gâchent la fête, déplorent de son côté Maxime Sauvage, adjoint au maire de Paris chargé du sport, reconnaissant aussi qu'il y a eu moins de dégradations cette année. Et puis on déplore également un mort, un homme d'une vingtaine d'années en marge des festivités. Il a heurté avec sa motocross des blocs de béton installés sur une bretelle de sortie du périphérique parisien. C'était en pleine nuit. À Roland-Garros, la numéro 3 mondiale, la polonaise Iga Świątek, 4 fois vainqueur du tournoi, a été éliminée ce midi en 8e de finale, a été battue par l'ukrainienne Marta Kosiuk.
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4: On continue cette journée avec le soleil là qui arrive enfin après ces nuages bien présents ce matin. Les températures entre 24 et 26 degrés, comme par exemple 24 degrés à Argenton-Château ou encore 26 degrés à Charroux. La soirée, la nuit avec un ciel généralement voilé. Demain, lundi, un début de semaine qui sera ensoleillé avec tout au plus quelques nuages. Très discret, température maximale demain de 27 à 29 degrés. En résumé, nuages et soleil, c'est le rythme de cette journée de fête des mers.
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0: On écoutait Phil Collins avec Something Happened on the Way to Heaven. On passe ce dimanche 31 mai ensemble. C'est Sophie Nolvaux au micro et je vous accompagne où que vous soyez, à la maison avec les enfants, en balade, peut-être avec des amis, à suivre des infos pratiques, des idées utiles, le tout bien ancré dans votre quotidien, tout près de chez vous, mais aussi vos trois chansons françaises à la suite. On va se laisser emporter par une douce nostalgie en compagnie de Jane Birkin. Il y aura aussi Florent Pagny dans la suite et Nino Ferrer. Très bon dimanche à l'écoute de votre radio ici.
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0: Toujours à l'écoute de votre radio ici. Bonne route si vous êtes en ce moment dans la voiture. C'était Jane Birkin avec quoi ? À suivre, Michel Polnareff avec Radio. Ce sera juste après quelques petites infos d'ici.
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2: 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Alors on croise les doigts bien sûr pour le PB, on espère une victoire même simplement d'un point, ça suffirait. Allez, ce match retour et en route pour les demi-finales de l'élite 2 de basket.
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0: Vous écoutez ici, c'était Guillaume Grand avec Toi et Moi. Outre la fête des mères ce dimanche 31 mai, c'est aussi, figurez-vous, la journée mondiale sans tabac. Une journée axée sur la prévention des dangers du tabac pour la santé. Courage d'ailleurs, si vous essayez d'arrêter, on est de tout cœur avec vous. Dans quelques minutes, il sera 16h, vous avez rendez-vous avec l'info en France et dans le monde en 90 secondes. Mais avant, on retrouvera Toto, M. Pokora et Abba. Je vous souhaite un bel après-midi.
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2: Encore un peu de patience, les joueurs du PSG devraient arriver à l'aéroport Charles de Gaulle dans quelques minutes. Ils ont du retard, leurs fans, eux, sont déjà des milliers au Champ de Mars pour fêter cette deuxième Ligue des Champions d'affilée. Ils seront ensuite reçus à l'Elysée avant une grande fête organisée au Parc des Princes ce soir. 439 000 Français ont déjà fait la demande de l'aide aux grands rouleurs annoncée par le gouvernement pour lutter contre la flambée de l'essence. Les personnes éligibles toucheront ce chèque de 100 euros d'ici une dizaine de jours par virement bancaire. Le secteur aérien va également bénéficier d'une aide. Le ministre des Transports, Philippe Tabarot, annonce une réduction de 65% de la taxe sur le transport aérien de passagers. Elle ne concerne que les lignes qui permettent de désenclaver des territoires mal desservis en transport. Une battue organisée cet après-midi à Florence, dans le Gers. 250 personnes vont tenter de retrouver une collégienne de 11 ans qui est portée disparue depuis 48 heures. À la sortie de son collège, un homme aurait été vu l'emmenant en voiture. Celui-ci a été placé en garde à vue, suspecté d'enlèvement. Ils veulent continuer à faire la teuf. Plusieurs centaines de personnes manifestaient à Marseille ou à Montpellier et d'autres villes françaises contre la pénalisation des free parties. Un projet de loi qui veut durcir les amendes et prononcer des peines de prison pour les personnes qui participent à ces fêtes techno sauvages va être bientôt débattu à l'Assemblée nationale. Et puis à Roland-Garros, il y aura une Ukrainienne en demi-finale, puis deux compatriotes vont s'affronter en quart après Marta Kostyuk et Elena Svitolina qui vient de se qualifier.
3: Allez, la météo de ce dimanche après-midi, du soleil sur nos deux départements et surtout la fin de cet épisode de canicule. Les températures, vous retrouvez à Bressuire et Poincé 24 degrés. Vous êtes sur Poitiers, sur Niort, sur Chauvigny ou encore sur Mel, vous avez 25 degrés, 26 à Saint-Maxent ainsi qu'à Châtellerault. Demain lundi, ce sera du soleil et des nuages sur la Vienne et les Deux-Sèvres tout au long de la journée. Comptez entre 20 et 23 degrés le matin et pas plus de 27 degrés l'après-midi. La pluie, ce sera pour mardi.
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3: On voulait du suspense, en voilà 196, c'est le score du match aller que vous avez vécu dimanche dernier sur l'antenne d'Ici Poitou. Mercredi, le PB 86 s'est déplacé dans l'Aisne et bien que le match fut délicat, les joueurs d'Andy Thornton-Jones ont réussi à recoller au score et à donner quelques sueurs froides à Saint-Quentin. Score 84 à 81 en faveur des Phoenix. Résultat, un match partout. Cet après-midi, c'est donc la fin d'un suspense, la fin d'une aventure pour l'une des deux équipes. Si Poitiers l'emporte, Poitiers file en demi-finale et Saint-Quentin est relégué en Élite 2. Si Saint-Quentin l'emporte, alors Poitiers n'ira pas en demi-finale et la saison prochaine se fera à nouveau en Élite 2. Qui va l'emporter? Les premiers éléments de réponse, c'est dans une heure, à 17h pour le coup d'envoi. Et pour vous faire vivre la rencontre, William Giraud et Arnaud Varane sont là. Bonsoir messieurs.
5: Bonsoir. Bonsoir Florian, bonsoir à tous. Bonsoir Arnaud.
6: Bonsoir William.
3: Il y a une semaine, nous étions dans les mêmes configurations, sauf qu'aujourd'hui, on connaîtra le nom du gagnant. Est-ce que le public est déjà présent et est-ce que l'ambiance commence à monter?
5: Alors le public est vraiment encore pas très présent. Les supporters sont en train d'arriver progressivement. Il y a eu une très belle aide d'honneur à nouveau tout à l'heure sur les coups de 15h30 avec grosse ambiance et même des fumigènes qui ont été craqués. Il y a encore un petit peu d'odeur de brûlé à l'intérieur de la salle Saint-Éloi, une salle bien chaude parce que depuis plusieurs jours avec cette canicule très précoce, cette salle elle a chauffé. Donc même si dehors il fait plutôt frais, il fait encore très très chaud à l'intérieur de la salle Jean-Pierre Garnier. Les supporters ils seront aussi également chaud bouillant tout à l'heure quand ils seront tous là. Et vous l'avez dit Florian, match à la vie à la mort pour deux formations avec des conséquences qui ne sont pas tout à fait les mêmes. Pour Saint-Quentin, ce serait une descente en Élite 2 avec des conséquences financières et sportives plus graves entre guillemets. Pour Poitiers, ce serait la fin des playoffs, mais on n'en est pas là. Il y a une des deux équipes qui va s'incliner ce soir dans une série Arnaud Varane qu'on avait rarement vu aussi accrocher deux équipes qui se tiennent au coude à coude. Alors certes, il va falloir gérer l'assise défensive, il va falloir gérer l'émotion, ça va peut-être se jouer aussi un peu à l'expérience parce qu'une série sur un match d'appui, il y a beaucoup de choses qui peuvent passer dans les têtes, mais en tout cas il faudra être costaud parce que on l'a vu, cette équipe de Poitiers, elle a parfois pris des petits éclats, moins 15 au premier match, moins 22 au second round. Il va falloir rester au contact pour tenir jusque ce quatrième quart-temps libérateur pour l'une des deux équipes.
6: Ouais, effectivement, William, je pense que cette équipe de Poitiers était un petit peu entrée dans les têtes des joueurs de Saint-Quentin, parce que quand on est à moins 15 et mené quasiment 34 minutes dans le premier match et qu'on finit par l'emporter après prolongation, ça dit quelque chose du caractère de ces joueurs. Et c'est la même chose à Saint-Quentin, puisque quand même Marcus Hammond a eu le ballon de l'égalisation entre les mains après avoir compté 22 points de retard. Donc effectivement, l'écart de niveau entre les deux équipes, l'écart de masse salariale, de budget, il est en partie gommé. Maintenant, ça ne veut pas dire, c'est pas une promesse de succès, même si effectivement les 2400 spectateurs ici à Saint-Éloi vont pousser très fort pour que leur équipe rejoigne les demi-finales des play-offs.
5: On se dit qu'il y a de la place, Florian, pour que Poitiers passe et se qualifie pour les demi-finales. Maintenant, il va falloir le démontrer sur le parquet, et on va le vivre en direct et en intégralité jusqu'à 19h30, 20h sur ici Poitou.
3: Ouais, on va suivre ça. Le coup d'envoi, c'est à 17h. D'ici là, on va essayer de récolter quelques avis sur cette rencontre, quelques analyses notamment. On va recevoir dans quelques instants Eric Pinault, le vice-président du PB86. Ce sera juste après Benabar, quoi qu'on dise.

0: qu'on dise. C'était le nouveau Benabar sur votre radio ici Poitou.
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0: L'avant-match, on le vit ensemble sur ici Poitou. Dans moins d'une heure sera donné le coup d'envoi entre le PB 86 et 50.

0: va passer ce tour, donc c'est de l'impatience.
1: De l'impatience, mais surtout, on sait que le PB est largement capable de le faire quand on voit les deux prestations qui ont été données à quelques jours d'écart.
0: Largement, je ne sais pas, mais en tout cas, une nouvelle fois, les deux matchs qu'on a eus, que ce soit à Poitiers ou à Saint-Quentin, soit en prolongation, soit à la limite de la prolongue à Saint-Quentin, nous a montré qu'on avait le niveau. Alors, il faudra qu'on soit plus constant, certainement plus agressif physiquement en début de partie, où il nous impacte fort depuis les deux premières rencontres. Mais je pense qu'on a de quoi répondre et je peux vous dire que les gars, ils n'ont pas l'intention de se laisser marcher dessus. Donc, ça va être une belle bataille.
1: Une belle bataille qui plus est à domicile avec le public qui répond présent. Vous l'avez dit, à guichet fermé cet après-midi à Saint-Éloi. Et surtout, le retour de Narcisse Ngoy, ça peut faire la différence?
0: Clairement, c'est un facteur X pour nous. On a bien réussi à, malgré tout, colmater son absence sur le match à Saint-Quentin. Mais quand vous avez le meilleur joueur du championnat qui vous manque, c'est forcément difficile. Je sais qu'il a envie de... sur cette partie, montrer de quoi il est capable vraiment. Il est serein, il est comme nous, assez excité dans l'idée d'en découdre. Et puis, je pense qu'il va y avoir un match dans le match avec Ekior qui avait provoqué Narcisse. Et on va regarder ça de près parce qu'il faudra que les arbitres fassent leur boulot aujourd'hui.
1: Ouais, ça, on va bien être vigilant là-dessus. Un mot peut-être aussi sur cette saison. En tout début de saison, peut-être que vous ne pensiez pas qu'on vivrait un tel dénouement des mois après. Quelle est l'image que vous allez retenir de cette saison, Eric?
0: L'image, c'est en fait une équipe qui a apporté toute la saison un dynamisme, une solidarité et une envie de travailler au quotidien. Donc, ce que je retiens, c'est d'abord, on va pas se mentir, avoir un MVP chez nous, c'est assez incroyable. Je pense qu'on le reverra au plus haut niveau et on se dira il est passé par chez nous. Mais ce que j'ai envie de retenir, c'est que cette équipe a été construite... parfois dans la douleur, avec pas mal de blessés, etc. Personne n'a jamais rien lâché. Dans le staff, dans les équipes, tout le monde a essayé d'être solidaire. Et aujourd'hui, c'est ce qui doit nous permettre de faire peut-être ce soir la performance qui nous permettra de passer le tour supplémentaire. Donc je retiens cette solidarité de travailler ensemble.
1: Elle est comment justement, tiens, l'ambiance hors terrain, comment ça se passe entre les joueurs? Comment est-ce qu'il y a une vraie cohésion hors du terrain?
0: Ouais, c'est ce qu'on ressent, c'est-à-dire que les gars, ils vivent vraiment super bien ensemble. Donc c'est vrai que souvent on a envie de dire ça, mais là je vous jure que c'est comme ça qu'on le ressent. Il y a quelques energizers dans le groupe qui font que ça rigole, ça plaisante. Ils sont fait un petit truc ensemble là entre la fin de championnat et les playoffs justement pour continuer à s'amuser, si je puis me permettre. Et donc voilà, on sent que tout le monde a envie de travailler pour le groupe. Personne tire la couverture à soi et ça permet justement d'avoir cet esprit d'équipe qui peut nous permettre d'aller plus loin.
1: Bon, Eric, je vais vous laisser regagner tranquillement la salle Saint-Éloi et vous souhaiter un très bon match.
0: Merci, à ce soir.
1: Allez, après Eric, nous allons partir cette fois-ci à la rencontre d'Arnaud Marius, le manager général du PB86. Ce sera juste après Madonna, La Isla Bonita.

0: La Isla Bonita, Madonna sur votre radio ici Poitou.
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0: De retour dans l'avant-match ici sur votre radio ici Poitou, l'avant-match entre le PB 86 et Saint-Quentin. C'est le match décisif, le match qu'on va vivre dans moins d'une heure sur l'antenne. Et nous sommes avec Arnaud Marius, le manager général du PB 86. Bonjour Arnaud.
2: Bonjour.
0: On est à moins d'une heure maintenant du coup d'envoi de ce match. Match important, match qui, quoi qu'il en soit, sera décisif. Comment on est à quelques minutes de ce match où il y aura forcément un vainqueur aujourd'hui?
2: Concentré et en même temps assez excité. On joue toute notre saison. Alors elle est déjà magnifique cette saison, mais maintenant qu'on est à quelques minutes, 40 minutes d'une demi-finale, forcément ça donne encore plus faim. Donc concentré parce qu'il faut que l'organisation soit au top pour pas qu'il y ait de pollution, on va dire, autour du match. Et puis après excité parce qu'on travaille toute l'année pour ce genre de soirée et faire en sorte que Saint-Éloi vibre du plus fort possible.
0: Le match qu'on a vécu ensemble mercredi, il a été passionnant, stressant aussi, on y a cru jusqu'à la fin. Qu'est-ce qui a manqué selon vous au PB dans les dernières minutes?
2: Ça a été un match assez particulier parce que, et qui a ressemblé au premier match aussi de la série. Où Saint-Quentin a su faire l'écart dans le deuxième quart-temps après un premier quart-temps à égalité 19 partout. Finalement, petit à petit, plus par nos erreurs, ils ont réussi à prendre l'avantage, à mettre des tirs. Et nous, on était un peu fébriles, et offensivement et défensivement à ce moment-là. On a réussi vraiment à se remettre en place dès le troisième quart-temps, qui nous a permis de grappiller petit à petit notre retard. Et puis ça s'est joué à quelques possessions finalement. Deux ou trois gros tirs de leurs joueurs phares et nous une ou deux possessions un peu moins bien négociées. Mais bon, on avait déjà fait un gros effort pour revenir de moins 21 à moins 3. Ça s'est pas joué à grand chose. Ça aurait été un hold-up si on l'avait pris, mais c'est le genre de match aussi qui arrive parfois dans le basket. Donc voilà, aujourd'hui on se retrouve à une victoire partout, avec deux matchs qui ont eu des scénarios assez similaires, comme je le disais, et on va découvrir ce que nous réserve ce match 3.
0: Qu'est-ce qui a été rectifié justement dans l'approche de ce match 3?
2: Déjà, on retrouve Narcisse Ngoy, qui était absent en match 2, qui avait été suspendu à la suite des échauffourées du match 1. Et on sait que c'est notre ancre défensive, que c'est une arme de dissuasion massive. Forcément, ça change déjà un peu la physionomie de notre équipe. Dans les rectifications, il faudra être plus concentré défensivement dès le départ, dès le coup d'envoi, pour pouvoir mieux nous installer dans le match. Si on arrive justement à ne pas courir après le score constamment, je pense qu'à un moment, on peut faire une série qui peut nous permettre de nous détacher et qui laissera un peu Saint-Quentin dans les cordes. Donc on verra si c'est ce scénario-là qui va se dérouler. Saint-Quentin est aussi une équipe qui a énormément de qualités individuelles et qui du coup peut faire des différences assez rapidement. Donc ça sera aussi à nous de contenir leurs assauts quand ils auront trouvé du rythme.
0: Comment était l'ambiance après le match de mercredi, le retour et puis jeudi et vendredi?
2: C'est une ambiance studieuse. Hein. De toute façon, c'est une équipe qui travaille très bien au quotidien, qui avait faim de play-off après le dernier match de saison régulière, qui était contente même de jouer le 15e de Betclic Elite. La victoire au premier match a confirmé cette volonté de prendre le challenge à bras-le-corps et de mordre dedans complètement. Il y avait un peu de déception d'être passé très près de la victoire mercredi, mais c'est une déception qui s'est vite estompée parce qu'on a tout de suite pu se tourner vers ce match 3 où on sait qu'on joue à domicile. Les joueurs sont des compétiteurs, ils savent qu'ils peuvent faire mieux que ce qu'ils ont fait mercredi aussi. Donc vraiment, il y avait beaucoup de concentration, d'application et puis d'enthousiasme à retrouver Saint-Éloi pour ce dernier match de cette série, peut-être de la saison, mais on espère que notre saison à nous, elle se prolongera après ce soir.
0: Eh bien, on va croiser les doigts. La réponse, ce sera dans un peu plus de 40 minutes, déjà pour le coup d'envoi de ce match. Et puis, dans 2-3 heures pour connaître le résultat final. Merci beaucoup, Arnaud Marius.
2: Merci, bon match.
0: Bon match. Allez, le match, on va le suivre dans quelques minutes tous ensemble. William Giraud, Arnaud Varane, vous êtes déjà à Saint-Éloi. Est-ce que, justement, une petite réaction au propos d'Arnaud Marius que vous avez entendu?
3: Oui, Arnaud Marius a très bien résumé la chose. C'est sûr que le retour de Narcisse Ngoï serait un élément très important ce soir. Après, on a vu que même sans Narcisse Ngoï, mercredi soir, finalement, le PB a quand même tenu la dragée haute à cette équipe de Saint-Quentin, en proposant d'ailleurs d'autres choses sur le plan défensif, hein, puisque quand Narcisse Ngoï n'est pas là, il a fallu que d'autres joueurs prennent le relais. Ça a peut-être aussi déstabilisé un petit peu Saint-Quentin. En tout cas, c'est sûr qu'il vaut mieux l'avoir avec soi que sans. Après, faudra aussi voir si tous ses coéquipiers sont au diapason. On se dit que Narcisse Ngoï, vu le scénario fou de dimanche dernier, il va forcément avoir une motivation décuplée. On espère le voir à 200% sur le parquet dans son basket, parce qu'il ne faut pas non plus que d'un point de vue psychologique, ils vont aussi encore une nouvelle fois essayer d'appuyer sur ce ressort psychologique pour le faire dégoupiller. Donc là aussi, on attend beaucoup de Narcisse Ngoï pour qu'il ne perde pas ses nerfs comme il a pu les perdre dimanche dernier, Arnaud.
4: Ouais, effectivement, ça va être une des clés de ce match, mais le paradoxe, William, c'est quand même que sur ce deuxième match, ce sont les arrières saint-quentinois qui ont brillé, hein, 54 points entre Nyangé, Cat Barber et l'inusable et l'incroyable Nick Johnson. Donc ça veut dire que c'est avant tout sur les arrières qu'il va falloir vraiment vraiment défendre. Cette équipe-là, elle a tenu le choc au rebond, effectivement, mais elle a encaissé beaucoup beaucoup de points de la part des arrières adverses. Alors Kevin Harley, effectivement, Aurel Brenachemi, Marcus Hammond, et puis Emmanuel Pro aussi, qui est capable de défendre sur des plus petits, vont avoir un rôle prépondérant. Et surtout, il va effectivement falloir contrôler le rythme. L'enseignement de ces deux premiers matchs, c'est quand même que cette équipe-là, elle a la volonté de démarrer très fort, de mettre sous les teignoirs le PB86. Il y a un autre facteur clé, on l'a très peu vu dans cette série, mais il avait été quand même très impactant en début de premier quart-temps, c'est Elijah Clarence qui sera pas là aujourd'hui. Et ça peut avoir aussi des conséquences pour Saint-Quentin.
3: Effectivement, et c'est vrai que le contrôle du match sera une donnée importante. D'ailleurs, Arnaud Marius en parlait. Poitiers a toujours un peu subi les événements, a fait preuve de caractère, mais a toujours été un peu dans la réaction. Ce serait bien ce soir de maîtriser un petit peu plus le scénario, et on compte effectivement sur des joueurs, notamment je pense à Aurel Brenachemi, qui a fait vraiment un dernier carton. C'est lui qui a sonné la révolte, et c'est grâce à lui d'ailleurs si le PB termine à trois petites longueurs et donne effectivement à Marcus Gomis cet éventuel panier pour aller chercher des prolongations. Aurel Brenachemi, il a fait un énorme travail dans l'agressivité et notamment sur le plan défensif, et il va falloir que tout le monde sur ses postes 1 et 2 fasse ce travail défensif là ce soir pour contenir les individualités de Saint-Quentin qui, on l'a vu, hein, quand on leur donne de l'espace, quand on n'est pas suffisamment dans le pressing, en fait ces joueurs là ils sont capables de marquer dans quasiment toutes les positions.
4: Ouais, il y a un autre facteur qui pourrait aussi entraîner en ligne de compte, c'est que le PB86 est une équipe plus jeune que Saint-Quentin. Nick Johnson, Juan Onyangé et Cat Barber sont tous les deux trentenaires. Il y a eu deux matchs sous canicule, l'un qui sera un tout petit peu moins chaud aujourd'hui en termes d'atmosphère. Ça peut-être aussi avoir son importance, parce que on sait bien que les organismes sont usés. C'est le troisième match quand même en 7 jours.
3: Et vous parliez d'expérience, c'est tout à fait juste, et on terminera là-dessus, mais je peux vous dire que le PB est quand même content ce soir de pouvoir compter sur Kevin Harley, le capitaine, qui fait partie des vétérans de cette équipe et qui donc pourra être aligné ce soir. Il s'est fait une petite frayeur et il était d'ailleurs sorti juste avant la mi-temps à Saint-Quentin, donc pour une torsion au niveau du doigt, et il a dû se faire poser plusieurs points de suture. Il a une protection ce soir, mais il va pouvoir être là, et même si peut-être cette protection va le gêner et qu'il n'aura peut-être pas une adresse aussi importante qu'à l'habitude, sa seule présence et son agressivité sur le plan défensif, on est quand même content de l'avoir, et son expérience, vous le disiez, Arnaud, qui sera capitale ce soir.
4: Ouais, c'est un élément rassurant parce que c'est un stabilisateur. Et Kevin Harley, il est capable de défendre très très fort aussi, et de se consacrer d'ailleurs à ses tâches défensives, ce qui n'est pas forcément évident parce que ça a été un très très fort joueur offensif. Aujourd'hui il a un rôle en fait, et il le tient plutôt très bien. Maintenant il faudra surveiller effectivement Johnson, Barber et Onyangé, parce qu'ils sont capables de faire très très très mal, ces trois joueurs là
3: En tout cas, Florian, ce soir, on est à 35 minutes du coup d'envoi de ce match 3, match d'appui entre Poitiers et Saint-Quentin, l'une des deux équipes qui ira se qualifier pour les demi-finales de ces playoffs d'Elite 2, des demi-finales qui débuteront à partir de mercredi prochain, donc ça ira très vite. Hein. Le 3, le 6 et le 9 juin, on a les dates. Et eh bien, ce vainqueur ce soir qui affrontera Houblois ou Nantes, puisque vous nous aiderez, Florian, à suivre cet autre quart.
0: Exactement.
3: Qui nous intéresse au plus haut point. Si Pau a déjà fait le boulot de son côté, c'est pareil pour Orléans, ils ont plié la série en deux matchs, et bien Blois et Nantes sont allés au troisième match, et donc ce Blois-Nantes, il est important, très important pour savoir qui sera le prochain adversaire, possiblement on espère du PB86. Et
4: ça peut avoir une incidence effectivement, c'est Blois ou Nantes, parce qu'il y a avantage du terrain ou pas. On n'a pas l'avantage du terrain sur l'ADA Blois, en revanche on pourrait l'avoir sur Nantes, et ça c'est un élément qui est extrêmement important, parce qu'on voit que dans cette série, jouer à domicile quand même avec ses fans, ça compte forcément.
3: Allez Florian, on se retrouve dans quelques instants, on entendra quelques réactions de joueurs avant cette rencontre, et puis on vous donnera la composition des deux équipes, même si vous commencez à connaître plutôt bien les différents acteurs, on vous redonnera les statistiques des joueurs sur les deux dernières rencontres.
0: Et puis on va suivre, donc vous l'avez dit, ce match entre Blois et Nantes, le coup d'envoi qui sera donné à la même heure, à 17h. Tout à l'heure on pourra le suivre en parallèle. Pour la musique, Ace of Base arrive dans un instant.
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0: of Days à 16h30 sur Ici Poitou dans 30 minutes. Le coup d'envoi entre le PB 86 et 50.
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0: Et en attendant ces 30 minutes avant le coup d'envoi, on plonge dans cet avant-match avec William Giraud et Arnaud Varane qui sont à Saint-Éloi. Et avant de les retrouver dans quelques petites secondes, on a voulu revenir sur le dernier match entre Poitiers et Saint-Quentin. Saint-Quentin-Poitiers pour être précis, la victoire de Saint-Quentin 84 à 81. Vous l'avez vécu sur Ici Poitou, c'était mercredi. On a justement voulu faire réagir Andy Thornton-Jones, le coach de l'équipe, sur cette fin de match complètement folle.
2: Essayer de trouver un momentum sur un match difficile pour essayer de le transposer sur le match suivant, ça peut aider. Maintenant, il n'y a pas de vérité non plus. Il y a beaucoup de choses à prendre en considération. Défensivement, il faut qu'on soit plus discipliné, plus intense. Et en attaque, il faut qu'on arrive à bien appréhender leur défense de switch et leur défense de blitz. Donc, c'est des choses pour lesquelles on travaille et on se prépare. Je pense que les joueurs sont prêts et ils sont en forme. C'est des choses qu'on prend en considération dans notre préparation. On a envie de les pousser au maximum. On a envie de passer le tour. Mais ce n'est pas le tout de le dire. Il faut le montrer sur le terrain.
0: Il va falloir le montrer au terme de ces quatre cartons dans un peu moins d'une demi-heure maintenant. Arnaud, William, justement, peut-être un petit cours de lexique. Qu'est-ce que c'est switch? Qu'est-ce que c'est blitz?
3: Voilà, c'est ce que j'allais vous dire. On va brancher le décodeur. Arnaud Varane, expliquez-nous le switch et le blitz.
4: En fait, le switch, c'est la capacité des joueurs sur des écrans à changer de joueur. Le joueur qui pose l'écran, son défenseur, en fait, vient défendre sur l'autre joueur. Donc ça c'est la première chose. Il y a des équipes qui ne switchent pas, donc qui gardent leur joueur. C'est-à-dire que quand un intérieur par exemple comme Narcisse Ngoy vient faire un écran sur le défenseur de Marcus Hammond, en fait le défenseur de Marcus Hammond peut tout à fait dans l'action suivante défendre sur Narcisse Ngoy et l'intérieur défendre du coup sur un plus petit, en fait. Donc ça c'est des options défensives. Et le blitz, c'est la capacité souvent des intérieurs en fait à venir gêner les joueurs extérieurs et à vraiment leur mettre une pression défensive en plus souvent d'ailleurs de leur défenseur naturel qui est un arrière. Voilà. Et donc ça Saint-Quentin l'a beaucoup fait en fait, et ça a beaucoup gêné l'équipe du PB 86.
3: Et d'ailleurs pour l'anecdote, lors de la victoire de Saint-Quentin à Bourg-en-Bresse, il y a un joueur de Saint-Quentin qui a entendu le coach adverse, également sélectionneur de l'équipe de France, dire à ses joueurs blitz-le, et comme c'est un joueur francophone, il a compris que c'était blesse-le, et ça a fait toute une polémique parce qu'à la fin en conférence de presse d'après match, il a dit le coach adverse a demandé à ce qu'on nous blesse. C'était scandaleux.
4: Ouais, Giovanni Onyang, donc un bon capitaine de Saint-Quentin, a vite éteint l'incendie en disant non, Loïc Schwartz n'a pas bien compris effectivement ce que Fred Fautou disait. Fin de l'incendie, fin de l'incident. Mais effectivement, c'est un terme un peu technique, c'est voilà, vraiment mettre la pression sur le meneur adverse et que l'intérieur qui vient en tête de raquette, bah, lui aussi participe à mettre la pression, et donc ça ralentit forcément la possession. On a 24 secondes hein, pour tenter un tir au basket, et plus on oblige l'équipe adverse finalement à aller loin dans le chrono, bah, plus le tir peut être précipité ou en tout cas un peu moins judicieux qu'il ne l'aurait été sur un système normal.
0: Petite question messieurs, on l'a dit tout à l'heure, mais le problème des fois en début de rencontre voire en deuxième quart-temps, c'est la défense du PB 86. C'était l'un des petits correctifs à faire pour ce dernier match. Quelle est selon vous la petite chose qu'il va falloir faire en tout début de match par rapport à cette défense? Qu'il va falloir faire, bon, allez, c'est bizarre de dire ça au basket, mais placer le bus en défense, ou quelle est la solution pour justement éviter les attaques de Saint-Quentin?
3: Je vais vous laisser Arnaud répondre, mais moi je pense que le contrôle du match est surtout d'éviter de prendre les vagues comme on a pu le voir par séquence sur le premier et le deuxième match avec un basket Kosuko, c'est-à-dire où on part d'un côté du terrain à l'autre et en fait on n'a pas le temps, les défenses n'ont pas le temps de se replier. Et ça c'est une vraie force du côté notamment de Saint-Quentin, parce qu'ils ont des meneurs et des arrières qui ont notamment Kat Barber. Ils ont une capacité à remonter le terrain à très très grande vitesse, et défensivement c'est très compliqué de pouvoir poser des écrans, une défense individuelle quand vous êtes pris de court entre guillemets.
4: Ouais, c'est ça, on avait le sentiment sur les deux premiers matchs que les joueurs du PB avaient toujours un soupçon de retard, en fait un tout petit temps de retard, et ça c'est dû à quoi? C'est dû au talent individuel des joueurs joueurs adverses, parce que c'est une équipe qui est d'abord composée de talents. C'est moins peut-être une équipe au sens premier du terme que le PB86, et c'est normal puisqu'il y a des joueurs qui sont arrivés en cours de saison, et donc les automatismes ne se créent pas comme ça. Donc il va falloir effectivement essayer de les gêner au maximum, et surtout d'éviter du jeu d'isolation, ce que adore Saint-Quentin, c'est-à-dire Nick Johnson, dos au panier à 3 mètres du panier, qui se joue de son vis-à-vis, qui fait un petit mouvement de recul et qui à un moment donné va mettre 2 points parce qu'il a le talent pour le faire. Donc essayez vraiment de contester un maximum les tirs et peut-être de les ralentir aussi dans l'exécution de ce qu'ils font.
3: Mais ils en sont capables, les joueurs du PB, et ils l'ont démontré. Et d'ailleurs Jordan Raton l'avait dit à l'issue du premier match, on était prêts, on n'a pas été surpris, on n'a pas été débordé. Et d'ailleurs il y avait eu cette victoire à l'issue de cette première confrontation. Donc ça prouve que le PB86 finalement n'est pas tellement surpris par cette façon de jouer. Ils savent comment leur adversaire réussit en général à déployer son jeu. Et donc voilà, j'ai envie de dire que il va falloir faire preuve de beaucoup d'agressivité, ce qu'on a vu aussi à Saint-Quentin par séquence, beaucoup d'interceptions, beaucoup de contre. Les interceptions notamment dans la deuxième période à Saint-Quentin, je ne sais plus combien il y en a, mais le PB en a gratté énormément. Et ça permet quoi? Ça permet tout simplement, un, de couper l'offensive adverse, et puis deux, d'avoir une situation pour aller marquer un panier ou récupérer des fautes.
4: En fait, la seule difficulté de ces deux premiers matchs, à partir de très loin finalement, de moins 15 ou de moins 21, c'est qu'effectivement on perd en lucidité à la fin du match ce qu'on a gagné en euphorie, c'est-à-dire la capacité à mettre des points, à impacter l'adversaire et à le faire douter. Mais à la fin, et comme on a fait un gros effort pour revenir, et c'était le cas au match 1, même si ça s'est bien terminé, on est un tout petit peu moins bien en termes de lucidité. Donc rester dans le match et au coude à coude le plus longtemps possible, c'est aussi la garantie d'avoir cette lucidité qui est indispensable là où ça se joue, quand ça se joue, dans les deux ou trois dernières minutes.
3: Allez, les deux équipes qui sont à l'échauffement sous nos yeux, la salle Jean-Pierre Garnier qui est en train de bien se remplir, elle est pleine, on va dire aux trois quarts. On est à 22 minutes du coup d'envoi, et on va dans un instant vous redonner les joueurs qui vont disputer cette rencontre, également vous redonner les statistiques des forces en présence d'un côté comme de l'autre. On va peut-être écouter une nouvelle réaction dans un instant, Florian Lévesque.
0: Voilà, on écoutera celle de Narcisse Ngoy qui lui n'a vécu qu'un match pour le moment puisqu'il était suspendu au match retour à Saint-Quentin. Il était quand même malgré tout présent à Saint-Quentin, mais il est resté à l'hôtel et il a regardé le match sur son téléphone. On récupérera sa réaction dans quelques petites minutes, juste après un peu de musique. Voici Julien Clerc.

0: Julien Clerc, ce n'est rien, 16h41.
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0: Et les minutes défilent avant le coup d'envoi qui sera donné tout à l'heure à 17h entre Poitiers et Saint-Quentin. C'est le dernier match, le match 3. Et à la fin de ce match, nous connaîtrons celui qui ira en demi-finale des playoffs d'Elite 2. On n'en est pas encore là pour le moment. On est encore dans l'avant-match avec Arnaud Varane et William Giraud qui sont à Saint-Éloi. Petite réaction, celle de Narcisse Ngoy qui n'a pas été présent lors du dernier match du PB86 puisqu'il était suspendu lors du déplacement à Saint-Quentin. Mais il a quand même fait ce déplacement et il a suivi le match à son hôtel depuis son téléphone. On a recueilli sa réaction.
2: Forcément, ça fait bizarre. J'ai pas l'habitude vu que j'ai joué les 38 matchs cette saison. Donc ça fait bizarre. En plus, j'étais même pas sur le terrain. Je regardais seulement sur mon téléphone. Donc ça fait bizarre, mais bon, ça n'arrivera pas cette saison. J'ai envie de tourner, de me donner un fond pour mon équipe, oui, forcément, parce que de voir que j'ai pas été là et qu'ils ont perdu en plus de très peu, bah forcément ça donne encore plus d'espoir pour le match 3 ce dimanche, oui. Puisque je me dis, même en étant à moins 20, ils ont réussi à revenir, ils ont gardé espoir, ils se donnaient toujours à fond, donc forcément, ça veut dire qu'avec moi en plus, c'est qu'on peut créer l'exploit.
0: Est-ce qu'on va créer l'exploit avec Narcisse Ngoy? La réponse dans quelques minutes. En tout cas, ça peut être l'un de ses derniers matchs. Si ce soir, le PB86 venait à s'incliner face à Saint-Quentin, lui qui partira l'année prochaine aux États-Unis pour le championnat universitaire, la NCAA. On va en parler de ce Narcisse Ngoy, Arnaud Varane, William Giraud. Est-ce qu'avec Narcisse, on peut faire la différence?
3: En tout cas, je ne sais pas si on peut faire la différence juste avec un joueur, mais le retour de ce joueur, il est très important, on l'a dit. Et surtout, vous l'avez entendu dans sa réaction, on ne va pas dire qu'il est revanchard, mais il y a une forte, forte envie de montrer que ce soir, il est de retour. On a eu de la chance, et le club a eu de la chance dans la décision de la Ligue nationale de basket, la commission de discipline, donc, qui, après sa réaction, son coup de sang dimanche dernier, a finalement dit ce sera un match de suspension ferme plus un match avec sursis. Je pense que le joueur va se tenir à carreau ce soir parce qu'il a quand même effectivement ce match avec sursis au-dessus de la tête. Mais par ailleurs, le PB s'en sort très bien parce qu'il peut l'aligner dès ce match 3. Alors c'est sûr que l'équipe aurait aimé ne pas avoir à disputer ce match d'appui, ne pas avoir ce joker à jouer, mais de pouvoir jouer ce troisième match avec Narcisse Ngoy, c'est quand même pas la même chose, Arnaud Varane.
4: Alors pour répondre à votre question, Florian, directement, oui, c'est un avantage de jouer avec Narcisse Ngoy. Pourquoi? Parce que c'est tout simplement le meilleur joueur du championnat, le meilleur défenseur, le meilleur rebondeur, le meilleur contreur, le meilleur à l'évaluation et le meilleur au pourcentage de tir. Donc forcément c'est un avantage concurrentiel de l'avoir. Maintenant ça garantit pas un succès du PB86 parce que il n'y a pas que Narcisse contre le reste du monde. Et on va voir comment effectivement il se comporte. Ça a des intérieurs qui sont plus petits que lui, mais qui effectivement l'ont beaucoup beaucoup gêné au point de lui faire péter les plombs, on va le dire comme ça, au match aller, au match 1. Donc voilà, Narcisse Ngoy, c'est forcément un plus et c'est aussi une rotation supplémentaire. Alors il y a un élément important aussi et on s'y attendait pas forcément, c'est le retour de Samuel Idowu qui est à un intérieur supplémentaire, hein, donc au relais de Jordan Raton, Ivan Ramiak et Narcisse Ngoy, même si Guillaume Yango est aussi décalé parfois sur le poste 4. Donc avoir un effectif le plus large possible avec Narcisse Ngoy qui est la pierre angulaire du projet défensif, et on l'a dit, cette équipe du PB doit trouver une assise défensive. Narcisse Ngoy, ça peut être effectivement presque la pièce du puzzle qui manquait.
3: Idowu qui a quand même joué 13 minutes hein, mercredi soir à Saint-Quentin. Du côté du PB86, le meilleur joueur mercredi c'était Aurel Brenna-Chemille avec 18 points, 3 passes et 4 rebonds. Il avait fini le match très très fort. Bien évidemment il va falloir qu'on compte sur les artilleurs, les scoreurs. Marcus Hammond 8 points, ça c'était mercredi. Jordan Raton 13 points, toujours très précieux dans ces playoffs. Également donc Marcus Gomis 14 points. Voilà pour les gâchettes Poitvines. Attention du côté de Saint-Quentin, on l'a dit hein, au poison que sont Nick Johnson l'américain, 22 points encore mercredi soir, 5 rebonds, donc il est aussi bon dans ce registre du rebond, il n'est pas que un bon scoreur. On fera aussi très attention à Cade Barber parce que Cade Barber Il n'a quasiment pas joué le match 1, mais il était là sur le match 2 et il a apporté beaucoup. Le joueur très, très félin, 17 points mercredi dernier. Voilà, cette doublette américaine, il va falloir s'en méfier. Ça fait partie des atouts offensifs de cette formation de Saint-Quentin.
4: Ouais, sachant que au match 1, il y a deux autres joueurs qui avaient aussi brillé en l'absence de Cat Barber pour des raisons qu'on ignore, hein, puisqu'il était bien présent sur le banc, il a joué 3 minutes.
3: Alors il y a eu des rixes, en tout cas ça chauffait l'entraînement.
4: Effectivement, le mercure a grimpé un tout petit peu plus à l'entraînement la veille ou l'avant-veille. Neftali Difudi, Jean-Philippe Daly avait été aussi précieux sur le match 1. Clifton Moore, l'intérieur de La Rochelle l'avait aussi été. Donc voilà, c'est une équipe de Betclic Elite, donc c'est une équipe de forts joueurs. Et forts joueurs, ça veut dire qu'il y a peu de faiblesses et que tout le monde peut être dangereux. Maintenant, le PB86 a largement montré dans les deux premiers matchs qu'il pouvait jouer les yeux dans les yeux avec cette équipe de Saint-Quentin, dont la masse salariale, on le rappellera, est quasiment deux fois supérieure à celle du PB86. C'est le budget 4 100 000 euros, je crois. William, vous m'arrêtez si je me trompe.
3: Ouais, c'est ça.
4: C'est 900 000 euros de plus que le PB86. Donc voilà, on ne joue en théorie pas dans la même cour, mais les deux premiers matchs ont montré que on pouvait tout à fait rivaliser.
3: Allez, je vous redonne d'ailleurs la composition des deux équipes très rapidement. Du côté de Saint-Quentin Basketball, Loïc Schwartz, Cat Barber, Eddie Ekior, Jovan Onyang, le capitaine Neftali Difudi, Nick Johnson, Clifton Moore et Jean-Philippe Daly. On rappelle qu'Eli Jack Clarence est absent, lui qui avait débuté le match 1 et qui s'était blessé de manière assez spectaculaire, ça avait refroidi tout Saint-Éloi. Il va mieux, mais il est toujours sous protocole commotion, et donc le club qui a décidé de le préserver pour 10 jours, et donc il avait raté le match 2, il ratera également le match 3. Du côté du PB86, Marcus Amon, Marcus Gomis, Emmanuel Pro, le capitaine Kevin Harley, qui sera bien loin malgré ses petits points de suture au niveau de l'un des doigts de la main gauche. Narcisse Ngoy, le retour, Jordan Raton, Guillaume Eyango, Samuel Idowu, Ivan Rameljak et Aurel Brenna Chemille. Voilà pour les acteurs qui vont ferrailler ce soir sur le parquet. L'ambiance va être chaude. Et on va enfin connaître l'épilogue. Ça va être la guerre ce soir, parce que là, cette fois-ci, il n'y a plus, j'allais dire, d'alternative. Il n'y a plus de match joker. Il n'y aura pas de quatrième match cette fois-ci. C'est la victoire ou la défaite, et la défaite avec la fin de la saison pour l'équipe qui perdra ce soir.
4: Une saison qui, rappelons-le, quelle que soit l'issue de ce match 3, aura été vraiment, vraiment exceptionnelle à beaucoup d'égards. Le PB86 n'avait plus été vu à pareille fête depuis 2019 et un quart de finale déjà face à Orléans. C'était il y a 7 ans. Et là, le ratio victoire-défaite, ce qu'a montré finalement cette équipe-là aussi, c'est tout à fait prodigieux. Profitons-en pendant encore 40 minutes, parce que ce groupe là, les 10 joueurs que vous allez voir ce soir, il y en a très peu, vous reverrez la saison prochaine, ça c'est déjà quasiment acté, et c'est la rançon de succès, parce que quand on montre des joueurs, quand on les expose et qu'ils sont bons, qu'ils prennent la lumière, ils obtiennent de meilleurs contrats ailleurs.
3: Allez, vous entendez Saint-Éloi qui est pleine, la salle qui est pleine comme un œuf. Ça y est, tous les supporters qui sont arrivés et qui viennent de siffler très gentiment, rien de ce qu'on a pu vivre du côté de Pierre Rat mercredi, qui ont sifflé très gentiment les joueurs du SQBB. Simplement pour terminer, moi j'ai envie de voir le verre à moitié plein. Si Poitiers venait à passer ce soir, c'est peut-être aussi une fin de saison qui va s'emballer. Et il faut bien dire que si Poitiers venait à vaincre le 15e de Betclic Elite, alors certes il y a encore du lourd en face, mais ça veut peut-être dire quelque chose. Ça veut peut-être dire que cette équipe, elle peut être programmée pour aller au bout, en tout cas pour aller en finale. Et là on sait qu'il peut se passer beaucoup de choses.
4: Ouais, cette équipe elle a montré qu'elle n'avait peur de personne, qu'elle était capable de battre tout le monde à domicile comme à l'extérieur, puisque je vous rappelle quand même, William, que à l'extérieur c'est 11 victoires et 8 défaites, hein, donc bilan très positif. C'est jamais facile d'aller s'imposer sur la route à domicile, il y a ce public là, hein, les 2400 personnes qui vont nous accompagner ce soir. Donc après, je dirais qu'on jette la pièce en l'air et on voit où elle retombe, sur quelle face elle retombe.
3: Quand on demande le coup d'envoi de ce match, Poitiers-Saint-Quentin, match 3 des quarts de finale, dans 9 minutes maintenant, les joueurs du PB86 qui arrivent sur le parquet, acclamés, ovationnés par tout Jean-Pierre Garnier.
5: Ouais, et quand on en parle avec Arnaud Marius ou encore avec Eric Pinault en avant-match il y a quelques minutes, et qu'on leur dit que tout le monde croit à une potentielle victoire du PB86, eux sont plus mesurés, ils préfèrent prendre des précautions. Mais c'est vrai qu'on est tous d'accord pour se dire que le visage qu'a montré le PB86 lors du match match aller et le retournement de situation en tout dernier carton mercredi peut laisser place à aller à un peu d'espoir pour atteindre les demi-finales.
3: Oui. Moi, franchement, comme l'a dit Arnaud, hein, on a un peu envie de lancer la pièce en l'air parce que c'est une série qui est ultra serrée. Moi, j'ai rarement vu une série aussi serrée. D'abord, dès le premier match, vous allez en prolongation. Et le deuxième match, il se perd à 3 points. Donc, franchement, ces deux équipes, pour des raisons différentes, hein, y a des questions de dynamique. Le PB86 dégage une cohérence, une constance, une force de caractère. En face, on a du talent pur individuel, mais on a aussi une nervosité, une fébrilité parce que les enjeux sont énormes. Donc, c'est difficile dans cette configuration-là. En fait, ça a nivelé les forces en présence. On aurait pu se dire que il y a une division d'écart. Ben non, en fait, on a deux forces qui se valent globalement, j'allais dire à l'instant T, et bah, aujourd'hui ce troisième match, il y a une incertitude énorme et bien malin, je ne sais pas si les bookmakers ont parié sur cette rencontre, mais bien malin qui serait capable de dire qui va gagner.
5: Allez, ouais, la réponse
4: fait, William, c'est extrêmement serré, ça fait plaisir, et finalement on se pose moins la question de pourquoi le 15e de Betclic Elite rencontre le 4e dans la hiérarchie d'Elite 2. Les niveaux sont niblés, j'allais dire, en tout cas sur les deux premiers matchs, ça reste une règle un peu absurde et qui pourrait m'expliquer vraiment autour de peut-être d'une séance de 4 heures de philosophie, hein, je sais pas, c'est bientôt le bac de philo, mais en tout état de cause, voilà, le PB86 a montré qu'il pouvait jouer les yeux dans les yeux avec cette équipe là même si c'est une équipe qui est très talentueuse. Il y a un élément qui pourrait juste jouer quand même, c'est, vous parliez de nervosité, mais Saint-Quentin a tout à perdre ce soir.
3: Il y a cette pression là, il y a cette pression là aussi, la pression elle est sur les épaules de Saint-Quentin. Dans un instant on parlera de l'arbitre aussi, il faudra parler du trio arbitral, Florian,
5: ouais.
3: Juste avant ça on va peut-être marquer une dernière petite pause, on est à 7 minutes du coup d'envoi. Juste vous dire quand même, Florian, qu'il y a du suspense à tous les étages et globalement on adore ça, la noble incertitude du sport quand il y a autant de suspense. Je pense que tout le monde va se régaler à la salle ou derrière son poste de radio cet après-midi.
5: Le coup d'envoi c'est dans 7 minutes, on va le vivre ensemble, mais pour le moment dernière petite pause avec de la musique, notamment Christophe Maé et La Lune.
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0: La Lune sur votre radio ici Poitou, place au match.
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0: C'est les toutes dernières minutes avant le coup d'envoi entre Poitiers et Saint-Quentin. On vous a présenté les deux compositions, celle de Poitiers et celle de Saint-Quentin. Place maintenant peut-être au trio arbitral, William Giraud.
2: Ouais, juste avant ça, vous dire quand même qu'il y a eu un très très bel hommage de tout Saint-Éloi qui a été rendu à Jean-Pierre Sartre, qui est le régisseur du PB 86 depuis des années, des décennies. C'est lui qui s'occupe de toute la logistique, notamment sur les déplacements de l'équipe professionnelle. Très très bel hommage qui vient de lui être rendu parce que il va arrêter normalement à l'issue de cette saison, en tout cas dans les semaines, les mois qui viennent. Et Jean-Pierre Sartre, JP comme on l'appelle, c'est une figure. Et il y avait tous les anciens du club, ça c'était très beau. Rudy Nellom, l'ancien entraîneur, Yann Devea, Kevin Mendy, Sylvain Meignet, ça c'est pour les joueurs. Bon, image forte Arnaud Varane.
3: Lorenzo Périguine, Kevin Mendy, Alex Mobayou, effectivement c'est plusieurs générations de joueurs et de coachs réunis. C'est une très belle image pour vraiment quelqu'un qui le mérite parce que il a tellement donné au PB 86 avec une simplicité désarmante. À chaque fois qu'on a fait des papiers sur lui, il était gêné, il dit mais non, faut pas en faire autant, moi j'ai qu'un petit rôle, etc. Et en fait c'est peut-être lui l'âme du PB 86.
2: Ouais, c'est peut-être lui l'âme du PB 86. Et l'âme du PB 86, bah vous l'entendez, elle est en train de vibrer, de résonner. On est à 2 minutes du coup d'envoi. Effectivement, Florian le disait, il faut qu'on se penche, Arnaud, quand même sur le trio arbitral. Ce soir, Monsieur Pierre, une nouvelle fois au sifflet, c'était lui qui était là dimanche dernier. Il va falloir que les arbitres soient à la hauteur de l'événement. C'est vrai qu'on avait pu avoir des petits moments de frustration sur certaines décisions il y a une semaine.
3: Ouais, c'était un peu compliqué, un peu crispant, comme si finalement les arbitres ne savaient pas s'ils sifflaient une équipe de Betclic ou d'Elite 2 avec des contacts parfois illicites qui n'avaient pas été sifflés. Il n'y a pas eu de rapport contre Eddy Ekior qui a eu vraiment un mauvais geste contre Narcisse Ngoy. Alors il est écopé d'une faute antisportive et d'une faute technique, mais ça ne vaut pas une faute disqualifiante, celle dont a écopé Narcisse, qui lui a valu un rapport et un match de suspension. On attend effectivement à ce que messieurs Dubois, Pierre et Carboni soient à la hauteur de cet enjeu.
2: Et c'est pas parce que il y a une équipe de première division qu'il faut arbitrer en faveur de l'équipe qui évolue dans l'élite. Il y a un moment donné, ça s'appelle le sport. Le règlement fait qu'il y a cette confrontation entre le 5e d'Elite 2 et le 15e de Betclic Elite. Donc il faut absolument faire preuve de neutralité. Mais j'ai bon espoir. Je pense qu'on a tous les ingrédients pour avoir un très très beau match. Alors qu'on a le 5 majeur du côté du PB 86. Aurel Brenachemi sera dès le début de cette rencontre sur le parquet aux côtés d'Ivan Ramaliak, également épaulé par Imanol Pro. Narcisse Ngoy, he's back! Il est là, le numéro 7, le géant de 2m14 dans la peinture. Et puis à la main, l'Américain Marcus Amon du côté de Saint-Quentin. C'est Eddy Ekior, justement. Il sera là ce soir, Eddy Ekior, avec Dali. Cat Barber débute à côté de Nick Johnson pour la charnière. Et Di Fudi également. Voilà, vous avez les acteurs. Le coup d'envoi dans 30 secondes maintenant.
0: Eh bien, c'est parfait. C'est noté pour l'heure. Il est tout juste 17h sur ICI Poitou.
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0: 17h en plein cœur de cet après-midi sportif. On va vivre donc le PB 86 face à Saint-Quentin. Et donc maintenant, place au match. Le coup d'envoi ne devrait plus tarder, William Giraud, Arnaud Varane.
2: Exactement, on va vibrer, vous allez vibrer avec nous dans cette salle. Jean-Pierre Garnier bouillante une nouvelle fois, Eddy Ekior et Narcisse Ngoy pour l'entre-deux dans un instant.
3: Ouais, Narcisse Ngoy, il n'a pas esquissé un sourire quand il a dû checker son vis-à-vis Eddy Ekior.
2: Ouais, bah forcément, là c'est très intéressant cette image. Les deux joueurs qui débutent cette rencontre, ce sont les deux joueurs qui ont marqué la fin du match 1 et le entre-deux remporté par Narcisse Ngoy. Malheureusement, derrière la perte de balle du PB 86, et c'est récupéré par Nick Johnson qui va effectuer la première possession de Saint-Quentin. Eddy Ekior au rebond pour tenter de transformer, ça n'ira pas au bout, et c'est récupéré, bien joué par Aurel Brenachemi sur le fil, et on transmet tout de suite à Marcus Amon. Les Poitevins de vin qui vont pouvoir.
3: Ngoy prise à deux tout de suite sur Narcisse Ngoy qui va
2: il y aller.
3: Et l'énorme dunk pour démarrer sur Jean-Philippe Dali. Il était pris à deux par Johnson et Dali. Il a dit ok, j'y vais, petit move, et un énorme dunk, 2-0.
2: Alors là, Narcisse Ngoy, il a d'entrée chauffé la salle, il a d'entrée montré qu'il serait très très très puissant ce soir, ouais. Et qu'il faudra compter avec lui à nouveau. Là il récupère le rebond et le PB qui mène 2-0 dans ce match. Le premier panier marqué par Narcisse Ngoy, c'est lui qui fait le travail en attaque comme en défense, et derrière il va poser l'écran pour Aurel Brennan-Chemille, ouais. Et on récupère une faute,
3: et Aurel Brennan-Chemille provoque la faute de Neftali Difioudi. Et ce qui est intéressant, c'est que les deux premiers tirs de Eddy Ekior à mi-distance, à 2 ou 3 mètres du panier, on fait gamelle, donc ça c'est plutôt positif.
2: Et oui, on l'a dit, peut-être de la fébrilité pour Saint-Quentin dans ce début de match, surtout si Aurel Brennan-Chemille venait à mettre ses lancers francs, on aurait déjà une petite avance de plus 4. Alors il ne faut jamais dire ça parce que le premier du coup ne rentre pas, mais c'est pas grave, il y en aura un deuxième. Mais en tout cas, dans l'attitude, c'est très très bien ce que font les joueurs du PB sur cette première minute. Et surtout, moi ce que j'aime, c'est les choix forts d'Andy Thornton-Jones, qui a décidé de titulariser dans le 5 majeur Aurel Brennan-Chemille. C'était le monsieur plus lors de la fin du match à Saint-Quentin. Et ben, on garde un petit peu les mêmes acteurs avec Narcisse Ngoy en plus, et pour l'instant ça fait du 3-0, puisque le deuxième lancer franc de Brennan-Chemille, c'est dedans. Attention à Kat Barber sur 3 points, sa tentative qui n'ira pas au bout, c'est récupéré par, ouais, Dali, mais le marché.
3: Merci, ouais. Jean-Philippe Dali. Et alors, pour donner un tout petit peu plus d'indices à nos auditeurs, c'est Emmanuel Pro qui s'occupe du Kat Johnson, et je crois que c'est Aurel Brennan-Chemille qui s'occupe de Kat Barber.
2: Exactement. Et pour l'instant, ils font le job défensivement, les Poitevins, avec du coup cette possibilité de repartir à l'attaque. Brennan-Chemille qui décale pour Ramel Jacques, la feinte, peut-être avec Emmanuel Pro en deux temps, ouais. Et malheureusement, la transmission qui n'ira pas au bout. Kat Barber qui tombe au sol, mais qui parvient à conserver cette balle pour aller chercher Kier dans la peinture. Et le compte, et le compte de Narcisse Ngoy.
3: Et oui, on avait dit, ça sera vraiment vraiment le match dans le match, et pour l'instant c'est Narcisse Ngoy qui est en train de le remporter.
2: Le MVP est en train de montrer que c'est lui le boss, le patron, il s'occupe de tout et il est intraitable en défense. La remise en jeu ligne de fond pour Barber avec Johnson et Kier. Johnson qui va chercher un angle très compliqué, et c'est un tentative qui n'ira pas au bout, et Emmanuel Pro qui va pouvoir enflammer la salle. Et c'est reparti, le panier, avec cette contre-attaque éclair du PB86. Et pour l'instant, c'est Poitiers qui domine totalement les débats, 5-0 après des minutes de jeu dans ce premier quart-temps. Quel début de match idéal.
3: Ouais, une équipe de Poitiers qui est vraiment très agressive des deux côtés du parquet, et ça fait vraiment la différence pour l'instant avec le blitz de Ramniak justement sur Nick Johnson. Il est sorti beaucoup, Barber qui va essayer de créer. Pour l'instant, il est un peu isolé, il va prendre le shoot à 3 points.
2: Et oui, le chrono.
3: Et c'est dedans.
2: C'est vraiment la force qu'ils ont, ces joueurs de Saint-Quentin. Ils peuvent se reposer sur leur adresse quand ils sont un petit peu en dedans. Et ces 3 premiers points de Kat Barber, alors que la possession se terminait sur le chrono. Ça fait 5-3, toujours pour le PB.
3: Et Aurel Brennan-Chemille, Marcus Amon, qui a voulu prendre un tir rapide, karaté, mais le ballon est sorti. C'est une main saint-quentinoise qui l'a touché, donc c'est une remise en jeu. Fond de ligne avec Marcus Amon.
2: SQBB.
3: Voilà, Ramniak en tête de raquette pour Aurel Brennan-Chemille. Marcus Amon qui va avoir un écran de Narcisse Ngoy. Narcisse Ngoy qui laisse Eddy Ekior
2: à 3 points, peut-être attention dedans, Marcus Amon.
3: Et voilà, donc les joueurs de Saint-Quentin ont switché, c'est Eddy Ekior qui s'est occupé de Aurel Brennan-Chemille.
2: Et encore Brennan-Chemille qui harcèle le porteur du ballon, en l'occurrence Kat Barber. Il ne laisse rien passer, Brennan-Chemille. Il était à deux doigts d'intercepter cette balle. Attention à Barber à 3 points, c'est dedans. Et là, Barber, il a climatisé Saint-Éloi, 8-6. On se repose beaucoup sur des tirs primés depuis quelques instants. Le lay-up de Marcus Amon qui permet au PB de repasser à plus 4, 10 à 6. Ça part sur de très très fortes bases de cette rencontre.
3: Effectivement, et Barber qui reprend un tir à 3 points, c'est dedans. Ah, là, intenable, c'est 3 sur 3 à 3 points. Pour l'instant, il est intenable, attention.
2: C'est le seul petit bémol depuis le début de la rencontre du côté de la défense du PB 86. Il faut absolument gêner davantage Kat Barber et ne pas le laisser s'enflammer. Attention, ouais. Emmanuel Pro qui a tenté à 3 points, c'est récupéré, le rebond qui sera pour Saint-Quentin.
3: Et c'est surtout une faute d'Aurel Brennan-Chemille, effectivement, sur Eddy Ekior. 19, et pour l'instant Saint-Quentin résiste grâce à Kat Barber et Nathalie Difioudi qui tout de suite est sorti. Giovanni Onyang qui n'a pas son maillot, il avait juste un t-shirt, et il va remplacer tout de suite Difioudi parce que visiblement le rendement défensif de Nathalie Difioudi n'est pas tout à fait celui que Pedro Nuno Montero aimerait voir.
2: On a déjà un enseignement Arnaud ce soir, contrairement aux deux premières rencontres, ce n'est pas Saint-Quentin qui a pris les commandes, c'est Poitiers sur ce début de rencontre. alors qu'il reste 6 minutes 31 à disputer dans ce premier quart-temps. Mais Poitiers qui malheureusement aurait pu capitaliser davantage si Kate Barber n'avait pas eu la main chaude derrière la ligne des 3 points. Attention, c'est Loïc Schwartz qui tente cette fois-ci, c'est récupéré par Amel Jacques. Il a deux joueurs sur le paletot, mais il va quand même s'en sortir le croate pour transmettre à Marcus Amand sur le côté droit. Il tente à 3 points. Oh, elle était compliquée en pleine course. Elle rebondit et c'est sauvé par Emmanuel Pro. C'est pas terminé. Le PB qui repart avec une nouvelle cartouche. 9 secondes de possession. Emmanuel Pro, c'était un peu court. Ouais. C'est récupéré par Eddy Ekior.
3: Il y a de l'euphorie, on sent qu'ils ont envie de bien faire les Poitevins. Franchement, ils démarrent très très bien avec de l'agressivité. Un petit peu moins de réussite au tir là, mais bon, on peut pas leur en vouloir.
2: Allez.
3: Loïc Schwartz qui va peut-être tenter à 3 points, non. Qui résiste. Eddy Ekior face à Narcisse Ngoy. Eddy Ekior qui met dedans alors qu'il y avait les grandes paluches de Narcisse Ngoy. Et le SQBB passe devant pour la première fois.
2: 11 à 10 pour Saint-Quentin et le speaker de Saint-Éloi qui. Demande à la salle de faire un petit peu de bruit. Et le temps d'arrêt à l'instant avec la sortie d'Aurel Brenachemi. On va faire rentrer Marcus Gomis sur le parquet.
3: Première faute de Kate Barber au passage sur Aurel Brenachemi.
2: Exactement.
3: Et remise en jeu pour Marcus Gomis sur le côté devant le banc du PB86.
2: Et d'ailleurs, deux joueurs avertis déjà pour Saint-Quentin.
3: Voilà, allez. Marcus Amand qui a très très bien joué le coup. Et il y a une faute offensive malheureusement de Narcisse Ngoy. Attention à ce qu'il ne s'énerve pas. Là, il a un petit peu montré son mécontentement à ces messieurs les arbitres.
2: Voilà, il revient tranquillement dans sa moitié terrain, Narcisse Ngoy, en baissant la tête. Et c'est l'attitude qu'on veut voir effectivement. Il ne faut pas s'agacer.
3: Et Andy Sutton-Jones le coach tout de suite en faisant rentrer Jordan Raton parce que Narcisse Ngoy frustré sur le terrain, c'est pas bon. Et ici, il prend sa deuxième faute tout de suite.
2: Déjà,
3: ça va mettre le PB dans la pénalité. Attention.
2: Allez, attention à cette passe très longue pour Ekior avec derrière Johnson en renfort, l'écran posé pour Johnson à 3 points. C'est dedans.
3: Non, deux points
2: seulement. Non, il avait le pied.
3: Effectivement, mais c'est 2 points.
2: 10-13.
3: Johnson, 10-13.
2: Allez, le PB qui doit rester au contact avec Amon qui va pouvoir décaler pour Ramel Jack. Il est lancé. Ouais. Superbement bien fait.
3: Il y a encore du jeu rapide. C'est vraiment une consigne du staff là, en l'occurrence. Ouais. Hein.
2: Bah, en fait, ça gêne la défense de Saint-Quentin qui n'a pas le temps de s'organiser et qui n'a pas le temps de mettre en place de système. Attention, Barber à 3 points. Il est très loin, à distance presque NBA.
3: Sort,
2: et cette fois-ci, ça n'ira pas au bout.
3: Voilà, sur la tranche et derrière le panier, remise en jeu. Ivan Ramiak pour Marcus Amand qui est défendu par Loïc Schwartz. On va voir quelle option, quel système ils vont choisir. Emmanuel Pro poste bas sur Nick Johnson, il a l'avantage de taille, il va essayer de le jouer. Il est dos au panier, non, il remet pour Marcus Gomis en tête de raquette. Marcus Gomis qui est défendu par la Kate Barber qui va essayer peut-être de le jouer aussi et qui va provoquer peut-être la deuxième faute. Non, il l'a pas provoqué.
2: Oh, c'est dommage, le rebond sera pour Loïc Schwartz. Ouais. Et il va pouvoir quand même transmettre à Nick Johnson. Si vous nous rejoignez sur ICI Poitou, c'est le match 3 des quarts de finale d'Élite de Poitiers qui est mené d'un tout petit point dans le premier quart de cette rencontre, 13 à 12 pour Saint-Quentin. Mais Poitiers qui fait un très très bon début de match, il faut continuer à défendre dur à l'image de ce que fait

0: à Blois.
1: Ouais. Eh ben parfait, vous n'hésitez pas à nous interrompre bien sûr Florian pour nous permettre de suivre à distance cet autre match important, puisque si Poitiers venait à s'imposer ce soir, c'est l'un des deux adversaires, enfin dans cette autre rencontre que Poitiers va rencontrer.
2: Oui, Nantes ou Blois, hein, c'est ça William.
1: Voilà, en gros.
2: Pendant ce temps là, Marcus Gomis a essayé de jouer rapidement, il a été victime d'une faute. La faute de Neftali Difudi. Il est sur la ligne de réparation pour deux lancers francs.
1: Et c'est déjà la deuxième pour Difudi qui permet à Poitiers de revenir à égalité, puisque le premier lancer franc de Marcus Gomis est dedans. 13 partout. Avec, vous l'entendez peut-être, cet habillage sonore made in Mario Bros dans cette salle du PB 86. Et le deuxième, c'est dedans. 14-13. Poitiers qui repasse devant.
2: Marcus Gomis qui va s'occuper du cas Nick Johnson.
1: Allez, je le trouve très enjambe, Marcus Gomis, très explosif.
2: Il fait les play-offs vraiment très très fort.
1: Ouais. Nick Johnson, la transmission pour Clifton Moore dans la raquette. Ouais, et le pauvre encore de Ravel Jacques. Et en deux temps, il va y aller quand même.
2: Et Clifton Moore, il a été malin. Il s'est pas il n'a pas été déstabilisé. Il est remonté alors qu'il avait été contré par Ivan Aramiak. Il a provoqué la faute de Jordan Raton. Panier accordé, plus un lancer franc. Et le SQBB repasse devant 15-14 à 3 minutes 53 du terme de ce premier quart-temps.
1: Mais c'est pas grave, parce que ce qu'on voit pour l'instant de la part de Poitiers, c'est de l'agressivité, c'est du pressing. J'allais dire dans une dimension qu'on n'avait pas vue sur les matchs 1 et 2. Poitiers était souvent dans la réaction. Mais là, en fait, il y a la volonté de ne pas vouloir laisser à Saint-Quentin le temps de respirer, de déployer son jeu. Et c'est plutôt bien ce que fait Poitiers pour l'instant, puisque l'écart, il est de moins 2 seulement, 16-14 pour Saint-Quentin. Allez, c'est reparti avec Raton. Raton en tête de raquette. On va ressortir sur Amandé Gomis. Toujours de la vitesse d'exécution, ce qui gêne Saint-Quentin. Et le rebond qui sera malheureusement pour Difudi. Cette balle qui a joué avec le cercle, mais qui est ressortie. Schwartz derrière pour la contre-attaque. Et petite coup de sifflet sur Yango.
2: De Guillaume Yango. Et Loïc Schwartz qui, depuis je pense 15 ans, fait toujours la même feinte. Feinte de tir à 3 points, et il ne prend pas le tir, mais il a provoqué la faute de Guillaume Yango.
1: Allez, la touche à venir pour Loïc Schwartz. Et on va faire souffler Nick Johnson et on fait revenir Kate Barber.
2: Et attention, parce que le prochain coup de sifflet en défaveur des Poitevins, ce sera lancé franc pour le SQBB.
1: Effectivement, puisqu'on est déjà à 4 fautes individuelles pour les Wade d'Andy Thornton Jones dans ce carton. Attention à Kate Barber qui se retourne pour essayer de mettre
2: très,
1: au fond.
2: C'est très fort ce qu'il fait, hein. Franchement. Ouais,
1: c'est le monsieur plus pour l'instant ce soir du côté de Saint-Quentin. 18-14. Et le plus fort écart pour l'instant, plus 4 pour Saint-Quentin depuis le début de la partie. Il n'y a pas grand chose quoi qu'il arrive, et Poitiers est toujours dans un momentum relativement intéressant avec Amon pour Ramon Jacques dans la peinture. Et ça, c'est bien joué, cette passe dans l'axe, passe sèche verticale. Il a vu qu'il était libéré de tout marquage, le Croate, et derrière ça fait 2 points, 16-18. Et il faut défendre fort là sur Difudi qui n'est pas attaqué, et son
2: petit lay-up. Ouais. Et c'est Ivan Armiak qui lance la contre-attaque. Ivan Armiak qui va, dommage, une passe un peu forte pour Marcus Amond.
1: Il n'a pas pu la sauver, l'Américain. Elle va franchir la ligne, et la balle qui va être rendue à Saint-Quentin.
2: C'est intéressant, William, la défense de Saint-Quentin, parce que les intérieurs défendent plutôt en tête de raquette dans une défense de zone, et les petits défendent en bas. Et donc voilà, c'est une option défensive qui est prise par le coach du SQBB, qui pour l'instant est plutôt payante.
1: Avec Ramel Jacques qui va enfin sortir soufflé après ce début de match tonitruant. On va faire rentrer sur le parquet Samuel Idohou, qui a joué 13 minutes du côté de la Picardie mercredi dernier, et qui, on le rappelle, est de retour après une longue blessure. Allez, avec Marcus Amond derrière la ligne à 3 points. On va pouvoir transmettre justement à Idohou dans la peinture. Il cède de la planche, malheureusement le rebond sera en faveur de Saint-Quentin avec Schwartz qui repart. Et 20 secondes de possession pour les Saint-Quentinois. Ça dégaine à 3 points. Et là, la main
2: dedans,
1: chaude.
2: C'est dedans, effectivement. 16-21, 5 points d'avance pour le SQBB.
1: Il faut réagir maintenant avec Gomis tout seul, peut-être. Ouais, il a bien feinté. Clifton Moore pour derrière, tranquillement, profiter du mismatch et vraiment jouer l'Erasmus pour
2: provoquer la faute de Clifton
1: Moore. Provoquer en plus la faute, et derrière le panier. Ouais. Marcus Gomis. Allez, 21-18. Le lancer franc à venir. Clifton Moore qui va retourner sur le banc. Et 1, 2, 3, 4. On est aussi à 4 fautes d'un point de vue collectif du côté de Saint-Quentin. Et ça veut dire que là aussi,

0: Il reste 1 minute 46 dans ce carton. Ça peut possiblement faire du lancer franc. Allez, le premier, il est dedans. Et donc, normalement, j'attends que le score ça se arrive au tableau d'affichage 19-21. Le PB qui revient à moins de. Allez, Schwartz. La petite passe dans le dos pour Onyang.
1: Marché de Giovanni Onyang, effectivement, qui a fait une pointe de shoot sur Samuel Dowou, qui a voulu partir en dribble. Et Monsieur Pierre a sifflé un marché 19-21, l'occasion de revenir à égalité.
0: Exactement. Le PB peut revenir à hauteur de Saint-Quentin. Amand va souffler, on va faire entrer Brenna Chemille. Monsieur Plus, en termes de tonus sur le parquet.
1: Et c'est là que les rotations pourraient être importantes, parce que le SQBB va jouer ce soir avec 8 joueurs vraiment pro. Il y a 3 espoirs sur le banc, mais
0: ouais, ils vont quasiment pas jouer
1: de temps de jeu.
0: Gomis pour installer une possession. Il reste 14 secondes avec Idowu. Il faut poser un écran. On va jouer à nouveau sur Gomis, 8 secondes. Ouais, c'est bien joué. Il a vu qu'il était à nouveau lancé dans la peinture. Il a tenté sa chance. Idowu, malheureusement, ça n'ira pas au bout.
1: Samuel Idowu qui, rappelons-le, a été absent 2 mois et demi, hein, donc il manque aussi de rythme, et c'est un peu normal de le voir louper des tirs que peut-être il aurait mis en temps ordinaire.
0: Allez, c'est pas bien grave, parce que pour l'instant ils sont là, les Poitevins, et ils proposent vraiment des choses intéressantes en attaque comme en défense. C'est ce que voulait le staff du PB, parce que ouais, on a eu tendance à faire peut-être un petit peu trop le yo-yo sur les premiers matchs de cette série. Là, il y a une belle régularité. Si vous nous rejoignez sur ici Poitou, 21-19, c'est le score de ce premier carton.
1: Et les coups de sifflet sont pour Eddie Ekior, hein, l'intérieur canadien qui ne s'est pas fait que des amis dans la Vienne.
0: Et qui, en plus de ça, toujours dans son attitude de chambreur, est allé dunker, alors que, bien évidemment,
1: la faute de Samuel Idowu avait été sifflée 3-4 secondes avant.
0: On va revenir sur le lancer franc, et vous l'entendez, Ekior qui va s'adonner à son premier lancer franc avec les sifflets de Saint-Éloi, et avec l'aide du cercle, ça va rentrer. Et donc 22-19 plus 3, et Ekior qui va tenter son deuxième lancer franc, alors que Kate Barber a demandé une petite serviette pour s'éponger. Le temps de cette série de lancers francs, le deuxième est dedans, 19-23. Il reste 1 minute à jouer dans ce premier quart-temps, avec 2 équipes au coude à coude. Brenna Chemille pour permettre au PB de marquer à nouveau. Ça fait quelques instants que le PB n'a pas scoré. Allez, Brenna Chemille avec Idowu. Il faut que Jordan Raton pose des écrans et peut-être propose quelque chose. Brenna Chemille, il restait 2 secondes. On va tenter un tir à 3 points compliqué. Et la bataille du rebond, elle sera pour Nick Johnson, qui sauve ce ballon et qui redonne tout de suite à Kate Barber l'accélération.
1: Allez, Barber qui va perdre la balle, parce que vitesse et précipitation. 34 secondes à jouer. Attention sur l'action précédente, Aurel Bonachemi a pris un tir un peu Ave Maria à 3 secondes de la fin. Il était bien défendu, donc il faut faire attention à ne pas se retrouver dans ce genre de situation.
0: Mais quand même, de la part de Saint-Quentin, on a effectivement joué très précipité. C'est pas grave, ça va donner au PB 86 l'occasion peut-être d'aller chercher un dernier panier avant la fin de ce premier quart-temps. Allez, Idowu à 3 points, peut-être pour un rebond derrière de Jordan Raton. Malheureusement, il est récupéré par Kate Barber. Et derrière, la dernière action, elle sera sans doute pour Saint-Quentin. Johnson à 3 points. Elle part pas trop mal, cette balle. Heureusement, elle ressort derrière Jordan Raton pour essayer de faire le ménage. Il faut contrer, Eddie.
1: Contre, effectivement, contre de Jordan Raton.
0: Et en plus de ça, derrière,
1: sur,
0: tentative.
1: Clifton Moore. Et heureusement, parce que ça aurait fait sinon 6 points d'avance. Et Clifton Moore qui dit, mais oui, il y avait faute sur ma tentative de dunk. Et ça n'a pas été sifflé.
0: On va pas s'en plaindre. Et derrière, juste pour vous donner l'image, il y a eu une tentative de shoot depuis la moitié de terrain de Poitiers, donc un shoot à 15 mètres. Elle a tapé la planche quand même. Hein. Faut quand même le faire, d'arriver à avoir une balle qui tape la planche quand vous la lancez depuis votre moitié de terrain, depuis votre peinture. Voilà, on en reste là pour ce premier carton. 23-19, 23 pour Saint-Quentin, mais Poitiers qui a quand même fait un très bon début de rencontre.
1: Ouais, on ne pourra pas stopper de toute façon toutes les forces offensives du SQBB. Maintenant, il faut essayer de les limiter dans leur rendement, de leur rendre des choses compliquées. Bon, pour l'instant, ils y parviennent, mais attention à ne pas prendre trop d'éclat et plus de 25 points sur chaque carton, parce que sinon ça risque d'être un peu compliqué offensivement, même si au premier match il faut avouer les choses. Moi, je vous avais dit que si c'est un match qui joue en 90 points, ça serait compliqué que le PB 90 l'emporte. Finalement, le PB l'avait emporté. Donc voilà, tout ça est à relativiser. Évidemment, ça reste du sport et les dynamiques, on les prévoit pas forcément.
0: On retourne du côté des studios d'ici Poitou avec Florian Lévesque. Florian, qu'en est-il de l'autre match qui nous intéresse, Blois-Nantes?
2: Eh bien, écoutez, pour ce qui est de Blois-Nantes, il reste encore un peu plus d'une minute entre les deux formations et le score est le suivant, 25 à 9 en faveur de Nantes face à Blois. Là aussi, il y a un bel écart qui se creuse entre les deux formations. Reste à voir ce qui va en être d'ici les prochaines minutes. Il reste 1 minute 15 dans le premier carton entre Blois et Nantes. Messieurs, ce que je vous propose, c'est de revenir vers vous dans quelques petites secondes, juste le temps de mettre un petit peu de pub et on revient dans un instant.
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2: Allez, on repart sans plus attendre, direction la salle Saint-Éloi où a repris le match entre le Poitiers Basket 86 et Saint-Quentin.
0: Oui, effectivement, avec un tir primé à l'instant de Guillaume Yango et le score désormais de 25 partout parce que il y a eu un premier panier. On a repris là depuis 30 secondes dans ce deuxième carton. Premier panier de Ramel Jacques derrière Ekiyor qui a répondu. Et ce super tir primé de Guillaume Yango, c'est ses premiers points dans cette partie. 25 partout, le PB qui est revenu à hauteur du SQBB et c'est Poitiers qui a la balle avec Marcus Gomis qui va pouvoir transmettre à Ngoy en tête de raquette du SQBB. Ngoy qui a failli perdre ce ballon. Oui, Nick Johnson, ouais, il l'a perdu. Ça prouve que même quand il y a déficit de taille, il faut pas laisser traîner les mains.
1: Ouais, c'est Loïc Schwartz qui derrière met dedans, donc ça fait 28-25 pour le SQBB. Attention à ce genre d'action, ça va vite et ils mettent des points rapidement.
0: Ouais, un petit peu trop statique.
1: Guillaume Yango, dommage, qui loupe le 2-1, qui provoque la faute en l'occurrence de Nick Johnson. Donc ça c'est plutôt intéressant, c'est sa première malgré tout. Et donc il sera sur la ligne de réparation, Guillaume Yango, l'ancien Nantais, qui a l'occasion de remettre son équipe.
2: Et fin du premier carton entre Blois et Nantes, 26-13 pour les Nantais face à Blois.
0: Eh ben l'écart est quand même assez conséquent. Il est beaucoup plus serré ici à la salle Saint-Éloi qui fait silence le temps que Guillaume Yango tire son premier lancer franc. 28-25 si vous nous rejoignez sur ICI Poitou. C'est Saint-Quentin qui mène, mais de 3 petits points. Et Guillaume Yango qui a la possibilité de réduire ce score avec, je le disais, du côté de Narcisse Ngoy, cette balle perdue avec Nick Johnson qui était dans son dos. Il ne l'a pas vu, le géant Poitvin. Et il a fait preuve quelques secondes d'un petit peu trop de j'allais dire, il a manqué de mobilité. Il a fait preuve d'un peu trop de fixation, de nonchalance, de lenteur dans son mouvement. Et du coup, il faut éviter d'être statique. C'est une condition sine qua non parce que Saint-Quentin derrière ne vous laisse pas respirer et va exploiter toutes vos faiblesses. Et Narcisse Ngoy, il avait été très mobile sur le début de ce match et là un petit peu moins et on a été tout de suite sanctionné. C'est pas facile pour un joueur de son gabarit de faire parler la rapidité et la vitesse, mais il faut absolument qu'il le fasse alors que là ça répond très fort, mais D'un côté comme de l'autre, on n'arrive pas à trouver la clé. Hein.
1: Ouais, on rebobine, effectivement, il y a une très très belle séquence défensive du PP86, obligeant Schwartz à shooter alors qu'il restait 2 secondes au chrono et sur l'action d'après. Et ça, c'est une consigne du coach aussi. Guillaume Yango a pris un shoot rapide à 7 mètres 75, 8 mètres. Malheureusement, ça fait gamelle. Faute de Marcus Gomis sur Nick Johnson. Remise en jeu, 4 Barber, ligne de fond. Et donc, il va falloir encore défendre et bien défendre pour éviter un mini écart.
0: Allez, Barber qui annonce un système. On a passé la ligne médiane. Barber dans la moitié de terrain du PB qui va décaler sur Schwartz. 13 secondes de possession pour le SQBB.
1: Ouais, faute de Guillaume Yango sur Loïc Schwartz.
0: Elle n'était pas...
1: évidente.
0: Évidente, mais effectivement.
1: Tout, elle est sifflée. C'est la deuxième faute de Guillaume Yango qui va être lui aussi coaché. Pardonnez-moi l'expression.
0: Il va sortir, ouais.
1: Et c'est Emmanuel Pro qui rentre à la place de Guillaume Yango.
0: 28-25 toujours pour Saint-Quentin dans ce deuxième quart-temps. On a déjà disputé 2 minutes 30. Et il reste 7 minutes, un peu plus de 7 minutes avant le retour au vestiaire, la pause. Et Kat Barber qui a bénéficié de la touche de son coéquipier Luke Schwartz. Barber qui est très virevoltant dans son drive. Derrière, on va chercher Ekir pour le dunk.
1: Il l'a raté. Il l'a raté. Ekir qui a voulu postériser Narcis Ngoy. Mais le ballon est ressorti. Et
0: il a été trop fort.
1: Qui le chambre.
0: Eh oui, c'est de bonne guerre. Lui, le chambreur, c'est le chambreur chambré. Allez, Ngoy de la main. Les bras géants. Narcis Ngoy qui permettent à cette balle d'aller au fond
1: sur un petit aller-oop, une petite passe lobée d'Imanol Pro, c'était bien joué.
0: 28-27 le PB à moins 1, le PB qui peut revenir. Il faut défendre fort sur la séquence suivante. Attention à Barber à 3 points, il a la main chaude. 4 Barber, c'est au moins son 4e voire son 5e dans cette rencontre.
1: Au moins le 4e, c'est sûr.
0: Ouais, il en a tenté 6 et il en a rentré 4 lors du premier quart-temps. Donc c'est son 5e tir primé. Oh là,
1: et là, ça fait une faute d'Aurel Brenachemi qui fait tomber Eddy Ekior. Il y a pourtant quelques centimètres et quelques kilos entre les deux, mais les arbitres ont sifflé en défaveur du meneur de jeu Brett Vin.
0: Je pense qu'Eddy Ekior peut-être s'est un petit peu laissé aussi tomber. Il a chuté de manière très impressionnante. Après, effectivement, Aurel Brenachemi, dans son élan et dans sa course,
1: Il était un petit peu penché, l'épaule en avant. Donc c'est ça qu'ont sanctionné les arbitres.
0: Allez, la remise en jeu, ligne de fond pour Kat Barber. Derrière, on a fait souffler Gomis. Retour sur le parquet de Marcus Amon.
1: Kat Barber. Barber qui est entouré par deux joueurs. La passe d'Eddy Ekior n'était pas franchement un cadeau, mais le SQBB va récupérer ce ballon. 4 Barber, ligne de touche. Loïc Schwartz qui est défendu par Marcus Amond. Nick Johnson toujours par Emmanuel Pro. Eddy Ekior qui prend un shoot à mi-distance et il a tort puisque c'est raté.
0: Le rebond pour Ramel Jack devant les yeux de Nuno Montero, le coach du SQBB. Manche retroussée qui arrange ses joueurs. Le PB qui repart à l'attaque. Il y a 10 secondes de possession. Aurel Brenachemi avec derrière peut-être un écran posé par Ngoy. Non, il va assister, il va y aller tout seul, c'est compliqué, il va chercher le rebond peut-être. Et malheureusement Ngoy ne pourra pas intercepter cette balle. Et c'est Johnson qui remonte avec un petit 180 et derrière
1: il fait une passe juste exceptionnelle. Nick Johnson à Eddy Ekior dans
0: c'est
1: la
0: magnifique.
1: Course. Jeu de transition, layup, 2 points de plus, 27-33 pour l'SQBB.
0: Et oui, on voit qu'il y a du talent et notamment ces deux joueurs qui se connaissent presque les yeux fermés. Johnson et Kiyor, allez, le PB qui doit réenclencher et marquer à nouveau, c'est compliqué.
1: Ça va être deux lancers francs pour Marcus Amon.
0: On va chercher la faute, mais attention quand même à essayer de mettre les paniers parce que je ne sais pas ce qu'il a.
1: C'est Narcis Ngoy qui a subi la faute.
0: Ah oui, c'est Narcis Ngoy sur le rebond.
1: Il a subi la faute de Luc Schwartz qui lui rend quelques centimètres.
0: C'était un peu trop précipité de la part de Marcus Amon.
1: De Eddy Ekior, pardon, autant pour moi, de Eddy Ekior.
0: Et Kior, effectivement, et derrière, on va le faire souffler, on va aller le mettre sur le banc. Eddy Ekior. Et Kristen Moore qui revient sur le parquet. Et le premier lancé franc de Narcis Ngoy, ce sera dedans. 33-28, l'occasion de revenir à moins 4.
1: Les MVP mettent leur lancé franc.
0: MVP, effectivement. Et le deuxième, il est dedans. Bravo. Bravo Narcis Ngoy. Vous pensiez à qui? À Victor Wembanyama?
1: Non, je pensais à Narcis Ngoy qui tourne à peine à 56-57% et qui là met les deux, donc c'est très très positif.
0: Il en avait raté quelques-uns dimanche dernier. Là, effectivement, il est à 100%, 33-29. Le PB qui revient à moins 4. Barber Barber à 3 points, pas facile et ça ne rentrera pas.
1: Kevin Harley, il est sanctionné parce qu'il a poussé Jean-Philippe Daly au rebond. Et donc, il va y avoir une remise en jeu pour le SQBB. C'est dommage parce que le tir de Cad Barber était un petit peu long et le PB aurait pu récupérer la balle. Mais bon, c'est comme ça.
0: Allez, il faut défendre dur sur cette remise en jeu depuis la ligne de fond. Barber sur Johnson. Johnson, il a du champ, il tente sa chance avec, Clifton Moore.
1: Exceptionnel cette passe aussi pour Clifton Moore. Ouais. Qui va au dunk. Allez, hein,
0: au basket. C'est chirurgical, hein, c'est passe à Nick Johnson. Et puis il a une lisibilité dans le jeu. Il voit quand ses intérieurs sont disponibles. À l'avance.
1: Et ça, c'est pas mal le jeu en transition aussi, qui est conclu par Kevin Harley. Un layup 31-35. Le PB est toujours là.
0: Alors que
1: Johnson, effectivement, qui est sanctionné par Monsieur Pierre, une faute offensive parce que il a voulu prendre sa position. On va dire Nick Johnson qu'il est planté. Et malheureusement, il a mis un coup de postérieur à Emmanuel Pro. Et donc forcément il est sifflé. Et c'est sa deuxième faute. Et là c'est un peu plus embêtant pour le SQBB parce que c'est quand même le meilleur joueur de cette équipe.
0: Effectivement, deux joueurs à deux fautes du côté de Saint-Quentin, Nick Johnson et Neftali Difuidi et Poitiers qui va pouvoir repartir avec Marcus Amon. Amon dans la moitié de terrain Picard. Amon qui va franchir à la ligne des trois points pour peut-être transmettre à Narcisse Ngoy. Finalement on rejoue sur Amon. Amon qui feinte un tir primé, mais derrière il y a Clifton Moore. On va tenter un shoot à deux points, mais ça va rentrer, c'est très bien. On a sécurisé le shoot et derrière 35-33, le PB qui revient à moins 2. Si vous nous rejoignez sur ici Poitou, il reste 4 minutes avant la fin de ce deuxième quart-temps et Poitiers qui doit absolument défendre sur cette séquence avec le 3 points de Barber qui ne rentrera pas et le rebond qui sera pour Kevin Harley avec derrière Onion qui n'a rien pu faire sur son rebond. Amon à 3 points, c'est dedans
1: et c'est dedans et là ça ne s'enflamme
0: et le facteur 0
1: et le PB 86 qui repasse devant avec un 5-0 orchestré par Marcus Amon, alors que juste avant Cad Barber avait fait airball, donc le ballon n'avait pas touché le panier. Jovan Ognyang a pris un shoot rapide qui lui aussi a échoué sur la planche. 36-35, 4 minutes à jouer dans ce deuxième quart-temps. Et William, ça va pas trop mal à Saint-Éloi.
0: Vous l'entendez, la salle qui donne de la voix parce qu'effectivement le numéro 0 Marcus Amon de cette équipe de Poitiers qui sur ce tir primé remet ses coéquipiers devant. 0 c'est le numéro sur le maillot de Marcus Amon. 0 c'est aussi un peu le moral de Saint-Quentin qui a pris quand même forcément un petit coup sur la casquette et le temps mort demandé par Nuno Pedro Montero.
1: C'est tout simplement un 7-0 hein, puisque le PB86 était mené de 6 points et qui repasse devant. Et ça fait du bien parce que on le disait en début de retransmission, il faut absolument limiter les temps faibles, limiter les runs adverses. Et pour l'instant le PB le fait très très bien. Il n'y a jamais plus de 6 points d'écart. Il reste dans le match et donc cette capacité à embêter, à faire douter les Saint-Quentinois, elle va être très très importante.
0: On profite de ce temps mort rapidement, Florian, le score du côté de Blois-Nantes.
2: Eh bien, écoutez, le score il est un peu plus serré que tout à l'heure. Hein. Blois est en train de faire une véritable remontée. Nantes ne bouge plus. 26 pour Nantes, 20 pour Blois.
0: Allez, retour à Saint-Éloi, 36-35, c'est le score entre Poitiers et Saint-Quentin. Et c'est Poitiers qui est devant plus 1. Mais voilà, on le savait, hein, deux équipes au coude à coude. Mais Poitiers, ça c'est la bonne nouvelle, qui contrôle le fil de cette rencontre et qui ne court pas après le score. Alors que le coach de Saint-Quentin et le trio arbitral discutent pas mal. Et on va enfin pouvoir repartir dans le jeu avec Barber. Barber pour transmettre à Daly. Daly avec Barber à nouveau.
1: Il reste défendu par Ivan Ramiak, hein, qui est un très très fort défenseur aussi.
0: Avec, j'allais dire Difuidi, oui c'est lui.
1: Difuidi qui est contré par Narcisse Ngoy, il a voulu trop en faire. Et Narcisse Ngoy, il l'attendait, il l'a attrapé.
0: Allez, Marcus Amon à 3 points.
1: Qui enchaîne.
0: Oh, elle était un
1: c'est
0: peu
1: raté.
0: Courte.
1: Par contre, c'est Narcisse Ngoy qui récupère.
0: Et il
1: qui
0: va peut-être dunker.
1: Non, il est contré. Par contre, il a.
0: Il avait 3 joueurs de 50 ans sur le dos.
1: Et ouais, mais
0: Narcisse Ngoy a été le plus fort.
1: Pardon William, on se marche dessus.
0: Allez-y.
1: Mais c'est Clifton Moore qui a effectivement fait la faute dans un deuxième temps. Et donc c'est deux lancers francs pour Narcisse Ngoy qui a pris son propre rebond. Il a alimenté les stats Narcisse, hein, tout simplement.
0: Ouais là il est. C'est quand il est comme ça qu'on l'aime, impérial. C'est lui le patron. Il prend son propre rebond alors que quand même il avait Clifton Moore et Jovan Ognyang plus Jean-Baptiste Daly sur le dos. Et les deux fois il a sauté le plus haut, les deux fois il a résisté à la pression de ses adversaires. Et le premier lancer franc, il est dedans, le deuxième n'ira pas au bout, mais c'est pas grave. Plus de 37-35. Et effectivement, à chaque fois, ça c'est sympa, la belle image, et avec le son qui va avec. À chaque fois que Narcisse Ngoï prend des lancers francs, on ne l'appelle plus par son prénom, c'est MVP.
1: Voilà. Il a contré un ballon encore, il a été décisif, et là il va recevoir.
0: Et il demande la balle.
1: Ballon de...
0: Oh, c'est bien pour remettre sur Kevin Harlay, qui, je ne sais pas si c'est fait exprès ou pas, mais redonne la pro.
1: Ah, dommage, ouais. Marcus Amon, il aurait pu prendre le tir. C'est un peu de roue à basket, là, hein. Ouais. Un peu de précipitation, mais c'est pas grave. En tout cas, cette euphorie-là, elle est positive.
0: Et la grosse défense derrière, parce que Saint-Quentin essaye de calmer un peu le jeu. Barber, Ramel Jack qui essaye de jouer à la fois à l'écran et de gêner aussi Barber. Il va quand même.
1: Et Kilton Moore qui va essayer de prendre un tir lointain et qui rate. Steven Ramelak.
0: Ça s'est bien
1: et très
0: joué.
1: Clairement, Narcisse Ngoï, ça fait deux actions qu'il est un peu rentré
0: Non, Ramel Jack.
1: Dans la tête de ses adversaires.
0: Allez,
1: Jean-Philippe Daly, il est tout près du panier, il rate deux fois, c'est incroyable, on voit rarement ce genre d'action.
0: Ouais, parce que pour vous dire, donc Ramel Jack sur la remise en jeu ligne de fond, bah, il s'est fait piquer la balle. Mais derrière, Daly n'a pas pu.
1: Il va être gavé de ballon maintenant qui est défendu par Clifton Moore, qui va l'enfoncer. Il a déjà deux fautes.
0: Harlay à trois points, c'est un peu court.
1: Ouais, mais il récupère son ballon. Harlay, il rate.
0: Allez, Ngoï pour le rebond. Le up encore Harlay. Et c'est pas possible. Il ne veut pas rentrer ce ballon, mais les Poitevins ne veulent pas lâcher. Oh là là. Et, et derrière, Emmanuel Pro qui a tenté sa chance. Ça n'ira pas au bout. Narcisse Ngoï qui a terminé sur les genoux. Mais quelle énergie les Poitevins mettent dans
1: Giovanni
0: cette...
1: Giovanni Ognon qui vient mettre ce lay-up quasiment coast to coast. Hein, donc il a traversé tout le terrain. Du changement et un peu d'oxygène parce que c'est irrespirable et on voit bien qu'il y a un peu de précipitation, il y a de la générosité mais il y a de la précipitation, donc égalité parfaite entre les deux équipes. William,
0: 37 partout si vous nous rejoignez sur ICI Poitou, 1 minute 53 avant la fin de ce deuxième quart-temps, match 3 des quarts de finale d'Elite 2 et Poitiers qui eh bien, est en train de dépenser une énergie folle. 37 partout, il faut faire attention à ce que ça ne parte pas non plus trop dans tous les sens. Et d'ailleurs, Andy Tortonjos a sorti Narcisse Ngoï, on va le faire souffler un petit peu. Là, c'est bien joué le long de la ligne de fond.
1: Ouais, dommage parce que Kevin Harlay, en fait, il a essayé de remettre à Marcus Amond, qui lui a fait une première passe. Et il s'excuse d'ailleurs, Kevin Harlay. Et c'est une sortie de balle pour le SQBB. Mais on le disait, un peu d'euphorie, un peu de précipitation et des balles perdues bêtement. Mais bon, on ne peut pas blâmer cette équipe du PV86 qui vraiment met un cœur comme ça sur le parquet.
0: Allez, c'est reparti dans le jeu avec Barber. Barber, 18 secondes pour Saint-Quentin. Gomis qui essaye de le gêner. Raton aussi, mais ouais, Barber, il est allé tout seul.
1: Il passe dessous, 39-37 pour le SQBB avec ce diable de 4 Barber. Anthony, oui. De son vrai prénom.
0: Anthony, le chat qui a eh bien, sorti les griffes. 39-37. Saint-Quentin qui n'abdique pas. Mais le PB qui est toujours au contact avec avec Gomis. Non, c'est Amon qui tente de transmettre à Jordan Raton. Raton dos au panier. Il a deux joueurs sur le dos. Il va quand même essayer d'y aller.
1: Ouais,
0: ça va être avec la planche, mais le rebond sera pour Ekiyor. Ekiyor qui remet à Barber. Il faut peut-être couper son élan sans faire la faute.
1: Il va très très vite, 4 Barber. Hein.
0: Et ça fait encore deux points. La 4 Barber, c'est vraiment l'homme fort. Il a pris le relais de Nick Johnson. Un peu plus éteint dans les statistiques ce soir. Et 41-37, il reste 43 secondes. Et Saint-Éloi qui est debout, qui va pousser pour cette fin de deuxième quart-temps. Emmanuel Pro à 3 points. Et il était pas mal. Et malheureusement.
1: Barber, il s'est blessé à la hanche. En tout cas, il est resté au sol sur un contact. Alors, est-ce que c'est une sortie d'écran? Je ne sais pas. Mais il se tient la hanche droite. Et 4 Barber, c'est tout simplement 16 points, hein, William. 2 sur 3 à 2 points et 4 sur 8 à 3 points.
0: Effectivement.
1: Donc, on peut dire que c'est un joueur clutch.
0: C'est le joueur clutch ce soir. Alors, est-ce que c'est grave ou pas? Ça permet en tout cas à tout le monde de souffler et on va nettoyer le parquet parce que je pense qu'il a glissé un petit peu tout seul, 4 Barber.
1: Il se tient vraiment la hanche
0: sur une
1: droite.
0: Et effectivement le bassin qui a pris la partie droite de son bassin et il se tient effectivement la main est posée sur cette zone. Il va se faire aider par ses coéquipiers pour se relever.
1: Ouais. qui va pouvoir, il va rejoindre le banc dans un premier temps, il boitille et ce serait une sacrée perte hein, pour le SQBB parce que pour l'instant il y a 4 Barber et les autres hein, tout simplement hein, 16 points sur 41 de son équipe, il est insaisissable.
0: Allez, 4 Barber qui va souffler un petit peu, on va suivre ça dans les secondes qui viennent et surtout en début de troisième quart-temps, est-ce que le joueur pourra assurer sur la deuxième partie de cette rencontre. En tous les cas, ça va repartir dans le jeu avec
1: Nick Johnson qui remonte balle, la balle, ouais, qui est défendu par Emmanuel Pro, qui va recueillir un écran de Eddie Ecker, un double écran. Et Eddie Ecker qui reste un peu dans l'écran.
0: Et Onyang qui vient se proposer le capitaine pour
1: Nick Johnson qui provoque une faute, légère d'Emmanuel Pro. C'est sa première heureusement, mais ça va provoquer deux lancers francs pour le SQBB qui va avoir l'occasion de reprendre 6 points d'avance.
0: C'est dommage parce que le PB défendait très bien individuellement là. Il n'y avait aucun espace laissé à l'adversaire. Et derrière, Nick Johnson a l'expérience qui vient récupérer ce coup de sifflet et le premier lancer franc, il est dedans. Pour l'Américain, quand Cat Barber n'est plus là, Nick Johnson prend le relais, 42-37 et l'occasion de repasser à plus 5 avec Nick Johnson qui convertit effectivement cette seconde occasion et on va faire revenir Dali sur le parquet et Johnson va sortir.
1: Plus 6 pour le SQBB, pardon, plus 6, ouais. Qui est limite, et 4 Barber qui rejoint prématurément les vestiaires un peu avant ses coéquipiers. On espère pour lui que c'est pas trop grave.
0: Allez, Van Rammel Jack qui va sortir. Du côté du PB86, c'est Guillaume Egliango qui va terminer ce deuxième quart-temps dans le 5 du PB86. Poitiers qui doit scorer sur cette dernière action. 18 secondes.
1: Effectivement, manger le chrono.
0: Marcus Gomis. Il reste 13 secondes, 14 secondes, 12 secondes. Il n'est pas attaqué, Marcus Gomis. Il attend le bon moment pour surgir.
1: Faute de Nathalie Di Fiudi. Et ça, c'est une faute dommageable parce que c'est la troisième, tout simplement, à l'arrière Picard qui est un peu désabusé, qui va tout de suite sortir. Et on l'a dit, hein, ce sont des rotations courtes à Saint-Quentin. Donc, un joueur à trois fautes à la mi-temps, c'est préjudiciable.
0: Alors, il y a également un coaching de Andy Thornton-Jones puisqu'il reste 8 secondes. Gomis va pouvoir tenter deux lancers francs. Derrière, on a fait rentrer des centimètres pour éventuellement aller chercher un dernier panier, peut-être.
1: L'idée, effectivement, c'était d'avoir Guillaume Eyango sur l'action offensive, un peu comme Howard, hein, William. Guillaume Eyango qui pouvait dégainer à 3 points et le meilleur défenseur sur le terrain pour une phase défensive. Donc l'action
0: à venir. Allez, c'est parti, le deuxième, le premier était rentré, le deuxième aussi. 43-39, le PB qui revient à moins 4 et il faut défendre dur avec effectivement Ivan Rammeljak et Jordan Raton pour essayer de museler à l'intérieur de la peinture.
1: Une faute offensive dédiée à Kior sur Jordan Raton et Raton qui reste au sol
0: et qui intelligemment croise les bras en disant eh oui, tu m'as pas passé mon gars. C'est toi qui m'est rentré dedans et c'est toi qui vas être sanctionné.
1: C'est la deuxième faute d'Eddie Ecker, c'est une action positive à tout point de vue parce que le PB récupère la balle, il reste 4 secondes 6, le PB a l'occasion de revenir à 2 points voire 1 si ça veut rigoler. Donc c'est une action qui est positive et c'est très très intéressant à l'approche de la mi-temps. Eddie Ecker qui est coaché lui aussi par Pedro Nuno Montero et qui sort puisque c'était sa deuxième faute.
0: Et ça c'était très bon coaching d'Andy Thornton-Jones qui du coup là sur cette séquence offensive la dernière a fait revenir Guillaume Eyango. C'est reparti pour Poitiers dans le jeu avec Rammeljak dans quelques instants, même si on est en train de passer la serpillière là où a eu lieu le choc entre les deux poids lourds, à savoir
1: c'est Marcus Amon qui va hériter du ballon pour Ivan Ramia qui va prendre le panier à 3 points. C'est raté, c'est dommage. Voilà. Ouais. Allez, on en reste là, 39-43.
0: Mais à l'image de ce duel entre Jordan Raton et Eddie Ekiyor, aucune des deux équipes n'a envie de lâcher. Et le PB qui est toujours dans le match, 43-39. 43-39, moins 4, le PB qui a fait vraiment quand même deux très bons premiers cartons, Arnaud Varane.
1: Ouais, on peut le dire, effectivement, c'est un match cohérent du PB 86 qui est pour l'instant pleinement dans son match et il joue pour la qualif, on peut le dire. Maintenant, il va falloir régler la problématique qu'on évoquait au début de ce match, c'est-à-dire des individualités qui sont capables de prendre feu comme l'a fait Cat Barber et qui sont surtout capables de mettre des paniers à 3 points. Bon, c'est une chose, il y a le talent, mais en revanche c'est plus difficile d'accepter que ces joueurs-là traversent tout le terrain et aillent marquer des paniers faciles. Ça, il faut absolument les éviter parce que ça ne pardonnera pas et il faut gommer ces petites scories. Maintenant, le PB, encore une fois, 39-43, c'est une guerre de tranchées. Le PB est pleinement au combat et il n'y a rien à dire. Tout reste à jouer.
0: Et effectivement, il faudrait que le PB retrouve, notamment en début de troisième quart-temps, ce qu'il a très bien fait sur les premières minutes du match, c'est-à-dire une défense énorme. À partir du moment où on a éteint l'attaque de Saint-Quentin, on a vu tout de suite que Poitiers était en capacité de s'envoler au score. Donc il y a de la place. Il faudra également surveiller si Kate Barber, comment est-ce qu'il va revenir sur cette troisième période, lui qui se touchait la hanche, qui a reçu un petit choc en tombant sur le parquet.
1: Ouais, le facteur faute aussi aura son importance, on le disait avec Neftali Difuli qui a trois fautes, les deux intérieurs Clifton Moore Junior et Eddie Ecker qui en ont deux, Nick Johnson en a deux aussi. Il va falloir surveiller ça parce que si les Saint-Quentinois sont encore plus pénalisés, ça va faire des rotations plus courtes et forcément Pedro Nuno Montero, il va devoir improviser un petit peu.
0: Allez, beaucoup de choses encore à vous raconter. On va vibrer encore dans quelques instants sur ICI Poitou. Et dites-nous tout d'ailleurs, Florian, on en profite, ça donne quoi du côté de Blois?
2: Écoutez, il reste encore une bonne minute 30 dans le deuxième quart-temps entre Nantes et Blois. Le score est un peu plus resserré. On a 41 pour Nantes et 34 pour Blois actuellement. On va revenir vers vous dans quelques petites minutes. Mais avant ça, on va s'écouter Jerry Rafferty sur ICI Poitou.

0: Highland, c'était Lionel Richie, 17h53 sur ICI Poitou, l'heure de repartir du côté de Saint-Éloi.
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0: La salle Jean-Pierre Garnier qui accueille 2400 supporters. La salle qui est à guichet fermé cet après-midi pour encourager les joueurs du PB 86 qui sont légèrement derrière ceux de Saint-Quentin. 39-43 à la mi-temps. Arnaud Varane, William Giraud, vous êtes sur place. On va suivre la deuxième partie de cette rencontre dans quelques instants. Je vous donne juste le score à la mi-temps entre Blois et Nantes. Le score à la mi-temps est de 47-39 en faveur de Nantes, messieurs.
2: Eh bien, d'accord, on a bien noté. Merci beaucoup Florian. Effectivement, ici le coup d'envoi du troisième quart-temps à venir dans 3 minutes maintenant et un duel qui est toujours aussi équilibré. 19-23 c'était le score à la fin du premier quart-temps et en fait l'égalité parfaite sur le deuxième quart-temps, 20-20. Et donc ce petit retard qui n'a rien de rédhibitoire bien évidemment, petit retard de moins 4 à la mi-temps avec du côté du PB 86 des statistiques assez équilibrées comme souvent. Marcus Hammond est le meilleur scoreur à 10 points. Narcisse Ngoy est à 10 d'évaluation, lui qui a pris le plus de rebonds bien évidemment comme toujours, 6 rebonds, il est dans ses standards. Du côté de Saint-Quentin, celui qui nous a fait le plus mal entre guillemets, c'est Kat Barber avec 18 points et 7 sur 12 au tir primé. Il a rentré 7 tirs à 3 points, donc 7 x 3, 21.
3: Pas tout à fait 7 tirs à 3 points.
2: Ça c'est tirs totaux, pardon.
3: Complètement.
2: Mais il est quand même à 58% d'adresse. Une des clés de cette deuxième période, c'est qu'il va falloir arriver à faire baisser cette adresse.
3: Baisser son pourcentage au tir, effectivement, il est à 4 sur 8, c'est 4 Barber. Alors il a fait une petite frayeur, et notamment aux quelques 30 Phoenix, donc les supporters USQBB qui sont dans cette salle de Saint-Éloi. Il a rejoint le banc, il devrait reprendre la partie normalement, mais il va falloir effectivement contrôler ses accès de fièvre, parce que sinon ça va être compliqué. On a vu Nick Johnson qui au premier match avait quand même mis 29 points, pris 10 rebonds, fait 8 passes, 36 d'évaluation, là se muer davantage en passeur, en distributeur, parce que Kat Barber a la main chaude, mais ça pourrait tout à fait être Nick Johnson qui décide de sortir de sa boîte. Donc il y a du talent encore une fois dans cette équipe, il va falloir essayer de contrôler un maximum ses talents et les ralentir en tout cas dans l'exécution. On a vu deux ou trois actions où le PB a réussi à emmener son adversaire à la limite des 24 secondes et on voit bien que les tirs pris sont pas tout à fait les mêmes.
2: Et j'ai une bonne nouvelle Arnaud, j'ai une bonne nouvelle Florian, je sais pas si ça vaut ce que ça vaut, mais Poitiers était de toute façon mené à la fin des premières périodes lors du match 1 et du match 2 et Poitiers a fini très fort notamment dans ses quatrièmes quart-temps pour aller d'abord une première fois chercher une prolongation et une deuxième fois pour remonter un écart de plus de 20 points. Donc cette équipe elle a de la ressource et on sait qu'elle finit en général ces matchs plutôt fort.
3: Donc je me précipite tout de suite William sur vos indications sur un site de Paris Sportif pour essayer de miser une grosse cote, tout simplement parce que voilà, on aimerait ce scénario là, on aimerait que le PB termine devant à la fin, mais à Saint-Quentin il faut bien le dire, même s'il y a une énorme remontada, c'est quand même Saint-Quentin qui a fini par arracher ce match 3.
2: Allez, c'est reparti ici pour ce troisième quart-temps. Et Kat Barber, justement, lui qui a fait tellement de mal à cette équipe de Poitiers, qui est à la main avec Eddie Ekiyor qui se retourne. Ça ne rentrera pas, c'est le rebond tout de suite pour Marcus Hammond. Hammond qui, avec autorité, va pouvoir passer Schwartz. Et il va accélérer puis freiner pour essayer d'effacer son vis-à-vis. Il y va tout seul, il y a du gaz pour aller chercher Ngoy de la raquette et d'entrée. Le dunk de Narcisse Ngoy, le MVP, qui remet les pendules à l'heure. Et le PB à moins 2, 43-41. C'est très bien pour ce début de troisième quart-temps. Attention à Johnson qui va ressortir sur Onyang. Onyang avec Kat Barber. Kat Barber qui cherche une solution. Il est bien pris par Aurel Brenachemi. Derrière, Ramel Jacques va défendre sur Onyang. Le capitaine qui essaye de se retourner. Et il, sur deux secondes, il restait deux secondes au chrono. Il a quand même réussi à scorer. Ça s'est bien joué de la part de Jovan Onyang. 45-41. Saint-Quentin qui repasse à plus 4. Ramel Jacques. Rameljac qui cherche du soutien.
3: Ouais, il a faut donner à Narcisse Ngong qui est défendu par Jovan Onyang, on avait dit, des mismatchs.
2: À 3 points, Red Brenach mise à jouer avec
3: c'est
2: le cercle.
3: C'est raté, effectivement.
2: Et Kat Barber qui repart à grandes enjambées sur la partie droite du terrain. Kat Barber à 3 points, il est loin. Et c'est ça
3: raté,
2: ressort.
3: Et ça va être un nouveau rebond pour Narcisse Ngong qui rend la balle à Marcus Hammond. Vas-y, le dragster remonte la balle. Essaye d'accélérer
2: rapide.
3: Le jeu, effectivement. Marcus Hammond qui est défendu par Eddie Ekior. Il va peu se retourner.
2: On peut retrouver Ngoy.
3: Et oui, mais ça va être 3 secondes, effectivement, parce que Narcisse Ngoy, il est resté trop longtemps
2: dans la,
3: dans la raquette, effectivement. Et dommage. Donc, c'est une balle rendue à Saint-Quentin. Et c'est justement sifflé de la part de monsieur l'arbitre.
2: Et c'est étonnant de la part de Narcisse Ngoy de s'être fait avoir comme ça. Parce que
3: il n'avait pas anticipé la passe de Marcus Hammond qui allait venir.
2: Allez, c'est pas grave, c'est reparti pour Saint-Quentin avec Kat Barber. Kat Barber, très small ball qui contourne les géants en poitevin pour traverser la raquette, finalement ressortir. On va rejouer sur Onyang et Nixon.
3: Nick Johnson
2: à 3 points.
3: Et c'est raté, c'est Narcisse Ngoy qui prend un nouveau rebond.
2: Et Kat Barber qui n'arrivera pas à se saisir de cette passe, et c'est Brenna Chemi.
3: Onyang, effectivement, qui essaye de ralentir Aurel Brenna Chemi. Et ben voilà, c'est la moisson hein, pour Narcisse Ngoy là.
2: Effectivement.
3: Je crois que c'est son 8e rebond, si je ne dis pas de bêtises, il était à 6 à la mi-temps, et donc ça doit être son 8e, effectivement.
2: 8e rebond.
3: Et donc il a de l'impact, hein, Narcisse Ngoy, on le disait, ça va être un facteur X.
2: Et première faute pour le capitaine de Saint-Quentin, Jovan Onyang. Allez, Hammond qui parvient à rejouer sur Rameljac. Hammond, il n'est pas attaqué à 3 points, elle parvient. Elle est dedans. Hammond qui nous fait le plus grand bien, 45-44, le PB qui revient à moins 1. Et pour l'instant, le PB qui est plutôt en forme au niveau de l'adresse.
3: Ouais, qui est dedans, et Marcus Hammond qui a pris ses responsabilités. Il lui restait pas beaucoup de temps sur le chrono. Et là, c'est Nick Johnson qui a failli prendre le tir de Loïc Schwartz, qui est défendu par Marcus Hammond, qui le pousse un tout petit peu, qui prend un tir, qui rate.
2: Pas de faute. C'est bien joué.
3: C'est Van Ramiak qui reprend le rebond. Marcus Hammond qui accélère le jeu.
2: Superbe.
3: Et effectivement, pour Yannol Pro à 3 points, est-ce que ça va rentrer?
2: Ouais,
3: c'est dedans. C'est dedans.
2: Et Van Ramiak.
3: Effectivement, ça oblige Pedro Nuno Montero à prendre un temps rapide pour calmer un tout petit peu l'euphorie locale, parce qu'on sait que c'est une histoire de rythme, de run aussi. Et c'est vrai que là, le PB a repris le lead de ce match, 2 points d'avance et sur deux missiles, hein, deux banderies à 3 points.
2: Effectivement, les joueurs du PB 86 comme des pros, comme Imanol Pro, qui ont débuté ce troisième carton de la meilleure des façons, avec de l'agressivité, une défense tout terrain et surtout de l'adresse. Et ça fait 2 tirs primés qui sont rentrés. Et ça permet tout simplement au PB 86 de repasser devant. Alors bien évidemment, il y a encore beaucoup de chemin dans ce match, mais on voit que par moment, Saint-Quentin s'éteint.
3: Effectivement. Qu'est-ce que je peux dire après ça, William, en fait? C'est tout simplement le jeu de mots de ce match-là. Non mais oui, parce que le PB défend bien là en ce moment. En fait, le PB oblige, force ses joueurs de Saint-Quentin à prendre des tirs difficiles qu'ils ont ratés sur les 2 dernières actions. Ça met du rythme aussi, parce que quand on défend bien, forcément on attaque mieux aussi. Et là, ça donne 2 paniers à 3 points, de la confiance et une sorte d'euphorie. Alors Pedro Nuno Montero, c'est pour ça qu'il a voulu prendre ce temps mort assez vite dans le carton, puisque ça fait que 2 minutes 53 qu'on joue dans ce carton. Et donc il va essayer de casser ce rythme là et de relancer ses joueurs. L'entraîneur portugais qui est assez tactile, qui tape sur l'épaule de monsieur Pierre, qui vient effectivement taper dans la main du superviseur du match une fois, deux fois. Bon, ça ne mange pas de pain, c'est histoire de se les mettre dans la poche. On ne sait jamais, ça peut compter à la fin.
2: Un petit mot sur le début de troisième carton de Narcisse Ngoy. Comment vous le trouvez dans ce match? Est-ce qu'il est plus fort, plus impactant que sur le premier match?
3: Ouais, il est dissuasif en fait, parce que là Eddie Ekior, il aurait pu aller au contact, mais il a vu Narcisse Ngoy effectivement à un lot devant lui. Il a essayé de faire la passe derrière, Jovan Onyang perd la balle, donc ballon rendu au PB 86. Bien sûr, il y a tout ce qu'on voit pas dans les stats, William, c'est important ça.
2: Ah ouais, l'arme de dissuasion massive. Ouais,
3: et ça c'est une superbe passe d'Imanol Pro pour Marcus Hammond qui coupait, et là ça fait 4 points d'avance pour le PB 86.
2: 49-45, le PB même qui est à plus plus 4. Il reste 6 minutes 40 dans ce troisième quart-temps. Johnson qui a la balle. Johnson avec l'écran des Quillards. Johnson, il a Emmanuel Pro sur le paletot. Young qui vient en soutien.
3: Ouais,
2: il reste
3: 6
2: secondes. Il reste 6 secondes. Ils n'y arrivent pas, les joueurs de Saint-Quentin.
3: Et oui.
2: Ils n'y arrivent pas. Et il a été obligé de prendre un shoot en catastrophe.
3: Et surtout, c'est Eddie Ecker en fait qui prend sa troisième faute parce qu'il a voulu faire un écran irrégulier, jugé comme tel en tout cas. Et donc, ce ballon rendu au PV86, c'est sa troisième faute. Ça compte double, ce genre d'action, William.
2: Et vous voyez là, sur ce début de troisième quart-temps, on est peut-être en train de vivre quelque chose de très intéressant. Poitiers est en train de prendre la mesure de son adversaire. C'est peut-être une des premières fois en trois matchs à ce point-là. Allez, Aurel Brenachemie. Brenachemie qui cherche une solution avec Emmanuel Pro. Il a remporté la lutte. Oh, derrière, peut-être le rebond pour Narcisse Ngoï, malheureusement.
3: C'est dommage.
2: Il a fait Johnson face à lui.
3: J'ai été poussé, mais malheureusement, ça n'a pas été sifflé. Louis Schwartz qui va prendre la 3 points. Et Louis Schwartz qui met dedans.
2: Ils sont forts.
3: Démonstratif, 49-48.
2: Ah oui, il est important pour eux, ce panier. Et alors que Brenachemie va récupérer ce shoot qui n'est pas rentré. Et à nouveau de la possession pour le PB, il reste 7 secondes.
3: Ouais, Narcisse Ngoï qui demande servi, la balle. Qui est défendu.
2: Brenachemie à 3 points. Oh, elle est dedans. Elle est dedans. Brenachemie qui répond du tac au tac.
3: À Louis Schwartz, effectivement.
2: 52-48, plus 4 à nouveau pour le PB 86. C'est chaud. C'est chaud et le PB ne veut pas baisser la tête, ne veut pas laisser son adversaire revenir. Allez, Loïc Schwartz qui déclenche à 3 points, c'est compliqué.
3: Ouais, c'est dedans.
2: Et c'est dedans.
3: C'est dedans, il était à angle 0 et c'est dedans quand même.
2: Il n'était pas sur ses appuis.
3: Oui, il a permis à son équipe de revenir à un point.
2: Allez, Amand qui tente aussi sa chance. Beaucoup de tirs primés. Il ne faudrait pas trop tenter. 52-51. Et coup de sifflet de Monsieur Pierre.
3: Coup de sifflet sur le panier à 3 points. Et malheureusement, ça va être 3 lancers francs pour Neftali Di Fuli. Et c'est Aurel Brenachemie qui fait la faute. Et voilà, c'est ce genre de petites actions qu'il faut
2: éviter. Et c'est sa troisième.
3: Ouais, c'est sa troisième, effectivement, à Aurel. Et c'est vrai qu'on l'a senti un peu dans la précipitation juste avant sur l'un des tirs. Il a mis le suivant et là il fait la faute qu'il ne faut peut-être pas faire, mais bon, c'est comme ça.
2: Allez, c'est pas grave, quand il y a de la débauche d'énergie, bah, il peut y avoir effectivement des petites erreurs, mais c'est pas grave. Ce que fait Poitiers pour l'instant, c'est très bien. Et là, Di Fuli qui met les deux premiers lancers francs, il y en a un troisième, et qui permet à Saint-Quentin de repasser devant 53-52 avec les sifflets des Pictagoules. Puisqu'on est juste devant le panier du PB et le troisième qui est dedans, 54-52. Et Ngoï et Brenachemie vont sortir. On va faire entrer Gomis et Raton parce qu'ils ont quand même beaucoup donné sur ces 5 premières minutes depuis le retour des vestiaires.
3: Effectivement.
2: Allez, Amon avec Gomis. Gomis qui annonce un système. Gomis qui va tenter de passer la ligne médiane. Il a face à lui Di
3: Fuli. Attention à l'interception de Loïc Schwartz.
2: C'est le poison de ce début de quart-temps. Oh, et le dunk qui ne
3: rentrera
2: pas pour Clifton Moore.
3: Ouais, heureusement Clifton Moore qui a essayé sur le panier à 3 points de Loïc Schwartz de dunker. Il a raté et derrière Loïc Schwartz a fait une faute sur le rebond. Il conteste un peu, mais ça va être fini. Ça va finir par lui être sifflé. Balle au PV 86. Mais là, attention, parce que voilà, Loïc Schwartz, il est très très réactif aussi en défense.
2: Il est remuant.
3: Il avait fait l'interception. Heureusement, c'est pas validé pour son équipe.
2: Allez, si vous nous rejoignez sur ICI Poitou, Poitiers Saint-Quentin, match 3 des quarts de finale de Playoff d'élite de l'équipe qui gagnera ce soir ira en demi. Pour l'autre équipe, ce sera la fin de la saison. Et c'est Saint-Quentin qui mène d'une courte tête, 54-52. Gomis qui partait au dunk et qui est contré par Di Fuli.
3: Qui a mis le couvercle sur la balle. Loïc Schwartz dans le corner à 3 points. C'est raté, heureusement.
2: Attention, Nick Johnson qui récupère. Johnson, il reste 12 secondes sur Di Fuli à 3 points. Ça rebondit, c'est à nouveau le rebond pour Saint-Quentin. Il faut absolument récupérer ses deuxième, troisième ballons parce que derrière c'est du 2 points. 56-52 et temps mort demandé par Andy Tordejohn.
3: Effectivement, ils ont tous les rebonds, hein, et notamment les rebonds longs sur les paniers à 3 points. 2 sur l'action, 56-52, temps mort, PV 86.
2: Ah oui, parce que Ngoï n'est plus là et on n'a pas les centimètres qu'il faut, mais quand même, il faut plus d'agressivité et moins laisser les rebonds. La bataille du rebond, on le sait, elle est capitale. Si vous voulez gagner un match, il faut remporter ce secteur-là. On marque une petite pause, 56-52, et on revient vers vous, Florian, pour prendre des nouvelles de l'autre match qui nous intéresse entre Blois et Nantes.
0: Oui, exactement. L'autre rencontre, elle est un peu plus serrée. Ça y est, ça commence à se réveiller. Hein. Entre Nantes et Blois, on a repris depuis 3 minutes 50 maintenant entre les deux formations. Nantes 53, Blois 50.
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0: Allez, on repart sans plus tarder direction Saint-Éloi avec cette rencontre entre Poitiers et Saint-Quentin. C'est très serré, messieurs.
2: Effectivement, c'est très serré et le temps mort qui est terminé. Le match qui va pouvoir reprendre, et le score, je vous le rappelle, 56-52 pour Saint-Quentin qui est à plus 4. Il reste 4 minutes 20 à jouer. Dans ce troisième carton, et c'est Marcus Gomis qui a la balle pour une possession Poitvin. On est dans la moitié de terrain Picard, Marcus Gomis. Gomis face à Clifton Moore. Gomis qui bénéficie des crans des Yango. Il va récupérer la faute.
3: Il récupère la faute, je crois, de Nick Johnson. De Jovian Nyang, pardon. C'est de lancer franc. Et Marcus Gomis qui a été agressif comme il le fallait pour provoquer la deuxième faute de Jovian Nyang.

0: essayer de remonter le terrain à grandes enjambées. L'écran de Moore, Clifton Moore, pour remettre sur Schwartz. Schwartz, le petit bras roulé pour le dunk, ouais,
1: c'est
0: de
1: magnifique,
0: Clifton Moore.
1: Magnifique. Schwartz pour Clifton Moore. Effectivement, 58. Schwartz qui prend les affaires en main, hein, là, depuis quelques minutes.
0: Allez, Marcus Hammond et Ramel Jack. Il y a eu un petit coup dans le menton de Jovan Onyang, pas de coup de sifflet, et Yango qui va jouer avec Raton dans la raquette. Faut y aller tout seul peut-être, non, avec Ramel Jack.
1: C'est bien joué parce que Raton il pouvait pas marquer.
0: Il était prêt en tenaille.
1: Ouais.
0: Et derrière le PB qui revient à moins 3, 58-55. Mais le PB qui a un petit peu plus de mal à contenir les vagues saint-quentinoises. Les joueurs de l'Aisne avec Moore.
1: Hey.
0: Coup de sifflet sur Yango, j'ai l'impression.
1: C'est Yango qui fait la faute, effectivement, puisque Louis Schwartz est le pistolero du moment. Et donc, forcément, il est défendu fort. Et ça provoque des fautes pour Guillaume Yango. Et c'est sa troisième à Guillaume Yango.
0: Allez, la remise en jeu depuis la ligne de côté. Touche à venir de Schwartz sur Nick Johnson. Johnson, il accélère pour remettre à Onyang. 7 secondes, c'était un tir primé compliqué. Elle ressort, mais le rebond qui sera pour à nouveau Schwartz qui remet dans la pâture pour Onyang qui s'est un petit peu troué dans la réception. Et c'est Hammond qui récupère cette balle. Hammond qui ressort avec. Oh, c'est compliqué, Gomis.
1: Il va calmer, on va aller jusqu'au bout de la possession parce que c'était un peu fou. Guillaume Yango s'était retrouvé au sol juste avant.
0: À nouveau Gomis. Il reste 6 secondes et ça va être lointain, mais c'est dedans. Elle est dedans, distance presque NBA.
1: Quel panier de Marcus Gomis. Et là il y a un temps mort provoqué par l'arbitre. Enfin, temps mort, l'arbitre a arrêté le jeu parce que Yomi Yango se plaignait d'avoir reçu un coup dans l'œil. Et effectivement, Loïc Schwartz vient s'excuser très sportivement. 58-58 avec ce gros panier de Marcus Gomis. Eh ben dis donc William, la température ne va pas redescendre tout de suite.
0: Ah mais quand je vous dis que ça va être accroché jusqu'au bout. Et c'est reparti avec Difuidi. Difuidi avec Schwartz. Difuidi. Il faut absolument effectivement défendre sur cette séquence et montrer qui c'est le patron dans la peinture de Poitiers. Johnson tout seul. Il a
1: Johnson
0: un peu manqué la mire. Et il y a de la fatigue du côté des joueurs de Saint-Quentin.
1: Ouais.
0: Johnson à nouveau, mais il y aura un coup de sifflet.
1: Effectivement, il y a beaucoup de fatigue. Et là, en l'occurrence, qu'est-ce que siffle monsieur l'arbitre? Est-ce que c'est simplement le chrono? C'est le nombre de secondes. Ouais, effectivement, c'est reparti à 14 secondes. Alors que, effectivement, il restait moins de temps, hein, sur la possession. Donc, le chrono
0: va être remis.
1: Ouais, alors, l'arbitre, les deux arbitres demandent à voir la vidéo pour savoir combien il reste sur la possession.
0: Oui, parce qu'ils savent que le chrono n'est pas bon, mais ils ne savent pas de combien.
1: Et c'est messieurs Dubois et Carbonien qui vont s'en charger. Parce qu'effectivement, avoir 14 secondes sur une attaque ou avoir 6 secondes, ce n'est pas tout à fait la même en termes de gestion.
0: Et du coup, les deux équipes qui en profitent pour souffler et boire un petit peu parce que je peux vous dire que même s'il fait moins chaud que dimanche dernier, il fait quand même plus de 30 degrés dans cette salle. Jean-Pierre Garnier qui au bout de cette série n'en peut plus, a envie de savoir qu'est-ce que ça va donner. On est à 2 minutes 22 du money time du dernier quart-temps et deux équipes qui veulent vraiment ne pas se lâcher. Ouais. 58 partout
1: et je crois que c'est aussi chaud, Florian va me confirmer ça.
2: J'allais vous le confirmer, c'est très chaud entre Blois et Nantes. 57 partout messieurs à 3 minutes 14 de la fin de ce troisième carton.
1: Il y a une sorte de mimétisme entre les deux salles, entre le jeu de paume et la salle Jean-Pierre Garnier. C'est presque beau à voir.
0: C'est beau. Ça prouve surtout que le vainqueur dans chacune de ces deux confrontations aura dû cravacher pour obtenir la qualification.
1: Et effectivement, quand on dit qu'il y a la saison régulière et puis il y a les play-offs, c'est un autre championnat. C'est l'illustration parfaite en fait. C'est des matchs accrochés, durs, intenses physiquement. Il fait plus chaud parce que évidemment le printemps est un tout petit peu plus avancé. Et je vois Kat Barber, pardon. Se tenir encore la hanche, il va essayer d'aller faire du vélo pour voir s'il peut gravir quelques cols.
0: En tout cas, pour le
1: petit trait d'humour, mais effectivement, il n'a pas l'air d'être au mieux. Je ne suis pas sûr qu'il puisse revenir en jeu alors qu'il avait redébuté cette deuxième mi-temps.
0: Bon, pour la faire courte, Kat Barber, on ne l'a pas revu depuis le début ce troisième quart-temps.
1: Il a débuté ce troisième quart-temps, il est vite ressorti parce que je pense qu'il y a la douleur qui est présente.
0: Et effectivement, ça, c'est l'image, on va dire, un peu rigolote et on souhaite que le joueur puisse revenir, mais on a un joueur de basket en train de faire du vélo devant ses coéquipiers qui eux jouent bel et bien au

0: C'est reparti dans le jeu avec deux minutes à jouer, à disputer dans ce troisième quart temps. Il n'y arrive plus, Nick Johnson.
1: Non. Il met un petit coup d'épaule à Marcus Gomis. Il y a des signaux un peu faibles avec Jovan Nyang qui lui reproche sa sélection de tir. Il a raison, le capitaine, de lui reprocher ce tir-là parce que il n'était pas bon.
0: Il a perdu en lucidité. Il a perdu aussi dans la mire parce qu'il a fait un airball.
1: Et Nick Johnson, il va être sifflé ou alors c'est Clifton Moore qui va l'être.
0: C'est Clifton Moore.
1: Jordan Raton, il a pris un coup dans le menton, dans le nez,
0: même
1: peut-être
0: dans les dents en fait au-dessus.
1: Ouais. Et monsieur Pierre et Dubois sont en train de se concerter.
0: Allez, il va se relever, Jordan Raton.
1: À qui vont siffler la faute? Et Nefeli Di Fiudi, c'est pas nous, c'est pas possible. Et si ça va être une faute, siffler un joueur,
0: j'aime bien, parce
1: c'est sûr.
0: Clifton Moore Junior qui montre à Yango en disant mais non, c'est pas nous.
1: Ouais, c'est Nefeli Di Fiudi qui récupère cette faute, qui écope de cette faute, et c'est sa quatrième. Et le joueur fait de grands gestes en direction de monsieur Pierre en disant je comprends pas là, monsieur Pierre, expliquez-moi. Il va être coaché, et c'est Cat Barber qui va rentrer. Donc il a fait un peu de vélo, il va surtout faire du basket maintenant.
0: On va voir s'il est en selle dans quelques instants.
1: Ouais, exactement, et c'est plutôt une bonne nouvelle pour le match.
0: Allez, c'est reparti avec du lancer franc à venir pour Jordan Raton. Il y en aura deux, 58 partout, et on est pile à 2 minutes avant la fin de ce troisième quart-temps. Et Jordan Raton qui rate ce premier lancer franc. Les joueurs du PB n'ont pas envie de se faciliter la tâche dans cette partie, et j'espère qu'à la fin, à un ou deux points, on va pas se mordre les doigts d'avoir été aussi maladroit. Non, c'est pas possible.
1: Ils sont sur 17, hein, les joueurs du PB.
0: Il a raté son deuxième, donc toujours 58 partout, et c'est pas possible de laisser autant de points en route quand on veut exister dans des playoffs. Là, j'espère que le PB le paiera pas trop cher. Alors que Jovan Onyang va sortir et retourne sur le parquet des Killers, et qu'il y a eu une chute de Nick Johnson, et qu'on demande un coup de serpillière parce qu'effectivement il a laissé une large trace de transpiration. Elle est visible d'ici depuis la tribune de presse. Et Jordan Raton.
1: Ouais, qui va sortir, pour Narcisse Ngoy qui rentre. Emmanuel Pro va rentrer pour Ivan Ramiak. À 1 minute 57 du terme de ce troisième quart-temps, 58 partout. Faites beau jeu, rien ne va plus.
0: Allez, le PB commence à piocher aussi, hein, physiquement. On voit des traits un petit peu marqués. Il y a eu encore une énorme débauche d'énergie. On rappelle que c'est le troisième match en une semaine pour le PB, qui n'était pas habitué à un tel rythme lors de la saison régulière. Et ce sont des matchs à très haute intensité. Le cardio ne s'arrête pas de monter, et il va falloir tenir dans les 10 dernières minutes, même si là déjà il y a un troisième carton à boucler. 58 partout, et les deux équipes qui ne veulent plus prendre les commandes au score, avec Barber qui essaye de trouver
1: Kier qui est défendu par Gomis, qui va peut-être essayer de le jouer. Narcisse Ngoy qui est derrière, Cat Barber pour Nick Johnson qui va prendre ce tir à 3 points
0: cette fois-ci. Elle parvient,
1: et oui, c'est dedans. Et Nick Johnson, faut pas lui en promettre.
0: 61-58, il en a vendangé quelques-unes, mais il a retrouvé son adresse, l'américain. Allez, raton avec Brenna Chemi sur Emmanuel Pro. Brenna Chemi, balle en cloche à l'entrée de la peinture pour Raton, pour éviter la sortie de balle. On rejoue sur Gomis, mais il avait peut-être un pied dehors.
1: Il avait le pied dehors, effectivement. C'est dommage, il reste 1:16 et deux actions un peu négatives là, coup sur coup. Moins 3, il ne faut pas prendre d'éclat à moins de 10 minutes de la fin.
0: Allez, défense, plus que jamais. Le PB est dans le jeu, le PB est dans le match, le PB ne doit pas tout gâcher. Allez, Johnson, alors que on a une sirène qui retentit dans Saint-Éloi. Allez, Loïc Schwartz.
1: 6 secondes à jouer, 5 secondes à jouer. Loïc Dali qui a essayé de jouer
0: Dali,
1: sur.
0: Compliqué, cette balle, il la met quand même.
1: Et c'est dedans, et là c'est très très fort ce qu'il fait Jean-Philippe Dali.
0: 63-58, il reste 48 secondes. Il faut absolument marquer du côté du PB 86. Brenna Chemi qui cherche une solution.
1: Faute de Loïc Schwartz, évidemment. Emmanuel Pro essaie de partir en dribble. Faute de Loïc Schwartz, c'est sa deuxième simplement. Et il va y avoir réparation, évidemment, de lancer franc pour revenir à moins 3.
0: Cette fois-ci, il va falloir les mettre. Hein.
1: Ouais,
0: c'est Emmanuel Pro. Emmanuel Pro qui va essayer d'entrer ses deux lancers francs.
1: Et Ivan Ramia qui rentre pour essayer, lui, de contrarier l'attaque saint-quentinoise derrière.
0: Allez, Emmanuel Pro qui va pouvoir rentrer le premier.
1: Ouais.
0: Il est plutôt pas maladroit dans l'exercice. Et le deuxième lancer franc à venir pour Emmanuel Pro. Alors que vous l'entendez peut-être dans la salle Jean-Pierre Garnier, je ne sais pas si c'est la chaleur, mais c'est l'alarme incendie qui vient de se déclencher.
1: Eddie Ekior, ça lui fait perdre un ballon facile en contre-attaque et balle sortie. Il est chambré évidemment par tous les supporters et c'est une balle, une remise en jeu avec 36 secondes à jouer.
0: Et voilà, effectivement, parce que les deux lancers francs d'Emmanuel Pro ont été rentrés, on revient à moins 3, 60-63. Et donc je vous le disais, l'alarme incendie qui s'est déclenchée dans Saint-Éloi et une voix féminine, mais voix d'ordinateur qui nous demande d'évacuer la salle. Bien évidemment, personne ne s'exécute. Allez, Gomis, en feu peut-être. Gomis, tout seul, il reste 12 secondes et 23 secondes dans le temps de ce troisième quart-temps. 12 secondes, 8 secondes de possession, on joue sur Narcisse Ngoy. Narcisse Ngoy qui ne parvient pas.
1: Ouais, c'est Loïc Schwartz qui fait faute. Et lui aussi, il est un peu dépité par les coups de sifflet. Et donc là, il y aura
0: parce que
1: de lancer franc.
0: Narcisse Ngoy, à part avoir tenté de reculer, il n'a pas fait grand-chose.
1: Non, c'est vrai que c'est un coup de sifflet un peu étonnant.
0: Allez, c'est pas grave. Narcisse Ngoy, on espère cette fois-ci qu'il va les mettre. Parce que au bout du grand bras de Narcisse Ngoy, il y a la possibilité de terminer ce troisième quart-temps à moins 1.
1: Et vous l'entendez, MVP, effectivement, c'est le meilleur joueur du championnat qui est sur la ligne de réparation et qui va essayer de transformer ses deux lancers francs.
0: 63-60. Allez, Narcisse Ngoy qui jusqu'ici sur les lancers francs avait fait du 3 sur 4. Le premier, il n'est pas dedans. Narcisse Ngoy qui doit absolument rentrer le deuxième. On a perdu encore une fois beaucoup, beaucoup trop de points sur cette ligne de réparation. Allez, le panier pour Narcisse Ngoy, 61-63, le PB qui revient à moins 2, il reste 18 secondes. Et c'est donc Saint-Quentin qui va attaquer pour l'une des dernières actions de ce troisième quart-temps. Allez, Loïc Schwartz, Schwartz sur Barber. Barber défendu par Harley. Barber avec l'écran d'Ali. Barber qui va passer la ligne médiane. Barber, toujours l'accélération de Barber pour remettre sur Nick Johnson.
1: Johnson qui est défendu.
0: Gomis, il reste 8 secondes. Johnson tout seul à 3 points.
1: Non, ça va être court.
0: Compliqué.
1: Ça va être court. Effectivement.
0: Est-ce qu'il a été dévié? Elle a même pas touché le cercle cette balle. Et le PB qui a 2 secondes.
1: Et on a l'impression qu'il a voulu passer en fait. Il a voulu
0: Ramel
1: faire
0: Jacques,
1: une passe.
0: Harley. Et hop, c'est terminé.
1: Ah, c'est raté, dommage. Moins deux, la moitié du chemin par rapport à la mi-temps est faite, William. Alors je ne sais pas si c'est parce que là ça va être en feu que l'alarme incendie se déclenche. En tout état de cause, ça va être brûlant jusqu'au bout.
0: Ouais, ça va être brûlant et on a deux équipes qui par séquence peuvent être perturbées. On ne sait pas pourquoi. Et puis tout d'un coup, de l'adresse, du jeu tout feu, tout flamme. En tous les cas, effectivement, ce dernier carton va être insoutenable. Mais j'allais dire, à l'image de cette série. Ça va être énorme parce que deux points d'écart, bah, c'est rien bien évidemment et on a bien du mal à voir quelle équipe va prendre l'ascendant sur l'autre.
1: Ouais, cette alarme incendie finalement on voit des bénévoles se précipiter.
0: Je pense qu'il va falloir l'arrêter hein, parce que...
1: est-ce qu'il n'y a pas réellement une cause qui provoque cette alarme incendie? Pour l'instant ça continue à jouer mais c'est vrai que on est un peu dans le flou. On ne sait pas trop.
0: Sachant que les bénévoles, ils sont concentrés sur le match, donc je ne sais pas s'ils ont envie d'aller chercher la cause forcément. Bon. En tout cas, Florian, on profite avant que ça redémarre ici à Saint-Éloi pour le quatrième quart-temps. Dites-nous tout, donnez-nous des nouvelles de l'autre quart, de l'autre match 3 entre Blois et Nantes.
2: Eh bien écoutez, on vient de terminer également il y a quelques instants le troisième quart-temps. C'est tout aussi serré que chez nous. 63-61, c'est pour le score entre Saint-Quentin et Poitiers. 65-61 en faveur de Nantes face à Blois. C'est le score actuellement et on vient de reprendre du côté de Blois dans ce donc quatrième quart-temps.
1: Ce sont des matchs jumeaux, dites-moi Florian.
2: Exactement, c'est très tendu entre les deux équipes. Reste maintenant à voir quelle va s'en sortir dans les prochaines minutes. C'est très très très serré. Hein.
0: Effectivement très serré aussi ici avec ce score de 61-63. Poitiers qui a mené les débats hein, dans ce troisième quart-temps, 22-20. C'est le PB qui a été le meilleur dans cette troisième période et toujours Marcus Hammond meilleur scoreur de l'équipe avec 15 points désormais. Attention toutefois parce que en face, si Kat Barber n'est plus là, il y a des garçons comme Loïc Schwartz et Nick Johnson qui ont un petit peu pris le relais. Et voilà, ça va être chaud jusqu'au bout.
1: Ouais, Kat Barber qui revient quand même sur le terrain, qui essaye, mais on sent bien qu'il a pas le même rendement que tout à l'heure. Donc à mon avis, il doit souffrir de la hanche. Et c'est vrai que c'est un peu dommage parce que on aimerait que ce match-là aille au bout avec tous ses acteurs, évidemment.
0: Oui, mais c'est sûr que le coach de Saint-Quentin insiste parce qu'ils n'ont pas 40 rotations. Hein. Ils sont obligés de faire entrer 4 barbeurs sur le parquet parce que d'autres joueurs sont bien fatigués, il faut les faire souffler. Allez, c'est reparti ici pour ces 10 dernières minutes dans le temps réglementaire de ces quarts de finale de play-off d'Elite 2, toujours aussi indécis entre Poitiers et Saint-Quentin. Ah, la belle passe sur le côté à l'aveugle de Gomis pour attention à l'interception de 4 barbeurs. Il a du jus malgré tout. Il va pouvoir retransmettre à Schwarz et ils n'ont pas pu aller au panier, mais ils ont toujours la possession, les joueurs de Saint-Quentin, et surtout ils ont annihilé l'offensive du PV 86.
1: Ouais, 4 barbeurs qui va essayer de trouver un joueur à l'intérieur. Non, il ressort avec Nick Johnson. Il reste 10 secondes sur la possession. 9 maintenant. Clayton Moore qui vient faire un écran à Nick Johnson qui prend un tir très très difficile. Airball. Et je ne sais pas combien d'airball il a fait ce soir, Nick Johnson, mais c'est.
0: Beaucoup sur la deuxième période. Oh, le petit Léa de Marcus Gomis.
1: Le petit en suspension de Marcus Gomis. Il en sourit d'ailleurs, Marcus Gomis.
0: Il est un peu chanceux. Mais peut-être que les dieux du basket voulaient cette égalisation. 63 partout entre Poitiers et Saint-Quentin. C'est chaud et Saint-Éloi en ébullition. Il reste 8 minutes 50 secondes dans ce
1: Jean-Philippe Dali, tout simplement, il prend une faute offensive parce qu'il a asséné un coup de coude à Emmanuel Pro qui est complètement sonné, qui est dans séché. La raquette, qui est séché effectivement, qui tient la tête entre les mains, le visage.
0: Il s'est écroulé. Hein.
1: On espère que c'est pas trop grave, il va se relever, Emmanuel. Mais il a pris un brin, tout simplement.
0: Voilà. Allez, 63 partout et forcément Saint-Quentin frustré. Saint-Quentin qui voit le PB avec une salle chaud bouillante qui revient à sa hauteur. Et oui, l'avant-dernier
1: de qui sort tout de suite, et c'est Eddie Ekior qui rentre. Hein.
0: L'avant-dernier de Beckley Elite n'est pas au mieux. Et alors que si on regarde aussi les fautes individuelles, quand même beaucoup de joueurs avertis du côté de Saint-Quentin. Du côté de Poitiers, on a deux joueurs qu'il faudra surveiller, c'est Brennan Chemille et Guillaume Yango.
1: Yango, effectivement.
0: Voilà. Allez, Marcus Gomis. Qui s'est installé à la main. On essaye de trouver Ndoye dans la raquette, mais c'est pas grave, le rebond sera à nouveau pour Poitiers avec Emmanuel Pro à 3 points. C'est un peu court.
1: C'est raté de la part d'Emmanuel. 63 partout, 4 barbeurs qui a repris le jeu. Ekior qui va essayer de marquer. Qui
0: ça ne rentre pas et le rebond sera pour Ivan Ravenjak.
1: Il était pas très loin pourtant, Eddie Ekior. Il était vraiment tout à côté.
0: Allez, peut-être, ouais, c'est super ce qu'a fait Gomis, cette passe pour Emmanuel Pro dans la peinture. On va finalement ressortir sur Amon. Les joueurs du PB ne paniquent pas, ils prennent leur temps.
1: Ouais, Ivan Ramiak qui va aller provoquer Eddie Ekior.
0: Le layup.
1: Il rate, c'est dommage, mais il prend le rebond. Et c'est une balle pour Marcus Amon à 3 points.
0: Elle part fort, trop fort, ouais, elle tape
1: dommage.
0: La planche.
1: C'est Schwarz. Et Loïc Schwarz, effectivement, qui fait faire la faute à Ivan Ramiak. C'est dommage parce que ce petit tir était un peu long. 63-63, ça va être irrespirable jusqu'au bout, William.
0: Effectivement, c'est totalement irrespirable.
1: Et Aurélien Brenachemi qui va faire son retour à la place de Marcus Gomis.
0: Il faut absolument pas qu'il prenne de faute.
3: On a vu dans le monétaire, défense.
1: Et ça sera pas un match en 100 points, hein, William.
0: Non. Allez, c'est reparti dans le jeu. 63 partout.
1: Nick Johnson, le maître à jouer de cette équipe.
0: Il y a
1: équipe.
0: Eu des grosses défenses des deux
1: et
0: équipes.
1: Là, il est loin.
0: Ah, et encore Amel Jack qui laisse traîner la main pour sortir
1: bien,
0: cette balle.
1: C'est bien parce qu'on est quasiment une remise en jeu à la moitié de terrain. Il reste 6 secondes sur la possession. Donc ça serait bien de la prendre pour montrer aux Saint-Quentinois que ça passera pas ce soir pour eux et que ça sera retour en Elite 2. 4 barbeurs qui va prendre un tir forcément, qui
0: à
1: prend le tir
0: points,
1: à 3 points.
0: Il restait 3 secondes, ça ne rentre pas.
1: C'est une brique, mais par contre ça a atterri dans les bras d'Eddie Ekior. C'est dommage, 63-65. Il a eu rebond un peu miraculeusement, mais il a transformé derrière l'intérieur canadien.
0: 65-63, il reste 7 minutes, mais elles vont être hautes en intensité. Si vous êtes cardiaque, éloignez-vous du poste sur cette fin de match incandescente. Aurélien Brenachemi qui cherche une solution. Ndoye en tête de raquette pour derrière Ivan Ramelchak. La simplicité
1: effectivement, le circuit court, un panier tout près du cercle transformé par Ivan Ramiak qui va obtenir la faute en plus, et c'est une faute de 4 barbeurs qui s'en plaint. C'est simplement sa deuxième faute, je crois. Et ça permet peut-être au PP86 de repasser devant.
0: Allez, à suivre dans un instant. Johnson qui retourne sur le banc. On attend Ramajac sur la ligne de réparation pour le lancer franc. Allez, il faut absolument y mettre ces points-là. On l'a dit et on le redira jusqu'à la fin. Oui, avec l'aide du cercle, ça rentre. Ça fait 2 plus 1, 66-65. Et Poitiers qui reprend les commandes dans cette rencontre.
1: Ouais, ouais, ouais, c'était juste, mais c'est passé.
0: 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Vous êtes en train de vivre peut-être un moment d'histoire. Poitiers face à Saint-Quentin. Et Poitiers qui mène dans le dernier quart-temps du match 3 des quarts de finale. D'élite 2 face à l'avant-dernier de Beklik Elite. Aurel Brenna-Chemille. Un pied en dehors, ça a été très vite, mais cette balle a pu être sauvée sous le panier de Saint-Quentin. Pro pour ressortir sur Amon.
1: Amon sur Ramajac.
0: Jacques. Allez, c'est Pro à 3 points.
1: Le tir.
0: Oh, elle est forte, elle tape la planche, ouais. Ça ressort. Oh, et Barber, le 180, il a totalement éliminé Amon.
1: Il provoque la faute de Marcus Amon. Ce sera sa première, donc c'est pas préjudiciable. 6 minutes 33, et c'est dommage ce tir d'Imanol Pro parce qu'il était, ouvert, hein, on peut le dire. Et ça a tapé la planche, mais ça n'a jamais vu le cercle.
0: Et c'est le talent de cette équipe de Saint-Quentin de ne jamais laisser Poitiers finalement reprendre un avantage suffisamment fort. On arrive à revenir à hauteur du SQBB, mais on n'arrive pas à prendre les voiles. On a toujours 1, 2, 3 points d'avance, mais jamais beaucoup plus. Barber. Qui est face à Aurel Brenna-Chemille.
1: Barber avec Schwartz qui va.
0: Schwartz, il ne faut pas commettre de faute.
1: C'est Barber qui va peut-être prendre ce tir. Hein. 9
0: Barber,
1: secondes,
0: 8 secondes. Barber qui joue avec sa main dans le dos. Et un airball.
1: C'est
0: récupéré par Amon. Amon, il faut absolument scorer sur cette possession-là pour Poitiers. Oh, Brian Goy qui transmet à Marcus Amon avec Arnaud Jacques.
1: Ouais,
0: elle était bien. C'était la simplicité pour le croate.
1: C'est Ivan Ramia qui fait cette troisième faute. C'est dommage parce qu'en fait.
0: On a l'impression que le panier brûle.
1: Ouais, et en fait, Ivan Ramia qui a voulu faire une petite passe pour Narcisse Ngoy. Et ça s'est transformé en tir. Et bah, ça a touché le cercle, mais ça a été récupéré par Loïc Schwartz au rebond. Loïc Schwartz qui sort, qui fait un gros match, hein, l'arrière.
0: Et en fait, sur SQBB. Marcus Amon du côté du PB, on fait rentrer Imanol Pro. Allez, il reste moins de 6 minutes, 5 minutes 59 à jouer dans ce match. Imanol Pro dans le temps réglementaire de ce match, parce que faut jamais dire jamais, il y aura peut-être une nouvelle prolongation. Emmanuel Pro qui vient de faire son retour sur le parquet. Allez,
1: 5-2 sur ce carton, hein, donc on va dire que les défenses ont pris le pas sur les attaques.
0: Ouais. Allez, Johnson avec Barber, et là les deux gâchettes n'arrivent pas à tirer. L'aide des Killers peut-être pour aller chercher un 2 points, et
1: non,
0: c'est trop,
1: c'est
0: fort
1: raté par Killers.
0: Là effectivement c'est les barbelés qui ont été sortis de part et d'autre.
1: Ouais, mais non, c'est précipité ça. Aurel Brenna-Chemille qui essaie de lancer Narcisse Ngoy qui était sous le panier, mais
0: il était sur le reculoir, elle était trop compliquée à récupérer.
1: La passe est trop difficile, et c'est dommage parce que c'est une munition en moins.
0: Et cette remise en jeu, ligne de côté pour Barber avec Difuidi. Mais on a l'impression que c'est compliqué d'aller terminer les actions. Alors il y a des grosses défenses, mais il y a aussi un petit peu de maladresse à l'image
1: de Barber
0: là. Ce ballon qui joue avec le cercle,
1: ouais,
0: et qui ressort.
1: Ça veut pas, hein, là, effectivement, pour les deux équipes. 5-2, je le disais, ça n'a pas bougé depuis tout à l'heure. Il reste 5 minutes 10 dans ce match.
0: Mais c'est peut-être brûlant. Poitiers. C'est peut-être Poitiers qui peut briser la malédiction avec Ngoy qui perd cette balle.
1: Mais non, qui essaye de marquer, mais non. Pourtant, il était défendu par Johnson, hein, qui lui rend 20 cm au moins.
0: Johnson justement, peut-être le lay-up fois-ci, elle ira.
1: Et Johnson y va. 67-66 pour le SQBB.
0: C'est irrespirable, c'est intenable.
1: Faute technique à Nick Johnson qui a contesté. Et donc, il n'aide pas son équipe là sur le coup, un lancer franc pour le PB86. C'est Marcus Gomis qui va essayer de permettre à son équipe d'égaliser.
0: Et on peut dire pour l'instant que l'arbitrage par rapport à dimanche dernier est à la hauteur.
1: Ça
0: plus,
1: n'a rien
0: plus,
1: à voir.
0: Plus.
1: Effectivement.
0: Est-ce que. Les incidents de la fin de match de dimanche dernier ont pesé dans le débriefing du corps arbitral. En tous les cas, ce soir c'est impeccable, et le lancer franc, et il a été rentré par Marcus Gomis. Et 67-67, ouais. Ces deux équipes ne veulent pas savoir qui va l'emporter. Ces deux équipes ne veulent pas prendre la responsabilité d'être devant. Ce ballon brûle les mains, et nous brûlons d'impatience de savoir qui va l'emporter. Allez, Aurel Brenna-Chemille avec Emmanuel Pro. Le PB qui a la possession, le PB qui peut scorer à 3 points peut-être avec Gomis. Elle est magnifique, elle est magnifique, elle est magnifique. Marcus Gomis, 70-76.
1: Et Gomis qui est resté vraiment très très zen sur le tir. Il a dit ok, c'est rentré, très bien, parfait. Et là c'est 4 Barber qui va s'enfoncer dans la défense et qui va permettre à son équipe de revenir à un point, un petit point.
0: Allez, le PB doit continuer d'appuyer, continuer de croire en son destin.
1: Faute d'Ekior, c'est Emmanuel Pro qui provoque cette faute. Ça ne sera que la quatrième pour les 50inois, donc il y aura une remise en jeu pour le PB.
0: Et on va refaire un petit point d'ailleurs sur les joueurs avertis du côté du PB 86. On a Guillaume Eyongo et, qui est à 4 fautes individuelles. Et on a Aurel Brenachemille et également Ivan Ramelja qui sont à 3 fautes. Mais globalement, sinon, tous les autres joueurs sont à une seule faute. Donc ça, c'est plutôt intéressant parce que du côté de Saint-Quentin, je peux vous dire que c'est la guirlande. Le tableau clignote fortement en défaveur des joueurs de l'Aisne. Allez, à 3 points, distance NBA pour Aurel Brenachemille. Ça joue avec le cercle, mais ça ressort. Et c'est Barber qui sera au rebond. Barber qui essaye à grandes enjambées de remonter. Il était tombé, Aurel Brenachemille, mais il va être sanctionné parce que sur les genoux, il a gêné dans sa course le meneur américain.
1: Ouais, effectivement, il est tombé, Aurel Brenachemille. Alors, Andy Sarson-Jones dit, le coach Poitvin dit, il a été poussé. Il n'est pas tombé tout seul. Une fois que tu es sifflé, les arbitres sont en train de se concerter, mais il y a peu de chances que la décision soit inversée.
0: Est-ce qu'on ne ferait pas une petite assistance vidéo?
2: En attendant, messieurs, je vais peut-être vous donner le score de ce qui se passe entre Nantes et Blois, et ça se décroche, hein, puisque Nantes prend largement l'avantage, 80-62 face à Blois.
1: Et il faut rappeler quand même que si le PB 86 se qualifie, le PB aura l'avantage du parquet et jouera deux matchs face à l'Hermine, le 3 et le 9 à domicile.
0: On n'en est pas encore là. Il y a encore 3 minutes 50 à jouer dans ce quatrième quart-temps. Poitiers qui est devant plus 1, mais que c'est serré, que c'est serré. Et Saint-Quentin qui va effectuer la remise en jeu depuis la ligne de touche avec Johnson. Johnson de l'entrée de la raquette qui va tenter sa chance tout seul, ça part mal. Récupéré par Ayongo au niveau du rebond. Et Poitiers, quelle occasion d'aller scorer avec Brenachemille qui va temporiser. Ouais, il a bien vu qu'il y avait 18 secondes de possession. Et Toussaint-Éloi qui est debout et qui pousse derrière son équipe. Le PB qui est devant, plus 1. Le PB qui ne doit pas paniquer, ne pas s'affoler.
1: Ouais, Jordan Raton qui récupère la balle.
0: C'est bien joué.
1: Il avait l'avantage de taille sur Johnson.
0: Et on joue simple. Et il faut jouer simple dans ces fins de match complètement folles. Le PB à plus 3, 72-69. Barber à 3 points, ça ne rentre pas. Et il y avait deux joueurs du PB pour le rebond. Et Yango et Raton, ils ne se sont pas gênés, ils se sont parlé. Et c'est Yango qui récupère pour donner à Brenachemille. Et le PB qui a l'occasion de mettre un plus 5 avec cette possession, 72-69, 2 minutes 50.
1: Et c'est toujours Johnson qui défend sur Raton. Il va se faire enfoncer. Ouais, voilà, c'est 2 points pour Raton.
0: Ouais,
1: effectivement.
0: Et Jordan Raton qui demande à Saint-Éloi d'exulter. Et oui, il peut arroguer cette foule et nous empêcher de remonter. Ok, demande un temps mort.
1: Et alors là, il y a un vrai vrai problème de coaching parce que je comprends pas que Nick Johnson se retrouve 2 points en mismatch face à Jordan Raton, qui évidemment met 2 points derrière parce que il y a 15 cm d'écart entre les deux joueurs.
0: Et le coach du SQBB qui peut-être est en train de craquer lui aussi. En tous les cas, cette équipe de Saint-Quentin, elle n'est pas sereine. Elle est menée de 5 points à 2 minutes 50 dans une salle brûlante.
1: Ouais, l'alarme incendie s'est arrêtée, mais aurait pu continuer parce que là, pour le coup, il y a le feu à Saint-Éloi, cette salle Jean-Pierre Garnier qui est remplie de 2400 supporters.
0: Et là, c'est
1: parler de supporters et pas de spectateurs. Hein,
0: oui. Non, bah, c'est simple. Je pense que des joueurs du SQBB, il y en a un petit peu moins même que dimanche dernier. En tout cas, on les entend plus du tout. Ils sont très inquiets. Ils se disent que peut-être leur équipe va redescendre dans quelques instants en probé. En tous les cas, elle est en difficulté et il y a peut-être une bascule qui s'opère parce que clairement Poitiers est en train de prendre une confiance.
1: 2 minutes 50 pour effectivement changer le cours de la saison, hein, et la rendre encore plus magnifique qu'elle l'a été. Et du côté de Saint-Quentin, tout simplement pour redescendre d'un échelon, d'un étage, et c'est un club qui le mérite pas forcément parce que le Saint-Quentin a un public en or. Il a fait des prouesses ces 3 dernières saisons, hein, avec vraiment de belles saisons, mais c'est l'histoire de cette saison aussi. Ils n'ont pas été capables de se maintenir dans la saison régulière. Et allez, donc le purgatoire est peut-être devant eux.
0: Kate Barber à la main. Kate Barber avec l'écran dédié à Kior. Kate Barber qui rejoue dans cette fin de match malgré le choc.
1: Difudi est revenu sur le terrain.
0: Difudi, il essaye de trouver Kylian,
1: mais c'est perdu.
0: Défense très agressive du PB avec Amand qui est assez saisi de cette balle et à nouveau une possession pour aller aggraver l'avance du côté du PB. 86, on en a vécu Arnaud des playoffs, mais alors là des comme ça et raton. Le panier sera accordé ou pas?
1: Non, le panier ne sera pas accordé puisque la faute a été sifflée avant. Et en revanche, il n'y a pas de changement de coaching, hein. C'est-à-dire que c'est toujours deux extérieurs qui sont dans la raquette.
0: Bruno Pedro Montero insiste, persiste et signe.
1: Ils sont en bas de raquette et forcément avec Raton, il a l'avantage. Hein.
0: Allez, Jordan Raton pour le lancer franc, c'était un poil trop fort.
1: Ouais, Jordan Raton qui vient de mettre 4 points consécutifs, il aurait pu mettre un 5e, ce sera peut-être sur le 2e lancer franc.
0: Allez, on y croit, on a envie que le PB passe à plus 6, parce que plus 6 à 2,25, ça commencerait à devenir intéressant. Allez, Jordan Raton qui doit en faire redescendre la pression. C'est pas facile quand on a débauché autant d'énergie. D'ailleurs, il le rate le deuxième. On voit qu'il a du mal à régler la mire. C'est pas grave, on lui en veut pas. Il faut que le PB défende dur maintenant avec Johnson qui annonce un système. Johnson sur Difudi.
1: Sur Johnson.
0: Ekior. Ekior face à Ramel Jack. Il a du lourd en face.
1: Ouais, il est contré.
0: Le contre
1: par Amiak. Et il fait faute derrière. C'est une action vraiment très très très forte de Ivan Ramiak. C'est pas pour rien qu'il a été désigné meilleur défenseur de Pologne par exemple, Ivan Ramiak. C'est un joueur qui est extrêmement fort, qui a 35 ans mais qui apporte vraiment beaucoup de choses. Et le tableau se teinte d'une nouvelle couleur, c'est le rouge. C'est la cinquième faute des Diekeur, l'intérieur canadien, qu'on ne reverra plus sur le terrain. Et ça ne fera pas trop de mal aux supporters Poitevin.
0: Et c'est ce qui pointe aussi au nez de Difudi qui est à 4 fautes individuelles du côté du SQBB. Effectivement, Eddie Ekior qu'on ne reverra pas. Et c'est pas Saint-Éloi qui va pleurer sur le cas du numéro 3 du SQBB. Le premier lancé franc d'Ivan Ramelchak qui n'est pas rentré encore du tir sur la ligne de réparation qui n'est pas suffisamment adroit. Le deuxième, c'est dedans. Allez, 75-69, le PB qui est à plus 6, 2 minutes 11. Et le PB qui doit prendre l'ascendant définitivement dans cette fin de match avec Nick Johnson avec Barber
1: qui va essayer de
0: récupérer
1: qui la balle. Non, qui a été sifflé. Marcus Amon, il a été sifflé, il sourit en disant non, j'ai récupéré la balle dans les mains de Cat Barber, mais ça a été sifflé. Donc il y aura deux lancers francs pour Cat Barber qui va un petit peu stopper l'hémorragie parce que son équipe elle est en difficulté.
0: Elle n'a pas marqué depuis combien de minutes?
1: Ouais, depuis 3 minutes quasiment. Il y avait 70-69, elle a encaissé un 6-0.
0: Les Pictagoules qui font déjouer Cat Barber, il est raté le premier.
1: Ouais, et de beaucoup, hein. Ouais. Il a à peine touché le cercle, Cat Barber. Allez. Mais on l'a dit, hein, il a été blessé en fin de première mi-temps.
0: Il n'est pas bien.
1: C'est pas simple.
0: Et puis là, il a la marée bleue et blanche devant lui. Et il rentrera quand même le deuxième. 75-70, 5 points d'écart entre les deux formations. Poitiers qui est toujours devant. Poitiers qui tient pour l'instant avec 5 points d'avance sa qualification pour les demi, mais il reste encore du temps et on va pas s'emballer. Amon qui ressort sur Raton avec Gomis qui voit qu'il reste 9 secondes.
1: Il mange le chrono, c'est bien joué.
0: Gomis et Raton à 3 points tranquillement. Elle part bien et peut-être le rebond. C'est matché par Ramel Jacques et récupéré par Pro.
1: C'est bien joué Ramel Jacques qui est précieux aussi sur cette action. Et donc ça fait 9 secondes, 8 secondes encore sur la possession. Il reste 1 minute 30 au chrono. Marcus Amon, il va prendre ce tir sans doute. Il prend ce tir.
0: C'est raté, en cours.
1: C'est raté, c'est dommage.
0: Allez, il faut vite redescendre parce que Barber accélère et il ne faut pas le mener à la faute et c'est récupéré par Jordan.
1: Il
0: n'y
1: a pas de faute de Cat Barber.
0: Et Jordan Raton impeccable dans le rebond. Les Poitevins sont dans le match. Les Poitevins sont dans le money time.
1: 1 minute 10 pour un exploit, pour un véritable exploit, William.
0: Les Poitevins sont peut-être en passe d'éliminer l'avant-dernier de Belkic Elite au bout d'une série incroyable. Allez, Gomis à 3 points. C'est un peu court, ça rebondit. Allez, les joueurs du PB qui sont complètement cramés et qui sont obligés de se reposer sur leur tir extérieur.
1: Moins d'une minute, 3 points pour Difudi.
0: Allez, c'est Difudi. Allez, le
1: Difudi qui met dedans.
0: Et
1: c'est
0: là,
1: le pire scénario.
0: C'est Andy Thornton-Jones qui va demander le temps mort. Parce que là, eh bien, c'est Saint-Quentin qui revient à moins 2 à 48 secondes.
1: Mais c'est Narcisse Ngoy qui va. Non, il n'y a pas de temps mort en fait. Hein. C'est juste un changement.
0: J'ai vu les deux équipes revenir et on va revenir. Allez, 75-73, on garde la main, 46 secondes. Allez. Et Ngoy qui est venu apporter ses centimètres dans la raquette pour les dernières occasions de cette rencontre. 14 secondes de possession, Amon qui a la balle. Il reste 35 secondes, on va encore une nouvelle fois manger le chrono. Il faut envoyer
1: faut quelque chose là.
0: Un ballon dans le panier, dans la peinture. Dans la peinture avec Ngoy qui est pas très loin. Peut-être le rebond pour Narcisse.
1: Et oui, ça va être une balle.
0: Il était le plus malin. Il a poussé la main de Dikudi.
1: Dikudi demande une assistance un challenge vidéo effectivement parce qu'il pense que c'est Ngoy qui a.
0: Non. Je pense pas que ce soit Ngoy. Ouais, alors je suis d'accord avec vous sur l'assistance vidéo.
1: Mais il va quand même y avoir un challenge. Ouais.
0: Moi je pense que c'est pour avoir bien regardé l'action. Alors après, il faudra la regarder au ralenti. Mais je pense qu'en fait Narcisse va sur la main du joueur, mais c'est le joueur qui touche la balle. Alors je ne sais pas ce que peuvent décider les arbitres dans une configuration comme celle-là. Est-ce qu'ils peuvent dire Narcisse Ngoy a poussé la main du joueur et donc c'est lui qui.
1: Alors on va le voir, privilège de l'âge, moi j'ai la vue qui baisse et donc je ne m'engagerai pas sur le pronostic, mais en tout état de cause, c'est brûlant. Et Amon, il a pris un shoot un peu Ave Maria au bout de la possession, 75-73, 24 secondes à jouer.
0: Et 14 secondes de possession selon la décision des arbitres.
1: Voilà, c'est ça.
0: On est en train de perdre les dernières gouttes de transpiration qu'on est capable de sortir de notre corps. Et on en profite de ce temps mort, Florian Lévesque, pour prendre rapidement des nouvelles du match entre Blois et Nantes.
2: Ouais, il y a 20 points d'écart entre les deux formations à 1 minute 10 de la fin de ce quatrième quart-temps. Autrement dit, c'est gagné pour Nantes, 88 à 68 pour le moment face à Blois.
1: Et là, pour le coup, c'est un vrai exploit de la part de Nantes parce que cette équipe-là, elle a gagné le match 1 à Blois et gagne le match 3. C'est une vraie belle performance.
0: Et le petit qui a gagné contre le gros.
1: Exactement.
0: Peut-être que c'est ce qui va se produire aussi à Saint-Éloi. On aimerait.
1: L'avantage du terrain n'est pas toujours effectivement le talisman pour obtenir une qualification pour les demi-finales. Et il y aura forcément de la déception du côté de la DA Blois qui était là, enfin qui était favori de cette confrontation. Largement, je ne sais pas, mais qui était favori.
0: Et le jeu qui va reprendre dans un instant. On va rappeler le jeu et l'enjeu.
1: Et messieurs, 24 secondes. Messieurs les arbitres, que vont-ils décider? Et ça va être redonné cette balle à qui? Et ça va être redonné à Saint-Quentin. Ça va être redonné à Saint-Quentin. C'est Narcisse Ngoy qui l'a sorti. Et balle Saint-Quentin.
0: Comme quoi, vous voyez que moi aussi je dois vieillir parce que mes yeux ne doivent plus être aussi bons que ça. Ou alors j'ai eu envie de croire plus que de voir.
1: C'est peut-être ça, William.
0: En tous les cas, il va falloir défendre dur. Il reste 24 secondes. Le PB 86 qui est en route pour éventuellement un exploit et une demi-finale. Sur le 5 du côté du PB, Gomis Pro, Brenna Chemille, Ramel Jack et Narcisse Ngoy le MVP. Avec Johnson. Johnson qui demande à ses coéquipiers de venir poser un écran. Johnson qui va tenter un shoot à 2 points.
1: Johnson,
0: il est compliqué.
1: Perd.
0: Et c'est Ngoy qui a le rebond.
1: Il y a une faute. Il y a une faute de Lucas Schwartz, voilà. Effectivement. Il reste 11 secondes. Effectivement. Et si Narcisse Ngoy avait la bonne idée de mettre ses deux lancers francs, j'allais dire là, que ça a saturé tout suspense. Mais encore une fois, est-ce que le MVP va être incapable?
0: MVP. Vous l'entendez? Et c'est beau comme symbole. C'est le MVP qui peut-être entre ses mains a le sort de cette rencontre, a le sort de cette série. Lui qui avait tellement mal terminé le match 1, lui qui avait suivi le match 2 depuis sa chambre d'hôtel sur le téléphone, et le premier lancer franc qui ne rentre pas.
2: Aïe.
0: Allez, Narcisse Ngoy qui doit se concentrer, faire preuve d'un petit peu moins de nonchalance, et tous ses coéquipiers qui viennent lui mettre la main sur l'épaule, le toucher comme s'ils voulaient lui transmettre leur fluide pour que l'adresse soit au rendez-vous de ce dernier lancer franc. Et c'est pas dedans.
1: Attention.
0: 75-73, attention, ça va relancer. 50, il reste 8 secondes, il faut absolument défendre le 3 points de Niang, le capitaine, ça ressort. Le rebond, il sera pour Emmanuel Pro. Et le PB 86, il reste 3 secondes.
2: Allez.
0: Qui va se qualifier.
1: Et il y avait une faute, il y a une faute d'abord, je crois.
0: Il y aura du lancer franc, mais c'est pas grave.
1: Effectivement, qui va être sifflé. Et Giovanni Niang, qui est très très adroit dans l'exercice, qui la rate un tir. Alors qu'il avait obtenu la prolongation dans le premier match, on s'en souvient, avec un tir quasiment au même endroit. Mais périphérie adverse, on va dire, et qui rate ce tir de la gagne.
0: Alors, concrètement, qu'est-ce qui va se passer là? Il faut rentrer les deux lancers francs, bien évidemment, éviter le rebond.
1: Ouais, Louis Schwartz qui a pris sa cinquième faute, effectivement.
0: En 3 secondes, c'est pas possible que
2: Saint-Quentin
0: marque encore ou pas?
1: C'est fini à Blois, effectivement.
2: À Blois, pardon. 88-68.
1: Sans doute PV Blois, parce qu'Emmanuel Pro, il met ce premier lancer franc, il donne 3 points d'avance à son équipe. S'il met le deuxième, on va dire que c'est terminé, effectivement.
0: Vous nous avez donné le score, Florian, à Blois.
2: Oui, je vous ai donné le score. On est à 68-88 pour Nantes.
0: Allez, le deuxième lancer franc d'Emmanuel Pro. C'est dedans.
1: C'est pas dedans. C'est pas dedans. Il y a 3 secondes, 2 secondes.
0: C'est fini. Johnson ne pourra pas. Non, c'est pas possible. C'est terminé. Le PB 86 est en demi-finale des play-offs d'élite 2. Victoire de Poitiers. match 3, 76-73, 3 petits points d'écart.
1: Et Saint-Quentin qui redescend en élite 2. C'est un vrai exploit du PB 86, on peut le dire maintenant, parce qu'il y a une différence de moyens, il y a une différence de talent. Mais en tout cas, il y avait une différence de cœur ce soir aussi.
0: Le PB 86 l'a fait. Le PB 86 avait effectivement d'entrer dans cette série un retard, une longueur d'avance sur beaucoup de tableaux. Mais le PB y est allé au cœur, le PB y est allé aussi quand même un petit peu au talent, parce que pour arriver à renverser dans cette série le 15e de Betclic Elite, il a fallu aussi de l'adresse.
1: Ouais, c'est monumental ce qu'ils ont fait, parce que franchement, c'est un match qu'ils ont tenu, 76-73. Ils ont vraiment limité cette équipe-là dans son rendement offensif. C'est une équipe qui marque beaucoup plus de points d'habitude.
0: Ils ont contrôlé le match du
1: tout. Ils ont toujours été assez prêts pour ne pas se dire que la qualif serait compliquée à obtenir. Ce sera Poitiers-Nantes et ça démarrera mercredi, William, avec l'avantage du parquet.
0: Eh oui, on est content, comme ça on va se retrouver ici même.
1: Mais oui, dans 4 jours. Effectivement, les cernes vont encore un peu plus apparaître sur les visages.
0: Vous l'avez vécu en direct sur ici Poitou, radio partenaire du PB86. Poitiers vient d'inscrire une très belle ligne à son histoire avec cette qualification pour les demi-finales des playoffs. Poitiers toujours en course pour une montée en Betclic Elite, soyons fous.
1: Mais c'était permis, William.
0: Accessoirement, Poitiers vient effectivement de condamner Saint-Quentin à la descente en Elite 2. Et on est en train de voir l'équipe qui communie avec sa salle. Andy Thornton-Jones qui tombe dans les bras des bénévoles. Et Jordan Raton en ambianceur, l'intérieur Poitevin, qui est en train de danser sur le parquet. Et je peux vous dire que la fête va s'étirer ici encore de longues minutes. Parce que voilà, c'est Toussaint-Éloi qui est en France. Oui, Poitiers est en demi-finale.
1: Ouais, et voilà, et sous la sortie des Saint-Quentinois, sous les sifflets, aujourd'hui franchement ça a été un match extrêmement correct, très fair play. Une vérité peut-être pas forcément cette sortie-là, mais en tout état de cause, le PB 86 l'a fait et ne le doit qu'à lui-même, vraiment cette qualification ne la doit qu'à lui-même.
0: Vraiment, vraiment gros coup de chapeau aux joueurs du PB, parce que on l'a vu, cette série, elle s'est jouée à rien. Pour passer, c'était dans un trou de souris. Ce match 1 après prolongation, 196, 4 petits points d'écart. Ce match 2 à Saint-Quentin dans un palais omnisport, Pierre Rat qui vraiment a donné toute la mesure du côté chaud bouillant qu'on connaît à cette salle, et ces 3 petits points d'avance pour Saint-Quentin à l'arrivée. Et là encore, eh bien, c'est Poitiers qui l'emporte, 2-3 petits points et le clapping organisé ici à Saint-Éloi qu'on vous laisse écouter rapidement. Florian, vous reprenez la main quand vous voulez.
2: Écoutez, on va profiter quand même de ces quelques minutes d'ambiance, de ces quelques moments de joie à Saint-Éloi. Ça fait du bien de voir que le PB 86 a décroché sa place, tout le monde y croyait. Et on avait raison d'y croire, puisque ce soir, ça y est, le PB décroche son billet pour les demi-finales. Ce sera donc face à Nantes, vous l'avez dit, mercredi. L'heure, est-ce qu'on l'a déjà ?
0: Alors a priori ce sera 20h à reconfirmer, bien évidemment on vous met toutes les informations dès que on a les confirmations au niveau du club sur ici.fr. Vous n'hésitez pas à aller sur notre application également, donc dès demain matin on vous redonnera toutes les infos sur l'organisation de ce match 1 des demi-finales d'Elite 2. On vous fera également suivre toutes les réactions d'après-match, les joueurs, l'entraîneur Andy Thornton-Jones, mais vraiment encore une fois coup de chapeau aux joueurs du PB. Narcisse Ngoy, le MVP, qui pose aux côtés de Guillaume Eyango avec le signe 3. Je ne sais pas si c'était parce que c'était 3 comme match 3, mais en tout cas voilà, il sera bien là, Narcisse Ngoy, pour jouer les demi-finales. Et les joueurs du PB ne sont pas en vacances ce soir.
1: Ouais, Saint-Éloi saute littéralement, tout le monde est debout et saute à l'unisson de ses joueurs qui ont décroché leur qualification pour les demi-finales des playoffs d'Elite 2. C'est une vraie, vraie, vraie belle performance. Et il faut remonter à 2014, William, pour obtenir une qualification de PB en demi-finale des playoffs d'Elite 2. Voilà. C'était face à Champs-Laurens. Il se trouve que je commentais ce match-là. Il y avait une finale perdue ensuite face à Bourg-en-Bresse, une grosse équipe. Mais voilà, il y a un parfum d'entente qui n'est pas désagréable à sentir.
0: Allez, on vous fera vivre bien évidemment la suite de ces playoffs sur ICI Poitou. Demi-finale, peut-être finale, on l'espère. Et c'est beau, les joueurs qui sont là en train de faire le tour d'honneur dans les tribunes, avec certains, leurs enfants dans les bras, en l'occurrence Kevin Harley et Ivan Ramaljac. qui ont leur petit dans les bras, la fille de Kevin Harlay avec le casque sur les oreilles. Elle doit être en train d'écouter ici Poitou, c'est pas possible autrement.
2: C'est sûr.
0: Et la mascotte du PB, le bonnet du Poitou, Dédé du Poitou, qui vient donner le check à tous les supporters, le peuple bleu qui eh bien ce soir peut être très très fier de son équipe.
2: Merci messieurs de nous avoir fait vivre cette rencontre. On l'a dit, victoire incroyable du PB 86, 76 à 73 face à Saint-Quentin. Le PB 86 qui décroche donc son billet pour les demi-finales. La demi-finale qui donc opposera le PB 86 face à Nantes, qui eux se sont imposés 88 à 68 à Blois. Merci messieurs, très très bonne soirée, profitez bien. On va récupérer quelques sons pour les interviews de demain matin qu'on entendra dans nos journaux. Et puis on se donne rendez-vous mercredi.
0: Ouais, bonne soirée et à mercredi.
2: Très très belle soirée pour la musique. Parce qu'on va terminer cette soirée en musique avec Chris Isaac, Week Games sur ICI Poitou, 18h55.

0: Pour terminer cette soirée, juste pour vous donner cette petite info, le match sera donc diffusé mercredi à 20h, prise d'antenne dès 19h pour ce demi-finale face à Nantes. Et la billetterie vient tout juste d'ouvrir pour tous ceux qui veulent prendre leur place pour aller encourager le PB 86 face à Nantes en demi-finale.
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0: Allez, très très belle soirée à l'écoute d'ici Poitou, il est 19h. À 19h, il est l'heure de faire un point complet sur l'actualité présentée ce dimanche par Benjamin Mathieu.
2: L'image est symbolique, les joueurs du PSG qui traversent les 500 mètres du Champ de Mars sous les acclamations de 80 000 supporters avant de monter sur le podium au pied de la Tour Eiffel et présenter leur deuxième Ligue des Champions consécutive. Les Parisiens qui rentrent dans l'histoire du football européen, fêtés en grande pompe par une foule en délire aux couleurs de club, le bleu, le blanc, le rouge. Et c'est le capitaine Marquinhos qui est apparu le premier, la coupe aux grandes oreilles, avant de laisser éclater sa joie au micro.
3: Aujourd'hui, on a champion d'Europe. Back to back. 12 étoiles sur le maillot de Paris. Merci beaucoup à vous. C'est important aussi. Parce que vous êtes tout derrière l'équipe. Merci les joueurs. Vous êtes légendes. Vous rentrez de légendes. Je dis comme je dis. Merci le coach, le staff, Luis Campos, le meilleur advisor du sport. Merci, vous êtes le meilleur supporter au monde. Ça, pour les meilleures villes du monde, Paris, en France, Paris
2: SG. Vous l'avez rectifié par vous-même, c'est le président du club Nasser Al Khelaifi qui d'ailleurs a une bonne petite voix, hein. Il chante avec les supporters, des supporters qui sont parfois arrivés à 8h du matin pour être sûr d'avoir une place. Nicolas Joly leur a tendu son micro.
4: L'année dernière j'étais allé aux Champs-Elysées mais trop tard et du coup j'avais pas pu les voir, mais là du coup là je me suis dit je vais y aller, comme ça on est content. C'est une équipe attachante, ils courent tous les uns pour les autres, on peut les sortir à la 75e, ils bronchent pas, même si c'est le meilleur joueur de l'équipe, même si c'est le ballon d'or, il encourage tout le monde. Juste en fait c'est juste une fierté, même si on avait perdu on aurait quand même été fiers de l'équipe.
5: Bah, c'est vrai, juste merci, hein. merci.
6: Croyez-vous à la deuxième Ligue des Champions d'affilée, vous y avez cru tout le long?
5: Ouais, je pense quand même faire la troisième. On va faire un tripit. Et là, c'est quatrième, cinquième, on sera là.
7: Et juste les voir, en fait, c'est incroyable.
2: Spectateurs donc au Champ de Mars et juste avant et bien des milliers de motards qui ont escorté le bus des joueurs du PSG entre l'aéroport Roissy Charles de Gaulle et le Champ de Mars. On passe par tout de suite du côté de l'Élysée où on retrouve Bruno Salomon. Bonjour Bruno.
8: Bonjour Benjamin.
2: On vous espère pas trop fatigué, vous étiez encore hier à Budapest pour commenter ce match incroyable, cette tension. Il y avait 14 millions de téléspectateurs au moment des tirs au but à la télévision et il y avait des milliers de personnes qui nous écoutaient à la radio. Les joueurs qui sont à l'instant même en train de rentrer dans la cour de l'Élysée.
8: On ne pouvait pas faire meilleur timing, Benjamin. Nous sommes dans la cour de l'Élysée. J'ai devant moi Marquinhos en train d'amener cette coupe avec Nasser Al Khelaifi, le président, et tout le groupe parisien en train d'avancer vers les marches de l'Élysée pour rentrer. Il commence à avoir l'habitude de faire cela. C'est la deuxième fois que le président Emmanuel Macron reçoit le Paris Saint-Germain l'année dernière. C'était déjà le cas. Et je vois Nasser Al Khelaifi qui donne des consignes comme un maître d'école qui veut placer, eh bien, ses joueurs pour une belle photo devant l'Élysée. En tout cas, les photographes et les journalistes sont en train de se mettre en place. Scène assez surréaliste, le PSG qui est en train de s'installer sur le perron de l'Élysée pour eh bien, afficher cette nouvelle Ligue des Champions qui est toujours aussi belle et qui brille toujours autant.
2: Bruno, j'en profite de vous avoir. Alors, vous avez une petite voix, j'imagine que la soirée a été longue et évidemment, il y avait beaucoup de choses à fêter. Est-ce que dans le discours des joueurs que vous avez interviewé à la fin du match hier, il y a déjà cette projection vers un troisième titre qui serait peut-être déjà dans toutes les têtes?
8: Ouais, il y a déjà cela, et effectivement, faut toujours se rappeler que le Paris Saint-Germain n'a que 23 ans de moyenne d'âge et déjà deux Ligues des Champions. Ils ont remporté quasiment avec le même effectif cette deuxième Ligue des Champions consécutive. Donc oui, ils veulent faire le back-to-back-to-back, c'est-à-dire la troisième Ligue des Champions consécutive. Je vais me rencontrer des supporters du Paris Saint-Germain qui veulent déjà réserver, eh bien, leur place et surtout leur hôtel et pourquoi pas leur billet d'avion pour déjà aller du côté de Madrid le 5 juin 2027.
2: Oui, c'est vrai qu'il y a déjà des supporters qui ont commencé à faire des réservations pour éviter de payer trop cher, puisqu'effectivement les prix étaient extrêmement chers. Prenez un petit peu de miel, mon cher Bruno, les joueurs rentrent dans l'Elysée à l'instant, donc vous avez quelques secondes pour vous hydrater, pour vous prendre soin de vous, parce que la soirée continue sur ICI Paris-Île-de-France. On vous retrouve, car évidemment les joueurs vont ensuite aller au Parc des Princes, et là ça va être la grande soirée avec encore 40 000, 50 000 de supporters parisiens pour les fêter. À suivre évidemment sur ICI.fr, ICI Paris-Île-de-France.
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10: On continue cette journée avec le soleil là qui arrive enfin après ces nuages bien présents ce matin. Les températures entre 24 et 26 degrés, comme par exemple 24 degrés à Argenton-Château ou encore 26 degrés à Charroux. La soirée, la nuit avec un ciel généralement voilé. Demain, lundi, un début de semaine qui sera ensoleillé avec tout au plus quelques nuages. Très discret, température maximale demain de 27 à 29 degrés. En résumé, nuages et soleil, c'est le rythme de cette journée de fête des mers.
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11: Bonsoir à tous, et pour commencer, bonne fête à toutes les mamans qui peut-être ce soir auront envie de retrouver des chansons qui les accompagnent depuis des années. Ça tombe bien, on est là pour ça, c'est 100% années 80, et ça commence comme ça.

0: Dépêche Mode, Just Can't Get Enough.
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0: Un groupe mythique né en 1977. Eh oui, leur premier nom c'était No Romance in China. Ils innovent en utilisant un nouvel instrument, le synthétiseur, alors que la mode est plutôt au son punk rock en Angleterre. Mais il manque une voix. 1981, Dave Gahan est repéré lors d'une audition. Le groupe change de nom, c'est la naissance de Dépêche Mode. Octobre 81, le premier album est édité. Just Can't Get Enough devient un tube international. La suite, encore un groupe mythique, Police, Don't Stand So Close To Me.
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0: Niagara, c'était assez. Mais non, on n'en a jamais assez de Niagara. Enfin, le problème, c'est qu'on a dû se faire une raison lorsqu'en 1993, Muriel et Daniel décident de mettre un terme à leur aventure musicale. Bon, il nous reste les souvenirs, et puis surtout 100% années 80 chaque soir pour retrouver leur succès. Idem pour une artiste rare qui, elle aussi, a fait ses adieux il y a trop longtemps. Kate Bush arrive dans un instant avec Running Up That Hill.
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0: Vous écoutez Ici Poitou, 100% années 80. Ça continue dans une minute, après quelques infos.
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2: C'est l'heure de sortir les rames, découvrir la Vienne depuis le cours d'eau qui lui a donné son nom. C'est l'un des buts de la rando Vienne qui se déroule bientôt pour la 17e fois. Deux façons d'y participer et deux parcours selon les envies de chacune et de chacun. D'abord le 10 km de Lussac-les-Châteaux à Cubord sur la commune de Valvidienne et puis les 21 km de Lussac à Chauvigny. De distance à faire aussi à l'allure libre au fil de l'eau. Mais si vous êtes plutôt branché sport, vous pouvez tenter la version chronométrée. La rando Vienne a lieu le dimanche 7 juin prochain. Les départs rando se font dès 10h. Et pour les compétiteurs, ils vont s'élancer, eux, à 11h. 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

0: Daniel Balavoine, c'était Dieu que c'est beau.
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0: Et si c'était la plus belle chanson de Balavoine, je crois qu'on peut le dire. C'était un perfectionniste. Il paraît qu'il a fallu 10 jours d'enregistrement pour arriver à ce résultat, dont 2 jours juste pour trouver le son idéal de la batterie. Et pour l'anecdote, c'est Frida, l'une des deux chanteuses du groupe ABBA, une amie du chanteur, qui assure les chœurs. Et quelques temps plus tard, il lui écrira d'ailleurs une chanson pour son album solo. Un tube sans parole, ça existe. La preuve, en 89, Dave Stewart ex Eurythmics, Lily Was Here.
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0: Laurent Voulzy, My Song of You. 1987, évidemment, paroles d'Alain Souchon, musique de Laurent Voulzy. Et évidemment, ça donne un tube. Comme chaque dimanche, dans un instant dès 20h, la programmation a été réalisée grâce à vos messages par mail. L'adresse est decibel@radiofrance.com. Mais avant cela, on continue à se balader en musique dans les années 80. U2 arrive avec What a Street Have No Name.
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2: Et à 20h sur votre radio, ici, c'est l'heure de Décibel, avec comme chaque dimanche, les chansons préférées des auditrices et des auditeurs, et de l'animatrice.

0: vous reconnaissez ou pas, le groupe américain The Strokes, il se trouve que c'est mon groupe préféré. Vous voyez, j'ai même du mal à le prononcer tellement je suis émue. Mais j'ai forcé personne, non, c'est David, un auditeur que vous entendrez tout à l'heure, qui s'est dit que c'était une bonne idée d'écouter les Strokes, et ça me fait extrêmement plaisir. David, donc, avec les Strokes. Il y aura aussi Magali, qui a envie d'écouter Yannick Noah, Julie, fan de Liane Folly, Joël, qui va nous emmener retrouver la très talentueuse Kate Bush, Jean-Maurice, avec un tout nouveau titre de Paul McCartney et Ringo Starr. Et puis là, on démarre la soirée avec Thierry.
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0: Et Thierry va être le premier auditeur de la soirée, mais vous avez compris le concept. En ce dernier jour du mois de mai et pendant une petite heure, ce sont les auditrices et les auditeurs de Décibel qui prennent le pouvoir, qui choisissent la musique. Moi, j'en profite pour vous glisser deux, trois infos. Là, notamment la toute nouvelle chanson de Benjamin Biolay qui vient de sortir et que vous serez ravis d'entendre. Vous allez voir, c'est une chanson qui fait plutôt danser. Je vous emmènerai aussi faire un petit tour du côté des chansons qui ont marqué l'année 2001. Si, comme les auditeurs et auditrices que j'ai cités, vous avez envie de participer un de ces dimanches à Décibel, eh bien, il suffit de nous envoyer un email. Notre adresse, c'est Décibel, avec un S à la fin, @radiofrance.com. Décibel, au pluriel, @radiofrance.com. Dans le mail, vous mettez la chanson que vous avez envie de partager avec nous et votre numéro de téléphone pour qu'on puisse vous rappeler. Et c'est ce qu'a fait Thierry, donc le premier de la soirée à passer. Salut Thierry!
3: Oui, oui, bonjour Émilie.
0: Comment ça va Thierry?
3: Oh ben ça va très bien, je suis en week-end à Royan.
0: Oh pas mal, ça bronze et ça nage à Royan?
3: Oui, ça bronze fort parce qu'il fait chaud, chaud. Il faut même éviter, il faut y aller plutôt le soir.
0: Et bien mouiller sa nuque, c'est très important par ces chaleurs. Voilà.
3: Oui, oui, oui, oui.
0: Il ne faut pas y aller tout d'un coup. Eh bien mon cher Thierry, en plus du soleil, on va écouter une chanteuse qui... quand même, est incontournable dans le paysage musical français. Elle a sorti une nouvelle chanson vendredi d'ailleurs, mais là, c'est un classique que nous allons écouter. Et la chanteuse en question, c'est Mylène Farmer. Alors Thierry, Mylène, c'est une passion.
3: Oui, oui, tout à fait, tout à fait. Moi, c'est... Enfin, je dis toujours, je l'appelle ma grande sœur, je vais même la nommer mon double féminin.
0: Oh, waouh.
3: Et puis, cette chanson, à peine mon numéro, c'est une chanson très sensuelle et puis un peu rigolote, on va dire.
0: Oui.
3: Ça peut être réciproque, et je peux lui chanter, puis elle me la chante, en fait.
0: Mais oui, c'est vrai.
3: Alors... Je rêve de la rencontrer, en fait. Donc, après, bon, c'est rigolo, mais bon, c'est pour. Déjà, l'émission Décibel, moi, ça me nourrit, ça me donne de la pêche. Enfin, depuis 2 ans au moins, oui.
0: Ah,
3: enfin,
0: c'est pas mal, hein. Belle
3: j'en
0: fidélité.
3: Profite, en fait.
0: Bah, oui.
3: Ça fait 4-5 fois que je passe, oui.
0: Bah ouais.
3: Donc j'en profite entre guillemets. Je suis presque à l'aise, je vais dire. Donc voilà.
0: Franchement, ça s'entend, Thierry, à la maison, à la fois à Royan, avec les petits oiseaux qu'on entend. D'ailleurs, je dois dire que c'est vraiment, ça fait une espèce de petit fond sonore absolument délicieux qui nous prépare au plaisir d'écouter Mylène Farmer. Et oui, carrément à l'aise, Thierry, franchement.
3: Je suis dans le jardin chez mon frère, en fait,
0: voilà.
3: Et puis voilà, j'en profite.
0: Oh bah c'est parfait. Alors, Mylène Farmer, appelle mon numéro. On est en 2008. L'album, c'était Point de Suture. Et déjà, à cette époque-là, elle se préparait à faire un Stade de France en 2009.
3: En 2009, oui. Ouais. Après, oui.
0: Exactement. Appelle mon numéro, donc. Une chanson, comme l'a dit Thierry, que vous pouvez envoyer à celles et ceux que ça pourrait concerner. Hein, on peut s'en servir comme ça aussi, de cette chanson.
3: Oui, tout à fait.
0: Alors, on l'écoute, merci beaucoup Thierry et bonne fin de week-end ensoleillé.
3: Merci beaucoup Émilie et puis à très bientôt, je vais dire une prochaine fois.
0: Allez, à la prochaine, ça marche. Merci Thierry, bisous.
3: Merci à toute l'équipe, oui, bisous.

0: rappelle mon numéro, Mylène Farmer, en 2008, qui avait cartonné. Alors ça, on a l'habitude en France, en Belgique, en Suisse, voilà, où elle a un public extrêmement fidèle, mais même en Russie. Elle s'était très très bien classée en Ukraine ou encore en Lituanie. La force de Mylène, la classe internationale. Mylène Farmer qui vient de sortir une toute nouvelle chanson. Vous pouvez écouter régulièrement, évidemment, sur votre radio ici.
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0: Les Beatles, les amis, on ne se remettra jamais de ce groupe, de sa puissance, de ses chansons, de ses tubes. On a la chance d'avoir deux rescapés de ce groupe, encore vivants en 2026, Ringo Starr et Paul McCartney. Eh bien, figurez-vous que Jean-Maurice, deuxième auditeur de la soirée, a décidé qu'on allait écouter une chanson sur laquelle ils chantent ensemble. Salut Jean-Mo.
2: Oui, salut Amy.
0: Comment ça va ?
2: Bah écoute, très très chaudement. Hein.
0: Ah bah oui.
2: Parti pour le pré-été.
0: Oui, écoute, on va pas se plaindre parce qu'on a râlé là il y a 10 jours quand il pleuvait tous les jours. Donc là maintenant, on se réjouit et on bronze en chantonnant. Ça te va?
2: Oui.
0: Alors,
2: oui, pas de problème.
0: Il y a 2 jours, Paul McCartney a sorti son 21e album solo, The Boys of Dungeon Lane. Beaucoup de gens disent que c'est un chef-d'œuvre. Es-tu d'accord?
2: Je sais pas encore, parce que j'avouerai que je l'ai commenté, mais il n'est pas encore arrivé.
0: D'accord.
2: Et, mais il y a 2 chansons qui sont des chefs-d'œuvre, oui.
0: Et il y en a une.
2: Pardon ?
0: Et je dis, il y en a une que tu as décidé d'écouter avec nous ce soir, c'est le duo avec Ringo.
2: Oui.
0: Ça fait quand même quelque chose de les entendre ensemble encore, McCartney, Ringo Starr. C'est pas anodin, quoi.
2: Non, pas anodin. On attendait à le voir débouler lors de sa dernière tournée sur scène, Ringo Starr, lors de la dernière tournée de McCartney à la fin 2024.
0: Ouais.
2: Mais, quand il est passé à Paris, la Défense, quoi. Mais, en fait, c'était encore un peu utopique. Mais par contre, lui faire une chanson, et bon, je crois qu'il a diversement apprécié, mais à la fin, ils ont fait un chœur magnifique. Hein.
0: Voilà. Évidemment. Alors là, l'idée, de toute façon,

0: avec un autre accompagnement de McCartney. Ah. Enfin, c'est toute une histoire.
1: Donc c'est une chanson qui te touche.
0: Ouais. Il n'y a que les vrais fans qui comprennent tout ça.
1: Tu retournerais le voir, McCartney, là, s'il tourne l'année prochaine?
0: Moi, eh bien, j'arrive. Ça, c'est clair. Hein.
1: Je te comprends.
0: Je parlais des minettes et tout, mais là, c'est vraiment le pur et dur rocker, hein, quand même.
1: Allez.
0: Au moins avec cette chanson-là.
1: Je suis d'accord. Écoutons la moitié des Beatles ensemble, grâce à toi, Jean-Maurice.
0: Oui.
1: C'est
0: merci.
1: Paul McCartney et Ringo Starr, Home to Us. Et donc l'album The Boys of Dungeon Lane qui est sorti avant-hier et qui est une merveille qu'on vous recommande. Jean-Mo, t'as le droit de chanter. On y va ?
0: On y va.
1: Allez. Bravo, merci.
0: Je fais juste le refrain, le reste suit.
1: Voilà. Parfait, merci Jean-Mo.
0: Bonsoir à tous.

0: C'est beau hein, quand même. Home to Us, Paul McCartney et Ringo Starr. Sur l'album The Boys of Dungeon Lane, il y a aussi une chanson bouleversante, c'est la 3. Je ne sais plus comment elle s'appelle, je n'ai pas encore l'album par cœur, mais c'est la 3e, où il raconte sa rencontre avec John Lennon dans les années 50. C'est tellement beau, c'est tellement doux. Allez écouter le nouvel album de McCartney. Franchement, vous allez passer un beau moment.
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0: L'année 2001, en musique, on en vendait des disques à l'époque. 121 millions d'albums vendus en France cette année-là. Le début de Popstar ou encore de Star Academy. Oui, la musique était à la télé d'une manière un peu étrange, mais enfin bon, elle y était. Et puis, on découvrait, c'était il y a donc 25 ans, la jeune Laurie, qui aurait pensé que 25 ans plus tard, elle serait toujours sur scène, elle est en train de cartonner avec une tournée de Zénith. Bravo ma petite dame.

2001, les tours jumelles à New York s'effondraient après un terrible attentat terroriste et deux immenses musiciens nous quittaient. George Harrison, des Beatles, dont nous parlions il n'y a pas si longtemps, et le grand bluesman John Lee Hooker. Une toute jeune femme, moins de 20 ans, faisait un album en piano-voix qui rendait les gens complètement fous. Elle s'appelait Alicia Keys.

du duo Garou et Céline Dion, Sous le vent. Autre duo marquant, Les Mots, Mylène Farmer et Seal. Les Lofters étaient numéro 1 du top 50, parce que pourquoi pas. Et Manu Chao nous apprenait Me Gustas Tu. En 2001, les Daft Punk remettaient ça.

studio de Daft Punk, deuxième après Homework, qui était paru en 1997. Et puis tiens, je parlais des duos, j'en ai oublié un très très important, tellement important d'ailleurs que je vous propose de l'écouter en entier, parce qu'on adore Axel Bauer, Zazie, à ma place, quand le rock à guitare, et plein de sentiments aussi, évidemment, était numéro 1 sur toutes les radios.

0: Les paroles sont de Zazie, la musique d'Axel Bauer, numéro 1 des ventes, il y a 25 ans. Eh oui, 2001, c'était il y a 25 ans. Je sais, c'est dur, mais c'est la réalité mathématique de la situation. À ma place, c'était Axel Bauer et Zazie. À tout de suite, les amis.
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1: Mais oui, c'est vrai, les auditrices et les auditeurs de Décibel qui choisissent les chansons ici jusqu'à 21h. C'est le programme de Décibel tous les dimanches soirs. Si vous avez envie de participer, n'hésitez pas. Il suffit de nous envoyer un email pour vous inscrire. Notre adresse, Décibel, avec un S à la fin, @radiofrance.com. Décibel, @radiofrance.com. Dans le mail, vous mettez la chanson que vous avez envie de partager avec nous et puis votre numéro de téléphone pour qu'on puisse vous rappeler pour passer à l'antenne et que vous nous parliez de cette chanson, pourquoi vous l'aimez, pourquoi elle est importante pour vous. C'est ce que s'apprête à faire Joël. Salut Joël.
2: Salut.
1: Bienvenue dans Décibel, Joël. On va parler d'une chanteuse merveilleuse anglaise qui s'appelle Kate Bush.
2: Exactement. Chanteuse découverte pour moi au premier album en 1978.
1: Alors, elle était incroyablement jeune, elle avait 20 ans quand elle a sorti ce premier album, ça veut dire qu'elle l'a écrit quand elle en avait 19, et tout le monde s'accorde encore à dire aujourd'hui que c'est un des premiers albums les plus aboutis, les plus artistiquement marqués, alors qu'elle était au début de sa carrière. Est-ce que tu es d'accord avec ça?
2: Complètement, j'avais un an de moins.
1: Ah, c'est fou ça.
2: Ouais. Et donc, franchement, oui, on avait l'habitude de se réunir entre copains, copines à l'époque pour s'échanger des disques ou écouter ensemble des morceaux. Et c'est vrai que quand une amie a mis ce disque, j'étais fou. Quoi. Franchement, magnifique. J'ai jamais entendu une voix. Après, il faut aimer des voix comme ça, mais voix super aiguë, les instruments super, arrangement incroyable.
1: Ouais.
2: Franchement, j'ai couru chez mon disquaire à l'époque, acheter le vinyle immédiatement parce que non, c'est franchement, et je l'écoute régulièrement.
1: Ah, il est merveilleux, il s'appelle The Kick Inside, le premier album de Kate Bush. Et quand on dit qu'il est très très abouti, ce premier album, faut vous dire que dessus, il y a par exemple Wuthering Heights, qui est un de ses plus grands tubes. Toi, t'as choisi, et j'aime bien le concept, la première chanson de l'album. Est-ce que ça veut dire que du coup, c'est la première fois que t'entendais la voix de Kate Bush? C'est la première chanson de la face A, c'est ça?
2: C'est exactement ça, et oh, surtout l'intro. L'intro avec une espèce de baleine, c'est surprenant, quoi. Surprenant, et la voix qui arrive juste après, waouh! C'est vraiment surprenant. Ah oui, et c'est pour ça que j'ai toujours eu une petite faiblesse pour cette chanson, même si ça n'a pas été le tube, non, évidemment, ni le 45 tours à l'époque sorti. Mais franchement, oui, j'adore. Enfin, sur l'album, c'est difficile de faire un choix sur cet album, il est fantastique.
1: C'est vrai. The Kick Inside, premier album de Kate Bush en 78 et première chanson de la première face, donc, pour vous grâce à Joël. C'est Moving. On l'écoute, on laisse venir la baleine. Merci beaucoup, Joël.
2: De rien.
1: À bientôt, salut.
2: À bientôt.

0: Cash et Moving sur les notes de production de ce premier album The Kick Inside de Kate Bush. On voit un nom qu'on connaît bien, David Gilmour de Pink Floyd, producteur exécutif. En fait, on lui avait envoyé les démos de Kate Bush et s'était déplacé jusque chez le papa de Kate pour l'écouter, pour la découvrir, tellement il avait trouvé que cette jeune musicienne était prometteuse et exceptionnelle. Bravo Monsieur Gilmour, belle oreille.
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0: Si vous avez aimé le disque bleu de Benjamin Biolay, bonne nouvelle, l'Ultra Bleu, une réédition très enrichie de son album, sortira au mois de septembre. Un premier extrait, version tube de l'été, histoire de vous appâter. Ça s'appelle Écran Total, le nouveau Benjamin Biolay, un inédit qui vient de sortir, accompagné d'un clip. Un clip tourné dans un restaurant karaoké parisien, assez drôle, du quartier de Belleville. Ça lui va pas mal à Benjamin, il s'adapte à tous les décors, que voulez-vous que je vous dise. Voici Écran Total.

0: Paradis de Benjamin Biolay, parfait pour l'été, on est d'accord. Écran total, Benjamin Biolay qui vient de terminer 50 concerts à guichet fermé pour sa tournée acoustique, qui va passer l'été sur la route des festivals. Prochain rendez-vous ici sur le festival Sœurs Jumelles à Rochefort, dont nous sommes partenaires. On y croisera donc avec bonheur Benjamin Biolay. Et puis ensuite, Tour de France des Zéniths et des salles rock en octobre, novembre et décembre prochain.
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0: Et voici Julie, une auditrice qui a bon goût, envie de musique, envie de chanter, envie de tube. Bonsoir Julie.
2: Bonsoir Émilie.
0: Bienvenue dans Décibel, ma chère Julie. Une très belle voix qu'on n'entend pas toujours chanter, puisqu'elle a beaucoup de talent, cette artiste. Elle est aussi imitatrice, actrice, animatrice. Mais c'est bien comme chanteuse qu'on l'a découverte, c'est Liane Folly. Tu te souviens, toi, comment tu l'as découverte ?
2: Oh oui, c'est là ce soir, je me partage un souvenir d'enfance. Oh. C'est la première chanson francophone dont je me rappelle.
0: Ah, waouh!
2: Donc, j'étais, je sais plus où j'étais, mais je me sais que j'ai arrêté ce que j'étais en train de faire et j'ai entendu ça à la radio. Et c'était présenté comme une nouveauté et j'ai trouvé ça très beau.
0: Ouais.
2: Et j'ai eu l'impression d'un bonbon auditif. C'était très doux, c'était très mignon. Donc vraiment, j'étais jeune. Je savais pas du tout ce que ça voulait dire. Mais j'ai adoré et l'orchestration et la voix de Liane Folly.
0: C'est ça. Moi aussi, j'ai ce souvenir-là d'un truc très, très feutré, un peu comme si on nous faisait un câlin, quoi. Moi, je connaissais pas le jazz non plus à l'époque. J'ai découvert après des grandes voix. Mais c'est vrai que Liane Folly, ça a peut-être aussi été comme ça, au tout début des années 90, une vraie porte d'entrée vers ce style musical. Et cette chanson, au fur et à mesure, elle est incroyable. Je crois qu'elle aime toujours la chanter.
2: Mais je l'écoute, en fait, je l'ai écoutée toute ma vie, je la fredonne très régulièrement. Et j'aimais d'autres chansons dans ce style-là de Victor Laszlo à l'époque, donc Canoë Rose, Pleurer des rivières, qui a beaucoup plus vieilli. Là, franchement, je l'écoute aujourd'hui, elle pourrait repasser à la radio, c'est vraiment... Ils avaient touché un truc un peu intemporel.
0: Ouais.
2: Et elle me fait toujours le même effet qu'à l'époque.
0: Alors, êtes-vous prêts, mesdames et messieurs, à un immense câlin auditif ? J'espère que oui. Au fur et à mesure, Liane Folly, ça s'écoute pas à fond, ça. Ça s'écoute tranquillement. C'est une parfaite chanson du dimanche soir. Merci Julie, quelle bonne idée.

0: Oh là là, la beauté, la délicatesse de cette chanson, la sensualité aussi, grâce à notre auditrice Julie. Vous venez d'écouter Au fur et à mesure de Liane Folie. Vous allez pouvoir lire Liane Folie également. Elle a sorti à la fin du mois d'avril un très joli bouquin aux éditions Stock. Ça s'appelle La droguerie du sourire. La droguerie du sourire, c'était le magasin de ses parents au cœur de Lyon, où la petite Liane Folie a grandi. Et donc elle profite de ce livre pour raconter ses débuts, ses inspirations, son désir de transmission aussi, et les rencontres qui ont bouleversé sa vie, dont évidemment la rencontre avec André Manoukian.
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0: Magali est avec nous en ce dimanche soir. Bonsoir Magali.
2: Oui, bonsoir Émilie, vous allez bien?
0: Ça va et vous?
2: Ça va, contente de vous retrouver encore une fois.
0: Moi aussi, je retrouve Magali en même temps que le soleil, je me dis ça doit être lié.
2: C'est gentil.
0: Alors Magali, on va écouter un artiste qui, il y a quelques années, était complètement dans l'actu quand il s'agissait de Roland-Garros. Et là, maintenant, il est complètement dans l'actu quand il s'agit d'organiser des tournées ou des grands concerts. C'est Yannick Noah.
2: Oui, voilà. Donc, j'ai choisi la chanson « Couleur d'aimer ».
0: Ouais.
2: Donc, qui est sortie en octobre 2006 et qui est issue de son 7e album.
0: C'est ça. Donc ça veut dire que c'était il y a 20 ans. Hein. Tout le monde se prend un petit coup de vieux, mais on accepte. On est. C'est ça aussi être fan de musique, c'est parfois se prendre dans les dents. Hein. Oh waouh, c'était il y a 20 ans. L'album Charango, donc de Yannick Noah. Est-ce que vous dites Magali que il a réussi vraiment sa reconversion, Yannick, et que de tennisman qui chante, il est devenu simplement chanteur?
2: Oui, disons qu'il est plus quand même connu pour le sportif. Hein.
0: Ouais, mais je me demande, moi, si à force, pour les nouvelles générations, finalement, c'est pas juste un chanteur, quoi.
2: Oui, voilà, c'est ça. Enfin, moi, je l'ai choisi justement parce que je trouve que il a bien réussi dans les deux, dans le sport et la chanson.
0: C'est vrai.
2: Voilà, il a quand même fait 9 albums.
0: Hein, ah, c'est pas rien.
2: En total, hein, pas rien. Et donc la chanson. Donc la chanson là a été écrite par par le frère cadet de Jean-Jacques Goldman.
0: D'accord, Couleur d'aimer, c'est le frère de Jean-Jacques Goldman qui a écrit la chanson.
2: Oui, son pseudo Kapler là, Robert Goldman, donc qui a écrit quand même, je crois, une vingtaine de chansons pour Yannick Noah.
0: Très bien, ça je savais pas. Vous voyez, ça sert à ça aussi.
2: Ouais, je fais des recherches.
0: C'est belle. On peut chanter, on peut danser et aussi se coucher moins bête. Bref, franchement, c'est du gagnant-gagnant. Ouais, ouais. Oh, merci beaucoup, Magali, pour cette bonne idée.
2: Voilà.
0: On y va.
2: Donc, c'est vrai. Et Couleur d'aimer, j'ai envie de la diffuser parce que elle est moins connue. Voilà, il y a eu ses grands succès, Saga Africa, Simon Papatara. Et donc, j'ai dit, pourquoi pas celle-là, pour changer un petit peu.
0: Eh ben c'est exactement à ça que sert cette émission du dimanche soir, à écouter les chansons qui passent pas forcément tout le temps à la radio. Alors, de la part de Magali, pour vous, à la maison, en voiture, au boulot, que ne sais-je, à la plage peut-être, voici Couleur d'aimer. C'est Yannick Noah. Merci Magali.
2: Merci beaucoup.

0: Bonheur d'aimer, signé Yannick Noah.
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0: Il n'y a pas très longtemps, je me baladais à Paris, tout près de la Seine, et là j'ai croisé, vous savez, une bande de petits enfants de maternelle. Ils ont des gilets, un peu comme des gilets de chantier là, pour pas que la maîtresse les perde. Ils sont tous habillés pareil en fluo, c'est les gilets jaunes quoi. On s'est dit, mon Dieu, qu'est-ce qui se passe, les gilets jaunes. Non, c'était une petite classe de maternelle comme ça, et ils chantaient Sacré Charlemagne, qui a eu cette idée folle un jour d'inventer l'école. Et je me suis dit, il faut qu'on se mette un petit peu de France Gall dans l'émission. Alors la France Gall des années 60, on adore Sacré Charlemagne en 64, Poupée de cire, Poupée de son en 65, Paroles et musique de Gainsbourg, Grand Prix Eurovision 65. Il y a aussi des chansons des années 60 dont la musique est signée Joe Dassin. C'est le cas de Bébé Requin.
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0: J'adore, hein, ça fait un peu l'esprit aux Champs-Élysées. On sent la patte de Joe Dassin. Bébé Requin, les paroles sont de Jean-Michel Riva et Franck Thomas. Elle est absolument géniale, cette chanson. On peut aussi préférer la France Gall 70s. Ça ne me pose aucun problème, hein. Un immense album France Gall Michel Berger, Dancing Disco. Dessus il y a cette chanson géniale Musique, et l'album qui est un concept album, donc Dancing Disco, se termine sur une chanson archi mélancolique, mais qu'il ne faut pas oublier au répertoire de France Gall. Elle est superbe et si triste.

0: aussi.
1: Mais je sais ce que vous vous dites, on est dimanche soir, on n'est pas venu ici pour souffrir, ok, les amis. Alors si, maman, si, ce sera pour un autre jour. Et là, on va se réjouir avec cette chanson merveilleuse qui date de 1980, enregistrée au studio Gang. Toujours avec Michel Berger dans le coin, évidemment. Il jouait du piano debout, une des chansons de France Gall les plus populaires, encore aujourd'hui, 46 ans après sa sortie.

0: Une jolie façon de parler de la différence sans avoir de gros sabots. Ça, c'est grâce à Michel Berger qui est auteur-compositeur de cette chanson. Et puis évidemment l'interprétation de France Gall qui amène tant de grâce. Il jouait du piano debout. On était en 1980.
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0: 40 ans plus tard, en 2020, en plein Covid, est arrivé un album assez incroyable, signé du groupe américain The Strokes. L'album s'appelait The New Abnormal. C'est fou parce qu'il avait été fabriqué avant le Covid, forcément, puisqu'il sort pendant. Mais en fait, la nouvelle anormalité, on est là, on fait « Ah bah oui, c'est un peu ce qu'on est tous en train de vivre. Hein. » Il y a comme ça, parfois, des planètes qui s'alignent. Et c'est peut-être pour ça que David a choisi d'écouter une chanson de cet album. On va lui poser la question, puisqu'il est là avec nous. C'est le dernier auditeur de la soirée. Salut David.
2: Salut Émilie.
0: Bienvenue dans Décibels. Alors, c'est Strokes pendant le Covid. Est-ce que ce que je décris correspond à ce qui t'est arrivé quand l'album est sorti?
2: Oui, quasiment. Quand j'ai choisi la chanson pour ce soir, ouais, en fait, j'aurais pu prendre les 10 titres parce que cet album, c'est un masterpiece.
0: Ouais.
2: Ça aurait pu être 10 singles. D'ailleurs, en étant au standard, je me dis « Ah, j'aurais dû mettre Brooklyn Bridge to Chorus. »
0: Qui était bien aussi, qui était belle.
2: Qui était pas mal aussi. J'adore cet album. Enfin, je l'écoute en entier, dans son ordre. Je change jamais de piste.
0: Ah ouais.
2: Le nouvel album sort en juin. Je sais pas s'il sera là. Pareil, aussi, j'ai des grosses attentes, tu vois.
0: J'adore, parce que tous les fans des Strokes, et j'en fais partie, on serre les fesses, parce que là, on a déjà eu deux chansons qui sont sorties. C'est beaucoup d'autotune, beaucoup d'effets. On se dit, mais attends, c'est les Strokes ou c'est PNL? On comprend pas. On va voir. Écoute, ça sort le 26 juin. Voilà.
2: C'est ça, ouais.
0: On saura bientôt.
2: Et t'as des places pour l'Accor Arena?
0: J'ai trouvé enfin, oui. Ah. Alors j'ai fait la queue pendant des heures sur internet, à droite, à gauche, etc. J'ai pas eu de ticket. Et en fait, c'est grâce à mon petit frère, s'il nous écoute, je l'embrasse, bisous Alex, qui lui habite à Bruxelles. Et bizarrement, connecté sur internet à Bruxelles, c'était plus facile d'avoir une place de concert pour Paris. Mon petit frère, il les a achetés, c'est bon. Est-ce que toi, tu vas aller les voir en concert le 22 octobre à Bercy?
2: Alors, j'ai pas de place, donc je cherche et je me dis au pire, je compte sur des gens qui ont une grippe ou un truc, ils pourront pas y aller. Je serai devant Bercy avec un panneau, cherche une place.
0: Ah ouais.
2: Voilà, donc j'espère pas les rater. Et vraiment, si vous voulez écouter, The New Abnormal, il faut vraiment écouter tout ce disque, il est vraiment super.
0: Il est magnifique. C'était le sixième album des Strokes, sorti donc au printemps 2020. Et dessus, il y a cette chanson qui est magnifique, qui s'appelle The Adults Are Talking. Et donc, on va l'écouter en croisant les doigts pour toi, David, pour que tu trouves des places.
2: Exact. Et on se rappelle pour parler de l'album, alors, du coup.
0: Oui, le 26 juin. Le rendez-vous est pris.
2: Voilà.
0: Et d'ici là, on serre les fesses. On est des fans sympas.
2: Exactement.
0: Et motivés.
2: Et j'en profite pour souhaiter un joyeux anniversaire à mon amie Malika, puisque j'ai la chance d'être à l'antenne. Donc voilà, Destrox, c'est pour toi, Malika.
0: Oh, bisous, Malika. Oui, entre fans Destrox, on s'envoie plein.

0: Et c'est avec les Strokes que se termine cette petite édition du dimanche de Décibel. Vous savez qu'on est là 7 jours sur 7 à 20h et que tous les épisodes de Décibel depuis 4 ans maintenant sont disponibles sur ici.fr, l'application ici et l'appli de podcast de Radio France. Merci à l'équipe de l'émission. Il y avait ce soir Iris Guitoni, Iki, Elodie Biancamaria, Yannis Calem et Franck Moillier. Bonne soirée.
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4: Attention, mesdames et messieurs, dans un instant, on va commencer. 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

0: 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Ça me rappelle des très beaux souvenirs.
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0: En écrivant Savoir Aimer, Pascal Obispo s'est fait littéralement remonter les bretelles par sa maison de disques.
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0: En 1997, Florent Pagny est au creux de la vague. Son ami Pascal Obispo lui offre alors une ballade monumentale, Savoir Aimer. En studio, le miracle se produit. Pagny l'enregistre avec une émotion si brute que les techniciens comprennent instantanément que ce titre va sauver sa carrière. En 3 semaines, c'est un raz-de-marée.

Le succès est tel qu'Obispo se fait pourrir par sa propre maison de disques. Pourquoi tu as donné ce tube? Il était pour toi. Mais pour Pascal, la mission d'un compositeur, c'est de savoir s'effacer pour servir les grands interprètes.

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2: 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Est-ce que j'ai bien été clair?
3: À peu près.
2: Voilà.

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0: Cascada et Baiser Doré, un coup de cœur, ici Drôme Ardèche.
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0: destin de Si j'étais un homme de Diane Tell a failli s'arrêter net lors d'un concours de chant en Belgique.
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0: À l'époque, Diane Tell veut rompre avec ses morceaux disco en proposant une ballade complexe sur 26 accords différents. Mauvais calcul, du moins au début. Le jury du festival élimine la chanson dès les premiers tours, la jugeant beaucoup trop lente et trop longue. Déçue, la chanteuse s'apprête à tourner la page. Mais ses concurrents, bluffés par la mélodie, la supplient de l'enregistrer, malgré tout. Dès sa sortie, le titre devient phénomène.

0: Cette complainte sur le manque de romantisme bouscule les codes et impose Diantel comme une musicienne hors pair.
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0: 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Alyosha Schneider, Julia, la chanson préférée de Vianney.
6: Pour l'avoir croisé plusieurs fois, je peux vous dire que ce garçon a énormément de talent et beaucoup, beaucoup de chansons à revendre.

0: c'est très Beatlesien. Je me suis demandé si d'ailleurs Julia n'était pas très simplement une référence à cette chanson des Beatles magnifique. Je crois qu'il y a un peu de ça, mais ça doit être inconscient. Car sur tout l'album, j'ai trouvé des petites références, mais lui finalement ne parle jamais trop de Paul McCartney.
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1: Pierre Donoré, on le fait.
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1: Auteur, compositeur, interprète, l'annécien Pierre Donoré, avec son optimisme militant, se définit comme un troubadour accroche-cœur. Amoureux des mots, de la vie, de l'amour, son nouveau single est une invitation à suivre ses envies et à passer à l'action.

0: fait, Pierre Donoré.
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2: Bonjour, je m'appelle Esteban Raymond. Ma passion est d'organiser les fêtes votives.
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2: Ah, étrange, quand on vient du Sud, c'est pas étrange. C'est la tradition, c'est la beauté du Sud. Ça me représente du plaisir parce qu'on organise quelque chose qui donne de l'envie aux gens, qui donne le sourire aux gens. Ça permet de se retrouver, c'est ce qui est beau.
4: Vous avez toujours vécu avec ça dans votre village, les villages?
2: Ça fait 22 ans que je vis ici, depuis le 15 octobre 2003 où je suis né, et je vis depuis avec les fêtes votives.
4: Donc Saint-Hilaire-d'Ozillon, les fêtes votives, elles sont incroyables ici?
2: Ah, ici, Monsieur Duport-Jeronnet est un très très bon président. Moi, je suis président dans le village voisin, à Castillon-du-Gard. Bon, ben, ça fait depuis mon plus jeune âge où je fais la fête. Donc maintenant, faire monter la fête, monter les projets de la fête votive toute l'année, moi, c'est un honneur. On organise toujours des surprises. Chaque année, on change. Chaque année, on peut rajouter une manade. On peut changer les DJ. On peut changer les animations qu'il y a dans la fête. On peut changer même ce qu'on fait au cours de l'année parce qu'il n'y a pas que les taureaux. Il y a les lotos, il y a les soirées. C'est le loto, je crois que c'est même plus compliqué à organiser que la fête votive.
4: Pourquoi ça vous passionne tant d'organiser tout ça?
2: Ah, donner autant de sourire aux gens. Faire vivre nos traditions, c'est magnifique. Moi, j'aimerais que mes petits, plus tard j'ai des enfants, ils puissent vivre la même enfance que j'ai eue avec les fêtes votives. C'est magnifique. Avec tous ces problèmes d'assurance, de maladie actuellement, c'est très compliqué, mais on va arriver à se relever.
4: La fête votive démarre. Vous en profitez quand même un peu ou...
2: On en profite, mais on travaille beaucoup. On travaille beaucoup. Mais grâce à tous les membres qu'on a, on peut arriver à tourner un peu. Des fois, il y en a un qui va faire la fête pendant que les autres servent et on essaie de tourner. Puis à des moments, on a les parents qui passent derrière le comptoir et nous, les enfants, on retourne faire la fête.
4: Votre fête votive, elle est parfaite. Elle serait composée de quoi?
2: De bonheur, de joie et de beaux taureaux. Le plaisir de voir les gens heureux, le plaisir que nous, on soit heureux. Même en servant, en s'occupant de la fête, il faut qu'on soit heureux. Il faut qu'on fasse la plus belle fête pour que les gens soient les plus heureux.
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5: Bonjour.
6: Bonjour.
5: Alors, on m'a dit de venir vous voir pour découvrir un peu votre métier. Vous êtes vidéaste, c'est ça?
6: C'est exactement ça. Je suis vidéaste à Poitiers, aux alentours, et France et au-delà.
5: Alors, il y a les caméras classique, j'ai envie de dire, celle que tout le monde voit, tout le monde visualise, imagine. Mais aujourd'hui, ce qui marche aussi, c'est les drones.
6: Exactement, parce qu'effectivement, j'ai la chance d'être aussi télépilote de drones professionnel. Et aujourd'hui, on va pouvoir peut-être regarder quelque chose, ça peut être chouette, donc effectivement.
5: C'est compliqué à contrôler, à piloter un drone?
6: Alors, aujourd'hui, avec toutes les aides qu'on a, oui et non. Dans la mesure où, quand on fait ça, moi je fais ça très souvent, donc non, ça va. Mais quand on débute, c'est assez intuitif, parce que bah, y a beaucoup d'aides au pilotage. Et effectivement, quand on est dans la bonne réglementation et qu'on vole bien, bah non, en fait, c'est assez facile, c'est des joysticks, hein. Je sais pas si vous jouez aux jeux vidéo, c'est un peu comme un jeu vidéo, donc c'est vraiment sympa quoi.
5: Si je pose la question, c'est parce que du coup je vais vouloir essayer forcément. On est dans le jardin et on peut pas voler trop, il y a des réglementations mais...
6: Exactement, mais là on est vraiment autorisé à voler parce que moi je suis dans une zone complètement ouverte, donc on est ce qu'on appelle en catégorie ouverte, et donc il y a aucun souci ici pour voler, tout va bien.
5: Trop bien, eh ben allez on y va.
6: On va le faire décoller, donc il est en train de récupérer notre signal GPS pour pouvoir voler correctement. Hop là. C'est très facile. Pour vous montrer, on a en fait deux joysticks. On a un joystick qui va gérer l'altitude, donc haut bas. Et là, le même joystick qui va faire le lacet, donc droite et gauche. Et donc là, on va avoir ce qu'on appelle le tangage, donc pour aller vers l'avant, pour aller vers l'arrière et pour aller sur les côtés. Voilà.
5: L'image est parfaitement fixe, c'est incroyable.
6: Effectivement, l'image est très fixe parce que là, on est sur un drone gimbal, donc il est lui stabilisé. En fait, quand on se met ici, je sais pas si vous voyez, mais là, quand on va à droite et à gauche, et ben là, la caméra en elle-même, en fait, elle bouge pas.
5: Mais alors, ça peut voler combien de temps un drone comme celui-là?
6: Ça dépend des versions. On peut aller sur du 40 minutes, 45 minutes par batterie. C'est quand même pas mal parce que nous, effectivement, quand on a des plans, alors la plupart les plans sont réfléchis en amont, donc on sait exactement ce qu'on veut, mais il faut quand même tester les cadrages. Donc ça nous permet vraiment d'être en l'air correctement, et une fois qu'on lance notre enregistrement, on a déjà tout ce qu'on veut et on a encore de la possibilité.
5: Est-ce que je peux essayer?
6: Mais bien sûr, avec
5: allez, hop, tac, ça c'est pour...
6: Ouais, ça c'est pour l'altitude, donc haut,
5: okay.
6: Et bas.
5: Et est-ce que vous avez le contrôle de la caméra?
6: Alors oui, effectivement, vous avez le contrôle de la caméra avec la petite molette
5: qui
6: est ici. En fait, si vous baissez en haut et en bas, et bien là, du coup, vous pouvez directement cadrer ce que vous voulez.
5: Donc,
6: là,
5: c'est un joujou à combien ça?
6: Alors, celui-là, c'est un petit joujou, on va dire. C'est un joujou à 1600-1700 euros. Mais j'ai une autre grosse machine qui aujourd'hui est adaptée pour la réglementation. Et là, on est plus aux abords de 5000 euros, 6000 euros.
5: Bon, s'il n'y avait pas la réglementation, il pourrait monter à combien?
6: Alors, s'il n'y avait pas la réglementation, on imagine qu'on pourrait aller jusqu'à du 500 mètres d'altitude, 600 mètres.
5: Bon, pas assez encore pour atteindre la station spatiale.
6: Alors, non, pas assez pour atteindre la station spatiale. Et heureusement, parce que vu la vitesse qui passe, ça serait compliqué pour eux. Pas encore, mais peut-être, c'est ça l'innovation dont vous parliez. Ça se trouve, ça sera pour aller dans la station spatiale en drone.
5: Voilà ce que je vais créer, c'est ça l'idée.
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7: Je suis sûr que vous êtes déjà passé devant le château du Barou, sauf que le château du Barou, sans un homme, il serait aujourd'hui inexistant, détruit, entièrement détruit. C'est André Vaison de Pradène qui l'a sauvé. Il arrive en Vaucluse au début du 20e. Très vite, il s'enracine, il devient conseiller municipal, conseiller départemental, puis maire de Murs pendant près de 4 mandats. André Vaison de Pradène, c'est un homme public, engagé, décoré de la Croix de Guerre 14-18, chevalier de la Légion d'honneur, mais c'est surtout un sauveur de pierre. 3 châteaux vont marquer son existence. D'abord, celui de Murs, dont il devient propriétaire. Ensuite, il y a le château de Javon sur son plateau forestier. Et puis, il y a donc le Barou. L'histoire la plus spectaculaire, quand il prend possession au début du siècle, le château féodal est dans un état catastrophique. Les guerres, les pillages et l'incendie de 1929 ont tout dévasté. Je vous renvoie d'ailleurs à la chronique consacrée sur l'histoire du château du Barou. Et là, donc, André Vaison de Pradène va se lancer dans une reconstruction titanesque. À l'époque, pas de subvention, pas de mécénat, tout est assez frais. Et sur 10 ans, il fait travailler 10 maçons pendant 10 ans. On va consolider les murs, refaire les toitures, dégager les salles, restaurer les escaliers. Il va redonner une silhouette, une sorte de colonne vertébrale à ce château qui domine les dentelles. Et c'est ce gros travail, notamment la nouvelle toiture en béton, qui va permettre au château du Barou de survivre lorsqu'il y aura un second incendie en 1944 pendant la Seconde Guerre mondiale. Sans ces travaux-là, le château qu'on visite aujourd'hui n'existerait plus. Et puis il y a aussi cette autre facette moins connue. André Vaison de Pradène était un passionné de préhistoire. Ses travaux aujourd'hui font encore référence. En fait, il a longuement étudié les ateliers préhistoriques autour de Murs grâce aux paysans qui lui rapportaient leurs trouvailles contre quelques pièces. Une grande partie aujourd'hui de sa collection a été donnée au musée d'Orsay et c'est loin d'être fini. Aujourd'hui, une biographie est actuellement en préparation par son petit-fils Jean-Baptiste Vaison en collaboration avec un archéologue. Mais la vie d'André, elle, se termine tragiquement. Il meurt accidentellement à Paris, intoxiqué au monoxyde de carbone dans son appartement avec son épouse et sa fille. Seul son fils survit et c'est ce fils qui va prolonger l'esprit du père en protégeant les propriétés familiales. Et aujourd'hui, donc, c'est son petit-fils, Jean-Baptiste, avec Fanny, qui poursuivent cette histoire au Barou, notamment avec la création du premier whisky du Vaucluse, élaboré à l'intérieur même du château.
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2: Dès qu'on le rencontre, Sylvain a sur la tête un chapeau ou une casquette noire, comme son vernis à ongles d'ailleurs. Son nom d'artiste, c'est Sia. Il m'accueille dans son atelier quartier Beaujardin à Tours. Forcément, il dessine, même quand il est en train de parler et de raconter ses souvenirs.
0: C'était un rêve hypothétique. Moi, je voyais à l'époque, dans les années 80-90, il y avait beaucoup d'affiches et de couvertures de romans qui étaient peints à la main, donc ça me donnait envie, mais j'imaginais pas vraiment que ça soit un métier quand on est petit. Après, il y avait Cabu, qui était au Club Dorothée, qui dessinait en direct. Là, on a un peu plus percuté de que ça pouvait être un métier. À mon compte, ça fait qu'une quinzaine d'années que je fais ça. Il a fallu, une fois, au Saltimbanque de Véretz, c'était la troupe de théâtre à l'époque, j'avais proposé ça comme animation aussi pour gagner un peu de sous. À l'époque où je débutais, sans penser que ça allait devenir une activité. Même là, je proposais aux clients pendant l'entracte du théâtre. C'est pas de la caricature vraiment déformée. Moi, j'appelle ça portrait BD, même si ça en fait un peu partie. C'est du dessin rapide. Mais voilà, j'essaye d'avoir un côté bienveillant et ressemblant. Je pense que c'est aussi ce qu'apprécient les gens. Surtout pour des entreprises ou des mariages, les gens, ils veulent un cadeau plutôt correct. Il y a plein de gens qui me disent qu'ils l'encadrent après chez eux, à la maison.
2: Et plus réaliste finalement, parce que si on prend des traits physiques, moi, j'ai plutôt des grandes dents. Tu m'as dessiné.
0: On va les faire, mais pas
2: voilà,
0: non plus.
2: Tu vas pas me faire des dents immenses.
0: Humoristique, peut-être sympathique, mais c'est pas non plus exagéré. Même quand j'ai fait un peu de BD étant ado, c'était plus les Marvel que les Gaston Lagaffe.
2: Sympathique, mais pas moqueur. Un dessinateur comme Sylvain est au cœur de moments intimes.
0: À l'été dernier, pour la foire, c'était un ami chanteur qui était déjà papa d'un petit de 3 ans, je crois. Sa compagne m'a contacté sans le prévenir qu'elle allait attendre un deuxième. Et quand ils sont venus me voir, donc on a préparé tout ça et j'ai fait le portrait. Et puis je rajoute une place. Alors j'imaginais, vu qu'il n'est pas encore né, mais j'ai imaginé le quatrième, le petit bébé. Alors au début, il tiquait, il ne comprenait pas trop. Tiens, c'est quoi? C'est un futur hypothétique deuxième enfant. Et là, sa femme a pu faire la déclaration grâce au dessin de dire non, tu vas être encore papa. On l'a répété 2-3 fois parce qu'il n'a pas compris tout de suite. Et c'est ça aussi qui me plaît dans le dessin, c'est le côté relationnel avec les gens, intime. Ça l'a touché, quoi. C'est marrant de pouvoir toucher les gens comme ça, avec juste un peu de couleur, un peu de dessin. On se dit qu'on sert à quelque chose.
2: Laissez-vous croquer par Sia, S-Y-A, un sacré coup de crayon, tout en émotion.
0: Avec le tampon. À juger.
3: En bleu de ciel.
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4: Et le cocktail américain, c'est quoi?
5: C'est un cocktail grillé avec une sauce américaine, tomate, échalote, une pointe de cognac, du vin blanc. C'est un peu relevé.
6: Un déca.
7: Pâté, jambon, c'est un rayon de gruyère, chantal, rôti, jambon de pays.
8: Eh ben tout ça va aller dans la blanquette.
9: Bon appétit.
10: Rien n'est meilleur qu'un bon steak frit. Rien n'est meilleur qu'un bon.
11: Moustache et les gros mineurs, emportés par un swing follement sympathique, chantaient « Rien n'est meilleur qu'un bon steak frites ». Un plat de bistrot qui fait l'unanimité, à condition d'un bon faux filet ou onglet de chez le boucher et des frites maison. Beaucoup trop de restaurants succombent à la facilité de la frite surgelée, ultra transformée, amidon modifié, fibre de pois, sucre, souvent trop molle, trop grasse et trop salée.
12: On va manger des frites.
13: Oh oui, des frites.
14: Des frites.
11: Non, la frite, la vraie, celle de la femme et de l'homme moderne, est confectionnée uniquement de pommes de terre qu'on épluche, Binge, Mona Lisa ou Rosabelle, qu'on plonge en double cuisson dans un bain d'huile de tournesol, colza ou graisse de bœuf pour les puristes. Un peu de sel et basta.
15: Comme ça, la maison, avec mon papa et ma maman, quand ça nous prend, on s'éclate à la frite. Oh oui, des frites.
11: Dernièrement, le journal Libération a eu la bonne idée de faire un tour opérateur de la meilleure frite à Paris.
15: Je viens droguer. Je me drogue à la frite.
11: Côté street food, 2 adresses pour les junkies de la pomme de terre, un néo-kebab chez Mehmet, rue Ramey dans le 18e arrondissement et Patate dans le 6e rue Saint-André-des-Arts. Une échoppe, sa vitrine et une barricade de grosses pommes de terre. Cornet de frites à 4 euros.
16: Coupez-les en fines lamelles, plongez-les dans l'huile bouillante, salez-les. Et vous aurez des frites. Ni Dieu, ni maître, mais des frites, bordel.
11: Autre pépite, Chantefable, 93 avenue Gambetta, du très gourmand Tom Lefebvre. Il propose des frites croustillantes qui brillent dans les miroirs de cette belle vieille brasserie 1910, avec une entrecôte de compétition et une carafe de Saint-Joseph. On n'est pas loin du

0: paradis. Dans le peloton de tête également, les frites du Cornichon, un néo-café populaire, 2 rue des Goncourt dans le 11e arrondissement. 8 euros le cornet au comptoir avec une pinte de bière Jupiler et tout va bien. Le Paul Chêne des Frères Dufour, rue du Cherche-Midi, contrairement à leur nom, pas de frites au four, mais de l'inattaquable bien doré.
1: Mais maintenant on en a une friteuse sans odeur, Seb.
0: Enfin, dans l'esprit des baraques à frites des Ch'tis de Roubaix ou de Tourcoing, à Vitry-sur-Seine, dans le Val-de-Marne, place Robespierre, près de la mairie, cornet de frites à 3,50 €, préparé avec amour et surtout avec de la graisse de bœuf.
2: Je ne peux pas me passer de frites, c'est plus fort que moi, ça me rend fou.
0: Les tops du journal Libération, les meilleures frites de Paris à consulter sur Internet. Toutes affaires cessantes, stop au quinoa, boulgour et autres usurpatrices de patates douces qui n'a strictement rien à voir avec le tubercule de Monsieur Parmentier. Paris la frite, Paris cornet, Paris l'enfance.

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1: Chaque année, près de 800 000 personnes montent sur un bateau à Strasbourg, soit plus de la population entière de Marseille qui ferait la queue pour voir la petite France. Aujourd'hui, je teste pour vous les coulisses de Batorama. On est bien évidemment à Strasbourg, embarcadère du Palais Rohan. Et il est tôt, il est très tôt. Hein. La ville s'éveille tout doucement et je monte à bord d'une navette Batorama avec Dylan et les capitaines. Autour de nous, l'île est particulièrement silencieuse et on entend juste les clapotis de l'eau contre la coque. Pendant que les premiers touristes dorment encore, eh bien, l'équipage lui prépare déjà la journée. J'ai comme l'impression que je vais prendre part au spectacle que je vois défiler tous les jours devant les fenêtres des studios d'Ici Alsace. Et une fois à bord de la navette, direction le port du Rhin, dans les locaux techniques de Batorama. Avant même qu'un touriste monte à bord, ah bah les bateaux passent par une vérification technique complète. Et Dylan m'explique que chaque navette est contrôlée quotidiennement. Hein. Les niveaux, la sécurité, les systèmes électroniques. Normal, on peut transporter jusqu'à 135 passagers par bateau. En fait, Batorama appartient au port autonome de Strasbourg. C'est le deuxième port fluvial français. Et à l'origine, les visites servaient surtout à montrer la puissance industrielle du port aux investisseurs. C'était pas vraiment pour les touristes. Aujourd'hui, la visite dure environ 1h10. Et on traverse la petite France, la Neustadt et le quartier européen. Et selon le capitaine, la difficulté principale, c'est de réussir à anticiper d'une part le courant, mais aussi les écluses et les autres embarcations. Hein, dans un espace, il faut le dire, relativement petit. Et ça prend pas mal d'entraînement pour réussir à passer un aussi long bateau sous les ponts de Strasbourg. Et moi, je me fais trimballer et je dois avouer que depuis l'avant du bateau, la ville est encore plus belle. On voit les rues et les façades des bâtiments complètement autrement. J'ai adoré ça. Aujourd'hui, la flotte compte une dizaine de bateaux. Parce que oui, il y a du monde. Et pour gérer l'afflux des visiteurs, j'ai rencontré Lucie. Lucie, elle est agent de quai. Et elle m'explique que ce sont plusieurs centaines de personnes par heure qui montent et descendent des navettes en haute saison. Et le timing est super précis, parce qu'un bateau part environ toutes les 30 minutes. Alors moi, pour montrer ma bonne volonté, j'ai tenté d'aider à amarrer le bateau. C'était une mauvaise idée. J'ai tiré la corde, mais dans le mauvais sens. Bref, le bateau ne bougeait absolument pas, mais ça a eu le mérite quand même de lancer un fou rire général. Bon, le capitaine m'a même dit que ça arrivait aussi aux marins. Bon, je me dis qu'à travers ça, je viens d'être officiellement adopté par la marine alsacienne. Youhou ! En tout cas, je réalise que derrière l'image romantique des bateaux qui défilent tranquillement le long de l'île, se cache surtout une organisation quasi aéronautique. Car finalement, Strasbourg, vu d'en haut, c'est sûr, c'est beau, mais vu d'en bas, depuis l'eau, c'est encore plus beau.
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1: Salut Brésil.
2: Qui êtes-vous? Qu'est-ce que vous faites ici et à qui ai-je l'honneur?
1: Je m'appelle Jérémy Thierry.
3: C'est quoi ces prénoms? Qui s'appelle comme ça?
4: C'est Jérémy.
5: Tu as quel âge, mon grand?
1: J'ai 34 ans et je suis chocolatier glacier.
2: Bah, c'est super, c'est ce que tu voulais. Tiens, je t'ai amené un peu de glace, mûre pistache.
1: Et je suis dans les petits bonheurs.
6: On va se régaler.
7: Il va manger.
4: Et elle est où ta maison?
1: Je suis de la forêt Fouesnant, je vis à la forêt Fouesnant, j'ai grandi à la forêt Fouesnant, j'étais à l'école à la forêt Fouesnant.
8: C'est bon, on a compris.
1: Et si j'avais à la caractériser, c'est la mer forcément. C'est une commune du littoral avec un des plus gros ports de...
2: De quoi ?
1: Plus gros ports de plaisance de la région.
2: Ah ouais ?
1: Donc on y passe beaucoup de temps.
9: Et le temps, c'est de l'argent aussi.
1: Il y a beaucoup de boulot aussi à la forêt Fouesnant, donc on n'a pas trop le temps d'en profiter, mais il y a les Glélans. L'archipel des Glélans. On y passe souvent des vacances, des week-ends, des soirées, histoire de décompresser après des journées compliquées au boulot. On a de la chance d'avoir un petit paradis comme ça à 30 minutes de navigation de la côte.
4: C'est un endroit magnifique.
3: Allez, on va se balader.
1: Mon coin préféré quand je me balade, c'est le lac de Guerre-les-Dents. Il y a plein de petites balades sympas à faire au départ de Guerre, où il y a une station nautique, une base nautique avec de quoi faire du pédalo.
10: En pédalo, mais c'est que c'est pas tellement la saison pour faire du pédalo.
1: Et une petite plage de sable blanc, voilà, il y a des restos, des bars, je trouve ça sympa, ça nous évade un peu. D'autant plus quand il est vidé, ça n'arrive pas souvent, mais on peut découvrir ce paysage lunaire et puis les maisons qui ont été ensevelies par les eaux. Qui sont découvertes.
4: Ça se passe sur la Lune, tout ça?
1: Quand tu marches dessus, ça, le sol est souple, ça, et puis ça fait des grands cratères comme si on était sur la Lune, quoi.
4: Tu veux voir mon coucher de soleil?
2: Non, sans blague, c'est pas la peine.
11: Ce matin, exercice d'expression orale.
1: L'expression bretonne que j'utilise et dont j'ai été martelé, mon grand-père le disait souvent, non dégueu.
12: Mais du rythme, du mouvement, mettez-y vos poyaux, dans de gueule.
1: Non dégueu.
13: Pas un gueux, j'en prie, Jean-Pierre aussi est un gueux, ça l'empêche pas d'être un mari sympa.
12: Lui un gueux, oh, quoi.
1: Et en général, quand il disait ça, fallait courir. Allez, salut.
12: Allez, bonne santé, les gueux.
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14: Peut-être que vous connaissez, vous, la place du village. Sur les réseaux sociaux, Jean-Noël et Philippe de Paris parcourent les Savoies avec leurs caméras et ils vous racontent leurs rencontres tous les jours au micro de votre radio ici. Aujourd'hui, Jean-Noël, on s'arrête dans l'ouest du département de la Savoie. C'est ce qu'on appelle l'avant-pays.
15: Nous sommes à Nance, du côté du lac d'Aiguebelette. Et on va parler, on va rencontrer quelqu'un qui a un métier rare, un métier d'art. C'est celui de sellier, tapissier, décorateur. Et on va en parler avec Jean-Pierre Ancel, dans cette région bien paisible autour du lac d'Aiguebelette. Et Jean-Pierre commence par nous dire, j'ai choisi de m'installer à Nance parce que je voulais du calme. Et là-bas, il est servi et il nous dit qu'il a longtemps vécu en ville et il nous explique que là-bas, au moins, à Nance, on peut se garer. On connaît Nance au nord du lac d'Aiguebelette, c'est vraiment la campagne, et il est heureux de travailler là-bas. Et il travaille dans un métier dont il dit qu'il est un peu l'héritier du bourrelier, puisqu'il lui-même est sellier garnisseur, des bourreliers qui ont quasiment disparu. Lui, il va utiliser beaucoup de cuir, beaucoup de crin animal, donc très naturel, la ouate qu'il préfère, le tissu et la mousse. Et tout ça sur des supports extrêmement variés, notamment les vieilles chaises. Il nous dit qu'il aime bien travailler sur les vieux objets, les vieilles chaises. Il faut les recoller, il faut faire les vernis, il faut les retinter. Mais il travaille aussi sur l'automobile. Il va notamment refaire une vieille De Dion Bouton de 1902, à l'ancienne, avec justement eh bien, du cuir et puis du crin animal. Donc il aime ce travail, il en est passionné. Et en particulier, il va travailler d'une drôle de façon, puisqu'effectivement, il utilise des petits clous, qu'on appelle des semences. Et ces petits clous, eh bien, il les met dans la bouche pour une bonne raison, c'est que c'est plus facile pour travailler. Et là, c'est original. Et on le voit faire. Il met une poignée de clous dans la bouche, il y a des petits clous qui ne sont pas très longs quand même, et il a un marteau aimanté, s'il vous plaît. Donc, il prend avec la main droite le marteau et il va choper le clou dans la bouche. La main gauche est disponible. Et il nous dit, c'est comme si j'avais trois mains. Ça, c'est formidable. Et il nous explique qu'il a des clous dans la bouche très souvent. Et que il prend, et on va faire, il prend son clou et il tape dessus et paf, le clou. Incroyable. Il enfonce ça avec une dextérité énorme. C'était un bonheur de le rencontrer du côté de Nantes.
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5: Nous sommes avec une des dernières et la plus ancienne fabrique de pâtes de fruits en Auvergne. Avec Anthony Vallat, qui est le directeur général. Merci de nous recevoir, Anthony. Nous sommes face à une vieille photo qui montre, je pense, le tout début de cette maison Cruzy, c'est ça ?
7: C'est pas le début historique, hein, puisque la maison Cruzy a été fondée en 1880, mais c'est effectivement une photo du site de fabrication ici, sur la zone du Brézé, telle qu'il était en 1956, au moment où la maison Cruzy a déménagé du centre de Clermont pour venir s'installer sur la zone du Brézé.
5: Construction de l'usine Goffredi à Mijan-Mermoz sur le champ d'Angélique. Et on aperçoit des angéliques sur ce champ.
7: Et l'angélique étant un des produits un petit peu signature des confiseurs et de la confiserie. Et donc c'est un beau clin d'œil de l'histoire que de penser que voilà, notre site de fabrication ici est basé sur un ancien champ d'angélique. Voilà.
5: L'angélique, ces petits bâtonnets de couleur verte, hein, c'est
7: exactement.
5: Ça, je ne dis pas de bêtises.
7: Il y a beaucoup de particuliers qui ont aussi de l'angélique à la maison. Voilà.
5: C'est la tige.
7: On confie la tige, tout à fait.
5: D'accord, ouais. Ok. Et aujourd'hui, vous en faites toujours. Vous avez toujours des producteurs d'angélique qui bossent avec vous.
7: Oui, tout à fait. C'est un agriculteur qui vient nous livrer en tracteur chaque année. Tout à fait. C'est au mois d'août, quand la récolte est prête. On se met d'accord avec lui l'année d'avance sur les quantités dont on aura besoin. Et puis, il vient nous livrer. On la travaille, on la prépare. Et puis après, on va la faire confire. Donc, c'est un produit auquel on tient beaucoup.
5: Il y a toujours une grosse tradition autour de ça. Enfin, en Auvergne, on offrait des pâtes de fruits. C'était un incontournable.
7: Effectivement, la création de la pâte de fruits a été faite en Auvergne. Hein. À la base, la pâte de fruits s'appelait la pâte d'Auvergne. Et c'était vraiment une spécialité, on va dire, régionale. Ce qui a fait que l'Auvergne était une terre de fruits confits, c'est que, on va dire que la noblesse venait, descendait de Paris dans le 16e, 17e siècle et venait dans les cures, à Roya ou autre. Ils découvraient, ils dégustaient les fruits d'Auvergne. Et la méthode de conservation à l'époque, hein, puisqu'on n'avait pas toute la pasteurisation, etc., c'était de confire les fruits. Ce qui faisait que, du coup, les confiseurs auvergnats ont prospéré sur la base des gens qui venaient en cure et qui ramenaient leurs fruits à Paris en général. C'est comme ça que la confiserie et le métier de confiseur a démarré en Auvergne.
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1: Avant d'accueillir le centre des congrès, l'Encan, c'était une atmosphère à part. Un lieu avec du bruit, des odeurs aussi, et de l'effervescence. Ici, on criait les enchères, on vidait les caisses de poissons, et toute une ville vivait au rythme de la mer. Entre 1956 et 1994, la criée de l'Encan est l'épicentre du port de pêche Rochelet. Chaque jour, les bateaux rentrent au bassin des chalutiers, chargés de merlus, de barres, de dorades. Les caisses sont déchargées directement sur les tables de tri et les mareyeurs enchérissent à la voie. On imagine facilement une ambiance intense, rythmée, quasi théâtrale.
2: Il est tout frais, mon poisson! Il frétille! Il est tout frais!
3: Ça sent le poisson d'en face!
1: À son apogée, au milieu des années 1960, jusqu'à 25 000 tonnes de poissons transitent ici chaque année. La Rochelle figure alors parmi les ports de pêche les plus actifs de France. Et si on s'attarde sur le bâtiment en tant que tel de l'Encan, eh bien, nous sommes face à une construction longue de près de 300 mètres là, après son agrandissement. C'est un véritable outil moderne. Quai de déchargement, atelier de mareyage, liaison ferroviaire, chambre froide. En fait, tout est pensé pour rationaliser et accélérer le commerce du poisson.
4: Bah, qu'est-ce que ça ?
2: Un bon poissonné, c'est tout frais et bien goulu !
4: Ça pue, puis ça bouffe maintenant que tu l'as posé sur le capot !
1: Dès le XIIIe siècle, le marché aux poissons occupe différents sites dans La Rochelle. Il s'installe dans le centre-ville, rue du Port, puis rue Amelot, avant de migrer dans l'ancien couvent des Carmes. C'est la Coursive aujourd'hui. Pour finalement se fixer au bord du bassin des Chalutiers. À la fin du XIXe siècle, l'arrivée des bateaux à vapeur transforme profondément la pêche. Les sociétés d'armement se multiplient à partir du début du XXe siècle, puis vient l'âge d'or des Trente Glorieuses, avant le déclin, lié au choc pétrolier notamment, mais aussi à l'éloignement des zones de pêche et aux crises successives. En 1994, la criée quitte l'Encan pour rejoindre le chef de baie. Une page se tourne alors. Mais le bâtiment, lui, eh bien, il reste debout. Transformé en centre des congrès, il a réussi à conserver son esprit d'origine, avec ses grandes baies ouvertes sur le bassin, ses quais, et puis ses volumes impressionnants. Et avec la seconde édition de l'événement, la criée de l'Encan, eh bien, le lieu renoue avec son histoire et reprend le temps d'une journée son accent maritime.
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5: Laetitia Ribeiro est biographe familiale. Pourriez-vous l'accueillir chez vous et lui raconter votre vie ? Laetitia Ribeiro, légende d'ici.
6: Bonjour, je m'appelle Laetitia Ribeiro, j'ai 50 ans. Je suis née au Mans et j'ai grandi à Parigné-l'Évêque. Ma particularité, je suis biographe familiale. J'écris des récits de vie pour les personnes qui souhaitent laisser une trace. Et donc, je suis biographe à Encre d'Humanité.
7: Écoutez-moi.
6: Qu'est-ce qu'être biographe familiale ? Eh bien, c'est raconter des histoires de vie, accompagner des personnes, en fait, qui ont le souhait de laisser une trace, de témoigner de leur histoire, soit pour eux, soit pour leurs enfants. En fait, léguer un petit peu leur récit de façon à ce qu'il se perpétue dans les générations à venir. Comment est-ce que je procède ? Donc, la plupart du temps, je me rends au domicile des personnes. C'est avant tout une rencontre humaine. Et mon travail, c'est à la fois de les guider dans le récit de leur vie, mais aussi de comprendre et de percevoir les émotions, les silences, pour pouvoir écrire tout cela. Qu'est-ce que l'écriture permet ? Alors, au-delà effectivement du récit, l'écriture, elle permet parfois de s'alléger. J'ai aussi cette particularité d'être biographe accompagnante. L'écriture permet parfois de témoigner, mais aussi de s'alléger. L'écriture, elle permet de revisiter son histoire, faire un peu parfois le bilan ou l'avancée. Elle peut permettre une avancée, en tout cas, sur ce qui a été vécu. Si j'ai fait pleurer des gens, ce n'est pas moi qui fais pleurer les gens. Ce sont souvent leur histoire et l'émotion que ça peut dégager effectivement de raconter son histoire, mais c'est souvent aussi à la lecture de ce que j'ai pu écrire, en fait. écoute. Les gens disent souvent que c'est particulier de se relire, de se voir écrire, et que c'est une expérience qui est à la fois extrêmement émouvante et à la fois, c'est singulier. Les personnes, à la fois, ont l'impression d'avoir écrit leur récit, puisque l'idée, c'est vraiment de les rencontrer et de pouvoir effectivement écrire au plus près de ce qu'ils sont. Donc ça, chaque fois, en fait, les gens me disent que c'est un cadeau émouvant, mais un cadeau réciproque surtout.
7: C'est ma vie.
6: Qu'on est bien en Sarthe, je suis revenue sur mes terres natales, donc c'est que c'était important et qu'on y vit bien. Pour moi, c'est important, que ce soit dans la biographie ou au fond d'être revenue en Sarthe. Pour moi, il y a quelque chose de l'histoire de ses racines, de savoir d'où on vient, de savoir où l'on va. Oui, on y vit bien en Sarthe. Voilà, c'était Laetitia Ribeiro, biographe à Encre d'Humanité. J'ai été très heureuse de vous parler de la biographie, de la découverte de la biographie. Et comme j'ai coutume de dire, il faut écrire son histoire, puisque chaque histoire mérite son encre.
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1: Bonjour Médéric Esquisserus.
2: Bonjour Philippe, bonjour à tous.
1: Notre linguiste marseillais. Vous m'inquiétez, Médé, vous avez un drôle de regard inquisiteur ce matin. Là.
2: Inquisiteur ?
1: Ouais, un petit peu, oui.
2: Mais confesseur peut-être. Ah. Je vais commencer par une question. Êtes-vous capable de résister à la tentation ? Est-ce que vous êtes capable de résister à, je sais pas moi, un bon aioli provençal?
1: Ah, c'est difficile.
2: L'aioli complet, hein.
1: Oui.
2: Avec tous les légumes, la morue, et gradaille dans la sauce. Moi non, j'avoue. Est-ce que vous êtes capable de résister à une daube qui a mijoté pendant des heures et qui embaume la maison?
1: Ah, c'est compliqué.
2: Un morceau de gâteau des rois au frit confit bien pégueux. Ouais. Êtes-vous capable de résister? Ça, je sais que non. Ouais. Un chichi fraîchi, tout chaud et bien sucré. Et voilà. Alors, je parle que des désirs gustatifs et du plaisir de la chair, car je pourrais aussi vous poser des questions sur les plaisirs de la chair et vous interroger sur votre capacité à résister à la tentation. Mais ce n'est pas mon rôle. Je ne suis ni confiseur, ni confesseur. En revanche, certains en entendent de belles. La semaine dernière, plusieurs temps forts religieux ont commencé, le ramadan pour les musulmans, mais aussi le carême pour les chrétiens. C'est dans ce cadre que l'on m'a envoyé un lien vers le podcast Carême dans la ville, réalisé par des dominicains, avec l'épisode du 22 février, au titre forcément alléchant, Confession marseillaise. Et je n'ai pas résisté à la tentation, j'ai écouté. Et vous aussi, vous allez écouter. C'est le frère Clément Binachon, du couvent de Saint-Lazare à Marseille, qui parle. Et voilà cette drôle de confession marseillaise, avec l'accent, ou pas.
3: Confession marseillaise. Après avoir jeûné 40 jours et 40 nuits, Jésus eut faim. Matthieu, chapitre 1, verset 2. Marseille, il y a quelques années, dans un confessionnal. Bénissez-moi mon père parce que j'ai péché. Je dois vous confesser, mon père, que j'ai peur que d'avoir été infidèle. C'était la semaine passée. Je prenais mon café tranquille à mon poste habituel en terrasse au-dessus de la plage des Catalans. Et là, il y a une petite que le bon Dieu avait drôlement bien proportionné, qui a eu la mauvaise idée que d'aller piquer une tête là, sous mes yeux. Eh bien, je ne vous cache pas que ce spectacle m'a un peu émotionné. Et c'est ça que je voudrais confesser. Vous me pardonnerez cet exemple pagnolesque, mais il me semble éclairer une confusion courante.
2: Ah, la petite des Catalans. Alors voilà, oui, je vous résume l'essentiel de cet épisode. Ce n'est pas un péché que d'éprouver la tentation, le désir, l'envie, tant que vous n'y succombez pas. Bon, on en parle de l'accent. On sent que frère Binachon essaie d'imiter l'accent marseillais, mais sans se lâcher totalement. Ça donne l'accent, avouons-le, très bizarre, hein, une imitation pas trop réussie, mais il faut savoir faire preuve de clémence, et donc on pardonne volontiers à frère Clément Binachon. Vous remarquerez qu'il est resté sobre. Hein. Il aurait pu se laisser aller à répéter ce que l'on peut entendre, hein. Souvent de très mauvais goût, voire très sexiste. Hein. Ça peut aller de « Oh, vé la petite comme elle est charmante, Fada !» à « Ting comme elle est bonasse !» en passant par « Oh, elle est bien tankée, celle-là hein. !» Voire, en mode chanson, hein, « Il y a une petite, la belle de mai, coquin de sort, qu'elle me plaît !» Ou il y a une petite au catalan, hein, vous pouvez faire ça aussi. Et ça peut marcher dans plein de sens. Hein. Des filles qui parlent de mecs, des mecs qui parlent de mecs, des filles qui parlent de filles, chacun s'y retrouvera. Mm-hmm. Merci à Sophie pour l'envoi de ce podcast et le bonjour à toutes les femmes folles à la messe, comme le disait Rabelais. Bon carême à toutes et tous, Ramadan Mabrouk si c'est le cas, et méfie à la tentation, espenché. Oui, pécho, c'est péché.
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4: On sait qu'on est Lorrain parce qu'on klaxonne en partant de quelque part.
5: Ah oui.
4: Vous faites ça?
5: Ça m'arrive, mais j'ai toujours des scrupules à le faire parce que j'ai peur d'embêter les voisins. Salut, papapap.
4: Vous êtes pile dans le thème.
5: Ouais.
4: Un auditeur fidèle m'indiquait récemment dans un mail qu'il s'étonnait de ce travers très lorrain de klaxonner lorsqu'on quitte des amis ou de la famille.
5: Ça, c'est dans toute la France, non?
4: Bah, je pense. C'est ce que je lui ai répondu, mais je lui ai dit que je m'attarderais sur le sujet tout de même.
5: Très bien.
4: Vous savez, on tourne au coin de la rue, on appuie sur la corne. Mimi! Fais tut-tut, disent les enfants.
5: Tut-tut.
4: Je ne sais pas si cette manie est expressément lorraine, vous l'avez dit. Moi, au départ, je croyais que c'était une tradition belge.
5: Pourquoi?
4: Qu'ils klaxonnaient pour être sûr qu'ils partent vraiment, sinon ils restent sur le palier. Mais, quoique, il y a tellement de grisailles et de brouillards chez nous que peut-être qu'en Lorraine, on joue de la corne juste pour être certain qu'on est bien vivant. Ah oui, dis donc, je suis encore là.
5: Encore là.
4: Encore klaxonner en arrivant. Ça se comprend.
5: Oui,
4: par exemple, dans une ferme où il n'y a pas de sonnette, ni d'interphone, ou dans le cas d'une visite à des amis naturistes. T'as pas envie de voir à poil, ou tu as des pratiques un peu cheloues. Tu sais, tu préviens que t'arrives. Mais en partant, tout joyeux soit ton signal, tout prolongement du bon repas partagé soit-il, tout écho de l'amitié qui te lie à tes hôtes soit-il, tout point d'exclamation à une soirée excellente, à 2h du matin, là où il ravit tes copains, il fait chier tous les autres voisins. Tu risques fort de déclencher une kyrielle de réactions irritées. Une de mes voisines, pleine de bon sens, me disait l'autre fois, le klaxon devrait faire autant de bruit dehors que dedans, ça limiterait son usage. C'est pas bête ?
5: C'est vrai.
4: Rappelons ce matin que l'usage de l'avertisseur est encadré par la loi. Oui. Je cite,
5: oh là là.
4: En France, dans une agglomération, il est prohibé lorsqu'il fait jour, sauf en cas de danger immédiat. À la campagne, on peut l'utiliser pour prévenir d'autres usagers, par exemple sur une route particulièrement étroite. Mais de nuit, le klaxon est interdit partout, sauf en cas d'absolue nécessité. Bon, on pourrait rétorquer que l'absolue nécessité de dire merci et qu'il y ait une bonne ambiance fait loi, mais non. L'utilisation du klaxon hors de ces circonstances est passible d'une amende forfaitaire de 68 euros. Avouez que ça fait cher le tut-tut.
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6: Sur 25 hectares dans une nature préservée, Jérôme, le propriétaire du parc de Casteil dans les Pyrénées-Orientales, nous invite à découvrir des animaux du monde entier.
7: Ça y est, vous avez démarré la voiturette, Jérôme.
8: C'est ça, on est parti pour la visite du parc.
7: Le parc de Casteil.
8: Qui s'étend sur plus de 25 hectares et avec un parcours de presque 4 km à pied. Et ben là, on part sur le départ, on a la mini-ferme, on a les ours, dont Willy, qui avait tourné pour des films et des publicités à la télévision, qui a été recueilli par le parc. La mini-ferme aussi, c'est que des animaux qu'on récupère de gens qui abandonnent. Et après, l'essentiel de nos animaux, c'est des animaux qu'on récupère soit saisis par la justice, soit dans des cirques aussi, ou des échanges entre parcs zoologiques.
7: Et les voiturettes, elles sont pour qui ?
8: Ben, les voiturettes en priorité pour les gens qui ont des difficultés à marcher, mais aussi on a des familles avec des gens plus jeunes, et au lieu de porter les porte-bébés, c'est vrai que monter en voiturette, c'est plus sympathique.
7: J'ai l'impression qu'on a des animaux, à regarder les pancartes, qui arrivent vraiment des 5 continents.
8: On a de tout, oui. On a vraiment des animaux de partout. On a des lions blancs aussi. Les lions blancs, il y en a un peu moins de 100 dans le monde. Et du coup, il y en a 2 à Casteil.
7: Et comment vous avez réussi à avoir des lions blancs ?
8: Justement, c'est pareil. C'est des lions qui avaient été récupérés dans un parc qui ne pouvaient plus s'en occuper.
7: Là, on est à combien d'altitude ?
8: Ben là, à Casteil, vous partez à peu près 900 mètres et on dépasse 1200 mètres d'altitude en haut du parc.
7: Et ça va, les lions, ils arrivent à s'acclimater à cette altitude ?
8: Oui, parce que, bon, déjà, on a la mauvaise idée chaque fois de dire c'est des lions d'Afrique, mais en fait ils sont nés souvent en Europe vers chez nous, donc ils connaissent les climats. Et nous, ils ont des tanières chauffées par le sol, donc ils peuvent rentrer et sortir en permanence comme ils veulent. Et donc là, on va s'approcher bientôt de l'enclos des loups, par exemple, et on arrive aussi à l'enclos des lynx.
7: Alors ça, ce sont des loups de l'Arctique ?
8: C'est ça, c'est des loups blancs, des loups arctiques. Donc on avait récupéré un couple qui était assez âgé, mais on nous avait dit reproduiront pas. Et il y a 2 ans, ils ont fait 6 petits.
7: Ah, ils sont magnifiques.
8: Et maintenant, on utilise un moyen de contraception pour éviter justement la surpopulation.
7: Et là, vous m'emmenez où ?
8: Ben là, on va changer un peu de continent. On va partir voir les lions.
7: Oh, mais que c'est mignon, là. C'est des petits kangourous.
8: Voilà, c'est la même famille que le kangourou. C'est le wallaby. Donc, ça reste un petit kangourou, très, très docile, très gentil, avec un albinos qui est né il y a 2-3 ans sur le parc. Là, juste en face de nous, il y a Elsa qui vient de nous voir et qui s'approche. C'est une lionne d'Afrique. Vous savez, le poil bien, bien jaune. Contrairement au lion blanc qu'on va voir juste un peu plus loin.
7: Elle est décidée à venir nous voir, hein.
8: C'est ça. Là, elle est très curieuse. Elle voit que je suis là. Elle doit se dire, qu'est-ce qu'il fait là? Est-ce qu'il m'emmène encore à manger? Et donc, elle s'approche très près. Et donc, il y a le mâle qui va pas tarder à arriver, je pense. Donc là, c'est Maui, le mâle lion blanc, aux yeux bleus, qui est sorti parce que, comme sa femelle Elsa vient de s'approcher de nous, et il est un peu inquiet, se demande, qu'est-ce qui se passe? Qui sont ces gens?
7: On les voit vraiment, ils sont à quelques centimètres de nous, hein.
8: Ah ben là, vous êtes, elle est collée quasiment contre la vitre, donc, effectivement, elle est très proche.
7: Quel âge il a?
8: Lui, il a plus de 12 ans, déjà. Donc ça vit à peu près une 15aine d'années. Nous, ce qui nous importe, c'est le bien-être des animaux et récupérer les animaux où ils peuvent et pas forcément choisir un animal pour une espèce ou pas. On essaie de s'adapter au maximum.
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Jules Laverte, originaire des déserts près de La Fécla dans les Bauges en Savoie, sort son premier single, Courant éclair. Étudiant en triple diplôme et sportif de haut niveau, Jules a aussi participé à The Voice Kids il y a quelques années.

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5: Taureau, je crois que c'est du 21. Ah non, je sais plus.
6: Savez-vous ce que c'est que l'astrologie?
7: C'est les astronautes qui vont dans l'espace.
5: C'est l'espace et les constellations, le placement des étoiles.
6: Vous êtes de quel signe?
7: Verseau. Moi, je crois que je suis taureau.
5: Moi, je suis taureau.
7: Ah si, je suis taureau.
6: Comment on a découvert que vous étiez de ce signe-là? C'est grâce à quoi?
5: Bah, au mois de l'année, par exemple, le taureau, je crois que c'est du 21 mars jusqu'au 20... Ah non, je sais plus.
7: Moi, j'avais un petit carnet de jeu et il y avait un jeu. Si on réussit le jeu, ben, on savait on était de quel signe.
8: C'est quand même magique, hein?
9: Waouh, c'est fabuleux! Et pourquoi on fait ça?
7: Je sais un peu, Verseau, c'est de quel temps à quel temps? C'est de la fin de janvier au début de février. Et moi, vu que je suis née le 31 janvier, bah, je suis Verseau, du coup. Ça s'appelle des signes astrologiques. Et l'astrologie, du coup, bah, c'est des signes astrologie.
6: T'es taureau, ça veut dire que tu rentres, t'as besoin d'une étable?
5: Non, c'est sur les qualités. C'est quand on est, par exemple, taureau, bah, dans le mois de où on est taureau, bah, on n'est pas comme d'habitude.
6: Et vous êtes comment, messieurs les taureaux?
5: Bah, j'en sais rien.
10: Il possède certainement des qualités, mais voilà. Lesquelles?
7: Je sais pas, moi, je pense de l'émotion. Beaucoup, beaucoup d'émotions. Après, je sais pas.
11: Comment je peux te montrer que je peux être fort et sensible, noble et affectueux?
7: Aïe. Les taureaux, eh ben, par exemple, ce sont des personnes qui sont nées pendant les mois de taureau.
12: C'est logique.
5: Quand on est taureau, on se contrarie plus, on est plus vexé, alors que d'habitude, non.
7: Taureau, bah, vu que les taureaux, c'est costaud, bah, je pense que les taureaux, ils sont costauds. Enfin, ceux qui ont les signes astrologiques taureaux, ils sont peut-être très forts.
6: Et les balances, alors?
7: Quand on était le signe astrologique balance, c'est-à-dire que quand il y a quelqu'un qui nous dit quelque chose, on va le balancer.
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13: Être de mauvaise humeur, ça arrive, mais savoir le dire en breton, c'est pas simple. Eh bien, je vais vous l'apprendre. Et puis, les Botorels, coucou, ça va être votre tour aujourd'hui.
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13: Alors pour les râleurs du matin ou les râleurs de toute la journée, bah ouais, il y en a, on en connaît, hein, ceux qui ne sont jamais satisfaits et aboient au lieu de parler, eh bien, c'est « gualimor », le mot à employer. « Gualimor edut hormintiemment ».